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3: Eh bien, bienvenue les bien-aimés du Seigneur, auditeurs, auditrices de Radio Massabielle et tous ceux et celles qui nous suivent sur les réseaux sociaux. Dans notre émission, Mon rendez-vous avec Jésus. C'est vraiment mon rendez-vous avec Jésus. Et comme vous le savez, c'est Patricia. Mais Patricia n'est jamais seule. C'est vraiment la grâce. Et je suis accompagnée de...
4: Danaël, des amis de Saint-Michel.
5: Marie, pour vous servir, dans la paroisse de Sainte-Anne.
6: Je suis Antoine Bocan. Je suis premier serviteur de la communauté catholique Saint-Jean-Paul II. Je viens de Cotonou, au Bénin.
3: Ah, vous avez vu, vous avez compris, je suis jamais seule. Et quand le Seigneur nous fait grâce, il faut accueillir sa grâce, mes bien-aimés. Eh bien, nous allons l'applaudir parce que nous avons des invités. Et le Seigneur va nous remplir. Parce qu'aujourd'hui, il a quelque chose à nous faire entendre. Il a quelque chose à nous dire. Il a quelque chose à nous faire comprendre. Mes bien-aimés, installez-vous convenablement. Ne vous posez plus de questions. Et comme vous le savez, nous allons nous mettre sous la coupe de Maman Marie, notre maman du ciel. Comme vous le savez, elle est la première en chemin. Eh bien, nous allons faire une dizaine de chapelets. Mes frères et sœurs, avec conviction, avec détermination. Et ensemble nous disons, notre Père, qui es aux cieux, que ton nom soit sanctifié, que ton règne vienne, que ta volonté soit faite sur la terre comme au ciel. Donne-nous aujourd'hui notre pain de ce jour. Pardonne-nous nos offenses, comme nous pardonnons aussi à ceux qui nous ont offensés. Et ne nous laisse pas entrer en tentation, mais délivre-nous du mal. Car c'est à toi qu'appartiennent le règne, la puissance et la gloire pour les siècles des siècles. Amen. Je vous salue, Marie pleine de grâce. Le Seigneur est avec vous. Vous êtes bénie entre toutes les femmes. Et Jésus, le fruit de vos entrailles, est béni. Sainte Marie, Mère de Dieu, priez pour nous pauvres pécheurs, maintenant et à l'heure de notre mort. Amen. Je vous salue, Marie pleine de grâce. Le Seigneur est avec vous. Vous êtes bénie entre toutes les femmes, et Jésus, le fruit de vos entrailles, est béni. Sainte Marie, Mère de Dieu, priez pour nous pauvres pécheurs, maintenant et à l'heure de notre mort. Amen. Je vous salue, Marie pleine de grâce. Le Seigneur est avec vous. Vous êtes bénie entre toutes les femmes. Et Jésus, le fruit de vos entrailles, est béni. Sainte Marie, Mère de Dieu, priez pour nous pauvres pécheurs,

toutes les femmes. Et Jésus, le fruit de vos entrailles, est béni. Sainte Marie, Mère de Dieu, priez pour nous pauvres pécheurs, maintenant et à l'heure de notre mort. Amen. Je vous salue, Marie pleine de grâce. Le Seigneur est avec vous. Vous êtes bénie entre toutes les femmes, et Jésus, le fruit de vos entrailles, est béni. Sainte Marie, Mère de Dieu, priez pour nous pauvres pécheurs, maintenant et à l'heure de notre mort. Amen. Je vous salue, Marie pleine de grâce. Le Seigneur est avec vous. Vous êtes bénie entre toutes les femmes, et Jésus, le fruit de vos entrailles, est béni. Sainte Marie, Mère de Dieu, priez pour nous pauvres pécheurs, maintenant et à l'heure de notre mort. Amen. Je vous salue, Marie pleine de grâce. Le Seigneur est avec vous. Vous êtes bénie entre toutes les femmes, et Jésus, le fruit de vos entrailles, est béni. Sainte Marie, Mère de Dieu, priez pour nous pauvres pécheurs, maintenant et à l'heure de notre mort. Amen. Je vous salue, Marie pleine de grâce. Le Seigneur est avec vous. Vous êtes bénie entre toutes les femmes, et Jésus, le fruit de vos entrailles, est béni. Sainte Marie, Mère de Dieu, priez pour nous pauvres pécheurs, maintenant et à l'heure de notre mort. Amen. Je vous salue, Marie pleine de grâce. Le Seigneur est avec vous. Vous êtes bénie entre toutes les femmes, et Jésus, le fruit de vos entrailles, est béni. Sainte Marie, Mère de Dieu, priez pour nous pauvres pécheurs, maintenant et à l'heure de notre mort. Amen. Oui, maintenant et à l'heure de notre mort. Amen. Et nous allons prendre le chant. Je vous salue de Glorious.

0: Et maintenant, nous poursuivons.
1: Je salue tous les auditeurs, tous les frères et sœurs, les hommes de bonne volonté de Radio Massabielle. Je demande à Dieu de vous bénir.
0: Amen.
1: Je commence par saluer mon Seigneur Philippe, qui est le pasteur de ce diocèse et qui fait un travail remarquable, que le nom de Dieu soit béni pour sa vie et pour son ministère. Je salue en même temps le Père Lavaux, qui est le curé de Sainte-Anne. Je salue Marie-Annick, qui est la bergère du groupe Saint-Michel, et tous ceux et celles qui travaillent avec elle. Je veux enfin dire merci à vous tous qui allez écouter cette émission, qui allez être rejoints par Dieu pendant que vous êtes en train d'écouter cette émission. C'est le temps que Dieu nous a donné, c'est la grâce de Dieu qui nous donne ce temps. C'est Dieu qui l'a choisi pour rejoindre chacun. Et le nom qui me vient et dont je vous parle, c'est Emmanuel.
0: Amen.
1: Emmanuel. Dieu avec nous. Écoutez cette parole. Écoutez donc, maison de David. Est-ce trop peu pour vous de fatiguer les hommes, que vous lassiez aussi, c'est-à-dire que vous fatiguiez aussi mon Dieu? C'est pourquoi le Seigneur lui-même vous donnera un signe. Voici que la jeune femme est enceinte, elle va enfanter un fils et elle lui donnera le nom d'Emmanuel, c'est-à-dire Dieu avec nous. Je viens ce matin dire à tous ceux qui m'écoutent, qui m'écouteront, qu'ils ne sont jamais seuls. Personne n'est jamais seul. Amen. Que tu en sois conscient ou que tu n'en sois pas conscient, tu n'es pas seul. Parce que Dieu est avec toi. Dieu a dit par la bouche du prophète Isaïe, voici que la jeune femme tombera enceinte, elle enfantera un fils et on lui donnera le nom d'Emmanuel. Et parallèle avec le message de l'ange à Marie, tu voici que tu vas concevoir et enfanter un fils et tu lui donneras le nom de Jésus. Jésus est donc l'Emmanuel. Que tu sois chrétien ou pas, que tu sois d'accord ou pas, Jésus est avec toi.
0: Amen, amen.
1: Je viens dire à quelqu'un ce matin que Jésus est avec lui. Dieu est avec toi. C'est pas parce que tu pries Dieu que Dieu est avec toi, c'est pas parce que tu invoques le nom de Dieu qu'il est avec toi, c'est pas parce que tu vas à l'église qu'il est avec toi, c'est parce qu'il est Dieu qu'il est avec toi.
0: Amen.
1: Dieu est omniprésent. Il n'y a que Dieu qui soit capable d'être omniprésent, c'est-à-dire présent partout. Dieu est présent partout. Et à l'église, nous chantons à toutes les messes. Saint, Saint, Saint, le Seigneur Dieu de l'univers. Le ciel et la terre sont remplis de ta gloire. Le ciel et la terre sont remplis de ta gloire. Le ciel et la terre sont remplis de la gloire de Dieu. Que quelqu'un soit conscient ou pas, le ciel et la terre sont remplis de la gloire de Dieu. Que quelqu'un soit d'accord ou pas, le ciel et la terre sont remplis de la gloire de Dieu.
0: Amen.
1: Dieu est donc avec toi. Dieu est partout. Et beaucoup de personnes se disent, mais c'est bizarre. Comment Dieu peut être avec moi? Mais et si je suis un pécheur? Et si je suis un malfaiteur? Et si je suis un alcoolique? Et si je suis un drogué? Et si je suis une prostituée? Et si je suis quelqu'un que les hommes n'aiment pas? Même dans ce cas, je suis heureux de t'annoncer que Dieu est avec toi.
0: Amen, amen.
1: Tu es au volant de ta voiture en train d'écouter cette émission. Tu es à la maison en train d'écouter cette émission. Tu es à l'hôpital en train d'écouter cette émission. J'ai la joie de t'annoncer que Dieu est avec toi. L'Emmanuel, le Fils de Dieu, est avec toi. Le ciel et la terre sont remplis de sa gloire. Il est avec toi.
0: Amen, amen, amen.
1: Et en le disant, je ne suis pas en train de faire une publicité pour Dieu. Je suis en train d'annoncer une véritable information que beaucoup ne connaissent pas ou à laquelle beaucoup ne font pas attention. Et beaucoup affirment, Dieu m'a oublié, Dieu m'a abandonné. Où était Dieu quand je vivais cela? Où était Dieu quand on me maltraitait? Où était Dieu? Comme si il y a un temps où Dieu apparaît et il y a un temps où Dieu disparaît. Il y a un temps où Dieu agit, il y a un temps où il n'agit pas. Il y a un temps où Dieu entend, il y a un temps où il n'entend pas. Il y a un temps où il répond, il y a un temps où il ne répond pas. Un temps où il existe, un temps où il n'existe pas. Rappelez-vous, frères et sœurs, auditeurs, auditrices de Radio Massabielle, un événement s'est passé dans Exode chapitre 3. Le peuple hébreu venait de passer plus de 400 ans d'esclavage, sinon près de 400 ans. Et ce peuple criait tous les matins, mais le Dieu dont nos pères nous ont parlé, le Dieu d'Abraham, le Dieu d'Isaac, le Dieu de Jacob, le Dieu de Joseph, où est-il passé? Et tous se plaignaient tous les matins. Et Moïse, qui a grandi dans la cour du Pharaon et qui a découvert par la suite qu'il était un Hébreu et qui a fini par se ranger du côté des Hébreux et qui a même tué un Égyptien pour protéger un Hébreu et qui, parce que ayant été découvert, a fui, conduisait le troupeau de son beau-père. Et ce jour va être le jour des jours de Moïse. Moïse avait déjà 80 ans quand il voit le buisson brûler sans se consumer. Que Dieu lui dise, j'ai vu la misère de mon peuple. J'ai vu la souffrance de mon peuple. Et ça signifie que quand le peuple souffrait, Dieu n'était pas absent. Que
0: Amen.
1: Dieu ne méconnaissait pas la souffrance du peuple. Que Dieu n'avait pas fait semblant d'exister. Que Dieu était avec le peuple. Dieu a même pris le temps de préparer Moïse. Je dois vous rappeler que Moïse est né à un moment où tous les garçons hébreux étaient supprimés et que Moïse a été élevé dans la cour de celui-là même qui a émis le décret de la suppression des garçons hébreux. Il est hébreu, mais il n'a pas été supprimé du fait de Dieu parce que Dieu a pris soin de préparer la délivrance, la libération de son peuple.
0: Amen.
2: Amen.
1: Et je suis en train de dire à quelqu'un, peut-être qui souffre de cancer, qui traverse une période difficile de mariage, de divorce, qui pleure parce que son enfant n'écoute pas, que Dieu ne t'a pas oublié. Que Dieu ne peut jamais être absent. S'il est absent, il cesse d'être Dieu. Or, avant que les collines n'existent, que les montagnes ne soient pas créées, ne soient créées de toujours à toujours, Dieu est Dieu.
0: Amen.
1: Et quand Moïse voit le buisson, il est interpellé. Il va vers le buisson et il entend ôte tes sandales, car ce lieu est saint. Dieu va dire à Moïse, j'ai vu la souffrance de mon peuple, tu iras libérer mon peuple. Et vous savez que quand Moïse dit, mais qui vais-je dire au peuple qu'il m'a envoyé? Moïse demande à Dieu son nom. Et Dieu va donner le tétragramme sacré. Y, H, W, H, où on a ajouté les voyelles et on prononce Yahvé, ou encore Je suis, ou encore Adonai, ou encore Éternel. Je suis signifie Éternel présent. Dieu n'était pas. Dieu ne sera pas. Il est. Il est aujourd'hui. Il est demain. Hier, il est. Il est. Il est. C'est pourquoi il dit je suis. Et donc, Dieu est. Donc, Dieu n'est jamais au passé. Dieu n'est pas dans l'avenir. Dieu est présent. Il est maintenant.
0: Amen.
1: Dieu se révèle donc à Moïse comme celui qui est présent tout de suite et maintenant. Et là où même tu peux être en train de m'entendre, je veux te dire que Dieu est avec toi. Ça m'a rappelé Charles Valitio, un Ivoirien, qui a fait le sommet des mouvements ésotériques où il avait donné sa vie au diable. Et il était recteur d'université. Il prenait tout son argent pour payer les redevances à cette secte. Et jusqu'au moment où il n'avait plus d'argent pour payer. Or, quand tu ne payes pas la cotisation, tu es condamné à mort. Jusqu'au jour où, frères et sœurs, vous qui m'écoutez, n'ayant pas pu payer les redevances, on devrait le tuer. Il connaît la règle. On a tué des gens devant lui. Il a vu les gens mourir parce que n'ayant pas payé les redevances. À la veille de l'application de la sentence où on devrait le tuer, il s'est rappelé qu'il allait à l'église et il s'est dit, je vais au moins faire la prière que je connaissais quand j'étais encore chrétien. Et il fait le signe de la croix pour dire le Notre Père et le visage de Jésus ensanglanté. Le visage de Jésus couvert de plaies, de crachats, de sueur. À cause de l'homme, le visage lui apparaît et Jésus de lui dit, tu ne mourras pas, je vais te sauver.
0: Amen, amen, amen.
1: Ça veut dire, toutes ces années où il a tourné dos à Dieu, où il a abandonné Dieu, où il était loin de Dieu, c'est lui qui était loin de Dieu, Dieu n'était pas loin de lui.
0: Amen.
1: Puisque il n'a même pas eu le temps de dire le Notre Père, c'est au signe de croix que Dieu lui apparaît. Le visage de Jésus lui apparaît et Jésus dit, tu ne mourras pas. Et donc, quand tu fumes, tu bois, tu frappes ta femme, tu trompes ton mari et tu penses que Dieu t'a abandonné à cause de ça, je veux te dire qu'il est là. Je sais qu'il est avec toi.
0: Amen, amen.
1: Il n'a pas abandonné cet homme. D'ailleurs, cet homme a écrit un magnifique livre. Je ne sais pas si c'est sur les réseaux sociaux, mais j'ai vu son visage. Charles Valitio. J'ai vu son visage. Où il a raconté comment il avait donné sa vie au diable et comment, à la veille de sa mort, le visage de Jésus lui est apparu pour le sauver.
0: Amen.
1: Et il est devenu un évangélisateur puissant. Amen. Il a annoncé la parole de Dieu partout avant de rejoindre Dieu. Et je l'espère qu'il est au ciel.
0: Amen.
1: Dieu te connaît. Et Dieu n'abandonne jamais.
0: Ah, oui.
1: Dieu te connaît avant que tu ne sois conçu, puisque tu n'es pas né au hasard. Aucun homme n'est né au hasard. Même si tu es le fruit d'un viol, tu n'es pas né au hasard. Ma mère m'a raconté une histoire de comment je suis conçu. Je n'ai pas été conçu dans les conditions idéales. Mais ça n'a pas empêché Dieu de faire de ma vie ce que je suis. Et je ne connaissais pas Dieu. J'étais encore très petit. J'étais au CM1. Non, CE1, je passais au CE2. On venait de commencer la rentrée. Et on était en campagne. Je vivais avec mon grand-père, Jean Avanceau, père à son âme, et mes oncles, surtout mon petit oncle. Et lui a dit qu'il allait en ville, et comme il sait que j'étais attaché à lui, il m'a fait la promesse de me ramener du pain que j'aimais quand j'étais enfant. Mais il savait qu'il n'allait pas revenir le même jour. Mais il m'a menti en disant, je reviens ce soir et je t'apporte du pain. Alors, quand moi je suis sorti de l'école, au lieu de rentrer, je suis allé l'attendre à la gare. En disant, il va revenir et il va me ramener du pain. Il n'est pas revenu et il s'est fait tard. Tout le monde est parti. Et un dernier chauffeur qui allait partir dit, mais petit, tu fais quoi là? J'ai dit, j'attends mon oncle. Mon oncle a dit qu'il reviendrait. Il a dit, petit, tout le monde est parti, rentre chez toi. À ce moment-là, tout le monde était rentré chez lui. Je voudrais vous décrire le contexte. En ces années-là, le village où je vivais a des frontières avec le Nigeria. Et les Nigériens, il y a de très bons Nigériens. Il y a des gens très bien au Nigeria, il y a même beaucoup, beaucoup de gens bien. Mais dans tous les pays, il y a des délinquants. Les délinquants nigériens faisaient des incursions progressivement sur le territoire béninois et venaient enlever des enfants. Moi, je n'étais pas au courant. Mon grand-père m'ayant déjà cherché chez tous nos voisins et ne m'ayant pas trouvé, était déjà convaincu que j'ai été enlevé. Quand je retournais à la maison, il n'y avait plus personne sur la route. Il n'y avait que de la brousse. Frères et sœurs, je ne connaissais pas Dieu. Je n'allais même pas à l'église. Je n'étais pas baptisé. Personne ne m'avait dit qu'il existait un Dieu. Mais ce Dieu, lui, me connaissait. Lui était présent. Et quand je marchais, je vous ai dit que j'étais en début d'année du CE2. La rentrée était en octobre chez nous. Donc, on était dans le mois d'octobre de cette année-là. Frères et sœurs, quelqu'un m'a juste dit, regarde devant toi, quelqu'un est caché. Je ne sais pas qui a parlé. Effectivement, quelqu'un était caché dans la brousse. Et je me suis arrêté. J'étais enfant. Et quelqu'un qui avait la taille que j'ai aujourd'hui, c'est dommage, vous ne me voyez pas, je fais 1m86, était debout avec un coupe-coupe au milieu de la voie. À gauche, c'était la brousse. À droite, c'était la brousse. Je ne peux crier et avoir le secours de personne. Mon grand-père, avec les voisins, pleurait parce que c'était ordinaire le fait que les enfants disparaissent dans la zone. J'ai juste entendu la personne me dire « avance ». Et un courage énorme est venu. Quand je me suis approché du monsieur, il a voulu m'attraper et je me suis faufilé entre son bras et j'ai couru. Il a couru derrière moi pour m'attraper. Il avait un sac qui avait des objets, j'entendais des bruits quand il courait derrière moi. Je suis tombé, j'ai roulé 3 fois. Il n'a pas pu mettre la main sur moi. Et fort heureusement, une dernière famille que mon grand-père connaissait, qui me connaissait, eux, ils étaient déjà rentrés chez eux, dans leur chambre. Mais le feu qu'ils avaient fait pour faire le dîner n'était pas éteint et ils étaient revenus pour éteindre le feu. Et c'est comme ça qu'en passant, j'ai vu 2 personnes autour de ce feu et je me suis introduit dans leur cour. Ils m'ont reconnu tout de suite. Ils ont dit « Ah, c'est le fils de tel. » Et ils m'ont amené dans la chambre. Et c'est comme ça que j'ai échappé. Des années plus tard, je suis devenu étudiant et j'ai écouté un enseignement qu'une brave dame a donné, c'était le cheminement du renouveau. Dieu notre Père nous aime personnellement. Et quand on a donné la pause, la voix qui m'avait parlé est revenue me dire, est-ce que tu crois que c'est toi qui as pu courir pour échapper à cet homme? C'est moi qui t'ai porté et qui ai couru. J'ai coulé les larmes de ma vie. J'ai pleuré comme un bébé. J'ai dit comment quelqu'un que je ne connaissais pas a pu m'aimer si tant. Et j'ai chanté, il y a longtemps que tu m'aimes, jamais je ne t'oublierai.
0: Amen.
1: Cette histoire est peut-être l'histoire de chacun, de tous ceux qui m'écoutent et qui pensent qu'ils sont seuls. Moi, que mon papa a abandonné, ma maman m'a élevé seul. Et c'est pourquoi j'étais avec son père. Parce que mon papa m'avait abandonné. Mais il y a quelqu'un qui ne m'a pas abandonné, c'était Dieu.
0: Amen.
1: Et je veux dire à quelqu'un qui m'entend, qui pleure parce que ses parents l'ont abandonné, qui est devenu drogué parce que personne ne l'aime, dit-il, que Dieu n'abandonne jamais.
0: Amen, amen.
1: Et depuis
0: amen.
1: Que j'ai fait cette rencontre avec ce Dieu, il fait en sorte que je ne l'oublie pas. Et je pense que toi aussi, quand tu feras cette rencontre avec lui, tu ne l'oublieras jamais.
0: Amen.
1: Ce Dieu n'est comparable à personne. C'est pas une question de j'ai un problème, je suis allé, on m'a réglé ça. C'est pas Le fait d'être malade, Dieu m'a guéri. C'est au-delà de ça. Vous savez que Jésus, après avoir guéri, délivré, libéré, il aurait pu retourner au ciel. Parce qu'il a guéri, multiplié les pains, les gens ont mangé. Il a même ressuscité des morts, Lazare, Enaïm, Talita, etc. Mais après tout ça, il est allé à la croix. Et saint Paul nous dit, si Dieu est pour nous, qui peut être contre nous? Si Dieu n'a pas épargné son propre Fils et qu'il l'a amené à la croix, pour toi, pour moi, pour chacun de nous, comment pourrait-il t'abandonner? Comment pourrait-il nous abandonner? Comment pourrait-il s'éloigner de nous? Il a même dit, quand le peuple hébreu se plaignait, une mère oublie-t-elle son enfant? Oublie-t-elle le fruit de ses entrailles? À supposer qu'elle pourrait l'oublier, moi, je ne t'oublierai jamais. Puis il a dit, vois les paumes de mes mains, ton nom est gravé dans les paumes de mes mains. Même si tu penses que personne ne te connaît et que tu vas dans une forêt pour te suicider, pour te pendre, tu vas dans un gouffre pour sauter parce que tu penses que quelqu'un ne te connaît, personne ne te connaît. Dieu, lui, il te connaît, il est avec toi. Le vrai problème, c'est est-ce que tu veux entrer dans sa présence?
0: Amen, amen.
1: Voici la vraie question qui fait que les hommes se plaignent et souffrent. Si tu as soif et que tu refuses d'ouvrir l'eau du robinet pour prendre l'eau et boire, tu pourrais mourir de soif. Dieu est présent et Dieu est la source de la vie. Si tu n'acceptes pas d'entrer dans sa présence, tu ne feras pas l'expérience de son amour pour toi, l'expérience de sa grâce pour toi. Tu ne sauras pas jusqu'où il t'aime et jusqu'où il est allé pour que tu sois sauvé. Et si tu le laisses entrer dans ta vie, tu auras fait l'expérience de ta vie. Tu auras fait l'expérience de ta vie. Zachée a fait la même expérience. Et beaucoup d'autres personnes dans la Bible ont fait cette expérience. J'espère que toi aussi, tu feras cette belle expérience que Padre Pio a fait, que Jean-Paul II a fait, que Sainte Rita a fait, que Marie a fait, etc., etc., etc. Que de nombreuses personnes ont fait, que Jean Pliat a fait, etc. Toutes ces personnes ont fait cette expérience. Toi aussi, tu peux faire la même expérience aujourd'hui, à l'instant où je te parle. Faisons une minute de silence. Seigneur Dieu, je ne te connaissais pas. J'ai même jamais entendu parler de toi. Mais à plusieurs occasions, tu m'as sauvé de la mort. J'ai échappé 2 à 3 fois à l'enlèvement. Ça, j'étais conscient. Ce dont je n'étais pas conscient, c'est quand ma maman fuyait. J'étais bébé au dos. Et est rentré dans l'embuscade des adorateurs d'un fétiche qu'on appelle au rocher, nous, ou quand, si on l'avait attrapé, on l'aurait tué et me tué avec. Et on dit qu'un ami de mon grand-père l'a reconnu et a devancé l'équipe et l'a poussé dans la brousse. Et tu m'as dit, j'ai fermé ta bouche pour que tu ne pleures pas. Parce que si tu avais pleuré, on aurait tué ta mère et on t'aurait tué. Tous ceux qui m'écoutent maintenant veulent aussi faire l'expérience de ta présence, de ta vérité et de ton amour. Toi qui es Dieu, qui es venu sauver tous les hommes, qui es venu sauver tout homme, qui est venu libérer l'homme, touche toutes ces personnes. Rejoins chacun dans sa souffrance. Rejoins chacun dans sa douleur. Rejoins chacun dans son histoire. Aucune histoire n'est bête devant toi. Aucune histoire n'est perdue devant toi. Tu es celui, quand tu entres dans une histoire, tu fais de cette histoire une belle histoire. Même les histoires les plus catastrophiques, tu peux en faire une belle histoire. Tu es Dieu, tu es amour. Par le nom de Jésus, avec l'intercession de Marie, Notre-Dame de Massabiel, Notre-Dame d'Aribo, Adassa, au Bénin, Notre-Dame de toute grâce, la mère des hommes, la mère de Jésus, la mère des patriarches, la mère des apôtres, par son intercession, visite tous ceux qui écoutent cette émission et bouleverse leur vie, afin qu'ils sachent que tu es l'unique Dieu, maintenant et toujours. Amen.
0: Amen, amen, amen. Et on acclame Jésus pour son serviteur, berger Boko, puisqu'il l'a utilisé pour nous donner vraiment ce dont nous avons besoin. Et comme vous le savez, on est au début d'année, on est au mois de septembre, beaucoup de groupes, beaucoup d'organisations se mettent en place, des réélections, des choses. Et bien maintenant, vous le savez, l'Emmanuel, Dieu avec nous, on n'est jamais seul. Et comme je disais toujours, un chrétien seul, c'est un chrétien en danger. Et le Seigneur nous dit, tu n'es jamais, jamais seul. Alors, va dans la foi. Mais n'oubliez pas non plus, il l'a dit, notre frère Berger Boko, est-ce que toi, tu l'accueilles, cette présence? Est-ce que toi, tu crois à cette présence? C'est là toute la différence. Alors, les bien-aimés auditeurs, auditrices de Radio Massabielle, les mots sont petits. Quand le Seigneur parle, ah, les mots nous manquent. Mais on va faire encore un petit temps de silence pour que ça puisse descendre. Encore. On va faire ce temps de silence de la tête, dans le cœur, et on laisse agir. On laisse agir un petit instant le Saint-Esprit de tout ce qu'on a entendu, de tout ce qu'on a vécu pendant que notre frère est en train de parler. Parce que même en parlant, le Seigneur agissait. Il y avait le teint de voix. Il y avait tout présent. Vraiment, le Seigneur est entré. Il est vraiment entré dans notre maison, dans nos quartiers, dans nos environs. Alors faisons ce petit temps de silence pour qu'il puisse continuer. Amen, amen, amen, amen. Oh, comment va notre sœur
2: Danaël?
0: Alors, comment va Danaël?
2: Ça va bien, très bien, grâce à Dieu.
0: Oui, oui. Et comment va notre sœur Marie?
3: Moi, ça me confirme que Dieu nous aime d'un amour qu'on ne peut pas comprendre.
0: Amen.
3: Nous avons du prix à ses yeux parce qu'il veut devenir notre Père ici et là-bas.
0: Amen, amen, amen, amen, amen.
3: Alors soyons heureux d'être son fils, d'être sa fille, et soyons dans l'amour pour pouvoir le partager avec le frère et la sœur que nous allons rencontrer chaque jour de notre vie.
0: Amen, amen, amen. C'est vraiment mon rendez-vous avec Jésus. Alors les bien-aimés auditeurs, auditrices, ah là, le Seigneur savait, il connaissait tout, et il a répondu. Il a répondu, mais en même temps, il a consolé. Mais en même temps, il a libéré. Il a apaisé. Parce que il est Dieu. Il sait tout. Omniprésent, omnipotent,
2: omniscient.
0: Donc, on ne peut rien lui cacher. Amen.
2: Amen. Amen.
0: Et voilà, il y a aussi une opportunité que le Seigneur nous donne en ce temps de septembre.
2: Donc, je suis heureuse de vous parler de la neuvaine de Saint-Michel, organisée par l'association Les Amis de Saint-Michel, qui a lieu du 21 au 29 septembre à la chapelle Saint-Michel de Cher à Sainte-Anne, près de l'école de Fouché-des-Hauteurs. Vous venez d'entendre notre frère Antoine Bocco, prédicateur de notre neuvaine, dont le thème de cette année est « Qui est comme Dieu ?» C'est le sens du nom de Saint-Michel-Archange. Cette question nous invite à nous tourner vers Dieu, à appuyer sur lui et à garder confiance au milieu de nos épreuves.

0: Et après le repas, nous poursuivons la neuvaine par la prière. Venez en famille, invitez vos proches et pensez à prendre vos tickets auprès des organisateurs. Le numéro de téléphone est 06 90 23 19 93. Le déjeuner est au prix de 20 euros. Nous serons heureux de vous accueillir. Que le Seigneur vous bénisse et que Saint-Michel vous accompagne.
1: Amen. Alors, voilà l'opportunité que le Seigneur nous donne. Et aussi, à ce moment-là, vous allez faire la connaissance de notre frère Boko. Vous allez voir comment il est haut.
2: La hauteur.
1: La hauteur. Donc, n'ayez pas peur. C'est une opportunité. Venez, venez. Et nous vous disons, merci. Les bien-aimés du Seigneur, amen.
2: Amen.
1: Amen pour notre Seigneur. Amen pour notre frère Boko qui s'est laissé remplir par le Saint-Esprit. Amen pour notre sœur Marie. Amen pour notre sœur
2: Danaël.
1: Amen pour notre frère Patrice. Et amen pour moi-même. Et surtout un gros amen pour vous tous qui nous écoutez, les bien-aimés auditeurs, auditrices de Radio Massabielle. Amen. Amen.

Au nom du Père, et du Fils, et du Saint-Esprit. Amen. Je crois en Dieu, le Père Tout-Puissant, Créateur du ciel et de la terre, et en Jésus-Christ, son Fils unique, notre Seigneur, qui a été conçu du Saint-Esprit, est né de la Vierge Marie, a souffert sous Ponce Pilate, a été crucifié, est mort, a été enseveli, est descendu aux enfers. Le troisième jour est ressuscité des morts, est monté aux cieux, est assis à la droite de Dieu, le Père Tout-Puissant, d'où il viendra juger les vivants et les morts. Je crois en l'Esprit Saint, à la Sainte Église catholique, à la communion des saints, à la rémission des péchés, à la résurrection de la chair, à la vie éternelle. Amen. Notre Père qui es aux cieux, que ton nom soit sanctifié, que ton règne vienne, que ta volonté soit faite sur la terre comme au ciel.

Je vous salue, Marie, pleine de grâce, le Seigneur est avec vous. Vous êtes bénie entre toutes les femmes, et Jésus, le fruit de vos entrailles, est béni. Je vous salue, Marie, pleine de grâce, le Seigneur est avec vous. Vous êtes bénie entre toutes les femmes, et Jésus, le fruit de vos entrailles, est béni. Je vous salue, Marie, pleine de grâce, le Seigneur est avec vous. Vous êtes bénie entre toutes les femmes, et Jésus, le fruit de vos entrailles, est béni. Sainte Marie, Mère de Dieu, priez pour nous pécheurs, maintenant et à l'heure de notre mort. Amen.

Amen. Premier mystère glorieux, la résurrection du Seigneur. Fruit du mystère, la foi. De l'évangile selon saint Jean. Jésus déclarait: maintenant, le Fils de l'homme est glorifié et Dieu est glorifié en lui. Si Dieu est glorifié en lui, Dieu aussi le glorifiera et il le glorifiera bientôt. Le Seigneur Jésus prononce ces paroles avant de souffrir sa passion. Maître de la vie, sa gloire est de donner sa vie pour nous entraîner avec lui dans la vie éternelle. Prions pour les fidèles du monde entier qui célèbrent la résurrection du Christ en ce dimanche. Notre Père qui es aux cieux, que ton nom soit sanctifié, que ton règne vienne, que ta volonté soit faite sur la terre comme au ciel. Je vous salue Marie, pleine de grâce, le Seigneur est avec vous. Vous êtes bénie entre toutes les femmes, et Jésus, le fruit de vos entrailles, est béni. Je vous salue Marie, pleine de grâce, le Seigneur est avec vous. Vous êtes bénie entre toutes les femmes, et Jésus, le fruit de vos entrailles, est béni. Je vous salue Marie, pleine de grâce, le Seigneur est avec vous. Vous êtes bénie entre toutes les femmes, et Jésus, le fruit de vos entrailles, est béni. Je vous salue Marie, pleine de grâce, le Seigneur est avec vous. Vous êtes bénie entre toutes les femmes, et Jésus, le fruit de vos entrailles, est béni. Je vous salue Marie, pleine de grâce, le Seigneur est avec vous. Vous êtes bénie entre toutes les femmes, et Jésus, le fruit de vos entrailles, est béni. Je vous salue Marie, pleine de grâce, le Seigneur est avec vous. Vous êtes bénie entre toutes les femmes, et Jésus, le fruit de vos entrailles, est béni. Je vous salue Marie, pleine de grâce, le Seigneur est avec vous. Vous êtes bénie entre toutes les femmes, et Jésus, le fruit de vos entrailles, est béni. Je vous salue Marie, pleine de grâce, le Seigneur est avec vous. Vous êtes bénie entre toutes les femmes, et Jésus, le fruit de vos entrailles, est béni. Je vous salue Marie, pleine de grâce, le Seigneur est avec vous. Vous êtes bénie entre toutes les femmes, et Jésus, le fruit de vos entrailles, est béni. Je vous salue Marie, pleine de grâce, le Seigneur est avec vous. Vous êtes bénie entre toutes les femmes, et Jésus, le fruit de vos entrailles, est béni.

0: Ô Marie conçue sans péché. Deuxième mystère glorieux, l'ascension du Seigneur, fruit du mystère, l'espérance. De l'Évangile selon saint Jean. Jésus disait, « Vous avez entendu ce que je vous ai dit, je m'en vais et je reviens vers vous. Si vous m'aimiez, vous seriez dans la joie puisque je pars vers le Père, car le Père est plus grand que moi. » Le Seigneur Jésus parle à la fois de sa mort et de sa résurrection et aussi de son ascension et de sa venue prochaine dans la gloire. Prions pour les fidèles du Christ qui attendent la bienheureuse espérance, l'avènement de notre Seigneur Jésus-Christ. Notre Père qui es aux cieux, que ton nom soit sanctifié, que ton règne vienne, que ta volonté soit faite sur la terre comme au ciel. Je vous salue Marie, pleine de grâce, le Seigneur est avec vous. Vous êtes bénie entre toutes les femmes, et Jésus, le fruit de vos entrailles, est béni. Je vous salue Marie, pleine de grâce, le Seigneur est avec vous. Vous êtes bénie entre toutes les femmes, et Jésus, le fruit de vos entrailles, est béni. Je vous salue Marie, pleine de grâce, le Seigneur est avec vous. Vous êtes bénie entre toutes les femmes, et Jésus, le fruit de vos entrailles, est béni. Je vous salue Marie, pleine de grâce, le Seigneur est avec vous. Vous êtes bénie entre toutes les femmes, et Jésus, le fruit de vos entrailles, est béni. Je vous salue Marie, pleine de grâce, le Seigneur est avec vous. Vous êtes bénie entre toutes les femmes, et Jésus, le fruit de vos entrailles, est béni. Je vous salue Marie, pleine de grâce, le Seigneur est avec vous. Vous êtes bénie entre toutes les femmes, et Jésus, le fruit de vos entrailles, est béni. Je vous salue Marie, pleine de grâce, le Seigneur est avec vous. Vous êtes bénie entre toutes les femmes, et Jésus, le fruit de vos entrailles, est béni. Je vous salue Marie, pleine de grâce, le Seigneur est avec vous. Vous êtes bénie entre toutes les femmes, et Jésus, le fruit de vos entrailles, est béni. Je vous salue Marie, pleine de grâce, le Seigneur est avec vous. Vous êtes bénie entre toutes les femmes, et Jésus, le fruit de vos entrailles, est béni. Je vous salue Marie, pleine de grâce, le Seigneur est avec vous. Vous êtes bénie entre toutes les femmes, et Jésus, le fruit de vos entrailles, est béni.
1: Gloria Patri et Filio et Spiritui Sancto.
0: Ô Marie conçue sans péché. Troisième mystère glorieux, la Pentecôte. Fruit du mystère, la charité. De l'Évangile selon saint Jean. L'Esprit Saint que le Père enverra en mon nom, lui vous enseignera tout et il vous fera souvenir de tout ce que je vous ai dit. Le don de l'Esprit Saint à la Pentecôte nous permet de garder intact le souvenir de Jésus-Christ et d'être d'authentiques témoins du Christ comme si nous vivions aux temps évangéliques. Prions pour les baptisés de Pâques et pour ceux qui vont recevoir le sacrement de confirmation à la Pentecôte. Notre Père qui es aux cieux, que ton nom soit sanctifié, que ton règne vienne, que ta volonté soit faite sur la terre comme au ciel. Je vous salue Marie, pleine de grâce, le Seigneur est avec vous. Vous êtes bénie entre toutes les femmes, et Jésus, le fruit de vos entrailles, est béni. Je vous salue Marie, pleine de grâce, le Seigneur est avec vous. Vous êtes bénie entre toutes les femmes, et Jésus, le fruit de vos entrailles, est béni. Je vous salue Marie, pleine de grâce, le Seigneur est avec vous. Vous êtes bénie entre toutes les femmes, et Jésus, le fruit de vos entrailles, est béni. Je vous salue Marie, pleine de grâce, le Seigneur est avec vous. Vous êtes bénie entre toutes les femmes, et Jésus, le fruit de vos entrailles, est béni. Je vous salue Marie, pleine de grâce, le Seigneur est avec vous. Vous êtes bénie entre toutes les femmes, et Jésus, le fruit de vos entrailles, est béni. Je vous salue Marie, pleine de grâce, le Seigneur est avec vous. Vous êtes bénie entre toutes les femmes, et Jésus, le fruit de vos entrailles, est béni. Je vous salue Marie, pleine de grâce, le Seigneur est avec vous. Vous êtes bénie entre toutes les femmes, et Jésus, le fruit de vos entrailles, est béni. Je vous salue Marie, pleine de grâce, le Seigneur est avec vous. Vous êtes bénie entre toutes les femmes, et Jésus, le fruit de vos entrailles, est béni. Je vous salue Marie, pleine de grâce, le Seigneur est avec vous. Vous êtes bénie entre toutes les femmes, et Jésus, le fruit de vos entrailles, est béni. Je vous salue Marie, pleine de grâce, le Seigneur est avec vous. Vous êtes bénie entre toutes les femmes, et Jésus, le fruit de vos entrailles, est béni.

Ô Marie conçue sans péché. Quatrième mystère glorieux, l'Assomption de la Vierge Marie au ciel. Fruit du mystère, la grâce d'une bonne mort. Du livre de l'Apocalypse. Un grand signe apparut dans le ciel, une femme ayant le soleil pour manteau, la lune sous les pieds, et sur la tête une couronne de 12 étoiles. C'est la Vierge Marie, la mère de l'Église, qui apparaît ainsi, embrassant tout le ciel. Prions pour les pèlerins de Lourdes qui se confient à elle. Notre Père qui es aux cieux, que ton nom soit sanctifié, que ton règne vienne, que ta volonté soit faite sur la terre comme au ciel. Je vous salue Marie, pleine de grâce, le Seigneur est avec vous. Vous êtes bénie entre toutes les femmes, et Jésus, le fruit de vos entrailles, est béni. Je vous salue Marie, pleine de grâce, le Seigneur est avec vous. Vous êtes bénie entre toutes les femmes, et Jésus, le fruit de vos entrailles, est béni. Je vous salue Marie, pleine de grâce, le Seigneur est avec vous. Vous êtes bénie entre toutes les femmes, et Jésus, le fruit de vos entrailles, est béni. Je vous salue Marie, pleine de grâce, le Seigneur est avec vous. Vous êtes bénie entre toutes les femmes, et Jésus, le fruit de vos entrailles, est béni. Je vous salue Marie, pleine de grâce, le Seigneur est avec vous. Vous êtes bénie entre toutes les femmes, et Jésus, le fruit de vos entrailles, est béni. Je vous salue Marie, pleine de grâce, le Seigneur est avec vous. Vous êtes bénie entre toutes les femmes, et Jésus, le fruit de vos entrailles, est béni. Je vous salue Marie, pleine de grâce, le Seigneur est avec vous. Vous êtes bénie entre toutes les femmes, et Jésus, le fruit de vos entrailles, est béni. Je vous salue Marie, pleine de grâce, le Seigneur est avec vous. Vous êtes bénie entre toutes les femmes, et Jésus, le fruit de vos entrailles, est béni. Je vous salue Marie, pleine de grâce, le Seigneur est avec vous. Vous êtes bénie entre toutes les femmes, et Jésus, le fruit de vos entrailles, est béni. Je vous salue Marie, pleine de grâce, le Seigneur est avec vous. Vous êtes bénie entre toutes les femmes, et Jésus, le fruit de vos entrailles, est béni.

Amen. Ô Marie conçue sans péché. Cinquième mystère glorieux, le couronnement de la Vierge Marie au ciel. Fruit du mystère, une plus grande dévotion à Marie. De l'Évangile selon saint Luc. Marie dit alors, « Mon âme exalte le Seigneur, exulte mon esprit en Dieu, mon Sauveur. Il se souvient de son amour, de la promesse faite à nos pères, en faveur d'Abraham et sa descendance à jamais. » Nous sommes de la descendance d'Abraham, si nous prions la Vierge Marie, si nous gardons l'Esprit de Jésus. Prions pour les pécheurs et pour ceux qui ignorent encore le Christ. Que soit ouverte pour eux la porte de la foi afin d'entrer dans le salut de Dieu. Notre Père qui es aux cieux, que ton nom soit sanctifié, que ton règne vienne, que ta volonté soit faite sur la terre comme au ciel. Je vous salue Marie, pleine de grâce, le Seigneur est avec vous. Vous êtes bénie entre toutes les femmes, et Jésus, le fruit de vos entrailles, est béni. Je vous salue Marie, pleine de grâce, le Seigneur est avec vous. Vous êtes bénie entre toutes les femmes, et Jésus, le fruit de vos entrailles, est béni. Je vous salue Marie, pleine de grâce, le Seigneur est avec vous. Vous êtes bénie entre toutes les femmes, et Jésus, le fruit de vos entrailles, est béni. Je vous salue Marie, pleine de grâce, le Seigneur est avec vous. Vous êtes bénie entre toutes les femmes, et Jésus, le fruit de vos entrailles, est béni. Je vous salue Marie, pleine de grâce, le Seigneur est avec vous. Vous êtes bénie entre toutes les femmes, et Jésus, le fruit de vos entrailles, est béni. Je vous salue Marie, pleine de grâce, le Seigneur est avec vous. Vous êtes bénie entre toutes les femmes, et Jésus, le fruit de vos entrailles, est béni. Je vous salue Marie, pleine de grâce, le Seigneur est avec vous. Vous êtes bénie entre toutes les femmes, et Jésus, le fruit de vos entrailles, est béni. Je vous salue Marie, pleine de grâce, le Seigneur est avec vous. Vous êtes bénie entre toutes les femmes, et Jésus, le fruit de vos entrailles, est béni. Je vous salue Marie, pleine de grâce, le Seigneur est avec vous. Vous êtes bénie entre toutes les femmes, et Jésus, le fruit de vos entrailles, est béni. Je vous salue Marie, pleine de grâce, le Seigneur est avec vous. Vous êtes bénie entre toutes les femmes, et Jésus, le fruit de vos entrailles, est béni.

0: Ô Marie conçue sans péché. Chers pèlerins de Lourdes, soyons attentifs à la parole du Christ dans l'Évangile. Je vous laisse la paix, je vous donne ma paix. Ce n'est pas à la manière du monde que je vous la donne. Notre Saint-Père, le pape Léon XIV, nous exhortait la semaine dernière à ne pas confondre la paix du monde et la paix de Dieu. La paix du monde est une simple trêve entre deux conflits, c'est une vision négative de la paix. Mais dans la perspective chrétienne, disait-il, la paix est avant tout un don, le premier don du Christ. Je vous donne ma paix. Elle est cependant, dit le pape, un don actif, engageant, qui concerne et implique chacun de nous et qui exige avant tout un travail sur soi-même. La paix se construit dans le cœur et à partir du cœur. C'est une vision positive de la paix qui part du don du Christ, toujours présent dans nos cœurs et qui fait de nous des artisans de paix. Chers pèlerins de Lourdes, en cette année jubilaire de l'incarnation, demandons la grâce d'être attentifs à la présence du Christ au milieu de nous, dans l'Église et dans nos cœurs. C'est lui qui est source d'espérance et qui fait de nous des pèlerins d'espérance. Toujours le pape Léon XIV, en commentant la parabole du semeur qui laisse tomber du grain un peu partout, le pape disait « Dieu nous aime ainsi ». Il n'attend pas que nous soyons la meilleure terre. Il nous donne toujours généreusement sa parole. Peut-être qu'en voyant qu'il nous fait confiance, le désir d'être une meilleure terre naîtra en nous. C'est cela l'espérance, disait-il, fondée sur le roc de la générosité et de la miséricorde de Dieu. Chers pèlerins de Lourdes, devant le rocher de Massabielle, demandons à la Vierge Marie, la mère de l'Église, d'être fondée sur le roc de la miséricorde de Dieu et d'être d'authentiques artisans de paix. Vierge Marie, Sainte Mère de Dieu, Notre-Dame de Lourdes, comme autrefois vous avez fait jaillir la source de Massabielle par votre douce intercession maternelle, faites jaillir du cœur de votre divin Fils le don de Dieu, l'Esprit Saint, et répandez-le sur chacun de vos enfants. Vous avez demandé à Sainte Bernadette d'aller dire aux prêtres qu'on bâtisse ici une chapelle et qu'on y vienne en procession. Nous entendons votre appel, et en vous choisissant aujourd'hui pour mère, nous voulons bâtir l'Église dans nos cœurs et dans le cœur de tous nos frères. Vierge Marie, douce mère de l'Église, donnez à vos enfants l'amour de l'Église, et soyez pour eux un refuge assuré jusqu'au dernier temps. Amen. Ô Marie conçue sans péché,
1: le Seigneur soit avec vous.

Notre-Dame de Lourdes. Notre-Dame de Lourdes. Notre-Dame de Lourdes. Sainte Bernadette.

0: C'est nous toutes. Bonjour, très chers frères et sœurs. Bonjour, chers auditeurs de la radio Massabielle. C'est avec une grande joie que nous nous retrouvons aujourd'hui. Je suis Madeleine Fumoua, je suis membre de la famille Jésus Sauveur. Et c'est avec grand plaisir qu'avec des frères et sœurs que je vais bientôt vous présenter, que nous venons aujourd'hui pour partager avec vous sur la thématique suivante. Origine et naissance du renouveau charismatique. Alors, comme je vous l'annonçais, je suis avec de charmantes personnes qui vont se présenter.
1: Bonjour, chers auditeurs. Je m'appelle Marie-Louise Samson.
2: Bonjour à tous. Je m'appelle Didier Petrus. Je suis responsable de la famille Jésus Sauveur.
3: Bonjour, frères et sœurs en Christ. Sonia Jimin.
0: Nous allons passer un bon moment ensemble et frères et sœurs, nous allons, avant d'entrer dans notre thématique, nous allons ensemble accueillir le Paraclet, accueillir le merveilleux Saint-Esprit.
1: Seigneur, nous te remercions pour ta présence, nous te bénissons, nous élevons ton Saint-Nom, tu es un Dieu merveilleux, plein d'amour pour chacun de nous. Nous te louons, nous te magnifions pour qui tu es, un Dieu fidèle, un Dieu amoureux de l'homme, un Dieu plein de compassion. Tu es, Seigneur, le Dieu de l'impossible. Nous prions, Seigneur, avec foi et reconnaissance pour la vie que tu nous donnes, pour ta fidélité, pour ton amour. Nous te demandons, Seigneur, de bénir ce lieu et tous ceux qui y travaillent pour ta gloire et la sanctification de tes enfants. Merci Seigneur, gloire à toi, gloire à ton Saint-Nom. Amen.
0: Amen. Amen. Seigneur. Amen.

0: Merci pour ton onction. Merci, gloire à toi, gloire à ton Saint-Nom.
1: Gloire à toi, Seigneur. Gloire et louange à toi, Seigneur.
2: Oui, Seigneur, tu es le roi des rois, le Seigneur des seigneurs, tu es la lumière du monde. Tu es notre rocher, notre salut. Nous te remercions pour ce merveilleux Saint-Esprit que tu nous as promis. Tu nous l'as dit, je ne vous laisserai pas orphelin. Je vous l'enverrai et lui vous introduira dans la vérité tout entière. Lui prendra de ce qui est à moi et vous le donnera. Merci Seigneur, merci pour ce baptême qui nous a plongé dans ta mort et dans ta résurrection. Mais ce baptême aussi qui nous a donné ce fruit merveilleux, le Saint-Esprit. Gloire à toi Jésus.
1: Gloire à toi Jésus.
3: Amen, Seigneur. Merci, Saint-Esprit, d'être la vie de l'Église. Et nous allons démarrer, mais beaucoup, probablement, de ceux qui nous écoutent ne connaissent pas la famille Jésus Sauveur. Est-ce que, Sonia, tu peux nous présenter un peu cette famille?
2: Alors, pour commencer, je vais nous faire réentendre le pape Paul VI, au premier congrès international charismatique à la Pentecôte de 1975. Écoutons ce que nous disait Paul VI à l'époque. Comment ce renouveau ne pourrait-il pas être une chance pour l'Église et le monde? Et comment, en ce cas, ne pas prendre tous les moyens pour qu'il le demeure? C'est ainsi qu'en 1978, à la paroisse de Notre-Dame de Bonport à Petit-Bourg, démarre un groupe de prière qui prendra le nom de Jésus Sauveur en 1983. De ce groupe naîtra la famille Jésus Sauveur, association privée de fidèles, reconnue définitivement le 24 septembre 2025, par décret diocésain et constitué de 81 membres. Quel est le charisme de la famille Jésus Sauveur? L'évangélisation dans la gloire, la guérison et la miséricorde. Notre spiritualité se déploie à travers la vie dans l'Esprit Saint, dans différentes missions. L'accueil des frères et sœurs par l'écoute, l'accompagnement spirituel, le discernement, la prière de foi et de guérison, la prière de délivrance. Découvrons maintenant par quoi cette vie dans l'Esprit Saint, dans la famille Jésus Sauveur, par quoi cette vie dans l'Esprit Saint est-elle nourrie? Elle est nourrie par les sacrements, l'intimité avec la parole de Dieu, l'oraison, la lectio divina, l'adoration eucharistique, la dévotion à la Vierge Marie et la louange. Comment la famille Jésus Sauveur fonctionne-t-elle? Un fonctionnement en fraternité. Quelles sont-elles? Nous avons d'abord le chemin de conversion préparant à l'effusion de l'Esprit. Son objectif, aider les personnes à expérimenter une vie nouvelle en Christ, une vie fondée et centrée sur la personne de Jésus-Christ et sa parole. Nous avons ensuite le chemin de guérison intérieure, qui suit le chemin de conversion. Ce chemin de guérison intérieure obéit à de multiples objectifs. D'abord, découvrir notre identité spirituelle, créée à l'image de Dieu, pour tendre à la ressemblance. L'autre objectif, découvrir, à cause de notre histoire cabossée, les blessures qui en sont liées, les émotions toxiques générées et les mécanismes de défense mis en place qui pourrissent encore aujourd'hui notre rapport à Dieu, à nous-mêmes, aux autres. Fonctionne aussi dans la famille Jésus Sauveur, la fraternité des adorateurs, qui se tiennent au pied de Jésus, hostie, présent au milieu de son peuple, et qui prie aussi pour l'Église, la mission, la famille Jésus Sauveur et le monde. Chaque deuxième vendredi du mois, la famille Jésus Sauveur anime une nuit d'adoration en paroisse à l'église Petit Bourg. Une autre fraternité, celle des intercesseurs, guetteurs et veilleurs de la famille Jésus Sauveur, intercède sans cesse pour l'Église, la mission de la famille Jésus Sauveur et pour le monde. La fraternité des coéquipiers de prière, véritables coéquipiers de compassion, d'écoute, de prière, s'active lors des journées d'évangélisation et des autres missions de la famille Jésus Sauveur. La fraternité musique chantreux, dont l'objectif est de conduire le peuple de Dieu à travers la louange, puis l'adoration, jusqu'au trône de la grâce pour obtenir miséricorde. Des jeunes de 12 à 35 ans forment la fraternité des jeunes. Sa mission, aider les jeunes à rencontrer et découvrir le Christ dans sa parole, pour mieux accueillir l'amour de Dieu et mieux aimer et choisir la vie. Enfin, un service d'écoute, de discernement et de délivrance constitué de membres formés par le diocèse et d'autres formations travaille en lien avec la cellule d'écoute diocésaine Talita Kum. L'objectif principal de ce service, conduire les frères et sœurs dans un parcours de foi avec le Christ à travers un chemin de conversion profonde. Voilà, frères et sœurs de Guadeloupe, ce dont vous disposez à travers la famille Jésus Sauveur. Le Seigneur n'a pas voulu abandonner son peuple. Il l'a dit: je suis avec vous tous les jours jusqu'à la fin du monde. Vous savez maintenant qu'il y a des frères et sœurs qui sont là, qui vous attendent, qui vous demandent de venir vous laisser aimer, consoler, guérir par notre Seigneur Jésus-Christ.
3: Wow, bien, merci Sonia pour cette présentation de la famille Jésus Sauveur. Et nous l'aurons bien compris, Jésus Sauveur est un fruit du renouveau charismatique. Mais Didier, on sait bien que le renouveau charismatique catholique a fêté son 50e anniversaire entre le 31 mai et le 4 juin 2017 lors d'un grand rassemblement international à Rome. Mais on se rend bien compte que certaines personnes, hein, certainement des fidèles de notre diocèse, même peut-être des personnes se disant appartenir au renouveau charismatique, ne connaissent pas forcément l'origine, la genèse, ce que c'est vraiment que ce qu'on pourrait appeler un courant de grâce dans l'Église. Alors est-ce que tu peux, Didier, nous en dire un peu plus?
1: Madeleine, je te remercie pour cette excellente question. En effet, cet anniversaire dont tu parlais marquait un demi-siècle d'existence du renouveau charismatique. Tu me permets de commencer par cette précision, et une précision que je donne à nos auditeurs et auditrices, c'est que la famille Jésus Sauveur était présente presque au complet à ce jubilé d'or marquant les 50 ans du renouveau charismatique. En effet, nous étions accompagnés de quelques amis. Nous étions environ 80 personnes de Jésus Sauveur à participer à ce temps fort. Ce fut véritablement un moment de grâce, de communion et de ferveur, ainsi qu'une grande joie. Nous avons participé à cet événement aux côtés de plus de 50 000 personnes. C'était impressionnant. Il y avait du monde partout à Rome. Ça grouillait de monde, de fidèles, de gens remplis du feu du Saint-Esprit. Et nous n'étions pas de reste, hein. Donc, ce rassemblement a été organisé par les instances internationales du renouveau. À l'époque, l'ICCRS, qui est devenu CARIS International. Et nous pouvons dire vraiment que nous avons vécu 5 jours de ferveur, de liesse, d'effusion du Saint-Esprit. Nous étions vraiment comme dans une bulle. Nous étions vraiment remplis de feu, le feu du Saint-Esprit. Et il y a vraiment, je vais dire, un épisode qui a marqué notre séjour. Et je raconte ce fait. En fait, nous étions invités à participer en fait à un temps de louange, d'enseignement, comme on fait dans le renouveau, hein. Et c'était dans une église. Et à notre arrivée, l'église était pleine, l'église était bondée de monde, du fait que il y avait plus de place pour nous. Et le seul endroit où il y avait un peu de place, c'était dans le chœur. Nous sommes retrouvés près du prédicateur qui animait en fait cette conférence. Et ça a commencé, nous avons commencé à louer, nous étions serrés comme des sardines, vraiment. Et il y avait du monde, il faisait chaud et tout. On a commencé à louer, le prédicateur a fait sa prédication, et puis est venu le temps du ministère. Le temps du ministère. Et pendant ce ministère, il y a des personnes qui étaient touchées par le Saint-Esprit, qui ont commencé à tomber sous la puissance du Saint-Esprit, ce qu'on appelle le repos de l'Esprit. D'autres personnes qui pleuraient, et voilà, vous imaginez la scène. Et à ce moment précis, le prédicateur, je veux dire le pauvre, il était seul. À un moment donné, je le vois qui se dirige vers moi, il me dit « Monsieur Didier ». Alors, mais quand il me dit « Monsieur Didier », mais je dis « Mais d'où il connaît mon nom ?» Mais en fait, j'avais pas pensé que le badge avait mon prénom. Il me dit « Monsieur Didier, j'ai besoin de vous, il faut m'aider parce que je suis perdu ». Alors, je regarde mes frères et sœurs, il y avait Sonia, il y avait Jacques, il y avait enfin plein de monde. Alors, je leur dis, il faut qu'on lui donne un coup de main. Et on commence la mission. Alors, de simples participants, on est devenu un acteur majeur, comme si on était programmé dans ce temps de louange. Et puis, on a fait du ministère. Alors, je me suis dit, waouh, Jésus Sauveur à Rome, en train de faire du ministère, comme si ça avait été programmé, qu'on devait être là. Alors, c'était vraiment une surprise du Saint-Esprit. Et c'est ainsi que le Saint-Esprit agit. Jésus a dit que le vent souffle. On ne sait d'où il vient, d'où il va. Ainsi en est quiconque est né du Saint-Esprit. Amen.
3: Amen. Mais tout cela est vraiment très stimulant, vraiment. Et puis cet appel là à Rome, dans le cœur de l'Église, à déjà se mettre en mission à la suite du Saint-Esprit. Mais dis-nous, Didier, mais comment est né le renouveau charismatique catholique?
1: Très important. Et je vais me situer dans le contexte de ce jubilé. Nous étions dans une conférence, parce qu'il y avait beaucoup de conférences à travers toute la ville de Rome, et nous étions à la basilique Saint-Jean-de-Latran. À la basilique Saint-Jean-de-Latran, je me souviens que l'un des intervenants a rappelé que le renouveau doit continuellement faire mémoire et rendre témoignage, et ça m'a marqué. Alors voilà pourquoi, avant de rentrer dans le vif du sujet, nous allons faire mémoire et nous allons rendre témoignage. Alors, faire mémoire, c'est en fait se souvenir et se revenir à la grâce des origines, reconnaître l'action de Dieu et demander à l'Esprit Saint de la renouveler aujourd'hui. Cette grâce des origines est très importante, car en l'ignorant, nous pouvons devenir oublieux. Voilà, nous oublions d'où nous venons. Et c'est bien de se rappeler la grâce de départ que le Saint-Esprit donne, les orientations de départ que le Saint-Esprit donne. Dans le psaume 77, au verset 11, nous lisons « Je rappellerai les œuvres de l'Éternel, car je me souviens de tes merveilles d'autrefois. Je parlerai de toutes tes œuvres, je raconterai tes hauts faits. » Voilà, donc raconter les hauts faits. Donc faire mémoire permet de traverser aussi les moments de doute, de tiseur, des moments où la passion qui nous habitait n'y est plus en fait. Alors en se rappelant de la puissance du premier amour, de la ferveur de notre première effusion du Saint-Esprit et surtout de cette rencontre avec la personne de Jésus-Christ comme notre Sauveur, notre Seigneur, ça nous donne un nouvel élan. Nous pouvons repartir, nous pouvons traverser les moments difficiles. Maintenant, examinons la deuxième expression du commentateur de l'époque. Il disait « rendre témoignage ». Nous devons rendre témoignage. Quand vous retournez dans votre pays, faites mémoire et rendez témoignage. Alors, rendre témoignage, c'est partager avec les autres par nos paroles et nos actes ce que nous avons découvert et expérimenté. C'est ça, ce que nous avons découvert et expérimenté. Comment, à travers la grâce du renouveau, le Christ nous a transformés, alors nous devenons des témoins oculaires des largesses de la grâce de Dieu. Le Seigneur avait dit à ses disciples, « Mais vous recevez une puissance, le Saint-Esprit survenant sur vous, et vous serez mes témoins à Jérusalem, dans toute la Judée, dans la Samarie et jusqu'aux extrémités de la terre. » Actes chapitre 1, verset 8. C'est le témoignage de la puissance du Saint-Esprit à l'œuvre dans chacun de nous. C'est le lien direct entre l'effusion de l'Esprit, c'est-à-dire l'expérience charismatique dont on parlera une prochaine fois. En tout cas, il y a le renouveau, le courant de grâce. Qu'est le renouveau? Et au cœur du renouveau, il y a ce qu'on appelle l'effusion du Saint-Esprit ou encore appelé baptême dans le Saint-Esprit. Saint Jean nous dit « Ce que nous avons vu et entendu, nous vous l'annonçons, afin que vous aussi, vous soyez en communion avec nous. » Donc, l'apôtre Jean a vu Jésus à l'œuvre, a entendu, a vu les miracles. Et Saint Jean vient rendre témoignage de ce que lui, il a vu avec ses frères. Donc, ce verset illustre parfaitement le fait que le témoignage charismatique n'est pas une théorie, mais le partage d'une expérience de vie vécue et ressentie. Amen.
3: Amen.
1: En définitive, nous pouvons dire que faire mémoire, c'est lever les yeux vers Dieu pour le remercier de son œuvre historique et actuelle. Rendre témoignage, c'est se tourner vers les autres pour leur transmettre cette lumière. Voilà, on transmet la lumière, on transmet la flamme. Alors, maintenant, compte tenu de ce que nous avons dit en préambule, nous pouvons maintenant rentrer dans le vif du sujet. Comment est né le renouveau charismatique catholique? Pourquoi je dis catholique? Parce que le renouveau charismatique est né d'abord chez les frères pentecôtistes. En fait, voilà, c'est ça. Ce sont des frères et sœurs qui ont expérimenté en premier lieu cette grâce du baptême du Saint-Esprit. Ce mouvement a débuté en 1901 à Topeka, c'est dans le Kansas, avec le pasteur Farham et l'étudiante Agnès Osman, qui expérimente le parler en langue, la glossolalie, et il prend l'ampleur en 1906 à Los Angeles avec William Seymour. Il y a aussi l'expérience aussi du grand réveil qu'on appelle le réveil d'Azusa Street. Alors, le baptême dans l'esprit y est défini comme une expérience accompagnée de manifestations charismatiques pour donner la puissance du témoignage. Dans les années 1960, l'expérience se répand au sein des églises protestantes traditionnelles. Alors, épiscopalienne, luthérienne, presbytérienne, où des fidèles, des pasteurs vivent ce baptême dans le Saint-Esprit tout en restant dans leur communauté. C'est ce qu'on appelle le néo-pentecôtisme. Le pentecôtisme, c'est ceux qui ont reçu en premier cette grâce du baptême dans le Saint-Esprit mais qui ont été rejetés dans leur église traditionnelle. Alors ils sont partis, ils ont été fondés le pentecôtisme. Et le néo-pentecôtisme, c'est ceux qui ont reçu et qui ont dit non, nous on reste, on part pas. Donc voilà, comme dans l'église catholique, on l'a reçu, on n'est pas parti, on est resté. Voilà. Alors maintenant, on arrive dans les années 1967, lors d'un week-end de retraite à l'université de Duquesne, c'est à Pittsburgh, en Pennsylvanie. Là, il y a un groupe d'étudiants avec des professeurs catholiques. Parmi ces étudiants, il y a donc, les plus connus, c'est Patty Manfield et Kevin Ranigan. Eux font l'expérience du baptême dans le Saint-Esprit. Donc, ils avaient organisé un week-end, c'est ce qu'on appelle le fameux week-end de Duquesne. Là, ils avaient prié, ils avaient demandé au Seigneur de renouveler la grâce de la Pentecôte. En fait, ces étudiants sentaient qu'il manquait quelque chose dans leur vie individuelle de chrétien. Ils ressentaient comme un vide, un manque de dynamisme, une perte de force dans leur vie de prière et d'action. Touchés par la transformation opérée par le Saint-Esprit à la Pentecôte dans la vie des apôtres, ces hommes commencèrent à prier afin que le Saint-Esprit, l'Esprit du Christ, renouvelle en eux la grâce de leur baptême et de leur confirmation. Plusieurs personnes ont joué, on peut dire, un rôle majeur dans ce réveil spirituel. Nous pouvons citer leurs noms. Par exemple, il y a le pape Jean XXIII. Le pape Jean XXIII, mais qui a été, on va dire, selon l'histoire, selon les témoignages, influencé par une religieuse qui s'appelle Sœur Elena Guerra. Alors, Sœur Elena Guerra avait fondé une communauté surnommée, elle était surnommée l'apôtre du Saint-Esprit. Elle a écrit plusieurs lettres au pape Léon XIII, pour le presser de la nécessité d'un renouvellement de l'Église au sein de l'Église catholique. En fait, la religieuse voulait que le Saint-Esprit soit plus présent dans l'Église catholique, qu'on arrive à faire des prédications sur le Saint-Esprit, à prêcher le Saint-Esprit, à parler du Saint-Esprit. Et Sœur Elena disait au pape Léon XIII son désir de voir l'Église s'unir dans une prière constante à l'image de Marie et des apôtres au Cénacle dans l'attente de la venue du Saint-Esprit. C'est-à-dire que elle avait pris pour modèle le Cénacle avant la Pentecôte, avant la grande effusion de la Pentecôte dans Acte 2, où elle voyait ce modèle et elle se disait que c'est la manière de raviver le Saint-Esprit, d'appeler le Saint-Esprit, se mettre ensemble dans un cénacle, prier. D'ailleurs, c'est ce qu'ont fait les frères pentecôtistes au début. Il y avait des temps de prière, 24 heures sur 24, où on implorait le Seigneur, on lui demandait de faire descendre son Esprit Saint, de revivre la grâce de la Pentecôte. Alors, c'est le pape Léon XIII qui demanda à l'Église de prier une neuvaine au Saint-Esprit et publia en 1897 l'encyclique Divinum Illud. Enfin, en traduisant, on dit c'est le don divin sous la doctrine du Saint-Esprit. Et cette neuvaine, je me rappelle que dans mes premières années, je regardais beaucoup les documents de l'Église sur le Saint-Esprit, sur l'effusion du Saint-Esprit. J'essayais de comprendre la différence entre, je comprenais pas, baptême du Saint-Esprit, effusion du Saint-Esprit. Et même l'Église catholique, au début, en Europe, c'était effusion du Saint-Esprit pour ne pas heurter avec le sacrement du baptême. Et c'est bien par la suite que l'Église a commencé, le pape François a commencé à parler du baptême dans le Saint-Esprit. À ce moment-là, ça ne posait aucun problème par rapport au sacrement du baptême. Et donc, moi, je suis tombé sur cette encyclique Divinum Illum, un bijou. un bijou. Pour tous ceux qui veulent comprendre la doctrine du Saint-Esprit, je vous recommande ce document, c'est sur le net. Vous tapez et vous le téléchargez. Et je m'en rappelle, j'ai lu ça, ça m'a tellement plu. Je l'ai ramené au père fondateur, enfin à mes pères fondateurs, Jean et Gabriel. Et quand je l'ai donné à Gabriel, Gabriel a pleuré. Elle s'est mise à pleurer. Je dis, mais mamie, pourquoi tu pleures? Elle me dit, j'avais dans le cœur de faire une neuvaine au Saint-Esprit. Mmh. À l'époque, on était à Paco. Mmh. On faisait cette neuvaine. Oui. Et elle le faisait, mais elle n'avait pas de support, elle savait pas que l'Église demandait ça. Elle le faisait, on le faisait. Et ça m'a touché. Et donc maintenant revenons au cœur de notre exposé, c'est-à-dire lorsqu'on parle du renouveau charismatique, c'est le mot qui s'est imposé, le terme. Alors il y en a qui disent renouveau charismatique, il y en a qui disent courant de grâce ou courant spirituel. En tout état de cause, c'est une œuvre du Saint-Esprit qui vise à régénérer la vie spirituelle des fidèles et des paroisses. Et en fait, pourquoi on dit courant de grâce? Parce que le renouveau n'a pas de fondateur humain. Autrement dit, sous l'impulsion ou encore la création de ce courant n'est pas venue d'un fondateur comme Jésus Sauveur, c'est Jean et Gabriel, comme, je sais pas moi, les Béatitudes. Je sais que Marie Junès aussi au Canada, il y a toujours un père fondateur, mais là il y a pas de père fondateur, c'est le Saint-Esprit qui a l'œuvre, c'est le Saint-Esprit qui a soufflé sous l'Église, parce que le Saint-Esprit qui dirige l'Église connaît les besoins de l'Église. Alors à ce moment, le Saint-Esprit a soufflé sous l'Église, donc tout le monde a été touché, hein, des prêtres, des clercs, des laïcs, tout le monde, hein. Et vraiment, nous pouvons résumer cela en disant que c'est par une libre disposition de la sagesse de Dieu qu'est né le courant de grâce qu'est le renouveau charismatique.
3: Waouh, magnifique. Alors un courant de grâce qui visite l'Église universelle, mais on a envie de se dire, Didier, mais en Guadeloupe, comment est-ce que cette grâce va arriver en Guadeloupe? Comment le renouveau arrive dans notre diocèse?
1: Amen, amen. Alors, figure-toi, Madly, je ne savais pas. Je ne savais pas. Alors, Sonia a dit 78, mais en fait, c'est en 1975 que le renouveau charismatique catholique débute en Guadeloupe. C'est un couple de Martiniquais, monsieur et madame Arien, et j'ai cru comprendre que le monsieur s'appelait Augustin, quelque chose comme ça. Et qui ont été les premiers, ils ont créé le premier groupe de renouveau, c'était du côté de la Basse-Terre. Ils étaient associés à une religieuse de Versailles, dont j'ai pas trouvé le nom, qui a collaboré avec le couple. Lors des événements de la Soufrière en 1977, le groupe s'est installé à Boissard. Alors c'est pourquoi que quand j'ai questionné plusieurs personnes du groupe, on m'a dit oui, mais le premier groupe c'est à Boissard. Oui, donc tout le monde me disait Boissard. Mais avant Boissard, il y avait Basse-Terre. Mais ce qu'on ne savait pas, parce qu'il y avait les événements de la Soufrière. Et puis il y a eu d'autres groupes comme le groupe du Rézé aussi, hein. Et d'ailleurs, c'est dans ce groupe que Jean et Gabriel ont commencé à œuvrer. Puis après, ils sont partis, comme ils ont déménagé du côté de Bemao, se sont rapprochés de Petit Beau, et là, ils ont rencontré le père Brice qui leur a dit, voilà, il y a un petit noyau embryonnaire là qui essaie de se monter, mais je vois que vous avez le feu en vous, Jean était jeune, Gabi aussi, rempli du feu du Saint-Esprit. Le père Brice leur a donné les clés, il leur a dit, allez-y, montez le groupe et je serai avec vous. Et le père Brice vraiment a joué, c'est le père Brice Gaudin, hein, qui a joué un rôle prépondérant, on va dire, dans le développement de Jésus Sauveur et du renouveau aussi. D'ailleurs, nous pouvons dire que l'histoire de Jésus Sauveur est intimement liée au père Brice. Mais pas seulement. Le père Brice, son histoire est liée aussi à nos trois évêques. Monseigneur David Macaire, Monseigneur Alain Rancé et Monseigneur Philippe Guirgou. Donc voilà. Donc nous pouvons dire que dès les débuts de tous ces groupes de prière, c'était pas évident. C'était pas évident, pourquoi? Parce que c'était un phénomène nouveau. Et quand il y a une nouveauté, Madly, je ne sais pas si tu as fait un peu de management. Dans les cours de management, on a dit que quand le manager il veut changer quelque chose, il y a ce qu'on appelle les réfracteurs au changement. Donc c'est des réfractaires au changement. Voilà. Donc il faut une sorte d'opposition parce qu'on a peur d'aller dans l'inconnu, de ce qu'on ne sait pas, pour faire rester dans ce qu'on sait. Voilà. Mais ça a pris un peu de temps, ça a pris le temps que ça devait prendre, mais ça a pris. C'est ce qu'on peut retenir. Voilà.
3: Oui, mais on a envie d'en savoir un petit peu plus, parce que tu parles de la difficulté à rentrer dans du changement. Alors on pourrait se dire, mais justement, comment est-ce que l'Église institutionnelle, enracinée dans des traditions, dans des habitudes, comment est-ce que l'Église va-t-elle accueillir finalement ce chamboulement, ce feu, ce bouillonnement du renouveau charismatique?
1: Alors, on va dire que déjà l'Église a placé le renouveau sous un aspect en disant que le renouveau c'est un fruit du Concile Vatican II. Ok? Et on aurait pu penser que le caractère de nouveauté de ce courant spirituel et les manifestations charismatiques facilement taxées d'illuminisme ou d'émotionnalisme ne soient pas particulièrement acceptées. Quand je dis l'Église institutionnelle, ça parle du Vatican, hein. Je parle de la hiérarchie, les dicastères. Or, c'est tout le contraire. Le renouveau a connu très vite un accueil favorable de l'Église, même si celle-ci est restée prudente, hein. Prudente, c'est normal, là. Donc, il faut discerner. Vous savez que les dons et les charismes doivent être discernés par nos pasteurs. Alors, par exemple, nous pouvons dire aussi qu'à ce moment-là, le renouveau a connu un accueil favorable dans de nombreux pays. Par exemple, les évêques du Canada, dès 1969, ont reconnu le renouveau, Porto Rico, de Belgique, de l'Afrique. Et le pape Paul VI, qui a conclu le Concile Vatican II, nomma en fait, un homme qui s'appelait le cardinal Léon Joseph Swenens. Alors, il est devenu en fait conseiller épiscopal pour le renouveau. C'est lui qui écriva les documents de Malines. En fait, c'est un ensemble de recueils, de livres qu'il a écrits, de tomes. Hein, j'en ai quelques-uns chez moi, des tomes. Hein, et où vraiment il a analysé le renouveau sous tous ses aspects et aussi a donné une assise théologique. Voilà. Selon les papes Paul VI et Jean-Paul II, le renouveau spirituel charismatique constitue l'un des plus beaux fruits du Concile Vatican II. Et pour bien comprendre et l'interpréter, il convient de se replacer dans la perspective de l'orientation générale du Concile. Voilà. Alors, quelques points concernant ce Concile. Hein. Il y a des textes qui mettent en lumière plusieurs axes majeurs qui lient le renouveau charismatique à la vision du Concile. Alors, par exemple, unité et ouverture. En effet, le Concile met l'accent sur le mystère du Christ et de son Église, tout en s'ouvrant au monde par l'œcuménisme et une ecclésiologie de communion. Il y a aussi, dans le Concile Vatican II, si tu es familier à ce texte, hein, un appel universel à la sainteté. Le renouveau rappelle à chaque fidèle sa vocation à la sainteté. Cela se traduit par la conversion, la joie, la repentance aussi, l'écoute de la parole de Dieu et la réponse aux besoins d'évangélisation. Une nouvelle Pentecôte, comme on dit. Il y a aussi, et c'est ce qui est important, c'est le rôle des laïcs et l'engagement social. Dans le document du Concile Vatican II, il y a tout un pavé qui est consacré aux laïcs, qui raconte en fait le rôle des laïcs dans l'Église. Et c'est un rôle très, très, très important et c'est très développé. Et n'aura-t-il pas que le Saint-Esprit, quand le renouveau est arrivé, c'est à travers des laïcs, hein, c'est ce groupe d'étudiants à l'université de Pittsburgh, hein, donc c'est en fait le nom de l'université même, c'est l'université Notre-Dame, voilà. Et le groupe de prière que les étudiants avaient fondé s'appelait l'Arche et la Colombe, voilà. Nous pouvons voir aussi que quand le renouveau, ce n'est pas, en fait, il faut sortir, qu'on sorte de l'idée que le renouveau, c'est tant de louanges, tant de prières, tant d'enseignements. C'est pas ça du tout. Ça c'est juste une petite partie du renouveau. On a bien vu que quand Sonia a présenté la famille Jésus Sauveur, Sonia a parlé d'adoration, d'intercession, du ministère d'écoute, de prière, de délivrance, discernement. On a et un des beaux fruits aussi du renouveau, c'est la guérison intérieure. La guérison intérieure, savoir se laisser regarder par le Christ, hein, savoir aller chercher dans les profondeurs de son âme, hein, ce qui fait obstacle à la grâce de Dieu, et en fait donner tout cela au Seigneur. Et nous pourrons même dire que ce renouveau aussi c'est une église de martyrs aussi, parce qu'il y a des gens peut-être pas ici mais en Afrique par exemple au Rwanda, il y a des charismatiques qui sont morts parce que ils étaient du renouveau, voilà.
3: Alors Didier, j'aime bien le mot martyr parce que c'est le mot témoin, et je pense qu'il faudra une autre émission pour rentrer plus en avant dans le rôle du Saint-Esprit. Qu'est-ce que tu en penses?
1: Oui, tout à fait, Mamie. Voilà. On va continuer puisqu'on ne fait que commencer.
3: On ne fait que commencer. Voilà. Et tu viens de parler du rôle des laïcs, et j'ai envie de demander à Sonia, puisqu'on a entendu tout ce qui était ce beau renouveau, mais comment est-ce qu'il s'incarne dans la vie d'une personne? Et avant, Sonia, que tu commences ton témoignage, je rappelle à nos frères et sœurs auditeurs que nous sommes dans notre émission L'Église, c'est nous toutes. Nous, c'est l'Église. L'Église, c'est nous toutes. Où la famille Jésus Sauveur, aujourd'hui, partage sur le thème suivant: origine et naissance du renouveau charismatique. Alors Didier nous a fait toute l'historique de la naissance de ce renouveau dans l'Église universelle et en Guadeloupe. Et Sonia, j'ai envie de te demander, mais comment est-ce que toi tu découvres le renouveau charismatique et en quoi est-ce que cela a changé ta vie?
2: Alors j'ai connu le renouveau charismatique par l'entremise d'un couple ami qui m'a invité à venir un samedi à l'église de Petit-Bourg. Mais en prenant le soin de ne pas me dire à l'église, ils m'ont dit: on va à Petit-Bourg, est-ce que tu veux venir avec nous? Moi, comme j'aime bien sortir, j'ai accepté. Sauf que je me retrouve à l'église de Petit-Bourg, sauf que je vis une expérience extraordinaire dans la mesure où ce qui m'a frappé le plus à Petit-Bourg, dans le groupe Jésus Sauveur qui m'a accueilli, c'est vraiment l'amour qui se dégageait, le fait d'accueillir les nouveaux, de leur demander d'où ils viennent, de leur dire qu'on les aime alors qu'on ne les connaît pas. Ça m'a touché énormément. Et puis après, le Seigneur, sachant que s'il frappait pas un grand coup, je risquais de m'en aller, de pas en pas, de réunion en réunion, le Seigneur m'a guéri de la cigarette. Je fumais énormément. Et un soir, le Père Brice a annoncé la guérison de quelqu'un. Et c'était moi. Et depuis ce jour, non seulement je ne fume pas, mais l'odeur du tabac, je ne prends pas cette odeur-là. Et puis, j'ai eu envie d'aller encore plus loin. J'ai été invitée à rentrer dans le chemin de conversion dont on a parlé tout à l'heure.
4: Et à travers la formation, la prière, l'écoute, l'accompagnement spirituel, j'ai fait un bout de chemin avec Jésus Sauveur. Je suis passée ensuite en guérison, où le Seigneur m'a, au fur et à mesure, parce que j'étais une petite brebis très, très, très blessée, le Seigneur, au fur et à mesure, m'a apprivoisé, m'a témoigné de son amour, et j'ai eu encore envie d'aller plus loin. Et c'est comme ça que je suis rentrée dans le groupe Jésus Sauveur. Alors, qu'est-ce que cela m'a apporté? Moi, je rends grâce déjà pour l'amour que j'ai expérimenté dans le groupe. Le respect que j'ai expérimenté dans le groupe, la fraternité que j'ai expérimenté dans le groupe et la formation que j'ai reçue. C'est-à-dire de cette personne qui est arrivée comme ça, eh bien, le Seigneur a fait de moi quelqu'un qui est tombé presque, pas presque, qui est tombé très amoureuse du Seigneur. Je veux parler d'amour. C'est le grand amour de ma vie. Je lui rends grâce. Je lui dis merci pour ça. Donc, à Jésus Sauveur, j'ai appris à prier. Et maintenant, j'ai un grand désir de prier. Ça m'a donné un nouvel intérêt pour la Bible, la parole de Dieu, le désir de vivre une vie en communion avec l'Esprit-Saint. Ça m'a aussi révélé la beauté, l'importance et la puissance de l'Eucharistie. J'ai échangé avec Didier concernant la messe de dimanche que j'ai vécue dans la paroisse d'Urizé. Et je disais à Didier, c'est comme si c'était ma première Eucharistie. Or, ça, je suis dans le groupe depuis les années 80. Donc, chaque fois je goûte l'Eucharistie, chaque fois je suis content d'être à la messe, et chaque fois la messe me fait du bien. Ça m'a donné aussi le désir de vivre une vie sainte dans la puissance du Saint-Esprit. Il n'y a que Dieu qui sait. Là, maintenant, c'est une histoire d'amour entre lui et moi. Et un amour grandissant, non seulement pour lui, mais aussi pour le prochain. Je ne peux pas aborder quelqu'un comme je l'abordais avant. Et ça m'a beaucoup aidé dans ma profession, puisque j'ai pu donner un peu de cet amour que Dieu mettait dans mon cœur aux enfants qu'il m'a confiés. Et je lui dis merci pour ça. Et le dernier aspect, c'est le désir de plus en plus important de vivre du Christ et de le donner aux autres par ma vie. Didier a dit tout à l'heure ce que nos mains ont touché, ce que nous y ont vu, ce que nos oreilles ont entendu du Verbe de vie, nous vous l'annonçons. Donc, ce plein d'amour qu'il met dans mon cœur, il me donne de la joie de le déverser sur les autres à travers l'écoute, l'accompagnement spirituel et tout ce que nous pouvons vivre dans la famille Jésus Sauveur.
3: On peut dire gloire à Dieu. Alors, Didier et Marie-Louise vont se préparer parce que je vais leur demander aussi de nous parler concrètement de l'éruption du Saint-Esprit dans leur vie, comment ça a chamboulé leur vie. Mais avant de leur passer la parole, j'aimerais vous faire une confidence, frères et sœurs, chers amis auditeurs. Je suis juste en face de Sonia, qui vient de donner son témoignage. Et elle disait que, au travers de son métier, elle a pu donner son amour, parce qu'elle était professeure, aux élèves qui étaient en face d'elle. Eh bien, je vais vous dire tout simplement, je suis moi-même qui vous parle, le fruit du témoignage de Sonia. Je suis le fruit du témoignage de Sonia, puisqu'elle était mon professeur. Et j'ai pu être témoin de l'œuvre du Saint-Esprit dans la vie de cette femme. J'ai pu être témoin du bouleversement du Saint-Esprit dans la vie d'une laïque. Et c'est par son témoignage que moi-même, je suis arrivée, adolescente, à la famille Jésus Sauveur. Et aujourd'hui, je rends grâce à Dieu. Elle est devenue ma marraine, je n'étais pas baptisée à l'époque, elle est devenue ma marraine, et je rends grâce à Dieu parce que nous sommes plusieurs générations à servir ensemble au sein de la famille Jésus Sauveur. J'ai la grande joie de vivre la messe ce dimanche sur le même banc de l'église que ma marraine. Et ça, c'est un cadeau magnifique. Et de servir avec elle au sein de cette famille. Voilà, mais nous aurons l'occasion de rendre grâce encore à Dieu pour cette merveille. Je la regarde, elle est magnifique, elle est resplendissante. Voilà, et elle continue à témoigner à toutes les générations de cette grâce du Saint-Esprit. Alors, je sais que Marie-Louise, comment le Saint-Esprit a-t-il bouleversé ta vie? Nous avons besoin de l'entendre et de le savoir.
5: Alors, c'est une très belle histoire aussi, hein, voilà. Donc, j'ai connu le groupe il y a, dans les années... J'ai connu le groupe dans les années 80 et à cette époque, voilà, j'étais jeune. C'est ma grande sœur qui m'a emmenée pour la première fois à Petit-Bourg. Et ce qui m'avait étonnée, c'était de voir de la joie dans l'église. Et comme Sonia, à travers tout ce que je voyais, tout ce que j'entendais, on sentait qu'il y avait de l'amour. On sentait qu'on était accueilli. On sentait qu'on était aimé. On sentait qu'il y avait ce Dieu qui aimait et qui aimait tous ses enfants. Voilà, alors ça a commencé comme cela. Ensuite, au fil des années, j'ai continué à venir à Petit-Bourg avec mes sœurs. J'ai été invitée à toutes les rencontres, les formations. Et puis, je vais vous parler de l'effusion, comment je l'ai reçue. Alors, je voyais des choses qui se passaient au sein à l'église, des gens qui tombaient, des gens qui se relevaient, qui étaient transformés, qui avaient un visage resplendissant, mais je ne comprenais pas. Et je me disais, non, il doit avoir un truc, c'est pas possible, je ne comprenais pas. Je me dis, mais non, je les regardais, je me disais, mais non, c'est parce qu'ils connaissaient les gens déjà, c'est pour ça, c'est pas possible. Le jour où j'ai fait la préparation à l'effusion, je me rappelle de ce dernier jour. Pendant toute la préparation, c'est vrai que jusque-là, j'entendais, je suivais, et petit à petit, il y avait des transformations qui se faisaient dans ma vie, mais je n'étais pas encore totalement satisfaite. Et puis, le jour de l'effusion, je me rappelle, nous étions tous dehors. Personne ne parlait. Alors qu'avant, on se disait bonjour, on rigolait, tout, personne ne parlait. Parce que tout le monde était déjà saisi. On était à l'extérieur. Tout le monde était saisi, alors que le groupe était déjà à l'intérieur de la salle. Et quand on est arrivé dans la salle, je n'ai rien compris. On a commencé à chanter. On a commencé à appeler le Saint-Esprit. Et c'est là que tout le monde s'est retrouvé par terre. Moi, j'étais tellement étonnée que j'ai tenu ma copine qui était à côté parce que je ne comprenais rien. Et puis quand je me suis relevée, j'ai dit, ah, c'est ça. C'est que du bonheur. Et depuis ce jour, je suis là dans le groupe. Je suis dans le groupe de chemin de conversion et j'essaie de, avec ce que je sais, avec ce que j'ai découvert, donner l'envie de faire cette rencontre avec Dieu. De savoir qui est Dieu Père, qui est Dieu Fils, qui est Dieu Saint-Esprit. Voilà.
3: Merci Marie-Louise. Alors nous avons entendu des mots très intéressants, effusion. On aura l'occasion de découvrir voilà plus profondément. Mais on a envie d'entendre aussi Didier, cet homme de feu, cet homme qui a ce service de d'accompagner les frères et sœurs de la famille, d'en être le responsable. Alors Didier.
6: Alors, merci Madeleine pour cette question. J'étais pas préparé du tout, mais bon, je vais répondre à la manière dont le Saint-Esprit me dirige. Je vais dire quand même que j'ai rencontré le Seigneur lors d'un séjour en France. Hein. J'étais parti en vacances avec mon épouse. Hein. On a rencontré des cousins qui étaient du Renouveau en France. Et qui nous a parlé du renouveau. Et on était à table en train de manger. Et le cousin, il parle du fait qu'il avait vendu sa maison, son ancienne maison, et qu'il avait demandé à Dieu combien d'argent qu'il devait vendre la maison. Et que le Seigneur lui avait dit, eh ben tu vas vendre la maison quelque chose comme 150 000 euros à l'époque. Et mais il parlait, mais moi j'étais là dans le secret de mon cœur. Je disais, mais qu'est-ce qu'il raconte là? Il dit qu'il a demandé à Dieu, Dieu lui a répondu, et ça s'est fait comme ça. Mais et en sortant de ce dîner avec mon épouse, on était plein de questionnements, et je disais à mon épouse, mais attends, mais il a parlé à Dieu, il a entendu une voix quand il lui a dit ça. J'ai pas compris. Alors, ça m'a chamboulé et c'était parti pour la quête du Seigneur, et on a rencontré le Seigneur d'une manière profonde. Alors, arrivant en Guadeloupe, quelqu'un m'avait passé un livre qui s'appelle Un enfant de roi, quelque chose comme ça. Voilà, c'est ça. Et c'est un livre de Jean Pliat. Et Jean Pliat dit, oui, mais si vous êtes baptisé, mais vous êtes parti dans le monde, etc., il vous faut être baptisé du Saint-Esprit pour retrouver les grâces du baptême, pour se renouveler. Alors, j'étais couché dans mon lit là, et je dis au Seigneur, waouh, Seigneur, je suis un handicapé. Je suis un handicapé. Et je dis au Seigneur ça, et je prie. Je dis, Seigneur, je veux recevoir ce baptême. Je veux recevoir ce baptême. Je prie. C'était l'après-midi. Je venais de faire une sieste et je me mets à prier et je reçois la douche. Baptisé du Saint-Esprit, du feu du Saint-Esprit sous mon lit. Je me mets à parler en langue. Je connais rien dans ça, mais je parle. Et puis surtout, je suis resté un mois à pleurer sous mes péchés. Pendant un mois, je pleurais. Et puis après, j'ai dit, tiens, quand même, je vais quand même demander à un prêtre s'il sait c'est quoi le parler en langue. Je suis tombé sur un prêtre qui connaissait pas du tout. Le prêtre, il prend le livre, on va là. Je lui dis, oui, mais père, c'est écrit dans 1 Corinthiens 12. Il cherche, il regarde avec moi. Et puis finalement, il me dit, non, ça me dit pas trop. Enfin, bref. Après une fois, en fait, j'étais à l'église de Petitbourg parce que mon épouse m'a dit, oui, là, il y a la louange, il y a un groupe qui loue, on a été, et puis j'arrive, c'est la ferveur, les gens chantent, les gens louent, et puis il n'y avait pas trop de place, je suis près d'une dame, et pendant le temps de louange, la personne qui commence à crier, à tomber, je dis, waouh, qu'est-ce qui se passe? Puis finalement, j'ai dit non, je suis dans l'église catholique, il y a rien de fâcheux ne peut m'arriver. Donc j'ai continué et puis finalement c'était comme une addiction, je veux dire. À chaque louange, on y allait. Et finalement un jour, on m'a demandé de rentrer dans le groupe si ça m'intéressait, c'était le berger de l'époque. Et j'ai dit oui, j'ai été voir avec ma femme, on est rentré. Et depuis ce jour, je suis à Jésus Sauveur et j'aime bien rappeler à mes frères et sœurs que sur les 21 ans de service au sein de la famille Jésus Sauveur, j'ai dû manquer que 5 fois une réunion. Et je me rappelle bien les fois où j'ai manqué, c'est parce que j'étais malade. En fait, le Seigneur compte sur notre engagement, notre responsabilité, notre fidélité. Et plus tu es fidèle, plus il te remplit de feu.
3: Amen, amen. Alors, je vais retenir deux éléments très importants. C'est que le Saint-Esprit répond à la soif. Le Saint-Esprit répond à la soif quand on lui dit « Viens, Saint-Esprit ». Il vient, il se manifeste, quel que soit l'endroit. Alors Didier, c'était dans sa chambre, accouché sur son lit. Il a été saisi par le Saint-Esprit. Et toi qui nous écoutes, frère, toi qui nous écoutes, mon frère ou ma sœur, ça peut t'arriver aussi. Et le deuxième élément important, c'est que le Saint-Esprit nous renvoie toujours à l'Église, nous renvoie toujours à ces groupes de prière, à ces cellules d'Église, comme par exemple la famille Jésus Sauveur. Et notre émission va bientôt s'achever, mais sans nous allons quand même, Marie-Louise, peut-être partager avec nos frères et sœurs les temps forts de notre année pastorale et aussi notre programme pour le mois d'octobre. Est-ce que tu peux donc nous dire ça?
5: Alors brièvement, parce qu'il nous reste très peu de temps, Mais alors voilà, il y a deux rencontres programmées pour le chemin de conversion. Alors la première rencontre aura lieu demain déjà, le 1er octobre, à 19h dans la salle Enlemon là. Cette rencontre est réservée aux frères et sœurs qui se sont inscrits pour faire le chemin de conversion. Et la deuxième rencontre pour le chemin de conversion aura lieu le 19 octobre à 19h, toujours

0: Rencontre hein, à 19h dans la salle en Lemon là, Petit Bourg. Alors cette rencontre est réservée aux personnes qui, une fois de plus, hein, aux personnes qui se sont inscrites à cette rencontre. Voilà. Et puis nous avons une journée d'évangélisation dans la gloire le dimanche 25 octobre. C'est une journée qui est ouverte à tous, hein, dans la salle en Lemon là, Petit Bourg. C'est une journée avec au départ de la louange, avec un enseignement, avec un temps de prière. Il y aura également une pause pour le déjeuner. Le repas est tiré du sac, bien entendu. Et l'après-midi, nous allons avoir l'Eucharistie avec notre aumônier. Voilà. Alors sinon, nous avons deux temps forts. Au mois de janvier, le 24 janvier, à la salle Laura Flessel, au gymnase Laura Flessel, il nous est proposé une grande journée d'évangélisation dans la gloire, dont le thème sera « Sur les pas de Saint-Paul ». Alors, nous aurons la joie d'accueillir notre évêque, Monseigneur Philippe Guyougou, qui va nous parler de la puissance de l'Évangile pour le salut de quiconque qui croit. Et c'est un temps fort pour tous les chrétiens. Alors vous êtes tous invités, venez nombreux. Vous avez déjà la possibilité de vous rapprocher soit d'un membre de Jésus Sauveur pour les tickets, ou alors vous allez sur Elo Asso. Elo Asso, hein, ça s'écrit H-E-2-L-O-A majuscule et 2-S-O. Et vous pouvez déjà vous fournir un ticket. Alors, il faut savoir que pour les enfants âgés de moins de 12 ans, c'est gratuit. L'entrée est gratuite. De 12 ans à 20 ans, ça va coûter la modique somme de 20 €. Et pour les adultes de plus de 20 ans, l'entrée va coûter 30 €. Alors, nous vous attendons nombreux et je vois qu'il y a beaucoup de surprises. Hein. Alors, vraiment, je vous invite déjà à vous inscrire, à prendre vos tickets, voilà. Nous avons aussi un autre rendez-vous, c'est au mois d'avril. Il va y avoir la session du mois d'avril, une session de 3 jours, mais on vous en dira plus très bientôt.
1: Oui, alors je constate que la famille Jésus Sauveur ne chôme pas, que le programme est absolument bien rempli avec de beaux rendez-vous pour les enfants de Dieu. La question qui me vient je suppose, hein, peut-être que des frères et sœurs se posent cette question en nous écoutant ce matin, mais Marie-Louise, si on a envie de servir au sein de la famille Jésus Sauveur, comment faire?
0: Alors, si on veut servir, hein, parce qu'en fait, dans l'association Jésus Sauveur, c'est un service, on se met au service des uns et des autres. Alors, pour devenir membre de la famille Jésus Sauveur, vous allez, dans un premier temps, devenir un aspirant. Tout d'abord, vous en parlez à un membre. Vous en parlez à un membre de Jésus Sauveur. Et vous serez dans un groupe qu'on appelle les aspirants, et vous aurez avec vous pour cette première année de discernement, une marraine ou alors un parrain, d'accord, qui va vous accompagner, qui va vous écouter, qui va vous expliquer un petit peu le fonctionnement de la famille Jésus Sauveur. Et dans la deuxième année, au cours de la deuxième année, vous allez devenir serviteur. Et là encore, vous allez être accompagné par deux responsables qui va encore une fois vous écouter. On va vérifier un petit peu l'authenticité de votre appel, hein, à servir au sein de la famille Jésus Sauveur. Et puis ensuite, après avoir discuté avec le responsable et avec le conseil des responsables, on va vous demander d'intégrer, en fait, hein, après avoir adressé un courrier d'ailleurs, hein, aux responsables, on va vous demander d'intégrer le groupe La Famille Jésus Sauveur. Mais n'hésitez pas, rapprochez-vous auprès d'un membre, renseignez-vous. Je crois que c'est une belle œuvre de pouvoir servir ses frères et sœurs.
1: Est-ce qu'il y a des contacts, un numéro de téléphone, une adresse mail, par exemple?
0: Alors, naturellement, si on veut prendre contact avec Jésus Sauveur, alors je vous donne le numéro de portable. Vous pouvez appeler au 06 90 56 15 25. Je reprends, au 06 90 56 15 25. Vous pouvez aussi le

0: adresser un mail. Je vous donne l'adresse famillejesussauveur@gmail.com. famillejesussauveur@gmail.com. Vous pouvez aussi aller sur le site internet www.famillejesussauveur.org. www.famillejesussauveur.org. Alors, n'hésitez pas à nous contacter si vous voulez avoir des renseignements sur le fonctionnement de la famille Jésus Sauveur, si vous voulez savoir comment faire pour avoir son ticket pour la journée du 24 janvier, n'hésitez surtout pas.
1: Merci beaucoup Marie-Louise. Frères et sœurs, notre émission touche bientôt à sa fin. Nous vous rappelons que nous sommes dans Nous, c'est l'Église. L'Église, c'est nous toutes. Et avant de vous saluer, nous allons écouter à nouveau Didier.
2: Juste le mot de la fin, c'est de nous dire que nous sommes accompagnés par un aumônier qui est le curé de la paroisse de Petit-Bourg, c'est le père Claveur Ananou. Il est là avec nous, mais il fait le timide, alors il veut pas parler. Alors on le laisse tranquille. Donc voilà, on vous remercie de nous avoir écoutés. On va continuer dans 2 mois. On se donne rendez-vous dans 2 mois, Madly.
1: Nous nous donnons rendez-vous dans 2 mois pour continuer avec vous et nous allons terminer avec la bénédiction de notre aumônier, voilà, qui s'est rapproché et qui va nous bénir.
3: Le Seigneur soit avec vous.
4: Et avec votre esprit.
3: Et que Dieu Tout-Puissant, par la prière de la Vierge Marie, vous bénisse. Le Père, le Fils et le Saint-Esprit.
4: Amen.
3: Allez dans la paix et la joie du Christ.
4: Amen. Nous rendons grâce à Dieu.

Merci pour la sagesse, ô mon Dieu. Ta voix me guide dans chacun de mes pas. Je demeure en toi, en ton amour précieux, dans la clarté de ta lumière. Je marcherai toujours.

Dans l'aube du jour, la lumière se lève. La pierre est roulée, la victoire s'affirme. Résurrection, joyeux.

Ô Seigneur, je cherche ta face jour après jour. Dans l'ombre de ta grâce, je me repose. Car en toi, je trouve mon refuge. Recherche.

Merci pour ta grâce infinie. Chaque souffle est un chant de louange. Ô vie, renouvelle en moi. Chaque jour, ta mélodie. Je m'élève dans ton amour, éternellement.

En toi, Seigneur, je trouve ma refuge. Mon cœur repose. En toi, je crois.

Mon cœur s'ouvre comme une fleur au soleil. Je balaye les doutes, je choisis ton éveil. Ta voix résonne, douce comme un chant.

Jésus règne. Jésus règne dans ma vie, dans vos vies. Vous qui regardez maintenant, Jésus règne dans votre vie. Et vous allez déclarer de maintenant. Nous allons dire, savais-tu que Jésus règne?

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2: Au nom du Père et du Fils et du Saint-Esprit. Je crois en Dieu, le Père Tout-Puissant, Créateur du ciel et de la terre, et en Jésus-Christ, son Fils unique, notre Seigneur, qui a été conçu du Saint-Esprit, est né de la Vierge Marie, a souffert sous Ponce Pilate, a été crucifié et mort, et a été enseveli et descendu aux enfers. Le troisième jour est ressuscité des morts, est monté aux cieux, est assis à la droite de Dieu, le Père Tout-Puissant, d'où il viendra juger les vivants et les morts. Je crois en l'Esprit Saint, à la Sainte Église catholique, à la communion des saints, à la rémission des péchés, à la résurrection de la chair, à la vie éternelle. Amen. Prions aux intentions de notre Saint-Père, le Pape Léon. Notre Père qui es aux cieux, que ton nom soit sanctifié, que ton règne vienne, que ta volonté soit faite sur la terre comme au ciel. Je vous salue Marie, pleine de grâce, le Seigneur est avec vous. Vous êtes bénie entre toutes les femmes et Jésus, le fruit de vos entrailles, est béni. Je vous salue Marie, pleine de grâce, le Seigneur est avec vous. Vous êtes bénie entre toutes les femmes et Jésus, le fruit de vos entrailles, est béni. Je vous salue Marie, pleine de grâce, le Seigneur est avec vous. Vous êtes bénie entre toutes les femmes et Jésus, le fruit de vos entrailles, est béni. Sainte Marie, Mère de Dieu, priez pour nous pécheurs, maintenant et à l'heure de notre mort. Amen.

Marie conçue sans péché. Premier mystère joyeux, l'Annonciation. L'ange du Seigneur dit à Marie, l'Esprit Saint viendra sur toi et la puissance du Très-Haut te prendra sous son ombre. C'est pourquoi celui qui va naître de toi sera saint, il sera appelé le Fils de Dieu. Envoie ton esprit, tout sera récréé et tu renouvelleras la face de la terre. Seigneur Jésus, ravive ton esprit en nos vies, afin que nous ayons le courage de témoigner de notre foi chrétienne. Notre Père qui es aux cieux, que ton nom soit sanctifié, que ton règne vienne, que ta volonté soit faite sur la terre comme au ciel. Je vous salue Marie, pleine de grâce, le Seigneur est avec vous. Vous êtes bénie entre toutes les femmes et Jésus, le fruit de vos entrailles, est béni. Je vous salue Marie, pleine de grâce, le Seigneur est avec vous. Vous êtes bénie entre toutes les femmes et Jésus, le fruit de vos entrailles, est béni. Je vous salue Marie, pleine de grâce, le Seigneur est avec vous. Vous êtes bénie entre toutes les femmes et Jésus, le fruit de vos entrailles, est béni. Je vous salue Marie, pleine de grâce, le Seigneur est avec vous. Vous êtes bénie entre toutes les femmes et Jésus, le fruit de vos entrailles, est béni. Je vous salue Marie, pleine de grâce. Le Seigneur est avec vous. Vous êtes bénie entre toutes les femmes et Jésus, le fruit de vos entrailles, est béni. Je vous salue Marie, pleine de grâce. Le Seigneur est avec vous. Vous êtes bénie entre toutes les femmes et Jésus, le fruit de vos entrailles, est béni. Je vous salue Marie, pleine de grâce. Le Seigneur est avec vous. Vous êtes bénie entre toutes les femmes et Jésus, le fruit de vos entrailles, est béni. Je vous salue Marie, pleine de grâce. Le Seigneur est avec vous. Vous êtes bénie entre toutes les femmes et Jésus, le fruit de vos entrailles, est béni. Je vous salue Marie, pleine de grâce. Le Seigneur est avec vous. Vous êtes bénie entre toutes les femmes et Jésus, le fruit de vos entrailles, est béni. Je vous salue Marie, pleine de grâce. Le Seigneur est avec vous. Vous êtes bénie entre toutes les femmes et Jésus, le fruit de vos entrailles, est béni. Thank you.

0: Ô Marie conçue sans péché. Deuxième mystère joyeux, la visitation. Élisabeth s'exclama, d'où m'est-il donné que la mère de mon Seigneur vienne jusqu'à moi? Prions pour tous ceux qui sont malades, pour les personnes âgées et les personnes en détresse, que Marie le visite et les réconforte. Notre Père qui es aux cieux, que ton nom soit sanctifié, que ton règne vienne, que ta volonté soit faite sur la terre comme au ciel.
1: Pardonne-nous nos offenses, comme nous pardonnons aussi à ceux qui nous ont offensés, et ne nous laisse pas entrer en tentation, mais délivre-nous du mal. Amen. Je vous salue Marie, pleine de grâce. Le Seigneur est avec vous. Vous êtes bénie entre toutes les femmes et Jésus, le fruit de vos entrailles, est béni.
2: Sainte Marie, Mère de Dieu, priez pour nous pauvres pécheurs, maintenant et à l'heure de notre mort.
1: Je vous salue Marie, pleine de grâce. Le Seigneur est avec vous. Vous êtes bénie entre toutes les femmes, et Jésus, le fruit de vos entrailles, est béni.
2: Sainte Marie, Mère de Dieu, priez pour nous pauvres pécheurs, maintenant et à l'heure de notre mort.
1: Je vous salue Marie, pleine de grâce. Le Seigneur est avec vous. Vous êtes bénie entre toutes les femmes, et Jésus, le fruit de vos entrailles, est béni.
2: Sainte Marie, Mère de Dieu, priez pour nous pauvres pécheurs, maintenant et à l'heure de notre mort. Amen.
1: Je vous salue Marie, pleine de grâce. Le Seigneur est avec vous. Vous êtes bénie entre toutes les femmes, et Jésus, le fruit de vos entrailles, est béni.
2: Sainte Marie, Mère de Dieu, priez pour nous pauvres pécheurs, maintenant et à l'heure de notre mort. Amen.
1: Je vous salue Marie, pleine de grâce. Le Seigneur est avec vous. Vous êtes bénie entre toutes les femmes, et Jésus, le fruit de vos entrailles, est béni.
2: Sainte Marie, Mère de Dieu, priez pour nous pauvres pécheurs, maintenant et à l'heure de notre mort. Amen.
1: Je vous salue, Marie, pleine de grâce. Le Seigneur est avec vous. Vous êtes bénie entre toutes les femmes, et Jésus, le fruit de vos entrailles, est béni.
2: Sainte Marie, Mère de Dieu, priez pour nous pauvres pécheurs, maintenant et à l'heure de notre mort.
1: Je vous salue Marie, pleine de grâce. Le Seigneur est avec vous. Vous êtes bénie entre toutes les femmes, et Jésus, le fruit de vos entrailles, est béni.
2: Sainte Marie, Mère de Dieu, priez pour nous pauvres pécheurs, maintenant et à l'heure de notre mort.
1: Je vous salue Marie, pleine de grâce. Le Seigneur est avec vous. Vous êtes bénie entre toutes les femmes, et Jésus, le fruit de vos entrailles, est béni.
2: Sainte Marie, Mère de Dieu, priez pour nous pauvres pécheurs, maintenant et à l'heure de notre mort.
1: Je vous salue Marie, pleine de grâce. Le Seigneur est avec vous. Vous êtes bénie entre toutes les femmes, et Jésus, le fruit de vos entrailles, est béni.
2: Sainte Marie, Mère de Dieu, priez pour nous pauvres pécheurs, maintenant et à l'heure de notre mort.
1: Je vous salue Marie, pleine de grâce. Le Seigneur est avec vous. Vous êtes bénie entre toutes les femmes, et Jésus, le fruit de vos entrailles, est béni.
2: Sainte

0: Père, et in secula seculorum. Amen. Ô Marie conçue sans péché. Troisième mystère joyeux, la nativité. Marie mit au monde son fils premier-né, la maillota et le coucha dans une mangeoire, car il n'y avait pas de place pour eux dans la salle commune. Seigneur Jésus, par Marie, nous te confions tous les époux qui attendent un enfant. Prions aussi pour la paix au sein de toutes les familles. Notre Père qui es aux cieux, que ton nom soit sanctifié, que ton règne vienne, que ta volonté soit faite sur la terre comme au ciel.
1: Donne-nous aujourd'hui notre pain. Pardonne-nous nos offenses, comme nous pardonnons aussi à ceux qui nous ont offensés. Et ne nous laisse pas entrer en tentation, mais délivre-nous du mal.
0: Je vous salue Marie, pleine de grâce, le Seigneur est avec vous. Vous êtes bénie entre toutes les femmes, et Jésus, le fruit de vos entrailles, est béni.
1: Sainte Marie, Mère de Dieu, priez pour nous, pauvres pécheurs, maintenant et à l'heure de notre mort. Amen.
0: Je vous salue Marie, pleine de grâce, le Seigneur est avec vous. Vous êtes bénie entre toutes les femmes, et Jésus, le fruit de vos entrailles, est béni.
1: Sainte Marie, Mère de Dieu, priez pour nous, pauvres pécheurs, maintenant et à l'heure de notre mort.
0: Je vous salue, Marie, pleine de grâce. Le Seigneur est avec vous. Vous êtes bénie entre toutes les femmes, et Jésus, le fruit de vos entrailles, est béni.
1: Sainte Marie, Mère de Dieu, priez pour nous.
0: Je vous salue Marie, pleine de grâce. Le Seigneur est avec vous. Vous êtes bénie entre toutes les femmes et Jésus, le fruit de vos entrailles, est béni.
1: Sainte Marie, Mère de Dieu, priez pour nous pauvres pécheurs, maintenant et à l'heure de notre mort. Amen.
0: Je vous salue Marie, pleine de grâce. Le Seigneur est avec vous. Vous êtes bénie entre toutes les femmes, et Jésus, le fruit de vos entrailles, est béni.
1: Sainte Marie, Mère de Dieu, priez pour nous pauvres pécheurs, maintenant et à l'heure de notre mort. Amen.
0: Je vous salue Marie, pleine de grâce. Le Seigneur est avec vous. Vous êtes bénie entre toutes les femmes, et Jésus, le fruit de vos entrailles, est béni.
1: Sainte Marie, Mère de Dieu, priez pour nous.
0: Je vous salue Marie, pleine de grâce. Le Seigneur est avec vous. Vous êtes bénie entre toutes les femmes, et Jésus, le fruit de vos entrailles, est béni. Je vous salue Marie, pleine de grâce. Le Seigneur est avec vous. Vous êtes bénie entre toutes les femmes, et Jésus, le fruit de vos entrailles, est béni.
1: Sainte Marie, Mère de Dieu, priez pour nous pauvres pécheurs, maintenant et à l'heure de notre mort. Amen.
0: Je vous salue Marie, pleine de grâce. Le Seigneur est avec vous. Vous êtes bénie entre toutes les femmes, et Jésus, le fruit de vos entrailles, est béni.
1: Sainte Marie, Mère de Dieu,
0: je vous salue Marie, pleine de grâce. Le Seigneur est avec vous. Vous êtes bénie entre toutes les femmes, et Jésus, le fruit de vos entrailles, est béni.
1: Sainte Marie, Mère de Dieu, priez pour nous pauvres pécheurs,

0: Ô Marie conçue sans péché, quatrième mystère joyeux, la présentation de Jésus au temple. Joseph et Marie amenèrent l'enfant Jésus à Jérusalem pour le présenter au Seigneur. Dans cette dizaine, prions pour tous ceux et celles qui sont consacrés au Seigneur et pour ceux et celles qui sont appelés. Notre Père qui es aux cieux, que ton nom soit sanctifié, que ton règne vienne, que ta volonté soit faite sur la terre comme au ciel.
1: Donne-nous aujourd'hui notre pain de ce jour. Pardonne-nous nos offenses, comme nous pardonnons aussi à ceux qui nous ont offensés. Et ne nous laisse pas rentrer en tentation, mais délivre-nous du mal. Amen.
2: Je vous salue, Marie, pleine de grâce. Le Seigneur est avec vous. Vous êtes bénie entre toutes les femmes, et Jésus, le fruit de vos entrailles, est béni.
3: Sainte Marie, Mère de Dieu, priez pour nous, pauvres pécheurs, maintenant et à l'heure de notre mort. Amen.
2: Je vous salue, Marie, pleine de grâce. Le Seigneur est avec vous. Vous êtes bénie entre toutes les femmes, et Jésus, le fruit de vos entrailles, est béni.
3: Sainte Marie, Mère de Dieu, priez pour nous, pauvres pécheurs, maintenant et à l'heure de notre mort. Amen.
2: Je vous salue, Marie, pleine de grâce. Le Seigneur est avec vous. Vous êtes bénie entre toutes les femmes, et Jésus, le fruit de vos entrailles, est béni.
3: Sainte Marie, Mère de Dieu, priez pour nous, pauvres pécheurs, maintenant et à l'heure de notre mort. Amen.
2: Je vous salue, Marie, pleine de grâce. Le Seigneur est avec vous. Vous êtes bénie entre toutes les femmes, et Jésus, le fruit de vos entrailles, est béni.
3: Sainte Marie, Mère de Dieu, priez pour nous, pauvres pécheurs, maintenant et à l'heure de notre mort. Amen.
2: Je vous salue, Marie, pleine de grâce. Le Seigneur est avec vous. Vous êtes bénie entre toutes les femmes, et Jésus, le fruit de vos entrailles, est béni.
3: Sainte Marie, Mère de Dieu, priez pour nous, pauvres pécheurs, maintenant et à l'heure de notre mort. Amen.
2: Je vous salue, Marie, pleine de grâce. Le Seigneur est avec vous. Vous êtes bénie entre toutes les femmes, et Jésus, le fruit de vos entrailles, est béni.
3: Sainte Marie, Mère de Dieu, priez pour nous, pauvres pécheurs, maintenant et à l'heure de notre mort. Amen.
2: Je vous salue, Marie, pleine de grâce. Le Seigneur est avec vous. Vous êtes bénie entre toutes les femmes, et Jésus, le fruit de vos entrailles, est béni.
3: Sainte Marie, Mère de Dieu, priez pour nous, pauvres pécheurs, maintenant et à l'heure de notre mort. Amen.
2: Je vous salue, Marie, pleine de grâce. Le Seigneur est avec vous. Vous êtes bénie entre toutes les femmes, et Jésus, le fruit de vos entrailles, est béni.
3: Sainte Marie, Mère de Dieu, priez pour nous, pauvres pécheurs, maintenant et à l'heure de notre mort. Amen.
2: Je vous salue, Marie, pleine de grâce. Le Seigneur est avec vous. Vous êtes bénie entre toutes les femmes, et Jésus, le fruit de vos entrailles, est béni.
3: Sainte Marie, Mère de Dieu, priez pour nous, pauvres pécheurs, maintenant et à l'heure de notre mort. Amen.
2: Je vous salue, Marie, pleine de grâce. Le Seigneur est avec vous. Vous êtes bénie entre toutes les femmes, et Jésus, le fruit de vos entrailles, est béni.
3: Sainte Marie, Mère de Dieu, priez pour nous, pauvres pécheurs, maintenant et à l'heure de notre mort.

0: Ô Marie conçue sans péché. Cinquième mystère joyeux, le recouvrement de Jésus au temple. Joseph et Marie trouvèrent Jésus dans le temple, assis au milieu des docteurs, les écoutant et les interrogeant. Dans cette dizaine, prions pour nous tous ici présents, que nous cherchions Jésus sans relâche. Notre Père qui es aux cieux, que ton nom soit sanctifié, que ton règne vienne, que ta volonté soit faite sur la terre comme au ciel.
1: Donne-nous aujourd'hui notre pain de ce jour. Pardonne-nous nos offenses, comme nous pardonnons aussi à ceux qui nous ont offensés. Et ne nous laisse pas entrer en tentation, mais délivre-nous du mal. Amen.
0: Je vous salue, Marie, pleine de grâce. Le Seigneur est avec vous. Vous êtes bénie entre toutes les femmes, et Jésus, le fruit de vos entrailles, est béni.
1: Sainte Marie, Mère de Dieu, priez pour nous, pauvres pécheurs, maintenant et à l'heure de notre mort. Amen.
0: Je vous salue, Marie, pleine de grâce, le Seigneur est avec vous. Vous êtes bénie entre toutes les femmes, et Jésus, le fruit de vos entrailles, est béni.
1: Sainte Marie, Mère de Dieu, priez pour nous, pauvres pécheurs, maintenant et à l'heure de notre mort. Amen.
0: Je vous salue, Marie, pleine de grâce. Le Seigneur est avec vous. Vous êtes bénie entre toutes les femmes, et Jésus, le fruit de vos entrailles, est béni.
1: Sainte Marie, Mère de Dieu, priez pour nous, pauvres pécheurs, maintenant et à l'heure de notre mort. Amen.
0: Je vous salue, Marie, pleine de grâce, le Seigneur est avec vous. Vous êtes bénie entre toutes les femmes, et Jésus, le fruit de vos entrailles, est béni.
1: Sainte Marie, Mère de Dieu, priez pour nous, pauvres pécheurs, maintenant et à l'heure de notre mort. Amen.
0: Je vous salue, Marie, pleine de grâce. Le Seigneur est avec vous. Vous êtes bénie entre toutes les femmes, et Jésus, le fruit de vos entrailles, est béni.
1: Sainte Marie, Mère de Dieu, priez pour nous, maintenant et à l'heure de notre mort. Amen.
0: Je vous salue, Marie, pleine de grâce. Le Seigneur est avec vous. Vous êtes bénie entre toutes les femmes, et Jésus, le fruit de vos entrailles, est béni.
1: Sainte Marie, Mère de Dieu, priez pour nous, pauvres pécheurs, maintenant et à l'heure de notre mort. Amen.
0: Je vous salue, Marie, pleine de grâce. Le Seigneur est avec vous. Vous êtes bénie entre toutes les femmes, et Jésus, le fruit de vos entrailles, est béni.
1: Sainte Marie, Mère de Dieu, priez pour nous, pauvres pécheurs, maintenant et à l'heure de notre mort. Amen.
0: Je vous salue, Marie, pleine de grâce. Le Seigneur est avec vous. Vous êtes bénie entre toutes les femmes, et Jésus, le fruit de vos entrailles, est béni.
1: Sainte Marie, Mère de Dieu, priez pour nous, pauvres pécheurs, maintenant et à l'heure de notre mort. Amen.
0: Je vous salue, Marie, pleine de grâce. Le Seigneur est avec vous. Vous êtes bénie entre toutes les femmes, et Jésus, le fruit de vos entrailles, est béni.
1: Sainte Marie, Mère de Dieu, priez pour nous, pauvres pécheurs, maintenant et à l'heure de notre mort. Amen.
0: Je vous salue, Marie, pleine de grâce. Le Seigneur est avec vous. Vous êtes bénie entre toutes les femmes, et Jésus, le fruit de vos entrailles, est béni.
1: Sainte Marie, Mère de Dieu, priez pour nous, pauvres pécheurs, maintenant et à l'heure de notre mort.

0: Ô Marie conçue sans péché, prions le Seigneur. Dieu, qui nous donne de vénérer en la Vierge Marie la Mère de l'Espérance, accorde-nous par sa prière et son aide de mettre toujours notre espérance dans le bien du ciel, tandis que nous accomplissons nos tâches temporelles et d'obtenir un jour ce que nous attendons avec foi. Par Jésus-Christ, ton Fils, notre Seigneur, qui vit et règne avec toi dans l'unité du Saint-Esprit, Dieu pour les siècles des siècles.
1: Amen.
0: Le Seigneur soit avec vous. Que Dieu Tout-Puissant vous bénisse, le Père, le Fils et le Saint-Esprit.
1: Amen.
0: Notre-Dame de Lourdes, Notre-Dame de Lourdes, Notre-Dame de Lourdes, Sainte Bernadette,

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2: L'ange du Seigneur apporta l'annonce à Marie.
3: Et elle conçut du Saint-Esprit. Je vous salue Marie, pleine de grâce. Le Seigneur est avec vous. Vous êtes bénie entre toutes les femmes, et Jésus, le fruit de vos entrailles, est béni. Sainte Marie, Mère de Dieu, priez pour nous pauvres pécheurs, maintenant et à l'heure de notre mort.
2: Voici la servante du Seigneur.
3: Qu'il me soit fait selon votre parole. Je vous salue Marie, pleine de grâce. Le Seigneur est avec vous. Vous êtes bénie entre toutes les femmes, et Jésus, le fruit de vos entrailles, est béni. Sainte Marie, Mère de Dieu, priez pour nous pauvres pécheurs, maintenant et à l'heure de notre mort.
2: Et le Verbe s'est fait chair.
3: Et il a habité parmi nous. Je vous salue Marie, pleine de grâce. Le Seigneur est avec vous. Vous êtes bénie entre toutes les femmes, et Jésus, le fruit de vos entrailles, est béni. Sainte Marie, Mère de Dieu, priez pour nous pauvres pécheurs, maintenant et à l'heure de notre mort.
2: Priez pour nous, Sainte Marie, Mère de Dieu.
3: Afin que nous soyons rendus dignes des promesses du Christ.
2: Daignez, Seigneur, répandre votre grâce dans nos âmes, afin qu'ayant connu par la voix de l'ange l'incarnation de votre Fils Jésus-Christ, nous puissions parvenir par sa passion et par sa croix à la gloire de sa résurrection, par le même Jésus-Christ, votre Fils, notre Seigneur. Amen.

0: nom du Père, du Fils et du Saint-Esprit. La grâce de Jésus notre Seigneur, l'amour de Dieu le Père et la communion de l'Esprit Saint soient toujours avec vous. Heureux de venir célébrer la messe ici avec vous ce matin à la Bonne Mère, avec nos amis aussi qui nous suivent depuis la télé. Au début de cette célébration, présentons tout ce qui constitue nos vies sous le regard bienveillant du Seigneur, lui qui vient faire la vérité, qui nous aide à discerner, qui nous aide surtout à comprendre qu'il vient nous offrir son pardon, qu'il nous relève, que sa manière de lutter contre le mal, ce n'est pas de nous punir, mais de lutter pour que nous reprenions une vie qui soit conforme à son désir d'amour, de concorde et de paix. Je confesse à Dieu Tout-Puissant, je recommande devant vous, frères et sœurs, que j'ai péché en pensée, en parole, par action et par omission. Oui, j'ai vraiment péché, c'est pourquoi je supplie la bienheureuse Vierge Marie, les anges et tous les saints, et vous aussi, frères et sœurs, de prier pour moi, le Seigneur, notre Dieu. Que Dieu Tout-Puissant nous fasse miséricorde, qu'il nous pardonne nos péchés et nous conduise à la vie éternelle.
1: Amen.

Et ensemble, prions. Seigneur Dieu, tu as confié à sainte Faustine la mission de faire connaître les immenses richesses de ta miséricorde infinie. Par son intercession, accorde-nous de mettre à son exemple toute notre confiance dans ta bonté et de pratiquer généreusement une charité active. Par Jésus-Christ, ton Fils, notre Seigneur, qui vit et règne avec toi, Père, dans l'unité du Saint-Esprit, Dieu pour les siècles des siècles. Amen.

Lecture de la lettre de Saint Paul apôtre aux Galates. Frères, je m'étonne que vous abandonniez si vite celui qui vous a appelé par la grâce du Christ et que vous passiez à un évangile différent. Ce n'en est pas un autre. Il y a seulement des gens qui jettent le trouble parmi vous et qui veulent changer l'évangile du Christ. Pourtant, si nous-mêmes, ou si un ange du ciel vous annonçait un évangile différent de celui que nous avons annoncé, qu'il soit anathème. Nous l'avons déjà dit, et je le répète encore, si quelqu'un vous annonce un évangile différent de celui que vous avez reçu, qu'il soit anathème. Maintenant, est-ce par des hommes ou par Dieu que je veux me faire approuver? Est-ce donc à des hommes que je cherche à plaire? Si j'en étais encore à plaire à des hommes, je ne serais pas serviteur du Christ. Frères, je tiens à ce que vous le sachiez. L'évangile que j'ai proclamé n'est pas une invention humaine. Ce n'est pas non plus d'un homme que je l'ai reçu ou appris, mais par la révélation de Jésus-Christ. Parole du Seigneur. Le Seigneur garde toujours mémoire de son alliance. De tout cœur, je rendrai grâce au Seigneur dans l'assemblée parmi les justes. Grandes sont les œuvres du Seigneur, tous ceux qui les aiment s'en instruisent. Le Seigneur garde toujours mémoire de son alliance. Justesse et sûreté les œuvres de ses mains, sécurité toutes ses lois, établies pour toujours et à jamais, accomplies avec droiture et sûreté. Le Seigneur garde toujours mémoire de son alliance. Il apporte la délivrance à son peuple, son alliance est promulguée pour toujours. Saint et redoutable est son nom. À jamais se maintiendra sa louange. Le Seigneur garde toujours mémoire de son alliance. Alléluia.

0: Alléluia.
1: Le Seigneur soit avec vous.
2: Et avec votre esprit.
1: Évangile de Jésus-Christ selon saint Luc.
0: Gloire à toi, Seigneur.
1: En ce temps-là, voici qu'un docteur de la loi se leva et mit Jésus à l'épreuve en disant « Maître, que dois-je faire pour avoir en héritage la vie éternelle ?» Jésus lui demanda « Dans la loi, qu'est-ce qu'il y a d'écrit ? Et comment lis-tu » L'autre répondit « Tu aimeras le Seigneur ton Dieu de tout ton cœur, de toute ton âme, de toute ta force et de toute ton intelligence, et ton prochain comme toi-même. » Jésus lui dit « Tu as répondu correctement. Fais ainsi et tu vivras. » Mais lui, voulant se justifier, dit à Jésus « Et qui est mon prochain ?» Jésus reprit la parole. Un homme descendait de Jérusalem à Jéricho et il tomba sur des bandits. Ceux-ci, après l'avoir dépouillé et roué de coups, s'en allèrent, le laissant à moitié mort. Par hasard, un prêtre descendait par ce chemin. Il le vit et passa de l'autre côté. De même, un lévite arriva à cet endroit. Il le vit et passa de l'autre côté. Mais un samaritain qui était en route arriva près de lui. Il le vit et fut saisi de compassion. Il s'approcha et pansa ses blessures en y versant de l'huile et du vin. Puis il le chargea sur sa propre monture, le conduisit dans une auberge et prit soin de lui. Le lendemain, il sortit 2 pièces d'argent et les donna à l'aubergiste en lui disant « Prends soin de lui. Tout ce que tu auras dépensé en plus, je te le rendrai quand je repasserai. » Lequel des trois, à ton avis, a été le prochain de l'homme tombé aux mains des bandits ? Le docteur de la loi lui répondit « Celui qui a fait preuve de pitié envers lui. » Jésus lui dit « Va, et toi aussi, fais de même. » Acclamons la parole.

Saint Paul, au début de cette lettre aux Galates, est en conflit avec des hommes qui, en tout cas, c'est ce que Paul affirme, trahissent l'Évangile, transforment l'Évangile, pervertissent l'Évangile. Et du coup, eh bien, on est en train de se demander, mais c'est quoi véritablement l'Évangile ? Eh bien, il le dit, c'est vraiment ce que Jésus nous a annoncé. Et pour revenir à ce que Jésus nous a annoncé, peut-être bien, il nous est bon de relire cette parabole qui nous parle de ces hommes qui rencontrent quelqu'un de blessé par la vie, en train de mourir, et qui agissent de manière différente. Et la question à laquelle Jésus répond, en racontant cette histoire, cette parabole, c'est « Qui est mon prochain ?» À la fin, on se rend compte qu'en fait, il a un peu transformé la question. Il ne dit pas qui est mon prochain, parce que moi, on m'aurait posé la question, je dis, mais mon prochain, c'est le pauvre blessé, là, c'est le pauvre homme qui est misérable. Non, en fait, sa manière de répondre, c'est de nous inviter à comprendre de qui je suis capable de me faire le prochain. Puisqu'à la fin, il le dit. Qui a été le prochain? Qui s'est fait le prochain de l'homme laissé tomber à terre par les bandits? Et il prend trois exemples, et ces exemples, ben, ils sont un petit peu pour nous choquer, pour nous secouer. Et il s'adresse à un docteur de la loi, donc il est dans cette espèce de petit conflit qu'on voit en filigrane tout au long de l'Évangile, entre des bons pratiquants, les pharisiens, et puis les publicains, pardon, et les pharisiens et les docteurs de la loi, les prêtres, et puis de l'autre côté, ceux qui sont méprisés par ces bons croyants. Et Jésus, du coup, en évoquant le Lévite, en évoquant le prêtre, eh bien, met en scène ces bons croyants, mais qui sont incapables de se faire le prochain de l'homme le blessé. Sans doute pour des raisons religieuses en plus, parce que s'ils vont faire des prières, s'ils vont au temple, il faut qu'ils soient purs. Et toucher quelqu'un de blessé, toucher du sang, ça rend impur. Et les rites de purification sont compliqués à mettre en œuvre pour pouvoir retourner vivre sa pratique religieuse. Et donc ceux-là même qui sont supposés être ceux qui nous approchent de Dieu, qui mettent en œuvre sa bonne nouvelle, sont ceux qui se rendent incapables de se faire prochain de l'homme blessé, même pour des considérations religieuses. Et cet homme, qui est mal jugé par les bons croyants, ce samaritain, eh bien lui est capable de se faire proche de l'homme blessé. Et il se montre authentiquement pratiquant, parce que capable de se faire prochain de tous, même de celui qui pourrait le rendre impur. Alors cela, ben, on le voit souvent dans la bouche de Jésus, qui fait exprès de mettre en valeur des gens qui sont méprisés, qui sont des petits, qui sont des pauvres, et qui essaye de faire comprendre aux bons pratiquants, aux bons croyants auxquels il s'adresse, qu'il ne faudrait pas que leur croyance, que leur pratique devienne une idole et les empêche en fait d'aller au bout du commandement de Dieu, qui est bien sûr d'aimer Dieu, de l'honorer, de le prier, de le célébrer, mais tout à la fois aussi d'aimer son prochain et de se faire proche de tous et de se rendre compte que le prochain, ce n'est pas que celui qui brille, mais c'est toute personne en détresse qui a besoin de se sentir aimée par Dieu. Alors Jésus n'a cessé de faire cela, de la mettre en œuvre. Il s'est fait proche de ceux qui n'étaient pas dans les cases, qui n'étaient pas des bons croyants. Et il leur a offert le pardon. Il s'est fait proche des pécheurs. Il ne les a pas enfermés dans leurs péchés, ce que souvent on peut faire au nom de la religion, parce qu'on se prend pour Dieu et qu'on croit que nous sommes missionnés pour juger. Non, le projet que Dieu nous propose de mettre en œuvre dans nos vies, ce n'est pas en son nom de juger et de condamner, mais c'est de sauver, de se faire proche, de soigner. Alors, demandons au Seigneur qu'il nous aide à être d'authentiques pratiquants, qu'il nous aide à comprendre que nous sommes invités à nous faire les prochains de tous ceux qui, ben voilà, moi je vois dans votre dos la ville de Marseille qui s'éclaire au fur et à mesure, eh bien, que tout cela, au fur et à mesure, que toutes les personnes qui sont en détresse se sentent rejointes par Dieu. Et pour se sentir rejointes par Dieu, eh bien, il faut que ce soit par nous, les pratiquants. Alors essayons de mettre en œuvre dans nos vies cette authentique pratique du message de Dieu, aimer Dieu, l'honorer en aimant son prochain. Amen.

0: Tu es béni, Seigneur, Dieu de l'univers. Nous avons reçu de ta bonté le pain que nous te présentons, fruit de la terre et du travail des hommes. Qu'il devienne pour nous le pain de la vie.
1: Béni soit Dieu, maintenant

0: Comme cette eau se met au vin pour le sacrement de l'Alliance, puissions-nous étreindre la divinité de celui qui a pris notre humanité. Tu es béni, Seigneur, Dieu de l'univers. Nous avons reçu de ta bonté le vin que nous te présentons, fruit de la vigne et du travail des hommes, qu'il devienne pour nous le vin du royaume éternel. Béni soit Dieu, maintenant et toujours. Prions ensemble au moment d'offrir le sacrifice de toute l'Église pour la gloire de Dieu et le salut du monde. Accueille, Seigneur, nous t'en prions, le sacrifice que tu as toi-même institué dans les saints mystères que nous célébrons pour te servir comme il convient. Sanctifie-nous pleinement par ton œuvre de rédemption, par le Christ notre Seigneur.
1: Amen.
0: Le Seigneur soit avec vous. Élevons notre cœur. Rendons grâce au Seigneur notre Dieu. Vraiment, il est juste et bon pour ta gloire et pour notre salut de t'offrir notre action de grâce, toujours et en tout lieu, Seigneur Père très saint, Dieu éternel et tout-puissant. Tu n'as pas besoin de notre louange, et pourtant c'est toi qui nous donnes de répondre à tes bienfaits en te rendant grâce. Nos chants n'ajoutent rien à ce que tu es, mais ils nous font progresser vers le salut par le Christ notre Seigneur. C'est pourquoi, unissant nos voix à celles des anges, nous te louons dans la joie, en proclamant « Saint, Saint est le Seigneur, Saint, éternel est son amour. Le ciel et la terre sont remplis de ta gloire, Hosanna au plus haut des cieux. Béni soit celui qui vient au nom du Seigneur, Hosanna au plus haut des cieux. »

Père très saint, nous proclamons que tu es grand et que tu as fait toutes choses avec sagesse et par amour. Tu as créé l'homme à ton image et tu lui as confié l'univers afin qu'en te servant toi seul son créateur, il règne sur la création. Comme il avait perdu ton amitié par sa désobéissance, tu ne l'as pas abandonné au pouvoir de la mort. Dans ta miséricorde, tu es venu en aide à tous les hommes pour qu'ils te cherchent et puissent te trouver. Tu as multiplié les alliances avec eux et tu les as formés par les prophètes dans l'espérance du salut. Tu as tellement aimé le monde, Père très saint, que tu nous as envoyé ton Fils unique lorsque les temps furent accomplis pour qu'il soit notre Sauveur. Dieu fait homme conçu de l'Esprit Saint, né de la Vierge Marie. Il a vécu notre condition humaine en toutes choses, excepté le péché. Annonçant aux pauvres la bonne nouvelle du salut, aux captifs la délivrance et aux affligés la joie. Pour accomplir le dessein de ton amour, il s'est livré lui-même à la mort. Et par sa résurrection, il a détruit la mort et renouvelé la vie. Afin que désormais notre vie ne soit plus à nous-mêmes, mais à lui qui est mort et ressuscité pour nous, il a envoyé d'auprès de toi, Père, comme premier don fait aux croyants, l'Esprit Saint qui sanctifie, qui continue son œuvre dans le monde et achève toute sanctification. Que ce même Esprit Saint, nous t'en prions, sanctifie ces offrandes, qu'elles deviennent ainsi le corps et le sang de notre Seigneur Jésus le Christ, dans la célébration de ce grand mystère que lui-même nous a laissé en signe de l'Alliance éternelle. Quand l'heure fut venue où tu allais le glorifier, Père très saint, comme il avait aimé les siens qui étaient dans le monde, il les aima jusqu'au bout. Pendant le repas qu'il partageait avec eux, il prit le pain, prononça la prière de bénédiction, le partagea et le donna à ses amis en leur disant « Prenez et mangez-en tous, ceci est mon corps livré pour vous ».

De même, à la fin du repas, il prit la coupe remplie de vin. De nouveau, il rendit grâce et la donna à ses disciples en disant « Prenez et buvez-en tous, car ceci est la coupe de mon sang, le sang de l'Alliance, nouvelle et éternelle, qui sera versée pour vous et pour la multitude en pardon des péchés. Vous ferez cela en mémoire de moi. »

0: Voilà pourquoi, Seigneur, nous célébrons aujourd'hui le mémorial de notre rédemption, en rappelant la mort du Christ et sa descente au séjour des morts, en proclamant sa résurrection et son ascension à ta droite, en attendant sa venue dans la gloire, nous t'offrons son corps et son sang, le sacrifice qui est digne de toi et qui sauve le monde entier. Regarde, Seigneur, celui qui s'offre dans le sacrifice que toi-même as préparé pour ton Église, et dans ta bonté, accorde à tous ceux qui vont partager ce pain et boire à cette coupe, d'être rassemblés par l'Esprit Saint en un seul corps, pour qu'ils deviennent eux-mêmes, dans le Christ, une vivante offrande à la louange de ta gloire. Et maintenant, Seigneur, rappelle-toi tous ceux pour qui nous offrons le sacrifice. En premier lieu, ton serviteur, notre pape Léon, notre évêque Jean-Marc et l'ensemble des évêques, les prêtres et les diacres, les fidèles qui présentent cette offrande, les membres de notre assemblée, le peuple entier qui t'appartient et toutes celles et ceux qui te cherchent avec droiture. Souviens-toi aussi de ceux qui sont morts dans la paix du Christ et de tous les défunts dont toi seul connais la foi. Et puis à nous qui sommes tes enfants, accorde, Père très bon, l'héritage de la vie éternelle auprès de la Vierge Marie, la bienheureuse Mère de Dieu, auprès de Saint Joseph, son époux, des apôtres et de tous les saints dans ton royaume. Nous pourrons alors, avec la création tout entière, enfin libérés de la corruption, du péché et de la mort, te glorifier par le Christ notre Seigneur, par qui tu donnes au monde toute grâce et tout bien. Par lui, avec lui et en lui.
1: Amen.
0: À toi, Dieu le Père Tout-Puissant, dans l'unité du Saint-Esprit,

0: Seigneur Jésus-Christ, tu as dit à tes apôtres, « Je vous laisse la paix, je vous donne ma paix. » Ne regarde pas nos péchés, mais la foi de ton Église. Pour que ta volonté s'accomplisse, donne-nous toujours cette paix et conduis-nous vers l'unité parfaite, toi qui vis et règnes pour les siècles des siècles.
1: Amen.
0: Que la paix du Seigneur soit toujours avec vous.
1: Et avec votre esprit.
0: Dans la charité du Christ, partageons cette paix.
1: Amen.

0: Voici l'agneau de Dieu qui enlève le péché du monde. Heureux les invités au repas des noces de l'agneau.
1: Je ne suis pas digne de te recevoir, mais dis seulement une parole et je serai guéri.

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Le sang de Christ. Le sang de Christ. Le corps de Christ. 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

L'Eucharistie aujourd'hui était célébrée à la mémoire des défunts Vincent Dacunto et Lucien Aubry, et aussi aux intentions pour les vivants, Serge, la famille Biton, Mathieu et Pascal.

d'amour. Le Seigneur nous a aimés comme on n'a jamais aimé. Son amour était si grand qu'il en mourut sur une croix. Son

0: Unissons notre prière. Dieu Tout-Puissant, nous t'en prions, par la communion à ce sacrement, comble notre soif et notre faim de toi, afin que nous puissions devenir ce que nous avons reçu par le Christ notre Seigneur.
1: Amen.
0: Le Seigneur soit avec vous.
1: Et avec votre esprit.
0: Que Dieu Tout-Puissant vous bénisse, le Père, le Fils et le Saint-Esprit.
1: Amen.
0: Allons dans la paix du Christ, nous rendons grâce à Dieu. Et nous confions notre semaine à Marie.

0: En Marie, nous sommes témoins du miracle de la fécondité. On retrouve en elle cette solitude qui avait saisi Adam avant que la femme ne vienne au monde. C'est d'abord pour Marie que la consolation, en d'autres termes, la fin de sa solitude et de son attente, est descendue du ciel. Dieu se fait chair avant tout pour elle, pour remplir de vie ses bras, de chant ses lèvres. À l'instar d'Adam qui contemplait sa femme devant lui, Marie entonne une louange infinie au Dieu qui la visite, qui se fait son compagnon. Dans son cantique, qui anticipe celui de l'humanité, elle s'émerveille d'un amour qui du ciel se fait terre, humus, sang, chair. Il se fait tout proche en l'aimant comme lui-même. Pour nous les hommes et pour notre salut, il descendit du ciel. Ces paroles que la communauté pratiquante célèbre dans le « Je crois en Dieu » affirment le mystère et le fondement de la foi chrétienne, qui mettent la fidélité et l'espérance au crédit de Dieu. Elles contiennent et constituent l'annonce de l'Évangile, la parole accueillie dans le sein de Marie.
1: À présent, nous nous unissons en prière avec le monde entier en renouvelant notre consécration à Marie.
2: Vierge Immaculée, Mère de Dieu et de l'humanité, je t'accueille comme don de Jésus sous la croix et je me confie entièrement à toi. Je t'offre toute ma vie, ce que je suis, ce que j'aime et ce que j'ai, afin que resplendisse en moi la beauté du Christ. Aide-moi à être docile à l'Esprit et à vivre avec joie ma vocation dans l'Église, afin de collaborer à ta mission maternelle et d'orienter vers Dieu le cœur de tout homme. Toi qui as guidé Saint Maximilien Kolbe pour aimer sans mesure, enseigne-moi à être témoin de l'Évangile et à faire de ma vie un don. Je te confie les personnes que je rencontrerai et je t'offre le travail, les joies et les souffrances de cette journée. Ô Marie, conçue sans péché, prie pour nous qui avons recours à toi et pour ceux qui n'ont pas recours à toi.
1: Les missionnaires de l'Immaculée Père Kolbe ont présenté 5 minutes avec Marie, une réflexion sur notre consécration totale à l'Immaculée, cheminement sûr qui nous mène à Jésus.

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2: Bonjour et bienvenue à tous dans 1000 questions à la fois, l'émission qui répond à toutes les questions que vous vous posez sur la foi ou sur l'Église. Cette semaine, nous allons revenir sur l'éthique chrétienne. Qu'est-ce que c'est qu'une éthique chrétienne? Alors que le débat sur la fin de vie revient régulièrement dans notre actualité, incitant médecins, juristes, philosophes et théologiens à prendre la parole, on peut se demander si le fait d'être chrétien exige un comportement particulier. Y a-t-il une éthique chrétienne? Et si oui, en quoi consiste-t-elle? En quoi est-elle différente d'une éthique fondamentale que beaucoup décrivent comme humaniste, tout simplement? Pour nous aider à y voir plus clair, j'ai invité le père Vincent Leclerc, qui est assomptionniste, prêtre et médecin. Et il enseigne la bioéthique à l'Institut catholique de Paris. Père, bonjour.
3: Bonjour Sophie.
2: Merci beaucoup de venir nous éclairer en ce moment un peu troublé sur toutes ces questions de bioéthique. Et d'abord, première question toute bête qu'on peut peut-être se poser tout un chacun. Est-ce qu'on peut déjà définir ce mot d'éthique? D'où vient-il?
4: Ce mot vient du grec.
2: Oui.
4: Taéthiké, qui veut dire les mœurs. Donc c'est l'étude de l'agir humain. Et mon Dieu, l'agir humain est suffisamment complexe pour qu'il soit pensé et réfléchi. Et la matière qui le réfléchit, c'est l'éthique. Éthique chrétienne, ce serait une éthique qui pourrait être pensée dans la mouvance de la foi. C'est-à-dire que notre manière d'examiner notre agir, notre vie, la manière de décider, de discerner, peut se faire dans cette mouvance de notre foi.
2: Parce que la foi apporte quelque chose de différent, de discernement de tout un chacun?
4: Oui, je pense que la foi est suffisamment importante pour les chrétiens pour qu'elle compte dans leur manière d'agir. Elle apporte d'abord la parole de Dieu, qui est une source d'inspiration et de vie pour vivre notre vie. Elle inspire les choix les plus importants, les plus fondamentaux de notre existence. Elle illumine aussi l'expérience des communautés qui se sont posées un certain nombre de questions éthiques, des questions sur leur agir, qui ont recueilli cette sagesse en éditant aussi des normes, des règles que le magistère du pape et des évêques nous rappelle pour que cette éthique soit aussi placée au cœur de l'Évangile. L'éthique chrétienne, c'est celle qui veut être à la suite du Christ et qui vit de son appartenance au Christ.
2: Alors, est-ce qu'il y a une différence entre éthique et morale?
4: Ça dépend si vous parlez latin ou grec. Taéthiké, c'est du grec. Mores, c'est du latin. Ça veut dire, dans les deux cas, les mœurs. Alors, souvent, la distinction du langage, c'est de dire que morale appartiendrait à un ensemble de normes, de règles constituées que l'on reçoit un peu de l'extérieur. Et l'éthique serait plutôt ce qui nous positionne devant des champs nouveaux. Elle serait du côté de la recherche, de la réflexion.
2: C'est pour ça qu'on parle d'éthique devant la fin de vie, devant des problèmes que la médecine nous apporte de plus en plus, plutôt que de morale.
4: Oui.
2: Oui.
4: En même temps, le grand philosophe protestant Paul Ricoeur disait que l'éthique, pour lui, c'était la visée de la vie bonne. C'est-à-dire viser pour chacun d'entre nous une vie réussie, mais qu'on devait passer au crible de la morale, c'est-à-dire au crible des règles, pour bien vérifier que sa propre perspective éthique de vie bonne était universalisable, qu'elle était valable à la fois pour moi-même comme pour un autre, dans une interaction entre un « je », un « tu » et aussi un « il » au sein des institutions justes d'un pays ou d'une société. Ça, c'était l'éthique pour Paul Ricoeur.
2: Oui, ça veut dire qu'en fait, on ne peut se passer, si on est chrétien, ni de morale, ni d'éthique.
4: Non, puisque c'est la même chose. On a besoin de lois, on a besoin de normes, on a besoin de règles, parce que tout n'est pas à inventer chaque matin dans notre vie. Un certain nombre de chrétiens, un certain nombre de non-chrétiens, dans nos aînés, ont porté déjà le poids du jour et le poids de certaines questions. Ils ont une expérience et l'éthique chrétienne examine cette sagesse humaine et aussi cette sagesse de Dieu quand il nous parle dans son écriture.
2: Alors, vous nous dites que cette éthique chrétienne, elle repose sur l'amour, c'est ça ?
4: L'éthique chrétienne est axée sur la charité. Pourquoi ? Parce que saint Thomas disait que c'était la charité, la première des vertus, la mère de toutes les vertus.
2: Charité et amour, c'est la même chose ?
4: Charité et amour, pour moi, c'est la même chose.
2: D'accord.
4: C'est-à-dire que cet amour pour l'autre est aussi déjà l'expression d'une communion avec Dieu et donc d'une charité. La charité, c'est une vertu. Une vertu, c'est une disposition stable, une qualité d'être, de notre être, que nous sommes appelés à entraîner et à exercer. Et c'est une vertu théologale parce que non seulement elle nous parle de Dieu, mais elle est aussi l'expérience de Dieu en nous. Quand nous aimons, nous faisons l'expérience de qui est Dieu pour nous et avec nous.
2: Alors, cette expérience d'amour, cela a une répercussion sur notre comportement. C'est ça que ça veut dire?
4: Oui, je le crois vraiment.
2: Oui. Par exemple, donnez-nous des exemples.
4: Eh bien, par exemple, le double commandement de l'Évangile, aimer Dieu, aimer son prochain, est absolument intangible. Il est fondamental dans notre foi. Nous pouvons changer certaines règles, certaines normes, certaines appréciations, mais le fait d'aimer est toujours vrai, est toujours un commandement. Après, on va s'intéresser sur la manière d'aimer. Et là, on peut se demander si vraiment il y a une éthique chrétienne distinctive de l'éthique humaniste. C'est-à-dire si, au final, cela change quelque chose d'être chrétien ou non chrétien, parce qu'après tout, tout ce qui se commande au nom de Dieu doit pouvoir aussi se commander au nom de l'homme. Tout ce qui se commande au nom de cet amour que l'on a pour Dieu et de cet amour divin que l'on a en soi doit aussi pouvoir se commander au nom de l'homme. C'est la grande tradition peut-être de la foi catholique de dire que notre morale est basée sur une loi naturelle, c'est-à-dire une loi qui est accessible avant toute loi, juridique ou ecclésiale, qui est de dire que tout homme a cette capacité en lui de discerner le bien et le mal, et non seulement cela, mais de se décider pour le bien.
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2: Cette éthique-là n'est pas partagée par tous. Beaucoup la combattent aussi.
4: Vous faites référence au pluralisme de l'éthique.
2: Oui.
4: C'est-à-dire que face à cette appréciation du bien et du mal dans la société et même dans nos communautés chrétiennes, il y a plusieurs approches. Ce pluralisme de l'éthique est tout à fait légitime. Ce qui ne serait pas légitime, ce serait d'aller dans le relativisme, qui serait de prendre une position sur ce pluralisme et de dire finalement toutes les normes se valent. Donc le pluralisme de l'éthique est un fait. Mais toutes les normes se valent pas. Il y a dans l'Évangile, il me semble, des critères pour dire qu'une vie se gagne ou se perd. Et dans ces critères-là, une vie donnée, une vie de service et non pas de pouvoir, est un des critères qui nous conduisent, que l'on soit chrétien ou non chrétien, peut-être de manière plus explicite et plus expliquée quand on est chrétien, mais que finalement tout homme peut avoir trouvé déjà au fond de son cœur, avant même de savoir si il est chrétien ou s'il ne l'est pas. Quand on me demande, par exemple, comme moi qui suis prêtre, enseignant de bioéthique, de morale familiale et sexuelle à l'Institut catholique de Paris, d'intervenir dans une conférence et puis on me dit, ben voilà, on veut vous interroger, mais certainement pas connaître votre foi, je suis mal à l'aise. Parce que je ne me sens pas respecté dans ce que je suis, et ce que je pense de l'homme, de la famille, de l'actualité du monde est indiscernable de ma foi chrétienne, et je ne le pense pas forcément contradictoire avec ce que d'autres non-chrétiens pourraient penser et pourraient agir. Et donc la convergence, elle est là, hein, dans cette loi naturelle, c'est-à-dire cette capacité de l'homme de discerner entre le bien et le mal, et à s'engager pour le bien. De toutes ses forces, de tout son esprit. Et s'il est chrétien, de toute son âme.
2: Alors, est-ce que ça veut dire que s'engager pour le bien, c'est ce que fait l'Église, c'est s'engager de toute façon pour la vie? Est-ce que c'est la même chose?
4: La vie est un don de Dieu, mais en même temps, elle nous est confiée. Et quand bien même on pourrait, en tant que non-chrétien, avoir des doutes sur l'origine de la vie, elle restera toujours confiée à notre responsabilité. Et ça, il me semble que chacun le sait. Que cette vie-là nous est confiée, elle est confiée dans sa vulnérabilité, dans sa fragilité, et donc à la responsabilité et à la solidarité de tous. Moi je dis que finalement l'éthique, que l'on soit chrétien ou non chrétien, se réduit à éviter deux choses. D'une part la loi du plus fort, car elle est forcément mauvaise, elle est forcément sacrificielle des plus vulnérables, et puis à s'opposer aussi à la loi du chacun pour soi. Si vous voulez, quand vous avez ces deux lois, du chacun pour soi et la loi du plus fort, et que vous, en examinant l'agir de l'homme avec ces deux lois, ben vous concentrez un certain nombre de péchés du monde, un certain nombre de fautes morales et d'injustices. La loi du plus fort et la loi du chacun pour tous est profondément anti-évangélique, et je le pense anti-humaine.
2: Donc vous les remplacez par la loi du plus faible? Et du tous pour chacun,
4: oui, c'est ça, oui, dans la tradition chrétienne et dans la dans l'éthique sociale de l'Église catholique, nous avons cette option préférentielle pour les plus vulnérables, parce qu'il me semble que Dieu s'est intéressé en premier à eux pour nous montrer qui il était pour nous et avec nous.
2: Donc l'éthique chrétienne, elle pourrait se résumer à ces deux choses-là que vous venez de nous donner?
4: Oui, c'est l'éthique du disciple du Christ. Oui, et il me semble que la principale qualité du disciple du Christ, c'est l'audace. C'est-à-dire, laissant tout, ils le suivirent. Est-ce que nous avons l'audace d'aller à la rencontre de nos frères, de sortir de nos précarés? Est-ce que nous avons l'audace de cette rencontre? L'Évangile est rencontre. Et quand il n'y a pas de rencontre dans l'Évangile, rien ne se passe. Il ne faut rien laisser, pas même quelques grains de sable sous la semelle d'une chaussure. Si l'Évangile ne nous dit pas que chaque jour est une rencontre et qu'à travers l'homme nous rencontrons vraiment Dieu, à travers notre agir nous rencontrons vraiment ce que Dieu veut faire avec nous et pour nous, eh bien, si nous ne sommes pas convaincus de cela, nous ne sommes pas encore tout à fait disciples de Christ, chrétiens.
2: Donc finalement, si j'ai bien compris, si on veut vraiment savoir ce que c'est que l'éthique chrétienne, il faut s'en référer au Christ de l'Évangile.
4: Oui, c'est la principale référence, c'est Jésus le Christ. Nous ne suivons pas une loi, nous suivons une personne.
2: Voilà, j'ai bien compris. Merci beaucoup, Père, de nous avoir rappelé justement que l'éthique chrétienne, ça n'était pas suivre une loi, mais bien une personne. Merci beaucoup. Je rappelle que vous êtes prêtre médecin, assomptionniste, que vous partez en Afrique, on peut l'annoncer, on peut le dire,
4: à Kinshasa. Oui, c'est officiel. Je suis nommé à Kinshasa,
2: vous allez être médecin dans un quartier populaire. Merci beaucoup d'être venu en tout cas dans 1000 questions à la fois. Je rappelle aussi que vous avez écrit un livre, édité donc aux éditions de l'Atelier, Fin de vie, pourquoi les chrétiens ne peuvent pas se taire. Merci beaucoup à tous d'être fidèles à 1000 questions à la fois. Je vous souhaite une bonne soirée, une bonne semaine. Merci aussi à Gilles qui réalise cette émission et je vous souhaite une bonne semaine encore une fois et je vous dis à la semaine prochaine. Au revoir.

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2: P comme patriarche. Au sens strict, le terme de patriarche, qui signifie « père de l'Alliance », désigne les trois célèbres ancêtres d'Israël, Abraham, Isaac et Jacob. Plus largement, cette dénomination est parfois étendue aux grands personnages de l'histoire sainte, antédiluvienne, tels Enoch ou Noé. Enfin, il est fréquent de l'appliquer également au fils de Jacob, fondateur des tribus d'Israël. Les historiens considèrent habituellement le terme dans son acception la plus restreinte et estiment que l'appel d'Abraham constitue le début de l'époque patriarcale et l'installation du clan de Jacob en Égypte, sa fin. Les récits qui jalonnent cette époque patriarcale semblent bien être issus d'événements réels, et les nombreux détails qui y figurent caractérisent sans aucun doute le début du second millénaire avant Jésus-Christ. Il s'agit donc bien d'une histoire, et non d'un mythe, ou l'expression d'un genre littéraire. Les patriarches évoluent dans un milieu de semi-nomades qui habitent sous la tente, habituellement non loin d'une ville, et peuvent y posséder un pied-à-terre. Ils élèvent des moutons, mais pratiquent aussi le commerce. La cité est leur lieu d'échange, et sa proximité leur assure une certaine sécurité. L'histoire d'Abraham ne débute-t-elle pas à Ur, la grande cité mésopotamienne, et non en un quelconque endroit du désert? Lorsque la situation est favorable, notamment au niveau pluviométrique, le clan s'installe et peut alors pratiquer un élevage plus sédentaire comme celui des bœufs et des vaches, parfois même développer l'agriculture. Le clan peut comprendre plusieurs centaines de personnes. Le patriarche, entouré de ses femmes, de ses enfants, des membres de sa famille, frères, sœurs, cousins, neveux et nièces, mais aussi de ses serviteurs, de ses servantes, de ses bergers, le cas échéant de ses esclaves. Le patriarche exerce sur le clan un pouvoir absolu. Il en est le chef et le guide spirituel. Mais les récits montrent avec beaucoup de finesse que les femmes peuvent parfois, en arrière-plan, être les vraies détentrices du pouvoir. Sarah mène d'une main de fer le conflit qui l'oppose à Agar. Et Rebecca est le cerveau de la mystification qui, substituant Jacob à Ésaü, parvient en abusant Isaac à octroyer le droit d'aînesse au cadet. L'irruption de Dieu au cœur de cette histoire humaine, terriblement et merveilleusement humaine, en fait une histoire à la portée universelle. L'histoire du salut. Abraham est le premier maillon de cette chaîne tissée entre le Dieu vivant et les hommes. Issu d'un monde polythéiste et souvent panthéiste, le premier des patriarches fait une expérience d'un Dieu personnel qui lui parle, le guide, pourvoit à ses besoins et s'engage solennellement avec lui à travers des promesses concrètes. Abraham est l'homme de la foi, de la confiance, de l'abandon. C'est un homme en marche qui, sans savoir où il va, sans toujours comprendre ce qui lui est demandé, avance en s'appuyant sur les promesses de Dieu. Il engendre ainsi par sa fidélité une alliance indestructible. Premier témoin de la révélation, il est l'homme de l'aube, du commencement, du soleil levant, qui par sa lueur naissante repousse les ténèbres, permet de deviner les contours des êtres et des choses, mais laisse encore d'immenses plages d'ombre et de confusion. Tout n'est pas dit, tout n'est pas en clarté. Le jour ne fait que commencer. Et seule la foi, solide comme le roc, peut permettre de se mouvoir et d'avancer entre les masses encore obscures et inquiétantes. Isaac, le second patriarche, est l'homme de la pleine lumière, du plein midi, du plein abandon. Un homme dont la foi est encore, paradoxalement, plus dépouillée que celle de son père, tout au moins jusqu'au moment du fameux sacrifice. Abraham, s'appuyant sur les promesses, pouvait avoir foi en Dieu. Isaac ne pouvait qu'avoir foi en la foi de son père et en son Dieu. La question concernant l'âge d'Isaac lors de cet épisode reste ouverte. Certains commentateurs estiment qu'il avait alors 13 ans, d'autres, plus nombreux, lui accordent une trentaine d'années. Selon les premiers, l'enfant aurait alors vécu l'événement dans une grande inconscience, pensant naïvement que son père l'emmenait offrir un sacrifice. Selon les seconds, il aurait tout à fait compris et accepté la situation, et se serait offert librement dans une confiance folle en son père. Cette seconde thèse a toutes les préférences de la tradition juive qui considère l'offrande suprême d'Isaac comme la véritable source des grâces obtenues plus tard par le peuple d'Israël. Les pères de l'Église ont pour la plupart regardé l'offrande du patriarche en lien étroit avec le don que le Christ fit de sa vie lors de sa passion. Origène, dans un sermon fort connu, décrit en parallèle le chemin du Moria d'Isaac et le chemin de croix de Jésus. Et Tertullien affirme le fait que le sacrifice d'Isaac n'ait pas été jusqu'à l'accomplissement montre bien qu'il s'agissait d'une préfiguration, il sera totalement accompli en Jésus-Christ. Aux yeux de tous, l'oblation du patriarche est un événement prépondérant de l'alliance avec Dieu. Curieusement, la vie d'Isaac tient peu de place dans la Bible, comme si tout avait été résumé en cet épisode exceptionnel. La tradition rabbinique estime que son offrande fut si agréable à Dieu qu'elle lui valut de ne jamais quitter la terre promise, ce qui ne fut pas le cas d'Abraham et ne sera pas le cas de Jacob. Homme du don suprême et de la révélation la plus haute, il est encore aujourd'hui pour le peuple juif le patriarche le plus important, celui dont l'intercession est la plus puissante.

0: Enfin Jacob, c'est l'homme de la nuit. Nuit de la fuite en exil, de la tromperie de Laban qui lui fit épouser Léa à la place de Rachel. Nuit du combat contre l'ange de Dieu, ou bien peut-être Dieu lui-même. Mais nuit aussi de la douleur, de la mort de Rachel, de la haine de ses fils pour Joseph, nuit de la disparition de son fils bien-aimé. Mais au cœur même de la nuit, Jacob rencontre la lumière divine, lumière de la vision de l'échelle, du corps à corps avec Dieu, de la réconciliation avec Ésaü, des retrouvailles avec Joseph, devenu vice-roi d'Égypte. Si pour Isaac la lumière est devenue ténébreuse, pour Jacob, la nuit est devenue lumineuse. Ces deux expériences contiennent toutes les expériences possibles de la présence de Dieu, à l'image de la colonne guidant Israël dans le désert, colonne de nuée sombre pendant le jour, colonne de poussière lumineuse pendant la nuit. Il poursuit le chemin frayé par Abraham et Isaac, à sa manière, cherchant Dieu de tout son être. Jamais satisfait de ce qu'il en connaît, il veut toujours plus. Jacob est un passionné de Dieu, avec parfois les excès inhérents à toute passion. À eux trois, ils ont accompli un cycle complet. C'est pourquoi ils sont tenus pour les pères de l'Alliance. Tout est contenu dans leurs expériences, qui forment un tout indissociable. Le judaïsme estime d'ailleurs devoir son rythme de prière quotidien à l'histoire des patriarches. يوم خاطع Prière du soleil levant avec Abraham et le don des promesses. Prière du midi avec Isaac et la pleine lumière de son offrande. Prière du soir avec Jacob et son expérience de la ténèbre lumineuse. Désormais, la révélation sera un long développement, une longue germination de ce qu'ils ont reçu en semence. Le Concile Vatican II l'exprime ainsi dans son décret « Nostra Aetate ». L'Église du Christ reconnaît que les prémices de sa foi et de son élection se trouvent, selon le mystère divin du salut, dans les patriarches, Moïse et les prophètes. Elle confesse que tous les fidèles du Christ, fils d'Abraham selon la foi, sont inclus dans la vocation de ce patriarche.
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6: Les fidèles sont tous appelés à construire l'Église avec justice, c'est ce qu'a expliqué hier à l'Angélus Léon XIV, qui évoquait la figure de Saint François dont on célébrait hier les 800 ans de la disparition. Flavio Bolsonaro en tête à l'issue du premier tour de la présidentielle au Brésil. Le fils de l'ancien président Jair Bolsonaro possède une confortable avance sur Lula da Silva, pour qui le second tour ne s'annonce pas facile. Nouvelle journée de mobilisation des lycéens en France, des centaines d'établissements fermés. Quel sens donner à ce mouvement revendicatif? C'est ce que nous verrons avec Mgr Rouget, l'évêque de Nanterre. La Corée du Nord prétend avoir tiré un missile balistique doté d'intelligence artificielle. Le vecteur pourrait changer sa trajectoire en cours de route. Scepticisme du côté des Sud-Coréens devant une telle prouesse technologique. Le président birman joue la carte de la respectabilité à l'étranger, mais la guerre civile se poursuit. Les civils en sont les premières victimes. Retour dans notre dossier sur un conflit qui apparaît sans issue.
7: Radio Vatican, le journal, Xavier Sartre.
6: Bonjour, c'était hier les 800 ans de la mort de Saint François d'Assise lors de la prière de l'Angélus, place Saint-Pierre. Léon XIV a appelé les fidèles réunis à prendre soin de l'Église avec justice, à l'instar du fondateur de l'ordre des franciscains. Dans son commentaire de l'Évangile de ce 4 octobre, le pape a comparé l'Église à la vigne du Seigneur que chacun a la responsabilité de construire. Le compte-rendu de Marie Duhamel.
5: Egli è il figlio di Dio.
7: Jésus est le Fils de Dieu envoyé dans le monde, a d'emblée affirmé le pape, soulignant que ceux qui auraient dû l'accueillir à bras ouverts l'ont rejeté. Celui qui est venu apporter le salut est condamné. Celui qui veut donner la vie est mis à mort. L'évêque de Rome qui a invité les fidèles à réfléchir aux nombreuses cruautés qui ravagent le monde et l'histoire des peuples a néanmoins précisé que l'enseignement du Christ révèle la miséricorde infinie de son Père. Pour Léon XIV, ce rejet violent ne brise pas la volonté de Dieu qui, dans son infinie justice, transforme le mal en rédemption.
5: La vigna da coltivare con giustizia è la Chiesa.
7: Partant de l'image utilisée dans la parabole, le souverain pontife fait remarquer que la vigne à cultiver avec justice, c'est l'Église. En ce dimanche où elle fête Saint François d'Assise, le pape a évoqué la figure du poverello, un modèle, celui à qui Jésus demanda de réparer son Église. Saint François, qui a bâti sa propre vie sur le fondement du Christ, a-t-il souligné, a été un exemple pour les premiers frères qui ont partagé son ascèse, comme condition authentique de la réforme de l'Église. Cette Église, estime le pape, Saint François l'a restaurée par sa foi dans le Seigneur, en comblant les fissures de la discorde par le témoignage de l'amour fraternel.
6: Marie Duhamel est dans ses appels. Léon XIV a exhorté de nouveau, comme il l'avait fait dimanche dernier à Lourdes, à prier le chapelet pour la paix et l'unité du monde en ce mois d'octobre. Invoquons l'intercession de la Vierge Marie afin que les peuples soient délivrés du fléau de la guerre. En particulier, prions pour la Terre Sainte et pour les victimes innocentes de la violence, a-t-il déclaré. On savait que la présidentielle serait très serrée au Brésil, et c'est le cas. Flavio Bolsonaro est arrivé en tête du premier tour avec une avance de plus de 2 millions de voix. De quoi surprendre les soutiens du président sortant, Lula da Silva, qui espérait se retrouver en tête et non derrière. Le coup est dur donc pour le président qui voit en plus le Congrès pencher encore plus à droite. Les précisions à Rio de Janeiro de Jean-Mathieu Albertini.
8: Le président sortant est dans une position difficile. Il a évité une défaite humiliante dès le premier tour, mais il se retrouve derrière le fils de son ancien adversaire. Plus que son charisme et ses idées, ce dernier a pu compter sur son nom qu'il a porté toute la campagne et l'a blindé contre les différents scandales qui sont apparus ces dernières semaines. Le choc est grand pour les partisans de Lula, d'autant que l'homme de 80 ans doit maintenant aller chercher des voix chez les candidats qui n'ont pas passé le premier tour, et c'est là que ça se corse, car la plupart d'entre eux sont de droite, voire d'extrême droite. Autre mauvaise nouvelle pour lui, en plus d'un Sénat beaucoup plus à droite, ce sont aussi des alliés de Bolsonaro qui, dès le premier tour, ont emporté deux postes de gouverneur dans les deux états clés du Minas Gerais et de São Paulo. Reste que c'est une deuxième élection qui commence désormais pour les équipes de campagne. Tout est à refaire, tout est à repenser en vue du prochain tour, le 25 octobre prochain. À Rio de Janeiro, Jean-Mathieu Albertini pour Radio Vatican.
6: On votait également en Bosnie-Herzégovine, scrutin complexe avec les trois entités bosniaques, croates et serbes. Les présidents des républiques bosniaques et serbes ont été réélus. Pas de changement non plus au niveau des parlements. Le président croate sortant, proche des bosniaques, et lui était battu par une nationaliste du HDZ.

0: de France, la région de Paris. Principale revendication de ces jeunes, plus de moyens pour leurs écoles. De nouvelles manifestations doivent donc avoir lieu aujourd'hui, malgré la crainte de nouvelles violences, comme la semaine dernière. Monseigneur Mathieu Rouget, l'évêque de Nanterre, dont le diocèse est particulièrement concerné par le mouvement, revient pour nous sur le sens de cette protestation.
1: Les violences que nous voyons en ce moment en France expriment sans doute au plus profond le mal-être de cette génération qui, confrontée à la crise climatique, économique, sociale, géopolitique, se demande s'ils ont vraiment un futur. Et cette peur du futur est génératrice de violence. Il y a vraiment la quête de sens qui s'exprime. Et je trouve très impressionnant de voir que ces violences interviennent au lendemain du voyage du pape en France, qui a d'ailleurs invité, du point de vue des relations entre l'éducation catholique et l'État, à se concentrer sur les vrais enjeux, comment former tous ensemble les jeunes d'aujourd'hui et de demain, et puis aussi au lendemain de la grande veillée au Stade de France, où le pape a ouvert les perspectives de la liberté que le Christ nous donne et qui permet d'être libre pour aimer, pour construire et pas pour détruire, et puis le sens donné à la vie en vérité. L'appel de l'Église, il est évidemment au calme et plus largement à l'écoute de ces jeunes, de leur mal-être, qui s'exprime aussi dans l'importance des troubles de santé mentale dans la jeunesse aujourd'hui, pour leur ouvrir une vie qui a du sens et délivrer de la peur qui donne de l'impression que l'avenir est bouché.
0: Monseigneur Rouget, l'évêque de Nanterre, il était interrogé par Giada Aquilino de la rédaction italienne de Radio Vatican. La Chine, qualifiée par la première ministre japonaise de voisin important, Sanae Takaishi, s'est engagée à établir une relation stable entre les deux pays. C'est ce qu'elle vient de déclarer dans son discours de politique générale devant le Parlement. Elle a également abordé la baisse de la natalité, affirmant qu'il s'agit d'une crise nationale qui progresse silencieusement. Pas question, cependant, de bâtir une relation stable avec la Corée du Nord, qui a procédé ce week-end à un tir de missile en mer du Japon. Pyongyang affirme avoir doté l'un de ses missiles d'intelligence artificielle. Démonstration de force ou effet d'annonce? La Corée du Sud, en tout cas, n'est pas convaincue. À Séoul, Célio Fioretti.
2: Samedi matin, près de Wonsan, sur la côte est de la Corée du Nord, Kim Jong-un a supervisé le tir d'un missile aux côtés de sa fille Jue. Selon les médias d'État, il s'agit d'un engin stratégique hypersonique qui aurait touché sa cible à environ 1000 km. La nouveauté, d'après Pyongyang, l'intelligence artificielle qui permettrait au missile de modifier sa trajectoire à basse altitude. Pour Kim Yo-jong, la sœur du dirigeant, l'attaque serait donc impossible à éviter. Elle affirme même que la Corée du Sud et le Japon n'ont pas réussi à suivre l'engin en raison d'une trajectoire ondulante. Séoul dément, le missile se situait largement dans les capacités de détection et d'interception de la Corée du Sud et des États-Unis, mais le Nord a publié ses coordonnées d'impact avec une précision d'environ 30 cm, ce qui traduit la confiance de Pyongyang en ses technologies. C'est le Fioretti, Séoul, Radio Vatican.
0: Cela n'a pas encore d'effet sur les prix à la pompe, mais les exportations de pétrole brut des pays du Moyen-Orient hors Iran ont dépassé la semaine dernière leur niveau d'avant la guerre dans la région. C'est ce qu'affirme ce matin la société de suivi maritime Kepler. Ces chiffres incluent les flux par la mer Rouge, de plus en plus employés pour contourner le blocage que tente d'imposer l'Iran sur celui d'Hormuz. Alors, en Espagne, le Premier ministre Pedro Sanchez tiendra une allocution télévisée à 11h, heure de Madrid, après le rejet au Parlement des mesures présentées pour protéger les locataires par son gouvernement, qui pourrait donc convoquer des élections anticipées pour sortir de la crise. C'est ce qu'ont indiqué les services du Premier ministre espagnol il y a quelques minutes. S'il était casanier en tant que chef de la junte militaire, Minh Aung Hlaing est un président civil voyageur. Ce général birman, auteur du coup d'État du 1er février 2021 qui a renversé le gouvernement démocratique et emprisonné Aung San Suu Kyi, veut légitimer son pouvoir à l'étranger. Depuis fin mai et son élection dénoncée par ses opposants et les ONG de défense des droits de l'homme, il s'est rendu ainsi en Inde, en Chine, en Thaïlande et plus récemment en Russie. Mais derrière ce vernis de respectabilité qu'il tente d'obtenir auprès de régimes autoritaires ou de ses voisins, se cache une réalité moins reluisante. La guerre civile qui perdure sur tout le territoire de la Birmanie. L'armée fait face à plusieurs groupes rebelles qui s'organisent et lui tiennent tête. Les militaires ne parviennent pas à

0: s'imposer et multiplie les attaques visant les civils. Il y a 10 jours, un bombardement aérien causait la mort d'une 50aine de personnes sur un marché de Kyotko dans l'état de Rakhine. Pourquoi de tels actes de la part de l'armée? Réponse de Johanna Chardoniras, coordinatrice d'Info Birmanie.
1: On a depuis le coup d'État des bombardements très réguliers qui vont cibler des cibles civiles, des écoles, des camps de déplacés, des marchés, mais aussi des lieux religieux. On a plus de 600 attaques aériennes documentées par l'IAMM sur des lieux de culte en Birmanie depuis le coup d'État. Donc ce ne sont pas des attaques indiscriminées de la junte, mais des attaques ciblant délibérément des civils et de façon répétée. En ce moment, on a une attaque en Birmanie à peu près toutes les 2h30, selon les données combinées de la CLED.
0: Pourquoi cette stratégie qui vise précisément des infrastructures civiles et la population civile?
1: La junte cherche à diminuer le soutien de la population à la résistance birmane. Donc la junte cible les civils pour essayer de les terroriser. Et par ailleurs, en début septembre, la junte a lancé une nouvelle opération militaire pour essayer de reprendre une partie du territoire qu'elle a perdu dans l'état Rakhine. Et malgré des pertes humaines très conséquentes dans les combattants des deux côtés, il n'y a pas d'avancée territoriale. Donc la junte est en échec sur ce front militaire et du coup a recours à des attaques aériennes qui élargissent les zones de combat et qui diminuent la capacité des groupes locaux à gérer tout simplement l'administration locale, que ce soit au niveau de la nourriture, des écoles, des médicaments, etc. etc.
0: Aujourd'hui, quel est le principal ennemi du pouvoir issu du coup d'État de 2021? Est-ce que c'est les Arakanais, comme tente à le démontrer le bombardement sur le marché de Kokto, ou bien il y a vraiment d'autres acteurs?
1: Non, il y a vraiment d'autres acteurs. La guerre en Birmanie touche l'ensemble du pays. On a des bombardements réguliers aussi dans d'autres régions du pays, notamment Sagaï. Il y en a eu dans l'état de Kachin, dans l'état Chin, dans l'état Kaya, Karen, Karenni. Enfin, la moitié du pays, notamment tout le pourtour du pays, qui est géré par plutôt des groupes armés ethniques anti-junte, qui est en conflit ouvert contre l'armée, qui détient plutôt la zone centrale du pays, dans laquelle elle va subir par contre des attaques dites plutôt de sabotage ou ciblées dans les zones qu'elle contrôle. Donc les bombardements, mais aussi les massacres, malheureusement, les incendies des villages ou l'utilisation massive des mines antipersonnelles se font dans tout le pourtour du pays.
0: Est-ce que ces ennemis de la junte se sont unis? Est-ce qu'il y a une coalition de tous ces groupes rebelles, ou est-ce que chacun agit indépendamment les uns des autres?
1: On est vraiment dans du state building, c'est-à-dire la construction d'un État en ce moment en Birmanie dans les zones de résistance. On a des groupes qui vont réfléchir aux futures constitutions, aux futures bases de la fédération. Il y a bien sûr le gouvernement d'unité nationale qui a été créé post-coup d'État. On a des unités locales de gouvernance fédérale unit qui sont mises en place, qui vont essayer de rétablir tout ce qui est services publics dans les zones urgentes avec des moyens malheureusement insuffisants, mais qui vont faire l'aide humanitaire locale, les hôpitaux, les écoles, mais aussi la police. On a des embryons de justice, etc.
0: Quelle est la finalité finalement de ces généraux?
1: La junte birmane est en elle-même une institution qui se perçoit comme nécessaire à l'existence même de la Birmanie. C'est vraiment leur façon de penser et la propagande qui est en place depuis des décennies en Birmanie, que sans ce pouvoir militaire et politique fort, majoritairement bamar et bouddhiste, il n'y aurait pas d'unité dans le pays, il y aurait un risque de division, en fait, de fragmentation du pays. Donc ça, c'est la logique derrière. Mais derrière l'armée birmane, on a aussi tout ce qui est chronie, ce qui est très important. C'est les têtes couronnées, c'est comme les oligarques en Russie, des familles birmanes qui sont devenues très riches grâce à leur lien avec l'armée, par exemple en développant des hôtels de luxe sur des territoires pris aux minorités ethniques par l'armée birmane, ou en bénéficiant de contrats de l'armée birmane, et qui vont permettre à la junte d'avoir ses propres ressources en plus des entreprises qu'elle détient directement sous son contrôle. Quand on parle de la junte birmane, c'est pas juste un côté militaire et politique, c'est aussi une énorme phase économique. La junte se comporte comme un cartel et cannibalise l'économie de son propre pays.
0: La guerre civile en Birmanie, Johanna Chardoniras, coordinatrice d'Info Birmanie, était ce matin l'invitée de Radio Vatican. Voilà, c'est la fin de cette édition. Prochain retour de l'actualité en langue française, ce sera 8 à 13h, heure de Rome. D'ici là, n'oubliez pas notre site internet www.vaticannews.va. Excellente journée à toutes et à tous.

0: En ce temps-là, voici qu'un docteur de la loi se leva et mit Jésus à l'épreuve en disant « Maître, que dois-je faire pour avoir en héritage la vie éternelle ?» Jésus lui demanda « Dans la loi, qu'y a-t-il d'écrit ? Et comment lis-tu » L'autre répondit « Tu aimeras le Seigneur ton Dieu de tout ton cœur, de toute ton âme, de toute ta force et de toute ton intelligence, et ton prochain comme toi-même. » Jésus lui dit « Tu as répondu correctement, fais ainsi et tu vivras. » Mais lui, voulant se justifier, dit à Jésus « Et qui est mon prochain ?» Jésus reprit la parole. Un homme descendait de Jérusalem à Jéricho, et il tomba sur des bandits. Ceux-ci, après l'avoir dépouillé, roué de coups, s'en allèrent, le laissant à moitié mort. Par hasard, un prêtre descendait par ce chemin. Il le vit et passa de l'autre côté. De même, un lévite arriva à cet endroit. Il le vit et passa de l'autre côté. Mais un samaritain, qui était en route, arriva près de lui. Il le vit et fut saisi de compassion. Il s'approcha, pansa ses blessures en y versant de l'huile et du vin. Puis il le chargea sur sa propre monture, le conduisit dans une auberge et prit soin de lui. Le lendemain, il sortit 2 pièces d'argent et les donna à l'aubergiste en lui disant « Prends soin de lui. Tout ce que tu auras dépensé en plus, je te le rendrai quand je repasserai. » Lequel des trois, à ton avis, a été le prochain de l'homme tombé aux mains des bandits ? Le docteur de la loi répondit « Celui qui a fait preuve de pitié envers lui. » Jésus lui dit « Va, et toi aussi, fais de même. »
1: Qui est mon prochain ? La question que le docteur de la loi pose à Jésus s'adresse à nous aujourd'hui avec la même acuité. Aimer Dieu de tout son cœur et aimer son prochain comme soi-même, c'est le double commandement qui résume toute la loi. Celui qui interroge Jésus le sait bien, mais il insiste. Qui est mon prochain ? Il semble vouloir dire, est-ce que je dois vraiment aimer tout le monde ? Avec la parabole du bon samaritain, Jésus déplace la question. Il ne s'agit pas de répartir les gens dans des catégories qui seraient plus ou moins nos prochains. Il s'agit de se faire proche de celui qui est dans le besoin et dont nous croisons la route, de rester attentif à la misère, à la souffrance de ceux que nous rencontrons. Le prêtre et le lévite ont le mauvais rôle dans cette histoire, et nous aimerions tous avoir la générosité et la bonté du cœur du samaritain. L'Évangile indique ce qui fait la différence entre ces hommes. Le samaritain est pris de pitié. Le mot grec qu'emploie saint Luc dit littéralement qu'il est pris aux entrailles, donc remué intérieurement. Et c'est ce qui lui fait agir. Le prêtre et le lévite ont vu le blessé, mais ne se sont pas laissés émouvoir. Ils sont restés indifférents à sa détresse. Une indifférence qui nous guette tous. Est-ce que nous nous penchons sur ceux qui dorment dehors la nuit? Quel regard portons-nous sur les personnes en grande précarité ou les migrants? Bien sûr, l'époque a changé. La collectivité prend normalement en charge les blessés de la vie. Mais cela ne nous décharge pas de nos responsabilités individuelles. Aussi défiguré que puisse être le visage de l'autre, le Christ nous demande d'y reconnaître son visage, d'y voir un frère ou une sœur en humanité et de lui venir en aide.

Notre Père qui es aux cieux, que ton nom soit sanctifié, que ton règne vienne, que ta volonté soit faite sur la terre comme au ciel. Donne-nous aujourd'hui notre pain de ce jour. Pardonne-nous nos offenses, comme nous pardonnons aussi à ceux qui nous ont offensés. Et ne nous laisse pas entrer en tentation, mais délivre-nous du mal. Car c'est à toi qu'appartiennent le règne, la puissance et la gloire, pour les siècles des siècles. Amen.

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3: Amis et fidèles auditeurs, bienvenue et merci d'être à notre écoute. Cultiver avec justice l'Église qui est la vigne du Seigneur, c'est l'invitation du pape Léon XIV lors de l'Angélus de ce dimanche 4 octobre, fête de Saint François d'Assise, vous l'entendrez. Dans cette édition, nous reviendrons sur la rétrospective des faits saillants de l'actualité de l'Église Famille des Dieux qui est sur le continent. Nous vous proposerons en fin d'édition de suivre un extrait du premier chapitre de Magnifica Humanitas, lettre encyclique du pape Léon XIV. À tous et à chacun, excellente condition d'écoute.
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3: Ce dimanche 4 octobre, lors de la prière mariale de l'Angélus, l'évêque de Rome a appelé les fidèles à prendre soin de l'Église du Seigneur avec justice, à l'instar de Saint François d'Assise, célébré ce même dimanche. Commentant l'évangile du jour, le pape a comparé l'Église à la vigne que chacun peut choisir de construire ou de détruire. Les précisions avec Marie Duhamel.
4: Egli è il figlio di Dio.
5: Jésus est le Fils de Dieu, envoyé dans le monde, a d'emblée affirmé le pape, soulignant que ceux qui auraient dû l'accueillir à bras ouverts l'ont rejeté. Celui qui est venu apporter le salut est condamné. Celui qui veut donner la vie est mis à mort. L'évêque de Rome qui a invité les fidèles à réfléchir aux nombreuses cruautés qui ravagent le monde et l'histoire des peuples a néanmoins précisé que l'enseignement du Christ révèle la miséricorde infinie de son Père. Pour Léon XIV, ce rejet violent ne brise pas la volonté de Dieu qui, dans son infinie justice, transforme le mal en rédemption.
4: La vigna da coltivare con giustizia è la chiesa.
5: Partant de l'image utilisée dans la parabole, le souverain pontife fait remarquer que la vigne à cultiver avec justice, c'est l'Église. En ce dimanche où elle fête Saint François d'Assise, le pape a évoqué la figure du poverello, un modèle, celui à qui Jésus demanda de réparer son Église. Saint François, qui a bâti sa propre vie sur le fondement du Christ, a-t-il souligné, a été un exemple pour les premiers frères qui ont partagé son ascèse, comme condition authentique de la réforme de l'Église. Cette Église, estime le pape, Saint François l'a restaurée par sa foi dans le Seigneur, en comblant les fissures de la discorde par le témoignage de l'amour fraternel.
3: Merci Marie. Et au terme de cette prière, le pape a invité les fidèles à réciter le rosaire tout au long du mois d'octobre afin de demander la paix partout dans le monde, en particulier en Terre Sainte. Il a en outre rappelé la rencontre à laquelle participeront les chefs des églises orientales et les présidents des conférences épiscopales à l'occasion des 10 ans de l'exhortation apostolique du pape François à Maurice Laetitia. Rencontre que le pape ouvrira le mercredi 7 octobre et qui se poursuivra jusqu'au 14 octobre. L'objectif de ce rendez-vous est de faire le point sur les familles d'aujourd'hui en écoutant les témoignages d'évêques et de couples venus des 5 continents. Signalons que samedi soir, quelques jours après la fête de Saint-Michel-Archange, leur saint patron, le pape a célébré la messe en compagnie du corps de la gendarmerie vaticane. Dans son homélie, il a rendu hommage à ces hommes qui assurent sa protection et celle du petit État et rappelé le sens de leur service. Celui qui veille sur les autres doit d'abord garder en lui-même la vérité, la justice, la bonté et le respect, a-t-il affirmé. Françoise Niamien revient sur les points saillants de l'actualité de l'Église sur le continent au cours de la semaine.
6: Ouvrons cette rétrospective par la session de rentrée pastorale de l'archidiocèse d'Abidjan en Côte d'Ivoire. C'était du 25 au 27 septembre à la cathédrale Saint-Paul d'Abidjan-Plateau. La rencontre s'est achevée par la messe solennelle d'ouverture de la nouvelle année pastorale, présidée par Mgr Gaspard Bébignéba, évêque auxiliaire d'Abidjan. Notre correspondant Marcel Aristonblé nous en avait donné des détails.
7: Dans son homélie, le cardinal Ignace Dobo Bessi, archevêque métropolitain d'Abidjan, a placé la communion fraternelle au centre de cette dynamique.
8: La communauté des disciples, née de la proclamation à la Pentecôte, a vite compris que la communion fraternelle est la meilleure voie pour une proclamation crédible.
7: Le cardinal a toutefois relevé plusieurs obstacles susceptibles de fragiliser cette communion.
8: La discrimination, l'exclusion, les divisions et les classifications ne nous sont pas étrangères. Elles s'installent au cœur de notre Église, au cœur de nos familles, de notre pays, de notre Afrique, de notre monde, où les affinités détruisent la communion.
7: La messe solennelle de rentrée pastorale a été également marquée par l'ordination de 17 nouveaux diacres.
6: Et le samedi 26 septembre, dans l'archidiocèse de Kinshasa, en République démocratique du Congo, le cardinal Fridolin Ambongo procédait à l'ouverture de la nouvelle année pastorale 2026-2027 au cours d'une messe célébrée en la cathédrale à Notre-Dame du Congo. Cette nouvelle année pastorale a pour thème Ensemble pour une gestion évangélique de l'environnement. On y revient avec Jean-Baptiste Malingué.
9: L'archidiocèse de Kinshasa s'engage ainsi à appliquer l'esprit de l'encyclique du pape François Laudato Si sur le respect et la sauvegarde de l'environnement. La belle ville de Kinshasa est devenue une poubelle défigurée par l'insalubrité et des maladies, a lancé l'archevêque Fridolin Ambongo. Il s'agit maintenant de garantir un nouvel environnement à la ville en harmonie avec les gouvernants. La crise environnementale exige une conversion écologique et l'écologie intégrale exige une pastorale synodale. La conversion écologique offrira un service au bien commun. La messe d'ouverture de la nouvelle année pastorale est intervenue à l'issue de la semaine diocésaine de pastorale tenue au centre catholique Nganda.
6: Et face à la 17e épidémie de la maladie à virus Ebola dans l'est de la République démocratique du Congo, Jean-Baptiste Malingué nous a également informé de l'organisation de la table ronde initiée par Caritas Congo qui a réuni des leaders religieux le jeudi 1er octobre. De cette table ronde est née une commission pour réfléchir en premier lieu sur la mutualisation des efforts de tous. Et pour conclure, le Centre de formation technique et professionnelle Foi et Joie du Tchad, une œuvre de la Compagnie des Jésuites dans l'archidiocèse de N'Djamena, a organisé le 25 septembre dernier une journée portes ouvertes dans le souci d'accompagner les jeunes de ce pays. Des détails nous ont été donnés par Edouard Takadji.
10: La création de ces centres intervient dans un contexte où de nombreux jeunes ont d'énormes difficultés pour accéder à une qualification professionnelle et au marché de l'emploi. C'est ainsi qu'après 10 ans d'existence, explique Kodi Kandji Ngamé, directeur du centre, plus de 500 jeunes sont formés et qualifiés. Et derrière ces 500 jeunes, ce sont 500 parcours de vie, 500 familles et autant de possibilités pour la société tchadienne. Père Clément Kouassi, directeur par intérim du CFO Business School, affirme que ces centres forment les jeunes à innover, à créer et à être capables de se prendre en charge.
11: On ne forme pas seulement des gens qui cherchent un diplôme et puis vont aller travailler. On cherche à former des hommes et des femmes pour les autres. On cherche à former des hommes et des femmes qui sont prêts à se battre, à travailler pour le développement du Tchad. On cherche à former des gens en leur donnant une formation intégrale. On forme la tête, on forme le cœur, on forme l'homme.
12: Dans quelques instants, l'actualité sociopolitique.
13: Une frappe aérienne sur 2 camions d'aide alimentaire de l'ONU dans l'État soudanais de Kordofan Sud a tué un chauffeur, a annoncé dimanche le Programme alimentaire mondial PAM, sans déterminer la source de l'attaque. Les véhicules se rendaient de Diling à Kadougli samedi lorsqu'ils ont été pris pour cible, alors même qu'ils étaient clairement identifiés comme des véhicules humanitaires, a indiqué le PAM. L'écrivain et homme d'État sénégalais Cheikh Amidou Kane, auteur de l'aventure ambiguë, classique de la littérature africaine, est décédé samedi soir à Dakar. À l'âge de 98 ans, ont annoncé la presse et le président sénégalais Bassirou Diomaye Faye. Alors que les dirigeants érythréens, égyptiens, somaliens et le chef de l'armée soudanaise se réunissaient dimanche en Égypte, les États-Unis ont lancé un appel à la retenue et au dialogue dans la Corne de l'Afrique où l'Éthiopie accuse l'Érythrée voisine de soutenir la rébellion dans le Tigré. Et restons en Égypte où des dizaines de journalistes égyptiens ont organisé un sitting samedi au Caire pour demander la libération de 6 journalistes arrêtés dans la semaine, l'atteinte la plus grave portée à un média indépendant depuis des années, selon des ONG.
3: Les Centrafricains sont confrontés depuis vendredi dernier à une augmentation des prix de carburant à la pompe décidée par le gouvernement, suscitant un large mécontentement dans le pays. Cette hausse décidée par Bangui, la troisième en 3 ans, s'inscrit dans le contexte de la flambée des cours du pétrole sur le marché mondial en raison de la guerre au Moyen-Orient.
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15: Les années du Concile Vatican II. Avec Saint Jean XXIII s'ouvre une nouvelle étape du magistère social, marquée par une attention plus explicite à la dimension mondiale des questions sociales et au langage des droits. Dans Mater et Magistra, il présente la foi chrétienne comme une lumière capable de relier le ciel et la terre, rappelant que l'Église, bien qu'ayant pour mission première la sanctification et l'annonce des biens éternels, ne néglige pas pour autant les exigences concrètes de la vie quotidienne des personnes, mais s'intéresse à tout bien humain authentique. Partant de cette vision unitaire de l'humain, il souligne que la vie sociale exige un équilibre entre l'initiative des citoyens et des groupes appelés à s'auto-organiser et à collaborer, et l'action de l'État qui doit coordonner et soutenir sans étouffer la liberté et la responsabilité des individus, d'où l'attention à la juste rémunération du travail, à la participation des ouvriers et aux disparités croissantes entre les pays. Quelques années plus tard, dans Pacem in Terris, s'adressant pour la première fois non seulement aux fidèles, mais à tous les hommes de bonne volonté, Jean XXIII relie de manière organique la dignité de la personne à la reconnaissance des droits et des devoirs fondamentaux et propose un ordre de vie en société, y compris au niveau international, fondé sur la vérité, la justice, l'amour et la liberté. La portée universelle de son appel, la référence aux droits de l'homme comme grammaire commune et la conviction que la paix durable passe par des institutions et des relations entre les peuples, inspirées par la dignité de chaque personne, reste particulièrement significative pour notre époque, marquée par des conflits et de nouvelles formes d'interdépendance généralisées.
12: Le Concile Vatican II a marqué un tournant dans l'autocompréhension de l'Église dans le monde contemporain. Dans la constitution pastorale Gaudium et Spes, il nous a donné l'image d'une Église qui se fait proche de l'humanité, engagée dans le monde et déterminée à réfléchir non à partir de schémas abstraits, mais à partir de la réalité concrète des situations historiques. Le texte aborde les grandes questions du mariage et de la famille, de la vie économique et sociale, de la communauté politique, de la guerre et de la paix, en insistant sur le fait que les structures économiques et institutionnelles sont justes uniquement dans la mesure où elles servent le développement intégral de la personne et favorisent la participation responsable de tous. L'importance de ce document conciliaire pour la doctrine sociale de l'Église réside non seulement dans le fait qu'elle a ouvert des perspectives de réflexion thématique, mais aussi dans le fait qu'il a fourni une méthode de discernement invitant à lire les transformations historiques avec un regard évangélique et une compétence humaine. Ce style montre que le dialogue avec le monde n'est pas pour l'Église une option tactique, mais une forme concrète de sa mission, car l'Évangile, tel un levain, peut transformer de l'intérieur les structures de la cohabitation et ouvrir des voies vers une plus grande humanité. C'est dans cette perspective que s'inscrit également la déclaration Dignitatis Humanae, dans laquelle le Concile reconnaît que la liberté religieuse est un droit fondamental enraciné dans la dignité de la personne qui doit être garantie par l'ordre juridique afin que nul ne soit contraint d'agir contre sa conscience ou empêché de rechercher ou de professer la vérité en privé et en public.
6: Ce principe d'une grande importance pour notre époque continue d'offrir à la doctrine sociale des critères décisifs pour la protection de la personne et pour la construction de sociétés pluralistes et pacifiques.
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3: C'est par ici que nous mettons un point final à notre programme. Merci de l'avoir suivi. Au revoir et à la prochaine.

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2: Bonjour, je suis le frère Hugues François Revarino. Je suis religieux dominicain et je suis le directeur général du pèlerinage du Rosaire qui se déroule chaque année à Lourdes depuis 1908. Le premier mercredi d'octobre, c'est l'ouverture le matin et jusqu'au samedi midi. Alors nous célébrons le 7 octobre dans l'église catholique Notre-Dame du Rosaire, car il y avait l'habitude d'honorer la dame de son cœur au Moyen-Âge par le don de roses. Et donc c'est cela que ce mouvement est devenu aussi spirituellement une attitude des croyants qui fleurissait la statue de la Vierge Marie, qu'elle soit physique ou qu'elle soit spirituelle. C'était une manière de fleurir que d'offrir ce bouquet de prières qui consiste à organiser la prière avec un Notre Père, dit « Je vous salue Marie » et toutes ces dizaines sont organisées dans un système qui permet de voir différents moments essentiels de la vie du Seigneur et du lien que nous pouvons avoir avec la Vierge Marie. En fait, il y aura l'Annonciation, la visitation du Seigneur, la naissance du Seigneur, d'autres moments comme les mystères lumineux maintenant. Depuis 20 ans, le pape Jean-Paul II avait demandé à ce que l'on puisse prier aussi les mystères lumineux. Donc des moments vraiment de la vie publique du Seigneur, comme le baptême du Seigneur, comme la prédication du Seigneur, comme l'institution de l'Eucharistie, l'appel à la conversion, sa transfiguration aussi. Enfin, vous voyez, des moments de la vie du Christ qui sont essentiels, qui nous permettent de mieux le connaître. Et tout cela est placé dans notre prière, de même pour les mystères douloureux qui vont aller jusqu'à la croix, et les moments glorieux qui vont commencer de Pâques, en passant par la Pentecôte et jusqu'au couronnement de la Vierge Marie. Donc, tout cela nous permet de reprendre l'évangile dans la prière. C'est un évangile prié d'une certaine façon. Hein, et donc c'est alimenté par une méditation de quelques passages de la Bible qui sont vraiment comme des nœuds de la foi, des racines de la foi. En fait, les confréries du Rosaire, il y avait des confréries du Rosaire. La première a vraiment été fondée en 1471 à Douai, dans le Nord. Et donc, ces confréries du Rosaire qui ont été développées par le bienheureux Alain de la Roche ont été pendant un siècle connues très vite en Europe, et quand Saint Pie V, dominicain, est devenu pape, il a confié à la prière des confréries du Rosaire l'organisation, le soutien d'une prière en défense de l'Occident pour remonter un peu accompagner la reprise de la vie de l'Occident pour que une vie spirituelle chrétienne, et il a confié la bataille qui allait se passer à Lépante face aux Turcs à l'époque, et c'est par la victoire qui a été obtenue que ça a été un grand retentissement. En fait, en 1571, un grand retentissement sur tout le monde chrétien. Et puis, c'est la facilité de cette prière aussi. C'est surtout ça aussi qui a fait son développement, cet enracinement dans l'évangile. Et sa simplicité fait que la mission catholique qui s'est répandue dans différents continents a toujours enraciné son développement dans la prière du Rosaire. Et c'est pour cela que tous les religieux, les qui sont partis, que ce soit en Afrique subsaharienne, en Extrême-Orient, ou le continent américain, etc., dans tous les endroits, a été développée la prière du Rosaire. Alors, le pèlerinage du Rosaire est justement pareil, c'est encore un développement lié aux confréries du Rosaire. Le père Vessière, donc un dominicain de la première partie du XXe siècle, avait le désir d'un grand pèlerinage qui irait à Lourdes, qui serait porté par les dominicains. Et cette réalité a été mise en œuvre en 1908. C'était le cinquantenaire des apparitions. Et de partout, dans tous les diocèses de France, on allait faire un pèlerinage des Bannières à Lourdes. Et le père Luquet, à l'époque, a souhaité que cela se fasse avec tout un tas de participants des confréries autour de Toulouse, de la région Midi-Pyrénées actuelle. Et ils sont donc venus ici à Lourdes, porter la même prière, cette démarche de pèlerinage. Et ça a été repris dans les années suivantes avec le développement d'une hospitalité, et ça a été transmis à d'autres régions, ce qui fait qu'en fait, le pèlerinage du Rosaire est non seulement le pèlerinage de la France métropolitaine, mais aussi le pèlerinage de la France des départements d'outre-mer qui nous rejoignent. Par exemple, on voit maintenant aussi des pèlerins qui viennent de Suisse, avec des Dominicains suisses. Les pèlerins, il y en a cette année des Canadiens. Et donc, c'est vrai qu'au fond, ça devient comme un rendez-vous spirituel assez fort, non seulement des confréries du Rosaire, mais aussi de la famille dominicaine. Que ce soit les frères, les sœurs des différentes congrégations, les fraternités laïques dominicaines, etc. Et donc, c'est vrai que c'est à la fois un pèlerinage lié à Notre-Dame du Rosaire et au pèlerinage du Rosaire, mais c'est aussi le pèlerinage toute une famille dominicaine. Et donc, nous essayons d'emmener de très nombreux, des milliers de pèlerins. Cette année, oui, nous sommes 15 000, environ 15 000. Je peux pas vous dire. Enfin, comme il fait soleil, c'est vrai que nous voyons beaucoup de personnes aussi qui viennent passer une journée à Lourdes parce que ils habitent à 20 km, à 100 km ou qu'ils sont libres à ce moment-là. Donc, c'est vrai qu'il y a l'organisation du pèlerinage comme telle, mais il y a beaucoup de personnes qui manifestement aussi se joignent à nous. Il y a une très belle foule. À la fois fervente, recueillie, heureuse, joyeuse, et de tous âges, puisque nous avons sur ces 15 000 inscrits venant directement par nous. Pour l'instant, c'est même 13 500 directement, et sur ces 13 500, il y a quand même plus de 2 500 jeunes qui viennent en lien avec des écoles, des institutions dominicaines, des écoles sous tutelle, etc. Donc c'est vraiment de tous les âges. Le rosaire, c'est quelque chose de très simple. C'est une prière de confiance. La proposition connue en fait par les scouts comme par les équipes du rosaire qui essaient de la dizaine. C'est une proposition toute simple. Notre Père, le Je vous salue Marie, dit Je vous salue Marie. Et que l'on ait toujours ce petit disonnier ou un chapelet dans sa poche, à portée de main. C'est de savoir au fond de sa poche qu'on a, comme au fond de sa poche, le Seigneur qui est là sous la main. Et en fait, une fois que ça, c'est acquis, que le réflexe est presque là, qu'on ait consciemment vraiment le désir de prier, ou qu'on se mette machinalement presque à prier parce que nos mains ont touché au fond de la poche le chapelet, eh bien, voilà de quoi reprendre peu à peu saveur et profondeur dans la prière, en s'enracinant dans la confiance en Dieu, en sachant lever les yeux vers la Vierge Marie, en confiant des soucis, en confiant la démarche que l'on va accomplir, parce qu'on va aller voir les professeurs pour le petit, ou on va aller voir le médecin peut-être, pour une mauvaise nouvelle éventuellement, parce qu'on a une démarche professionnelle à faire et qu'elle sera compliquée. Des parents vont revoir les enfants après bien des années de séparation. Enfin, et la Vierge Marie est au fond de la poche, d'une certaine façon. Hein, voilà. Et cet enracinement de la confiance, c'est lui qui fera le reste.

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2: Un des points clés de la vie de prière, c'est de garder toujours un désir de Dieu. Et tant qu'on a ce désir, tant qu'on a cette soif, eh bien, c'est plus facile de persévérer. Oui. Parfois, on laisse tomber la prière parce qu'il y a comme un désir qui disparaît. À un moment, on a eu un grand désir de Dieu, un grand désir de sainteté, un grand désir d'avancer dans la vie spirituelle. Puis voilà que ce désir, parfois, eh bien, il nous habite plus. Il y a un peu une lassitude, une routine, une monotonie, vous voyez, un peu, bon, comme un désir qui a disparu. Alors, ça peut faire partie de certains moments d'épreuve bon, normaux, mais il faut être très, très attentif à cela, vous voyez, parce que quand on perd ce désir, eh bien, on perd quelque part aussi toute l'énergie, toute la détermination qui nous permet d'être fidèles. Et je crois que quelles sont les raisons pour lesquelles notre désir peut disparaître? Donc, je vais être un peu schématique, mais parce que c'est un peu toute la vie spirituelle qu'il faudrait reprendre à ce moment-là, mais je dirais qu'il y a deux raisons principales. Et une des raisons principales pour lesquelles notre désir de Dieu disparaît, eh bien, c'est parce qu'on ne nourrit pas ce désir, on l'entretient pas. Ou bien on s'investit tellement dans d'autres priorités que le bon Dieu, on finit par le mettre un petit peu au placard. Oui, je me passionne tellement pour la vie professionnelle, je me passionne tellement pour le football, pour Internet, je remplis ma vie de tellement de trucs que tous mes désirs, toutes mes attentes, toutes mes soifs, eh bien, je les investis là-dedans, au niveau humain. Et donc, les désirs de Dieu, le désir de sainteté, eh bien, il finit par...

Donc là, il y a une vigilance, une sobriété, et puis je dirais entretenir ce désir de Dieu. Alors, je dirais que la fidélité à la prière elle-même entretient le désir de Dieu. Si on est fidèle, eh bien, de temps en temps, Dieu nous réveille, l'Esprit Saint nous réveille, nous restimule. Et puis donc, ce qui est important, eh bien, c'est par exemple des bonnes lectures. Au lieu de dire, c'est bien de lire des romans policiers, pour se détendre, il n'y a aucun problème. Mais de temps en temps, prenons une bonne lecture, un livre spirituel, une vie de saint. Je peux vous dire, moi, que quand j'ai lu l'autobiographie de Thérèse d'Avila, ben, ça a été un électrochoc. Je me suis dit, mais qu'est-ce que je fais de ma vie? On voit cette femme qui sert Dieu avec une passion, un enthousiasme extraordinaire, voyez. Et vous voyez, c'est lire même le curé d'Ars, eh bien, tous les soirs, il lisait un petit peu un passage d'une vie de saint. Hein, parce qu'il avait besoin, lui aussi, de nourrir son désir de Dieu de sainteté. Oui, donc des lectures, lecture de l'écriture, on en parlera un petit peu. Puis de temps en temps, bien une retraite, une session, comme ce que vous faites. Donc être fidèle un petit peu à des réalités comme ça qui nourrissent à notre soif de Dieu. C'est comme l'amour conjugal, il faut l'entretenir, sinon il disparaît. Et puis l'autre raison, donc vous voyez, il y a parfois une extinction du désir par une certaine paresse spirituelle ou une dispersion trop grande de notre vie. Et il faut faire des choix dans la vie, on peut pas tout vivre. Il faut faire certains renoncements. Et parfois renoncer même à des choses pas forcément mauvaises, mais qui finissent que notre vie est tellement bouffée par... Puis aujourd'hui, c'est un peu un des défauts du monde d'aujourd'hui. On a une soif de vivre, une soif de bonheur, bon, qui est belle en elle-même. Seulement, du coup, on veut tout expérimenter. Hein, toutes les joies possibles, toutes les expériences imaginables. Ben non, il faut une sobriété, il faut canaliser un petit peu nos priorités. Alors, l'autre raison pour laquelle le désir parfois disparaît, eh bien, c'est le découragement. On est découragé parce que on voit pas le fruit tout de suite. On a l'impression qu'on change pas assez vite. On est toujours un peu le même avec les mêmes défauts, vous voyez. Et puis, on a l'impression que Dieu n'exauce pas toujours nos prières, vous voyez. Donc, il y a comme ça des frustrations, des moments d'épreuve, de difficultés, qui fait qu'on finit par se décourager. Et là, je pense que le grand remède, enfin, c'est l'espérance, vous voyez. Mais quelles que soient nos difficultés, quelles que soient nos épreuves, quelles que soient même nos chutes et nos péchés parfois, eh bien, gardons une espérance. Et c'est cette espérance et confiance qui permet de renouveler un désir. J'en reparlerai un petit peu par la suite, mais c'est un point fondamental. Je pense que peut-être que la vertu la plus dynamisante, la plus importante dans la vie spirituelle, c'est la vertu d'espérance. Une absolue confiance en Dieu, quoi qu'il arrive. Quelles que soient mes épreuves, mes souffrances, quelles que soient aussi ma pauvreté personnelle, mes chutes, ne jamais désespérer de la miséricorde de Dieu. Et rester toujours dans l'espérance, parce que c'est grâce à l'espérance, et bien qu'un désir un peu se renouveler, se réveiller, et qu'une certaine ferveur de l'amour peut reprendre place dans notre cœur quand on a vécu des moments un petit peu d'abattement et de difficulté. Donc être attentif, le père Liberman, un juif converti qui a fondé les Spiritains, il disait, ce qui perd les âmes, c'est le découragement. Et je citais donc pendant mon enseignement avant-hier à cette phrase de Jésus à Sainte Faustine, le principal obstacle à la sainteté, c'est le découragement et l'inquiétude. Vous voyez ? Et la vertu d'espérance, c'est justement la vertu qui s'oppose à la peur, à l'inquiétude et au découragement. Donc soyez attentifs quand on se rend compte que on se laisse trop piéger par des peurs, des inquiétudes pour demain ou des découragements ou des tristesses. Eh bien, essayons là de demander à Dieu de nous aider, de poser des actes de foi et d'espérance, et puis de nous nourrir de la parole de Dieu pour retrouver confiance et courage face à la situation qui me pèse. Et parfois, on a besoin d'en parler à quelqu'un en confession, un accompagnateur, mais ne laissons jamais le découragement entrer dans notre cœur. Le découragement vient toujours du démon. Alors qu'au contraire, l'Esprit Saint est toujours un esprit d'encouragement. Même quand il me reprend, même quand il me montre mon péché, l'Esprit de Dieu est toujours un esprit d'encouragement. Et ce qui me décourage ne vient jamais de Dieu. Et même à supposer que j'ouvre la Bible et que je tombe sur une parole et que cette parole me décourage, eh bien, ça a beau être la parole de la Bible, c'est pas celle-là que Dieu veut pour moi aujourd'hui. L'Esprit est toujours un esprit d'encouragement. Même quand il me secoue fortement pour me pousser à me

convertir. Il me montre mon péché, il me montre en même temps qu'un chemin est possible pour sortir de ce péché. Et que Dieu n'est pas contre moi, mais qu'il est avec moi pour ce chemin de conversion. Enfin, c'est important, vous voyez, parce que moi je crois que le principal obstacle de la vie spirituelle, c'est le découragement. Et parfois même un certain désespoir. Et c'est la principale tentation de la vie, c'est la tentation du désespoir. Bon, vous ne l'avez peut-être pas connue, je ne sais pas si vous la connaîtrez, mais quand même, c'est souvent là que le démon travaille le plus, pour nous abattre, nous décourager, nous inquiéter, alors que l'Esprit Saint est un esprit d'espérance et de confiance, et un esprit de force et d'optimisme. Donc, soyons très attentifs au découragement. Je reviendrai sur un aspect tout à l'heure. Je crois que ce qui nous aide aussi beaucoup à persévérer, c'est une certaine... parce que ce que les traités spirituels appellent une certaine pureté d'intention. Si je prie, c'est pas seulement pour me faire plaisir. C'est pas seulement pour coucouner mon petit moi. Bon, qu'on trouve du plaisir dans la prière, c'est normal. Et quand on a une vie de prière fidèle, il y a des moments où on y trouve un grand plaisir, parce qu'on y goûte la douceur de Dieu. Et c'est tout à fait normal d'éprouver un plaisir à prier Dieu, un plaisir à le louer, à le chanter. Donc il faut pas être contre le plaisir, parce qu'il fait partie de la vie aussi. Mais en même temps, c'est pas le but premier. Le but premier, c'est de répondre à l'appel de Dieu. C'est pour faire plaisir à Dieu. Et c'est très libérateur, vous voyez, parce que ça veut dire que quand j'ai bien prié, que j'ai ressenti de belles émotions, eh bien, tant mieux. Mais même quand ça a été la catastrophe, ben, peu importe, j'ai été fidèle. Alors peut-être qu'il n'y a pas le plaisir, mais il y a quelque part la joie profonde d'avoir été fidèle à un appel de Dieu. J'ai un peu évoqué un texte de Marthe Robin dans ce sens-là hier, que je ne redis pas. Oui, mais je réponds à un appel de Dieu. Je le fais parce que Dieu me le demande et je fais confiance à Dieu. Ça me dépasse, mais je fais confiance à Dieu. Et la vraie fidélité est source de joie. Elle demande du courage, parfois certains sacrifices, mais elle porte à la joie. Mais donc, une certaine pureté du cœur, vous voyez. Et parfois, Dieu permet justement, pour nous purifier, qu'il y ait des moments où la prière est plus aride. Pour qu'on ne se recherche pas trop soi-même, qu'on ne recherche pas trop ou exclusivement sa propre satisfaction, mais qu'on recherche Dieu en lui-même. Alors, un autre point maintenant, qui est un point très important aussi, pour rendre possible cette persévérance et cette fidélité. Vous voyez, nous trouverons beaucoup de joie dans la prière, mais nous trouverons aussi parfois des moments difficiles, et c'est normal. Et je dis ça en une phrase, je dirais acceptons, tout simplement, sans en faire un problème, mais acceptons que l'expérience de la prière, que la vie de prière, soit parfois aussi une expérience de pauvreté. Acceptons-le. C'est pas toujours un enrichissement. C'est parfois un peu un dépouillement que d'être fidèle à la prière. Aussi parce que tout simplement, vous voyez, plus on est proche de Dieu, bien plus on voit aussi tout ce qu'il y a encore à convertir en nous. Alors ça pourrait nous décourager, mais il ne faut pas, surtout pas, vous voyez. Et ça, c'est une des tentations principales de la vie de prière. C'est qu'on avance dans la lumière de Dieu sans s'en rendre compte, mais parfois on a justement l'impression de reculer au lieu d'avancer. Tout simplement parce qu'on voit mieux ses défauts, ses manques d'amour, ses duretés de cœur, et c'est tout à fait normal. Il ne faut surtout pas se décourager, ni s'inquiéter, mais persévérer. Et peu à peu, ce qui semble un peu ténébreux, un peu obscur, eh bien, deviendra lumière. Comme le dit cette phrase extraordinaire du psaume, la nuit comme le jour est lumière. Et même tout ce que nous découvrons en nous de ténèbres devient lumière. Parce que Dieu transfigure et purifie toutes choses dans la beauté de son amour. On dit à propos de Saint Louis qu'un jour, le Seigneur lui a adressé cette parole. Tu voudrais prier comme un saint, eh bien moi, je t'invite à prier comme un pauvre. Et parfois, nous voudrions prier comme des saints. Bon, c'est bien comme des saints, mais acceptons aussi de prier comme des pauvres. Parce que l'Écriture dit, un pauvre a crié, Dieu écoute. Et la prière que Dieu écoute, c'est pas la prière du gars sûr de lui, content de lui, le pharisien. Mais c'est la prière du publicain. Aie pitié de moi, Seigneur, car je suis un pauvre pécheur qui se tient tout au fond du temple et n'ose pas s'approcher. Et l'Évangile nous dit, eh bien, cet homme-là a été justifié, transformé par cette prière humble, mais
sincère qu'il a adressé à Dieu. Donc, oui, acceptons que notre, que parfois nos temps de prière, eh bien, soient aussi des expériences de pauvreté. Parfois, ça sera des expériences de bonheur, de, on sera comblé, mais parfois, on se sentira très pauvre. Et on verra mieux ces pauvretés, mais il faut l'accepter. Ça fait partie du chemin. Et je dirais que la vie d'oraison, c'est aussi, c'est pas seulement ça, bien sûr, mais c'est aussi accepter d'être pauvre devant Dieu. Mais pauvre, on l'est de toute façon. Mais on s'en rend pas compte, on le refuse, on le nie. Mais on l'est, radicalement pauvre. Mais oui, un pauvre devant Dieu, c'est complètement différent. Parce que ça devient une pauvreté offerte, remise à Dieu. Et de toutes nos pauvretés, Dieu peut tirer de merveilleuses richesses. Comme dit Paul, le Christ s'est fait pauvre pour nous enrichir de sa pauvreté. Et parfois, c'est ce qu'on vit devant un sacrement. Vous voyez, on est là, dans une église. Oui, prenez un exemple. Bon, je vais faire une demi-heure d'adoration. Bon, je suis content parce que je vais faire une demi-heure d'adoration. Puis, parfois, c'est merveilleux. On est consolé, pacifié. Bon, parfois, c'est plutôt dur. Je me retrouve dans une église tout seul, devant le Saint-Sacrement. Puis, je sens rien. Je me sens seul. Et puis, justement, parce que je me retrouve tout seul, qu'il n'y a pas le soutien des frères et sœurs, de la prière, du chant, eh bien, dans cette solitude, ce silence, eh bien, émerge à la surface, justement, tout ce qui ne va pas dans ma vie. Ma distraction, ma difficulté à me recueillir, mes sentiments de culpabilité, mes peurs pour l'avenir, les problèmes qui me font paniquer. C'est vrai que parfois, justement, dans ces conditions de silence et de solitude avec Dieu, ben c'est justement là que tout ce qu'on fuit habituellement dans la distraction, eh bien, on est obligé de l'affronter. On ne peut plus fuir. Parce que tout ce qu'il y a en nous, notre part de pauvreté, de blessure, de fragilité, puis nos péchés et nos culpabilités, ben tout ça, on ne peut pas trop le fuir. Et donc, ce qui veut dire que parfois l'expérience de prière, même si on a très bonnes intentions au départ, il faut les garder, elle peut être douloureuse. Parce que c'est plus l'expérience de notre misère qu'on fait que l'expérience d'être comblé, enthousiasmé. Mais je dirais, il ne faut pas en avoir peur. Ça fait partie du processus. Et si on se tient devant Dieu comme des pauvres, eh bien on fait cette expérience extraordinaire que peu à peu cette pauvreté se transfigure. Elle devient abandon à Dieu. Elle devient humilité. Elle devient confiance. Elle devient expérience du pardon et de la miséricorde de Dieu. De la puissance de Dieu qui se déploie dans la faiblesse de l'homme. Et c'est très très beau. Oui, ça prend du temps. Oui, et puis je voudrais exprimer ça, ce que je viens de dire, un peu d'une autre manière, oui. Donc ce que je veux dire, c'est, n'ayons pas peur de nos pauvretés. Faisons tout pour avancer, pour nous convertir, mais n'ayons pas peur de nos limites, de nos fragilités, et surtout quand elles sortent dans la prière. C'est justement le moment de les remettre à Dieu. Et peut-être surtout devant le Saint-Sacrement, oui. On pourrait dire que, vous voyez, Jésus dans le Saint-Sacrement, Jésus dans l'hostie, c'est Dieu dans la pauvreté absolue. Il ne peut pas être plus pauvre. Un morceau de pain, un morceau de matière, dont on peut faire n'importe quoi, qu'on peut profaner, qu'on peut, vous voyez, et malheureusement ça se passe parfois. Mais dans l'Eucharistie, on peut dire que Dieu se fait absolument pauvre, mais pour être comme nous, et pour que nos pauvretés, peu à peu, deviennent notre véritable richesse, parce qu'elles deviennent espérance, abandon à Dieu, et puis remise totale de notre vie dans les mains de Dieu. Un petit peu ce que j'ai expliqué au premier enseignement, oui. Que Pierre a fait une expérience très douloureuse de sa pauvreté, mais c'était bénéfique, parce qu'il a appris comme ça à bien compter sur Dieu, et non pas sur ses propres forces. Oui. Et un chemin de prière dans lequel on compte sur ses propres forces, on se découragera très vite. Et la prière est là aussi pour nous apprendre à compter de plus en plus sur le Seigneur. Et donc accepter ce passage parfois, pas toujours évidemment, mais parfois par des moments de pauvreté, et il faut savoir durer malgré cela, et peu à peu, eh bien, le climat change totalement et la lumière revient, la consolation, la joie reviennent. Et c'est très beau de voir la fidélité de Dieu. Oui, pour exprimer ça un peu autrement, je prends parfois une image, alors il ne faut pas la forcer, c'est comme toutes les images, hein. C'est un peu une parabole si vous voulez. C'est que je dirais que la personne qui est fidèle à la prière, c'est un peu comme quelqu'un qui s'est acheté une maison de campagne. Voilà, et puis dans le jardin de cette maison de campagne, il y a un puits. Mais qui n'a pas été utilisé depuis 150 ans.
Et ce puits, il est tout bouché, il y a des branches, des feuilles mortes, de la saleté, il y a des limaces, telle cochonnerie dans le puits, tout ça, et bon, qui est rempli jusqu'à ras-bord de tout cela. Et la personne, eh bien, se met à creuser ce puits. Alors, c'est pas agréable au début, mais peu à peu, en évacuant tout cela, eh bien, on finit par rejoindre ce qu'il y a au fond du puits. Et qu'est-ce qu'il y a au fond du puits? Il y a une source très très pure. Une eau d'une fraîcheur, d'une limpidité extraordinaire. Et c'est un peu ça la vie d'oraison, vous voyez, s'accepter de persévérer. Et cette persévérance, elle suppose que parfois, eh bien, on soit un peu confronté justement à la partie, je dirais, superficielle de notre être, à nos misères, à nos fragilités psychologiques, notre part de péché, tout ça. Bien, on est obligé d'y être confronté. On peut pas échapper à ça. Et même, on en a plus conscience quand on prie que quand on prie pas. Seulement, la fidélité fait que peu à peu, eh bien, les choses changent profondément de nature. Et qu'au-delà de ce qu'il y a en nous de pauvre, de blessé, au-delà de nos limites trop humaines, eh bien, on découvre en nous, dans notre cœur, on découvre une présence, une source qui nous habite, la présence de Dieu en nous, mais comme une source très très pure, notre véritable moi. Oui, le fond de notre personnalité, le fond de notre moi, c'est pas des réalités glauques et tortueuses, des complexes, oui, un petit peu ce qu'on imagine dans une psychologie, une psychanalyse un petit peu vue de manière superficielle. Mais ce qu'il y a de plus profond dans l'homme, c'est pas ses blessures, c'est pas ses complexes, c'est pas les monstres de son inconscient. Bon, ça, c'est une partie de la personnalité, ça existe, mais c'est qu'une périphérie. Ce qu'il y a de plus profond dans l'homme, c'est son cœur créé à l'image de Dieu. Le fond de mon être est pur. Absolument, parce que le fond de mon être, il est constitué par quoi? Qu'est-ce qui constitue mon identité profonde? Qui fait que je suis qui je suis? Eh bien, c'est l'amour de Dieu. C'est l'amour créateur de Dieu qui me fait exister, dont on n'a très souvent pas conscience, malheureusement. Mais je suis peut-être un être pécheur, mais le fond de mon être, c'est l'amour que Dieu a pour moi. Cet amour est absolument pur. Et la prière me fait comme descendre dans le profond de mon cœur et au-delà des passages un petit peu délicats, difficiles, eh bien, nous retrouvons cette source. Et nous sommes comme purifiés dans l'intérieur par cette présence qui nous habite. Oui, il y a en moi un fond de paix. Il y a en moi un fond de lumière, un fond de pureté, de sainteté. Il y a en moi toute une intensité d'amour qui est présente, qui est tout simplement la présence de Dieu, qui habite mon cœur. Et faire oraison, eh bien, c'est être capable de rejoindre cette présence et donc de se laisser comme renouveler, purifier de l'intérieur par cette source qui m'y habite, qui est la présence de Dieu dans mon cœur. Et ça, on en reparlera un petit peu tout à l'heure, c'est que une des dimensions fondamentales de la vie d'oraison, c'est justement de rejoindre cette présence de Dieu qui est en nous, dont on n'a pas conscience au point de départ. Mais dire que Dieu est présent en moi, c'est pas la psychologie qui me le fait découvrir, et puis c'est pas non plus ma sensibilité. La plupart du temps, je ne le sens pas. Mais je pose un acte de foi. Et j'essaie de rejoindre cette présence dans un acte de foi, une confiance. Et peu à peu, cet acte de foi débouche sur une expérience. Que Dieu habite vraiment notre cœur. Alors, je dis pas qu'on sentira en permanence, mais on sent quand même qu'on porte en nous un espace de beauté, un espace de paix, un espace de liberté, un espace de pureté que personne ne peut nous ravir. Parce que c'est la présence de Dieu qui nous habite. Et on peut toujours venir se rafraîchir, se renouveler, se ressourcer à cette présence qui nous habite. Dans le métro, qu'est-ce qui m'empêche de me recueillir quelques instants et de rejoindre la présence de Dieu qui m'habite? Si je suis médecin, bien, entre deux clients, bon, je ne vais pas les faire attendre, mais les trois secondes qu'il y a entre deux clients, qu'est-ce qui m'empêche de fermer les yeux une minute, de rejoindre la présence de Dieu dans mon cœur, de le remercier pour le bon diagnostic que j'ai fait pour le client qui vient de sortir, de demander l'aide de Dieu pour le prochain? Qu'est-ce qui m'empêche, vous voyez, de rejoindre fréquemment cette présence de Dieu qui m'habite? On n'a pas besoin d'aller toujours à l'église. Bon, c'est très très beau d'aller à l'église, il y a le Saint-Sacrement, c'est extraordinaire, mais nous portons une église en nous. Parce que nous portons en nous la présence de Dieu. Nous sommes les tabernacles du Dieu vivant.
Vous êtes le temple du Saint-Esprit. Et la fidélité à l'oraison bien fait que ces paroles deviennent une réalité, hein, et pas simplement quelque chose qui est sympa, mais qui paraît un petit peu abstrait. Et c'est très, très précieux. Mais vous voyez, ça suppose que donc une fidélité, une persévérance, et donc de ne pas avoir peur de ces moments où on est davantage confronté à ses limites et à ses pauvretés. Rester fidèle à l'oraison, et Dieu, eh bien, peu à peu, nous instruira et nous montrera son amour, sa miséricorde, sa présence, est bien plus importante que nos fragilités humaines. Et nous débouchons sur l'expérience de la miséricorde de Dieu. Combien il peut nous pardonner, nous purifier, et puis même transformer toutes nos faiblesses en des choses belles et positives. Oui, Thérèse d'Avila, elle dit la chose suivante, elle dit que, bon, c'est sûr que la prière, c'est pas une baguette magique, c'est pas parce que je fais oraison fidèlement, bon, j'ai décidé, par exemple, à partir de demain, de prendre tous les jours, et bien un quart d'heure pour le bon Dieu, je vais essayer d'y être fidèle, j'ai pris cette résolution, bon, c'est pas pour ça que je vais être un saint du jour au lendemain, c'est clair, je ferai encore des gaffes, je ferai des erreurs de discernement, j'aurai des chutes, je ferai encore de temps en temps des fautes, c'est clair. Ça ne peut pas être autrement. On ne devient pas un saint en une semaine de fidélité à la prière. Bon. Mais ce que dit Thérèse d'Avila, vous voyez, c'est que la personne qui fait oraison, bon, elle continuera évidemment de temps en temps à tomber dans quelques fautes bon, de nature diverse, petite ou grande, mais elle aura la grâce de se relever. Et elle verra que Dieu tire un bien même de ses chutes. Bon, il faut les éviter au maximum, mais oui. Oui. Et dans le long terme, on voit vraiment la différence. Celui qui est fidèle à la prière est assuré de recevoir le secours de Dieu. Et même si parfois il aura des moments d'infidélité, d'erreur, eh bien, restant fidèle à la prière, eh bien, il aura la grâce de se relever. Et là, il faut être attentif. Thérèse d'Avila dit aussi qu'une des grandes tentations dans la vie d'oraison, c'est ce qu'elle appelle la tentation de la fausse humilité, qu'elle a connue. Oui, c'était un peu de ses problèmes, Thérèse d'Avila, c'est que, bon, au début, vous savez que Thérèse, avant d'être la grande mystique, la grande sainte qu'on connaît, elle a eu toute une époque, presque 20 ans de vie religieuse, bon, relativement médiocre quand même. C'était pas encore une sainte. Mais elle avait commencé à faire oraison. Seulement, à un moment, elle a eu comme une espèce de crise assez profonde, hein, parce qu'elle voyait bien tout ce qui n'était pas converti en elle. Certains attachements, par exemple, bon, dans ce couvent d'incarnation d'Avila, vous voyez, il y avait ce fameux problème des parloirs. C'est que régulièrement, donc dans les parloirs du couvent, eh bien, la bonne société d'Avila se réunissait, et puis on discutait avec les religieuses, donc des moments sympathiques de partage, et puis c'est important pour les sœurs parce qu'on amenait quelques bonnes friandises, et comme l'ordinaire du couvent n'était pas fantastique, ça leur permettait parfois de calmer un petit peu leur faim. Puis aussi, donc, tout ce côté sympathique de relations, d'amitié. Puis, Thérèse d'Avila était une fille extrêmement conviviale, amicale, ouverte, enfin, très relationnelle, si vous voulez. Bon. Mais à un certain moment, elle a vécu une crise profonde. Parce que d'un côté, Dieu l'attirait dans la prière. Puis, plus elle faisait oraison, plus elle sentait que Dieu l'attirait. Mais en même temps, elle n'était pas encore capable de renoncer à cela. Donc, ça lui mettait un peu comme un malaise, où elle sentait bien qu'il y avait des choses de sa vie qui n'étaient pas tout à fait en place, mais elle n'avait pas encore le courage d'y renoncer. Et donc elle s'est dit à un certain moment, mais je suis une hypocrite. Il faut que j'arrête de prier parce que je ne suis pas capable de me convertir totalement. Donc il faut mieux que j'arrête de prier. Parce que continuer à prier comme je le fais, tout le monde me prend pour une sainte parce que je fais oraison régulièrement, parce que ce n'est pas toutes les religieuses à l'époque. Je joue une comédie, donc ce serait plus honnête d'arrêter de faire oraison parce que je vois bien que je ne suis pas une sainte et que je ne suis pas encore totalement libre par rapport à certains de mes défauts. Et elle dit elle-même que de fait, elle a arrêté de faire oraison pendant à peu près une année. Et heureusement, elle a rencontré un père dominicain qui lui a dit, ma fille, tu te plantes. Bon, il n'a pas dit ça comme ça parce que le langage de l'époque était plus relevé que le mien, je vous demande pardon. Mais lui, non, tu fais fausse route. Il faut que tu continues à faire oraison. Parce que c'est là et pas ailleurs que tu trouveras la grâce de la conversion. Si tu arrêtes de prier, de faire oraison, eh bien, de toute façon, les choses ne vont pas s'arranger, au contraire. Tu te coupes de Dieu. Et le démon est malin, parfois. Quand on est tombé dans une faute un peu humiliante, ben, très souvent, on laisse passer quelques jours avant de reprendre la vie de prière. On a le sentiment qu'on n'est pas digne de se présenter devant Dieu. Quand on sera bien propre et bien lavé et bien peigné, là, on pourra se présenter devant Dieu, content de nous, et puis
Mais c'est une erreur, et là on fait le jeu du démon. Bien sûr, il faut faire tout pour éviter le péché, lutter fortement contre le péché. Mais malgré notre bonne volonté, il y a des moments où nous tombons dans quelques fragilités. Et quand c'est comme ça, bien, c'est pas du tout le moment d'arrêter de prier, au contraire. Parce que où est-ce qu'on trouvera la guérison et le salut? Auprès de Dieu. Et donc même si j'ai le sentiment de ne pas être un saint, et même si ma vie de prière me montre davantage un petit peu, je dirais, des choses qui peut-être en moi ne sont pas encore tout à fait la gloire de Dieu, eh bien, il ne faut pas que j'arrête, il ne faut pas que je me décourage. Mais que je persévère dans la prière, parce que c'est justement dans la prière, dans cette fidélité, eh bien, que je recevrai un jour la grâce d'une conversion plus radicale. C'est ce que Thérèse a vécu. Et au bout de quelques temps, donc, il y a eu comme une espèce de grand basculement dans sa vie. Et là, elle a pu trancher des tas de petits liens qui la retenaient encore. Et puis, elle est entrée dans une grande liberté pour se donner totalement à Dieu, de manière extraordinaire. Mais il y a eu tout un temps quand même où son cœur est resté encore un petit peu partagé entre l'appel de Dieu et puis des choses qu'elle n'arrivait pas encore à résoudre. Et ça peut parfois nous arriver. Mais n'attendons pas d'être des saints pour prier. Sinon, on ne deviendra jamais des saints. Prions tels que nous sommes. C'est dans la fidélité à la prière qu'on aura la grâce de vivre les conversions que Dieu nous demande. Il va nous les montrer. Il nous donnera la force. Et le moment venu, nous recevrons ces conversions comme une véritable grâce. Parce que les vraies conversions, c'est un cadeau de Dieu. Ce n'est pas simplement le fruit de l'effort de l'homme. Bon, l'effort de l'homme est nécessaire, mais c'est Dieu qui peut arracher le morceau et opérer les grands basculements qui parfois sont nécessaires dans notre vie. Vous voyez, et donc tous les changements profonds, les conversions profondes dont nous avons besoin, c'est dans la prière, dans la fidélité à la prière que nous aurons la grâce de les obtenir. Et parfois ça prendra du temps, parce que c'est comme ça, l'être humain est complexe, et nos bonnes résolutions ne sont pas toujours suffisantes. Donc vous voyez, là encore cette importance de la persévérance, parce que c'est elle qui obtient les conversions profondes qui nous sont nécessaires, et que parfois on ne peut pas opérer avec simplement notre bonne volonté humaine telle qu'elle est à un moment donné de notre vie. Vous voyez donc ne jamais se décourager. Et même si dans ma vie de prière je dois faire une certaine expérience de pauvreté, de misère, c'est justement l'occasion pour remettre cette misère à Dieu et puis expérimenter son infinie miséricorde et sa puissance pour tirer un bien de tout, même de mes pauvretés, de mes fragilités. Alors, la dernière un peu remarque que je voudrais faire, donc toujours dans ce sens de la fidélité, de la persévérance, et puis aussi, comme je le disais, comment juger de la valeur de la prière? Oui. Et donc, comme je l'ai dit au début, nous sommes parfois très mauvais juges par rapport à nous-mêmes. Parfois, on se croit arrivé alors qu'on n'est pas du tout, parce que j'ai ressenti un grand moment de ferveur, je me crois déjà arrivé au sommet de la sainteté. Bon. Ou parfois, inversement, parce que j'ai des difficultés, je me trouve nul et lamentable et je m'inquiète inutilement. Alors, ce que je voudrais, c'est donner un peu des points de repère pour savoir... qu'est-ce que c'est qu'une bonne prière? Pas bonne au sens que j'ai savouré des douceurs inexprimables ou bien j'ai reçu des lumières phénoménales, mais bonne en ce sens que c'est vraiment la prière qui correspond à l'appel de Dieu, à la prière qui me fera certainement avancer, qui certainement portera des fruits dans mon existence. Et voyez, au-delà des méthodes, peu importe à la limite les méthodes qu'on utilise pour prier, que je dise mon chapelet, que je récite la prière de Jésus, que je médite un texte de l'Écriture, à la limite, peu importe, chacun doit faire ce qui lui convient, ce qui l'aide à un moment donné de sa vie. Ce qui est au fond de la prière, ce qui est ces éléments de base, ce n'est pas autre chose que ce qu'on appelle les vertus théologales, la foi, l'espérance et l'amour. Et c'est ça l'essence de la prière. Oui, une prière qui est bonne, c'est pas une belle formule littéraire fantastique qui m'émerveille de ses rimes harmonieuses et de ses consonances. Oui, c'est pas une prière dont je suis satisfait au plan d'une satisfaction humaine un petit peu. Bon, qu'on soit content et heureux, c'est normal, mais à un niveau peut-être plus profond, vous voyez. Donc, oui, qu'est-ce que c'est qu'une bonne prière?
C'est une prière dans laquelle, tout simplement, l'attitude essentielle, l'attitude fondamentale, c'est une attitude de foi, une attitude d'espérance et une attitude d'amour. Je vais m'expliquer. Alors, je ne dis pas qu'on en a conscience. C'est comme M. Jourdain qui faisait de la prose sans le savoir. C'est ce que nous faisons en permanence. Mais je veux simplement le mettre en évidence. Et simplement pour encourager, favoriser et vous dire que c'est bien ça. Alors, une attitude fondamentale de foi. Donc, ce qui veut dire que peu importe que je sente ou que je ne sente pas, mais je crois. Je crois que Dieu est là. Je pose un acte de foi. Je crois que Dieu est là. Je crois que tu es présent devant moi, Seigneur. Je prends ce petit moment pour prier. Peut-être que je suis distrait, je sens rien. Je suis un peu inquiet parce que j'ai l'impression que le bon Dieu est à 1000 kilomètres ou bien que c'est moi qui suis à 1000 kilomètres du bon Dieu. Mais ne restons pas au niveau des impressions. Posons un acte de foi. Je crois que tu es là, Seigneur, parce que tu es présent partout. Tu es présent dans mon cœur. Tu es présent maintenant au milieu de nous à Paray le Monial. Je crois que tu es là. Je discute pas avec mes sentiments. Je discute pas avec mes doutes, mes idées. Est-ce que Dieu m'aime? Est-ce qu'il est là? Est-ce qu'il n'est pas là? Non, je crois. Tout simplement. Et dès que je pose un acte de foi, je suis en présence de Dieu. Je suis en contact avec Dieu. Oui. Ce qui établit le contact avec Dieu. Et le but de la prière, c'est tout simplement d'être en contact avec Dieu. D'établir un contact pour que le courant passe. Même si on ne sent pas et c'est mystérieux, mais donc d'établir le contact avec le bon Dieu. Et la seule chose qui permet d'établir le contact avec Dieu, c'est l'acte de foi, l'attitude de foi. Je crois. Et ça suffit. Même si je ne sens rien, même si émotionnellement je me sens à 1000 kilomètres, non, je pose un acte de foi. La foi nous donne Dieu, nous fait toucher Dieu, vous voyez. Et dès que je me positionne dans une attitude de foi, maintenant, aujourd'hui, eh bien, automatiquement, je suis en contact avec Dieu. C'est très important. Je ne veux pas trop le développer pour ne pas être trop long, mais vous voyez, et il faut commencer par ça. Nous mettre en présence de Dieu, donc non pas chercher à ressentir, mais poser un acte de foi. Dieu est là, je suis là, et on est ensemble. Et c'est pas, et ça ne se discute pas, vous voyez. Après ça, qu'il y ait des émotions très belles, en plus, ben tant mieux. Qu'il y ait le vide, peu importe. Du moment que la foi est là, le contact existe avec Dieu. Et ce contact fait que Dieu peut me visiter mystérieusement, hein, au-delà de ce que je sens, de ce que je comprends, Dieu me visite, vous voyez. Mais même si je ne ressens rien, même si je ne comprends pas tout, posez un acte de foi. Et Dieu se donne et se communique, de manière absolument certaine. Parce que c'est la foi qui sauve. C'est la foi qui nous donne la présence et l'action de Dieu. On voit dans l'Évangile la longueur de page. C'est très important, la foi. C'est le cœur de tout. Et la foi est une décision. Bon, c'est aussi un élan, c'est aussi une chose qu'on a reçue, c'est une grâce, un don de l'Esprit, mais c'est une décision aussi. Oui. Et par cet acte de foi, eh bien, je suis certain d'être en contact avec Dieu. Même si au niveau de la sensibilité ou de l'imagination, de l'intelligence, les choses restent un peu obscures ou un peu vagues ou un peu froides. Mais si on persévère dans cette attitude de foi, eh bien, peu à peu, se communique à nous quand même cette présence. Le sentiment d'une présence, d'une paix, d'une douceur. Bon, pas toujours, mais quand même qui se communique parce que la foi, c'est pas abstrait, la foi. Ça nous donne vraiment accès à Dieu. C'est vraiment un canal qui s'ouvre, une prise qui est branchée. Et donc, un certain courant, toujours finit par se communiquer. Bon, parfois, de manière très abondante. Parfois, c'est du 2000 volts. Bon, parfois, c'est peut-être 0,5 volts, qu'on sent pas du tout. Mais quand même, quelque chose se communique à nous. Et un des fruits principaux, vous voyez, qu'on ressent presque toujours quand même, quand on a vraiment prié avec foi, c'est un certain apaisement. Un apaisement, on dédramatise. On retrouve une confiance, on s'abandonne, on se remet à Dieu. Ce qui sont les conséquences toutes simples et naturelles de la foi. Si je crois en Dieu, si je crois en son amour, eh bien, il y a comme une remise, un abandon, et donc un apaisement, je dirais, qui presque toujours nous est donné. Bon, je ne dis pas qu'on le sent tout le temps, mais parce que parfois on est très secoué, mais
Mais en tout cas, dans le long terme, hein, et je crois qu'un des critères de discernement de la prière, c'est ça, c'est est-ce que ma vie de prière est pour moi une expérience dans laquelle, eh bien, j'éprouve une certaine paix. C'est pour moi un lieu d'apaisement, un lieu de prise de distance, de dédramatisation par rapport aux difficultés, voyez. Et cette paix qui nous est donnée, c'est un des signes de la vérité de la prière. Parce que parfois, on peut avoir au contraire des prières très enthousiasmantes, très exaltées, mais qui ne nous donnent pas une paix profonde. Et là, c'était plutôt de l'émotionnel, voyez. Parce que oui, la vraie prière, c'est celle qu'on fait dans un acte de foi et qui fortifie notre foi. On ressort de la prière plus confiant, plus décidé à croire. Et là, ça prouve que la prière a été bonne. Si je ressors d'une session apparemoniale, que je sors de cette session plus décidé à croire, plus décidé à faire confiance à Dieu, eh bien, c'était une bonne session. Même si j'ai ramé, même si j'ai dormi pendant les enseignements du Père Philippe, peu importe. Voyez. Bon. Alors, oui, la foi. Deuxièmement, l'espérance. Compter sur Dieu. Et c'est exactement ce que j'ai dit avant, je ne le répète pas. Qu'est-ce que c'est que l'espérance? C'est accepter ma pauvreté. Accepter les problèmes de la vie. Parce que je compte sur Dieu. J'attends de lui le salut, le secours. Je m'accepte pauvre. J'accepte les pauvretés des autres. J'accepte les limites de la vie parce que j'ai une grande confiance en Dieu. Et j'attends de Dieu la vraie richesse, la vraie plénitude. Mais comme une attente confiante de Dieu, qui fait que ma pauvreté n'est plus un drame, n'est plus un problème, parce que c'est sur Dieu que je compte. Je lève les yeux vers le Seigneur. De qui viendra mon secours? Il me vient du Seigneur qui a fait le ciel et la terre. Toutes ces paroles d'espérance tellement belles qu'on trouve dans les psaumes en particulier. Les psaumes, c'est une des plus belles écoles de prière qui soit, parce qu'on y trouve justement ce dynamisme de l'espérance et de la foi qui est très beau. Donc voyez l'espérance. Acceptation de sa pauvreté, confiance en Dieu, attente confiance. Et savoir durer dans cette attente. Et ça, donc, c'est un grand remède au découragement, à l'inquiétude, à la culpabilité, oui. Cette espérance dans la bonté, la miséricorde et la fidélité de Dieu. Et si mon cœur est tout simplement habité par cela, cette espérance, peu importe après ça les formules que j'utilise, la prière sera féconde parce que l'espérance nous fait beaucoup obtenir de Dieu. On obtient de Dieu autant qu'on en espère. Dieu ne nous donne pas selon nos mérites. Dieu ne nous donne pas selon nos vertus. Mais Dieu nous donne selon notre foi, selon notre espérance. Et quel que soit mon passé, aujourd'hui, je peux me décider à croire. Je peux me décider à espérer. Et c'est ça le cœur de la prière. C'est une décision de foi, une décision de confiance, une décision d'espérance. Et si au cœur de ma prière, il y a cette attitude, bon, après ça, on peut y surajouter tout ce qu'on veut, des lumières, des grâces, des émotions, des sentiments, des paroles, un dialogue, enfin, on peut y mettre mille choses. Évidemment, la prière est très très riche, mais il faut que la racine reste celle-là, une décision de foi, une décision de confiance en Dieu. Et puis aussi, troisièmement, la charité, autrement dit, une décision d'aimer. Pourquoi je prie? Parce que je veux aimer. Je crois à l'amour de Dieu. Je veux accueillir l'amour de Dieu. Je veux me laisser aimer. Et peut-être que la chose la plus importante qu'on a à faire pendant le temps de prière, c'est de se laisser aimer par Dieu, de croire à l'amour. Et c'est pas si facile que ça, parce que parfois, justement, comme on voit nos misères, on a le sentiment qu'on n'est pas digne d'être aimé, qu'on ne mérite pas d'être aimé. Et vous savez que parfois, c'est plus difficile de recevoir l'amour que de le donner. Parce que quand on donne de l'amour, quand on fait quelque chose pour les autres, ça nous gratifie, on est une certaine hauteur par rapport à l'autre, à ce pauvre que j'aide, etc. C'est une position très intéressante pour notre orgueil. Mais la position où on doit recevoir quelque chose que peut-être on ne mérite pas, c'est plus difficile pour notre orgueil. Il faut beaucoup d'humilité pour être fidèle à la prière. Là encore, s'accepter pauvre et se laisser aimer par Dieu tel que nous sommes. À me laisser aimer par Dieu, à me laisser prendre dans les bras du Père, même si cet enfant qui est pris dans les bras du Père, eh bien, il a ses limites, ses pauvretés, ça, il a peut-être fait dans ses couches, mais
Il se laisse prendre dans les bras de Dieu, dans les bras de la tendresse de Dieu pour être justement nettoyé, lavé, purifié, changé. Voyez. Et il faut beaucoup d'humilité parfois pour accepter cela. Se présenter devant Dieu, non pas riche de nos œuvres, non pas riche de nos réussites et de nos succès, mais se présenter devant Dieu pauvre, les mains vides. Bon, c'est pas toujours, mais quand ça arrive, eh bien, il faut l'accepter. Et c'est peut-être les moments où les consolations les plus grandes, les plus profondes nous sont données dans cette acceptation de la faiblesse et l'ouverture à la miséricorde et à l'amour de Dieu. Oui. Donc, je veux aimer. Donc, je veux me laisser aimer. Et aimer, c'est d'abord accueillir l'amour. Parce que c'est Dieu qui nous aime le premier. Et notre amour n'est jamais qu'une réponse à l'amour de Dieu. Donc, il faut d'abord commencer par se laisser aimer. Si après ça, on veut aimer à notre tour. Accueillir l'amour. Et c'est seulement en accueillant l'amour que je pourrai aimer en retour de manière vraie, authentique et généreuse. Par cet amour que l'Esprit Saint dépose en moi. Mais il faut aussi donc cette décision d'aimer. Je veux t'aimer, Seigneur. Je veux te donner ma vie. Je veux aimer mes frères et sœurs. Je veux recevoir un cœur nouveau, capable de douceur, de pardon. Donc, vous voyez, il faut qu'il y ait cette détermination. Alors, ça ne veut pas dire que je vais y arriver, évidemment. Peut-être que 2 minutes après être sorti de la prière, eh bien, je dirais, avoir un accès de colère parce qu'on m'a piqué, je ne sais pas quoi. Bon, mais ce n'est pas grave. Il faut recommencer, puis c'est tout, et jamais se décourager. Mais en tout cas, ce qui est certain, c'est qu'une des dispositions fondamentales qui doit habiter notre cœur pendant le temps de la prière, eh bien, c'est cette détermination à aimer. Croire à l'amour de Dieu, l'accueillir et aimer en retour. Je veux aimer, je veux donner ma vie au Seigneur. Je veux tout lui donner, je veux aussi aimer mes frères et sœurs. Et vous voyez, c'est ça qui est une bonne prière. Ce n'est pas la technique, ce n'est pas les belles formules, mais la bonne prière, c'est la prière au cœur de laquelle on trouve ces dispositions qui sont en fin de compte des dispositions de la volonté. Mais que l'Esprit Saint aussi nous aide à approfondir. Et sans le Saint-Esprit, on ne pourrait pas les avoir. Mais c'est quand même quelque part de l'ordre d'une décision. Et donc, et c'est très libérateur parce qu'une décision, on peut toujours la prendre. Un état, nos états intérieurs, on n'en est pas maître. Mais il y a une partie de notre volonté dont nous sommes maîtres. Nous avons une certaine part de liberté qui n'est pas totale, bien sûr. On n'est pas totalement maître de ses émotions, mais on est maître de certaines décisions intérieures. Et je peux toujours me décider, oui, quel que soit mon passé, je peux toujours à nouveau me décider à croire, me décider à faire confiance et me décider à aimer. Et donc la prière qui porte du fruit, celle qui transforme le cœur de l'homme, eh bien c'est justement cette prière, peut-être parfois très simple, très humble, très pauvre, très dépouillée parfois, mais qui est habitée par ses dispositions de foi, de confiance, d'espérance, et puis un vrai, un sincère désir d'aimer, de progresser dans l'amour. Peut-être que j'irai pas très vite, mais peu importe. Je suis décidé à grandir dans l'amour. Oui. Et si au cœur de notre prière il y a ces dispositions, eh bien, pas de problème. Même si tu as des distractions, même si tu as des hauts et des bas, même si tu n'es pas encore un saint, il n'y a aucun problème. Parce que l'essentiel est posé. Tu es en contact avec Dieu. Parce que c'est justement, c'est ce que dit la théologie, qu'est-ce qui nous met en contact avec Dieu? C'est pour ça que la foi, l'espérance et la charité, on les appelle les vertus théologales. Théologales, ça veut dire qu'elles nous mettent en dialogue, elles nous mettent en relation avec Dieu. Alors les pensées sont utiles, les méditations sont utiles, les émotions sont utiles, les sentiments de ferveur sont précieux, il faut les accueillir et les favoriser, dans la louange par exemple, mais ce qui est décisif et fondamental, c'est l'attitude de foi, de confiance et cette détermination à aimer, donc ces vertus théologales. Et c'est ça qui est au cœur de la vie de prière. Et bien plus que des méthodes ou des techniques, c'est ça qui compte. Et vous voyez, à la fois la prière nous donne d'exprimer notre confiance, notre désir d'aimer Dieu, mais en l'exprimant, nous sommes fortifiés et encouragés dans ce sens-là. Et donc à la fois on entre dans la prière par la foi, l'espérance et l'amour, mais en même temps, quand on sort de la prière, eh bien, on est plus décidé
à faire confiance à Dieu, plus décidé à tout espérer de sa miséricorde, et plus décidé à aimer Dieu, à aimer mon prochain, mon épouse, mon enfant, à m'aimer moi-même aussi, parce que il faut aussi savoir s'aimer soi-même. C'est nécessaire. Bon, écoutez, je vais m'arrêter là. Ce que je vous propose, c'est qu'on prenne... on va prendre quelques minutes, un petit peu, pour justement faire peut-être un petit exercice de mise en présence de Dieu, si vous voulez bien. Alors, donc nous sommes assis, et je vous invite à fermer les yeux. Et parfois, pour nous mettre en présence de Dieu, nous avons besoin aussi de nous remettre dans l'instant présent, de sortir un peu de la tête, de l'imagination, des pensées, pour descendre davantage au niveau de notre cœur. Et pour descendre dans notre cœur, nous avons besoin de l'aide de notre corps. Parce que le corps, il a peut-être ses défauts, sa pesanteur, et le corps, il a un avantage par rapport à l'imagination, à l'esprit, c'est qu'au moins il est posé, au moins il est là, un réel objectif. Alors, on va un petit peu s'aider de notre corps pour nous mettre dans l'instant présent, et parce que c'est là qu'on se met aussi en présence de Dieu. Oui. Alors, je suis bien assis sur ma chaise, et je sens le contact de mon corps sur la chaise. Je sens bien ce contact physique, je l'éprouve. Mes pieds sont bien posés sur le sol. Cette terre bénie que Dieu m'a donnée, mes pieds sont un petit peu écartés, vous êtes bien posés à plat sur le sol, et je sens chacun de mes pieds, le pied droit, je le sens bien en contact avec le sol, puis aussi le pied gauche, en contact avec le sol, bien posé sur terre, bien assis aussi dans mon fauteuil, et puis mes bras sont posés aussi, peut-être posé sur mes genoux, bon pour moi c'est sur la table, peu importe, mais vos bras sont posés aussi. Eh bien, et puis essayez d'être de manière un peu détendue, vous voyez. Que les épaules ne soient pas crispées. Je suis bien posé, donc les pieds par terre, assis sur mon fauteuil, ma chaise, les bras posés sur mes genoux par exemple, et dans une conscience sainte de mon corps. Je suis là, non seulement sur cette terre, mais aussi en présence de Dieu, à côté de mes frères et sœurs. Puis je prends conscience aussi de ma respiration. Ayant en moi ce souffle de vie qui m'a été donné à ma naissance, que je rendrai un jour à Dieu, et qui est comme le signe même de la vie qui m'habite. Cette vie qui est don, qui est réception, qui est aussi... qui est accueil, mais qui est aussi, qui est à la fois accueil et don. Je peux inspirer, je peux recevoir, je peux expirer aussi. Et je prends conscience de mon souffle, de ma respiration. J'accueille la vie, j'accueille l'être. Et j'expire comme une manière de redonner ce que j'ai reçu. De rendre à Dieu cette vie qu'il m'a donnée. C'est de ne pas trop penser, de ne pas imaginer, mais simplement on est là, détendu, décontracté. Les épaules sont décontractées, mes mâchoires aussi, je ne suis pas tendu, je ne suis pas crispé. Je respire doucement. Je prends conscience de mon souffle, cette vie tellement belle qui est en moi. Et nous respirons doucement et assez profondément. Calmement. Et merci Seigneur parce que tu es là, je suis en ta présence. Et merci spécialement Seigneur parce que je sais que tu habites mon cœur. Mais je veux comme tourner mon regard intérieur vers mon cœur, au centre de moi-même. Et je dis tout simplement dans mon cœur, en moi-même, merci Seigneur parce que je crois que tu es là. Je crois que tu m'habites. Oui, mon cœur a peut-être ses pauvretés, ses blessures, ses limites, ses souffrances. Mais je crois que très profondément, il y a cette présence qui est en moi, ta présence. Il y a en moi cette source, très douce et très fraîche,
Il est en moi cette clairière, cet espace de paix. Il est en moi ta présence à laquelle je suis invité à m'unir, à m'abandonner. Mais Seigneur, tu es présent dans le fond de mon cœur, comme une présence très douce qui m'attire, pour que en toi je me laisse visiter, je me laisse purifier, je me laisse renouveler, que je puisse, dans le fond de mon cœur, trouver comme un lieu de repos, comme un lieu d'apaisement, hein, où je te remets toute chose, tout souci, toute inquiétude, toute ma vie, mon passé, mon présent, mon avenir. Je te remets toute chose, Seigneur. Je m'abandonne à toi. Je veux me reposer quelques secondes en toi, comme un petit enfant qui va se reposer quelques instants dans les bras de son papa ou de sa maman, avant de reprendre ses jeux. Mais Seigneur, tu es en moi dans ce temps particulier et tu t'offres à moi comme un lieu de repos et de paix, comme un lieu de détente, d'abandon, de confiance, d'espérance, parce que tu m'aimes et tu es avec moi. Mais Seigneur, je veux simplement quelques instants m'unir à ta présence en moi, t'accueillir en moi, te regarder en moi dans un regard de foi. Merci pour cette source. Merci pour cette paix. Merci pour cette douceur. Merci pour ton amour qui m'habite, Seigneur, et qui me renouvelle. Et je veux boire à cette source, à la source de ton cœur, qui est ta présence en moi, pour être rafraîchi et renouvelé. Et je te remercie de m'aimer, et je te remercie de m'habiter, Seigneur. Et en respirant doucement, toujours dans la même attitude, hein, restons un petit peu comme cela, en présence de Dieu, attentif à cette présence dans notre cœur, dans une attitude de foi très simple, de confiance, une attitude d'abandon entre les mains de Dieu.

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2: L'espérance, mais au quotidien. J'allais dire au ras du quotidien. Et la phrase de la petite Thérèse sur laquelle je m'appuierai, c'est « Je ne me découragerai jamais ». Et on peut dire cette phrase-là, en vérité, que en s'appuyant sur l'espérance. Je ne me découragerai jamais parce que je décide de croire que il est avec moi tout le temps. Excusez-moi d'être concret, mais donc vous savez que j'ai quelque chose, un cancer, pour les messieurs, la prostate, que ça entraîne des problèmes hydrauliques. J'ai eu du mal récemment à croire vraiment que, j'espère ne pas vous choquer, mais il est avec moi aux toilettes. Il n'attend pas dans nos vies avec des trous ce qui pourrait le gêner. C'est mon créateur, il n'a pas triché. J'ai eu du mal à accepter ça. Et donc là, je vous pose la question qui ne demande certainement pas de réponse à voix haute, mais intérieurement, de se redire, est-ce que... Sinon, c'est ce soir qu'on priera pour ça, mais d'être... de prendre au sérieux sa promesse, c'est ça, de lui être fidèle. Est-ce que je crois qu'il est avec moi dans les plus petits détails? J'oublie personnellement sans arrêt, surtout si les petits détails sont un peu triviaux. Pourtant, j'ai besoin de lui, là. Ce qui ne veut pas dire qu'il résout le problème à ma place ou que j'ai plus mal. Non. Alors, voilà, ça va être la tonalité de ce carrefour. Donc, je voudrais commencer par une citation de Saint Paul aussi, pleine d'espérance. Je vous en lis une petite partie, mais j'ai moins confiance à ma mémoire, les anesthésies aidant. Donc je lirai après juste un petit peu ce qu'il y a avant ou après pour être bien sûr de ne pas déformer Saint Paul. Saint Paul dit, 2e épître aux Corinthiens, chapitre 4, verset 17-18, citation, la légère tribulation d'un instant nous prépare jusqu'à l'excès une masse éternelle de gloire. Vous voyez la phrase, c'est la traduction de la Bible de Jérusalem. Il y a le verbe au milieu, nous prépare. L'espérance. Je décide de le croire ou non. Mais là, il y a une promesse. Hein. On pourrait dire c'est Saint Paul. Oui, Saint Paul inspiré, c'est Saint Paul sous l'action de l'Esprit Saint. Ça fait partie du canon des Écritures, c'est parole du Seigneur. Donc d'un côté, il y a la légère tribulation. Alors bon, ça, il englobe tout ce que nous, on appelle, pour être poli, enquiquinement.

toi, nous parle de l'espérance au pied du mur. Souvent, dans le quotidien, on est au pied du mur. Je pourrais imaginer je ne sais combien de sérieux scénarios catastrophes que vous avez vécus. Trouvez pas vos clés. Votre téléphone portable tombe, vous le pétez. La voiture démarre pas. C'est un truc hyper important. Enfin, une addition. En quelques instants, on est au pied du mur. Est-ce qu'on peut méditer? On est dans l'action. Mais au moins tout de suite, là, on est à peu près confortable. Est-ce que je décide de croire cela? Sinon, ça n'a pas de sens. Si c'est pas pour nous préparer une masse éternelle de gloire, je suis pas d'accord. Ça ne m'intéresse pas. C'est pas une bonne nouvelle. Et il faut décider. Je disais ce matin, il faut accueillir la promesse et attendre paisiblement qu'elle se fasse, qu'elle soit exaucée. Alors juste avant, il dit, c'est pourquoi nous ne faiblissons pas. Au contraire même, alors moi ça me parle, si notre homme extérieur s'en va en ruine, alors là moi en ce moment je suis en train d'assister à la débâcle, notre homme intérieur se renouvelle de jour en jour. Mais je ne me rends pas compte. Moi, oui, que l'homme extérieur s'en va en ruine, je confirme. Et vous aussi. Ça va plus ou moins vite, il y a des à-coups. Mais que l'homme intérieur se renouvelle de jour en jour. Car la légère tribulation d'un instant nous prépare jusqu'à l'excès une masse éternelle de gloire. À nous qui ne regardons pas aux choses visibles, mais aux invisibles. Les choses visibles, en effet, n'ont qu'un temps. Les invisibles sont éternels. Voilà. Là, c'est notre problème également de foi-espérance. Alors, ce matin, mais j'ai pas beaucoup, je trouvais que c'était un peu plaqué, j'avais pensé un moment, rappeler comme ça un peu de mémoire, cette image de Peggy, un très grand auteur français, un poète, qui est mort en fin août, septembre 14. Il comparait foi, espérance, charité. Il comparait la foi et la charité, pardon mesdames, mais à deux vieilles dames usées par les travaux. Il emploie le mot fripées, qui marchent comme elles peuvent. Et entre les deux, il y a une petite fille. Foi, espérance, charité. L'espérance au milieu. Et alors Peggy dit, on aurait l'impression à les voir que ce sont les deux vieilles dames qui traînent la petite fille. Il n'en est rien. C'est la petite qui emporte les deux. Comme nous sommes, quand nous sommes un peu à court dans la foi et dans la charité, c'est notre espérance qui va nous sortir de là. Être à court dans la charité, c'est quand on commence à percevoir que côté amour, dans notre vie, dans notre cœur, c'est pas ça. Ça devient tellement lourd. Et quand notre foi patine, c'est pardon Seigneur, mais t'es jamais là quand il faut. Ton aide, je ne la sens pas. Les prières que je les fais avec la foi dont je dispose. Mais les exaucements, on en reparlera peut-être là-haut, mais en attendant, rien. Et c'est l'espérance qui va venir au secours. Alors, je voudrais finir l'introduction avec cette image des anciens qui avait été prise dans l'Épître aux Hébreux, au chapitre 6. L'espérance ancre, une ancre de bateau. Donc c'est une image de la parole, c'est une image biblique. Quelle que soit la taille du bateau, il n'y a aucun rapport avec la masse de l'ancre, même de la chaîne qui le tient. Vous savez, encore, aujourd'hui, il y a d'autres façons de mouiller un bateau, mais quand même. Le problème,
c'est que

qu'est-ce qui tient l'ancre ferme ? Elles sont toutes pareilles, hein, en gros. C'est pas vraiment sa forme. C'est le sol marin sur lequel elle vient s'agripper ou elle vient tomber. C'est le sol qui rend l'ancre ferme. Donc si les anciens comparaient l'espérance à cette ancre, on voit tout de suite que ce qui va la rendre ferme, c'est l'invisible sur laquelle je la lance. Ça, c'est le premier point. Je ne lance pas l'ancre de l'espérance sur des espoirs humains, sur des statistiques. Encore une fois, ça c'est pas mal, hein. Mais sur de l'optimisme. Et on sait que ça fait avancer les choses. Sur une attitude positive. Et on sait que c'est bien. Mais c'est pas l'espérance chrétienne. C'est bien, encore une fois, ce que je viens de dire. Elle s'ancre de l'autre côté. Puisqu'elle s'ancre sur Dieu. Sinon, ça serait ou un espoir, ou une certitude. Dans les deux cas, c'est pas de l'espérance. Deuxièmement, dans le quotidien, quand je lance l'ancre, ou quand je jette l'ancre, ou quand je laisse tomber l'ancre, entre le moment où elle quitte le bateau et le moment où elle arrive au fond, il y a un laps de temps. Le bateau, il continue à dériver. Et apparemment, il se passe rien. Et c'est là, si vous voulez, que notre espérance, très inconfortable à ce moment-là, vue de notre côté, rend gloire à Dieu, rend gloire à Dieu, rend gloire à Dieu. Vous voyez, c'est notre espérance doit parcourir cette distance dans l'incertitude entre le bateau et lui. Assurer qu'il est toujours là. Il est partout, hein. Dieu est Dieu, mais comme dans une image, on est obligé. Comme sous le sol de la quille du bateau. Bon. Et deuxièmement, la promesse fondamentale de Dieu d'être avec nous, qu'il a scellée par l'incarnation, qu'il a signée par son sang, qu'il a rendu inébranlable, mais le mot convient pas, qu'il a rendu d'une puissance infinie qui ne passera pas par sa résurrection, ne nous donne aucune réponse, aucune sécurité, aucun royaume qui soit à nous. Voilà. Donc c'est inconfortable. Alors, je vais citer, en commentant, trois personnes qui parlent beaucoup mieux de moi, ça. Le pape François, Cantal Ammessa, un prédicateur pontifical, et vous devez la connaître pour beaucoup d'entre vous, les anciens en tous les cas, Madeleine Delbrel. Alors, le pape François, il dit, il y a deux choses importantes. La première, il l'a dite en juillet 2013, lors des JMJ. Il était sur le lieu d'une apparition, Aparecida. Et il dit, toute la difficulté vient que nous ne voulons pas, en tous les cas, moi je me reconnais là-dedans, se laisser surprendre par Dieu. Et il dit, même au milieu des difficultés, Dieu nous surprend. Trois pêcheurs de poissons, après une journée sans rien pêcher, trouvent dans les eaux du fleuve une image, à la fin de la journée, de Nostra Signora Aparecida, le lieu qui est devenu un sanctuaire où il était quand il a parlé de ça. C'était à la fin de la journée de pêche. Et eux, ils venaient pas pêcher une icône ou une image. Ils nourrissaient une famille. Et rien ne dit qu'avec l'image, après, ils ont pêché du poisson. Qu'est-ce qu'on va faire d'une image? Je ne sais pas comment j'aurais réagi. Mais j'ai pas l'impression très bien. Dieu, dit le pape François, surprend comme à Cana. On connaît tous, hein, Jean 2, à Cana,
Bon, il n'est pas précisé par saint Jean à quel moment du repas exactement Jésus opère le miracle. Alors, c'est sûr, c'est pas au début. Il a fallu qu'il y ait plus de vin. Donc ça doit plutôt, on pense, être vers la fin. Et on devine encore le laps de temps. J'en viendrai, hein. Je conclurai par la prière de foi à notre portée. Hein. Je prépare en ce moment. Le laps de temps. Pour moi, qui suis d'une nature, naturellement, c'est un véritable handicap spirituel, impatient, je suis éprouvé par ça. Je découvre, j'ai toujours été bien portant, pardon à, parmi vous, à ceux qui ont beaucoup plus mal que moi, qui ont eu beaucoup plus mal que moi, qui sont malades depuis très longtemps, et qui seraient en droit de se dire, lui, il dit ça, je ne peux témoigner que de ce que je vis, parce que je suis un petit prédicateur populaire, donc je tire mon miel de ce que je vis. Donc je la ramène pas avec mon histoire de cancer, du tout. Ça m'arrive. J'essaie de témoigner qu'à travers ça, ce que le bon Dieu veut me faire apprendre, parce que c'est à ça qu'il me pousse. Mais je commençais à découvrir un peu tard, j'ai 68 ans, qu'un malade, qu'un patient, il arrête pas d'attendre. Alors, on ne le fait qu'attendre. Les rendez-vous, les salles d'attente, les analyses, les résultats, le médecin. Je devais rester 3 jours, j'y suis resté 1 mois. Le dernier jour, je ne pouvais partir que si le médecin donnait le feu vert. Evelyne est venue me chercher à 10h du matin, on est parti à 18h. Il a vu des grosses opérations, mais j'ai vécu une journée. Je trouve ça aujourd'hui triste de ma part, même un peu... Lamentable, le mot est peut-être un peu fort, mais... Or, c'est notre condition de créature. Et que l'espérance, en quelque sorte, elle a besoin de patience. Là-haut, disons, de l'autre côté du voile, dans l'invisible, je n'aurai plus besoin de patience. Et notez bien, on sort dans une autre dimension. Mais en ce moment de notre temps à nous, je ne sais pas comment ça se passe dans l'invisible exactement. Enfin, le catéchisme laisse entendre que d'une certaine manière, le ciel, lui aussi, c'est ce qu'on dit à la messe, attend la parousie. Alors, on va encore attendre un peu là-haut. Bon, tu me donnes un peu d'eau. J'espère que ça ne sera pas douloureux, quoi. J'ai du mal à comprendre que dans la vision béatifique, ça peut être douloureux, mais quand nous disons à la messe, et à la messe, il y a toute l'Église, nous, qui sommes l'Église militante, pèlerine, l'Église qui souffre, bon, la définition classique, c'est pas celle pour laquelle il faut prier, hein, l'Église persécutée, mais l'Église qui souffre, là, c'est celle qui est dans cet état de transition où il y a encore de l'orgueil et de l'égoïsme à faire fondre, de purification, et puis l'Église du ciel. L'Église du ciel, ils ont la vision béatifique. Rien, aucune idée, rien ne peut. Et pourtant, avec nous, nous célébrons ta résurrection, nous proclamons ta mort, nous célébrons ta résurrection, c'est ce qu'on dit, hein, on l'a dit tout à l'heure, nous attendons ta venue dans la gloire. Eux aussi. Donc, bon, je m'arrête là, parce que je dirais des bêtises, vous voyez, mais l'attente, c'est une... ça fait partie de notre nature de créature. Et parce que en nous, il y a une soif d'éternité, ça nous est douloureux. Alors, se laisser surprendre. Donc, Dieu surprend toujours comme à Cana. Il y a eu une attente.
Mais on pourrait dire, alors il continue, le pape François, Dieu réserve toujours ce qu'il a de meilleur pour nous. Ça fait du bien des phrases comme ça. Dieu réserve toujours pour vous. Dieu réserve toujours ce qu'il y a de meilleur pour nous. C'est pas global. C'est pas un menu à la carte glorieux là-haut, point barre. Ben, si t'es déçu, trop tard. La petite Thérèse disait, si je suis déçu, je lui ferai pas voir pour pas le rendre triste. Non, on sera pas déçu. Mais, rajoute le pape François, il nous demande de nous laisser surprendre par son amour et d'accueillir ses surprises. Ça non plus, je ne sais pas. J'ai jamais personnellement aimé les surprises. Souvent les femmes aiment les surprises, mais moi je dois avoir une psychologie masculine assez épaisse. Je ne dis pas messieurs, vous êtes tous comme moi, mais les surprises, d'abord j'ai toujours peur qu'elles ne soient pas très bonnes. Excusez-moi. Et de nous laisser surprendre. Et donc, voilà, j'ai pris cet extrait, mais il est clair que si on n'accepte pas de se laisser surprendre, on passe à côté du remballe, ce qu'il avait préparé. Oui, jusqu'à la fin, il reviendra nous proposer, mais... Alors du coup, nous en restons que sur le mauvais et la tribulation. Une grande amie à mon épouse et moi dit que quand nous avons 4, 5, 6 trucs terribles dans la journée, mais vraiment terribles, bien, bien faire attention, car il y a toujours dedans une belle petite surprise de Dieu. Et on passe à côté parce qu'on fait gros dos et on ne se laisse plus surprendre. Ça suffit. Vous voyez, dans Jean 21, toute la nuit, ils pêchent, ils prennent rien, hein. Et le matin, c'est les grillades à Tibériade. Et le feu est allumé. Et on ne sait pas ce qu'il a mis comme poisson, mais il devait être bon. Hein. Et c'est Jésus qui les a préparés, quand même. Là, ça ne demande pas un acte de foi trop dur. On croit la parole ou on ne croit pas. Alors, la deuxième chose que dit le pape François, au pied du mur. Le pape François dit, c'était en décembre 2013, quand un chrétien oublie l'espérance, s'appuyer sur l'espérance, ou pire, perd l'espérance, sa vie n'a pas de sens. C'est comme si sa vie était devant un mur. Rien. Mais, le Seigneur ouvre toujours une porte. Il ne ferme pas les portes. Elles peuvent être basses, hein. Elles peuvent être petites. Elles peuvent être étroites, mais il les ouvre. Et souvent, c'est quand on est au pied du mur, là, qu'on fait pouce. Qu'enfin, on se laisse surprendre de voir que il avait préparé. Et qu'il voulait pas qu'on se heurte comme ça de toute notre vitesse, de toute notre impatience sur le mur. Recevoir, accueillir, il y a une dimension de patience. Voilà. Mais, conclut le pape François sur ce passage, Dieu n'a pas peur de la tendresse. Dieu n'a pas peur de la tendresse. Question, est-ce que je suis raide avec lui? Oui. Est-ce que je suis brutal avec lui? Oui. Est-ce que je suis à la limite de la politesse avec lui? Oui. Je me suis confessé tout à l'heure. Hein. Il faudrait que je recommence. Est-ce que je suis à la limite du correct avec lui? Oui. Est-ce que je suis tendre avec lui? Je ne veux pas être trivial dans les détails, mais la Sainte Vierge aide un petit peu à ça. Et
suite à ce travail hydraulique fait par le plombier chirurgien urologue, ben, même une fois que les tuyaux sont bien débouchés, les joints d'étanchéité, vous voyez, ça se remet en route peu à peu, quoi. Alors vous avez des sortes de langes, petits, discrets, mais c'était quand même une sorte d'expérience. Je me rappelais quand j'étais tout petit, mais un petit. La Sainte Vierge a langé Jésus. Et voilà, tout cela doit se faire, se vivre le plus possible avec Jésus, ce qui ne nous épargne pas la douleur, mais où on goûte une tendresse. Par moments, je l'ai goûté, mais échangé. Alors maintenant, je vais vous lire un passage de Quant à la Messa. Je garderai bien sûr le plus drôle pour vous réveiller à la fin, mais... Quant à la Messa, c'est un franciscain, hein, c'est quand même le prédicateur pontifical de trois papes. Jean-Paul II, Benoît XVI et maintenant le pape François. Enfin, il en a un autre, mais enfin, il reste le prédicateur de la maison pontificale. On l'aime ou on l'aime pas, mais c'est quand même c'est pas un petit prédicateur populaire. Voilà ce qu'il dit. Nous devons espérer que quelque chose peut changer aussi dans notre vie. Qu'il n'est pas vrai que tout va continuer comme ça, fatalement, comme il en a toujours été, et qu'il n'y aura jamais pour nous rien de nouveau sous le soleil. Espérer veut dire croire que cette fois-ci, au moins cette fois-ci, ça sera différent. Même si 100 fois tu l'as déjà cru et que chaque fois tu as été démenti par les faits. Exigeant le Seigneur, hein ? On se rend compte que si on approche un petit peu de cela, combien il craque, combien on lui rend gloire, combien à sa façon, à lui, il sera, c'est ça qui nous attend, l'amas éternel de gloire, combien il saura dire à mon tour maintenant. Vous voyez, espérer veut dire croire que cette fois-ci, au moins cette fois-ci, ce sera différent, même si 100 fois tu l'as déjà cru, que chaque fois tu étais démenti. Tant de fois peut-être dans le passé, tu as décidé en ton cœur d'entreprendre ce saint voyage de la conversion. Tu as comme pris ton élan pour sauter le fossé et tu as vu cet élan s'affaiblir et s'éteindre à mesure que tu t'approchais du bord et tu t'es retrouvé chaque fois sur les rivages de l'Égypte. Si malgré tout tu espères encore, tu toucheras le cœur de Dieu qui viendra à ton aide. C'est là, je ne me découragerai jamais, la petite Thérèse qui lève son petit pied. C'est là, c'est comme si le Seigneur disait, je t'en supplie, toutes les apparences sont contre moi, d'accord. Encore une fois, je t'en supplie, encore une fois. J'ai besoin, tu m'as fait confiance, mais j'ai besoin que tu me fasses confiance, encore une fois. Et nous souvent, on cale avant. Je continue. Aucune tentative, même si elle n'aboutit à rien, écoutez bien, hein, aucune tentative, même si elle n'aboutit à rien, n'est jamais vaine et inutile si elle est sincère. Dieu tient compte de tout et sa grâce sera proportionnée. Un jour, à toutes les fois que nous avons eu le courage de recommencer à nouveau, comme si 100 démentis ne comptaient pour rien. Nous devons espérer qu'il n'y a pas de chaîne, aussi solide et ancienne qu'elle soit, qui ne puisse être brisée. Ce Jésus qui, en esprit, alla visiter ceux qui gisaient dans les ténèbres des enfers le vendredi, et qui a brisé les portes de bronze et fracassé les barres de fer, et ça me dit ça,
peut délivrer de n'importe quelle situation d'emprisonnement spirituel et de mort. Il peut crier, et de fait il crie, pour moi, ici, maintenant, ce qu'il cria pour Lazare qui était dans le tombeau, viens, dors. Je crois ou je crois pas? Bon, là c'est pas parole du Seigneur, hein. Vous avez vraiment le droit de pas croire. Mais il prend la parole du Seigneur à Lazare. Est-ce que c'est pour moi aussi? Maintenant, ici, maintenant, alors que vous avez dans votre tête tout le menu déroulant de toutes les vacheries qui vous attendent quand vous reviendrez de la session? Que vous avez maintenant dans votre cœur toutes ces listes de gens que vous voulez déposer au pied de Thérèse, au pied de Louis-Élie Martin? Est-ce que vous croyez qu'il peut crier, et de fait il crie, pour moi, pour chacun de vous, ici et maintenant, ce qu'il cria pour Lazare qui était dans le tombeau, viens dehors. Ah Seigneur, aide-nous tous là, ce soir, aide-nous tous à avoir une grâce supplémentaire pour croire cela. Ça va, vous avez assez d'air, hein, vous. Je sais que c'est à ces heures-là, la chair fatigue. Alors, Madeleine Delbrel, ça, celle-là, je la découvre un peu, je l'avais entendu parler, mais elle est morte, elle est née en 1904, elle est morte en 64. Toute jeunette, elle était athée, son fiancé, elle était très éprise. Ben, il est rentré chez les Dominicains, il a suivi une carrière prestigieuse. Et elle avait été amoureuse une fois et elle a pensé qu'elle serait jamais autant amoureuse une deuxième fois. Bon, c'était. Donc, puisque son fiancé rentrait chez les Dominicains, elle a accepté de consacrer son célibat de laïque tout simple au Seigneur pour l'Église. Avec un seul mot d'ordre. Vivre au coude à coude avec les pauvres. Alors cette femme, qui était quand même cultivée, ce qui ne veut pas dire que là où elle est allée, on n'est pas cultivé. Mais c'était pas son milieu naturel. Elle est allée travailler, juste après la guerre, hein, c'était comme assistante sociale à la mairie ultra-communiste d'Evry, dans la banlieue parisienne, où tout le monde était communiste. Et assez anti-cato, en tous les cas. Et elle a pu vraiment travailler. Et avant de lire son petit passage, puis après j'en arriverai à la prière de foi et à la conclusion. Elle était du genre, elle appelait ça des petites peines. Elle appelait même pas des sacrifices. Elle pensait qu'elle était trop quelconque pour autre chose que des petites peines. Mais elle faisait tout dans ses petites peines, comme elle dit, pour les porter bien. Avec élégance. Alors, faut pas s'y tromper. Elle dit, élégance, c'est porter quelque chose même d'usé, un vêtement que vous avez depuis très longtemps, qui finalement s'est fait à vous. Et que vous portez bien parce qu'il s'est fait à vous. Et que vous portez même avec une certaine élégance. Bien qu'il soit usé. Elle dit, pour plaire à Dieu, c'est comme ça qu'il faut porter ces petites peines. On les a usées sur nous. Et alors elle donne comme petite peine, ben, être sur le quai avec plein de monde. Attendre le métro qui passe. Et qui ne vient pas. Petite peine, réussir à entrer dans le métro, ne pas avoir de place libre, petite peine, être écrasé par la laine du voisin, petite peine, ouais. Voir enfin une place, s'asseoir et être écrasé par deux personnes un peu fortes qui lui permettent même pas de sortir un coude, petite peine. Et donc, c'est une championne dans les petites peines.
Elle dit, faut surtout pas les rater, celle-là. Alors moi, comme je suis moins malin que Madeleine Delbrel, j'ai demandé à la Sainte Vierge, c'est pas bien original, de balayer tous les soirs, au moins de mon temps, la clinique, mais je vais continuer, toutes les petites peines que j'ai refusées et que j'ai ratées aujourd'hui. Elle les ramasse toute la Sainte Vierge, là. Moi, elle me les colle dans les bras. Elle m'attrape par là où elle peut. Vous savez, comme le gamin qui veut pas rentrer dans la baignoire, on l'attrape, on le met dedans, ça glisse. Je lui dis, tu m'attrapes par où tu peux et tu me colles dans les bras de Jésus avec mes petites peines. Parce que par lui, avec lui, en lui, à toi, Père, les petites peines. Donc cette Madeleine Delbrel est un autre petit exemple, parce que je veux rester dans l'espérance. Elle va apporter, avec beaucoup de précautions et de sagesse et de travail, pendant la guerre, des vêtements à une famille très démunie, qui habitait un troisième. Elle va les visiter, elle les connaissait un peu, et elle apporte ses vêtements, qui étaient sur mesure pour la famille, qui étaient certes pas neufs, mais lavés et raccommodés avec soin, enfin, comme savaient faire nos anciens. Elle descend, et au moment où elle sort sur le trottoir, chlac, le paquet lui arrive sur le trottoir. Tiens, les vêtements, tac. Petite peine. Alors elle prend ses vêtements, elle les ramène chez elle, elle passe chez le fleuriste, elle achète un beau bouquet de fleurs, et elle retourne. Et là, on comprend tous, hein. Elle explique que c'est ça, la fécondité des petites peines. Alors elle parle, et moi je terminerai par la spiritualité de la Bribus, que beaucoup connaissent. Elle parle de la spiritualité du vélo. Voilà ce qu'elle dit. Elle s'adresse au Seigneur. Seigneur, alors elle parle au coude à coude avec des petites gens qui n'ont pas de prétention spirituelle. Oh, c'est un peu nous quand même. On a quelques prétentions spirituelles. On est quand même là, à Lisieux, dans un petit amphithéâtre, serré, à avoir chaud, et attendre quelqu'un, entendre quelqu'un qui est essoufflé et qui bon. Faut être déjà un peu en vouloir, quoi. Alors elle dit, Seigneur, les petites gens, vous nous avez choisis pour être dans un équilibre étrange. Un équilibre qui ne peut s'établir et tenir que dans un mouvement, que dans un élan, un peu comme un vélo, qui ne tient pas debout sans rouler. Un vélo qui reste penché contre un mur, tant qu'on ne l'a pas enfourché pour le faire filer bon train sur la route. C'est là qu'est son équilibre. La condition qui nous est donnée par vous, Seigneur, c'est une insécurité universelle sur l'avenir, ce qui nous insécurise, vertigineuse. Dès que nous nous prenons à la regarder, cette insécurité, notre vie penche, se dérobe, nous tombons. Nous ne pouvons tenir debout que pour marcher, que pour foncer, en appuyant sur les pédales, dans un élan de charité. Tous les saints, Seigneur, qui nous sont donnés pour modèles, ou beaucoup, étaient sous le régime des assurances, une espèce de sécurité spirituelle qui les garantissait contre les risques et les maladies. Vous vous rendez compte de ce qu'elle dit là ? Qui prenaient même en charge leur enfantement spirituel. Ceux-là avaient des temps de prière officiels, des méthodes pour faire pénitence, tout un code de conseils,
de défense qui les aidait beaucoup à avancer. Mais pour nous, Seigneur, vous vous refusez à nous fournir une carte routière. Notre cheminement se fait de nuit. Souvent, la seule chose garantie, c'est cette fatigue régulière du même travail chaque jour à faire, du même ménage à recommencer, des mêmes défauts à corriger, des mêmes bêtises à ne pas faire. Je ne sais pas si ça vous touche, mais moi. Elle parle en notre nom. Hein. Dans le sanctuaire de la petite Thérèse, qui comprend ? Elle parle pour nous, qui n'avons pas justement ces... Enfin, plus vous encore que moi. Ces sécurités que donne une certaine forme de vie ensemble, une certaine facilité à une prière ensemble, certaines connaissances de comment essayer de se comporter spirituellement avec Dieu et les autres. Ce qui veut ressortir de Madeleine Delbrel, c'est que Dieu n'est pas injuste. Et c'est que cela, son titre de l'extrait, là, c'est la joie de croire. Mais elle appuie tout sur l'espérance du pauvre main vide, à l'opposé de celui qui croit, plus ou moins à juste titre, avoir, savoir et pouvoir. Alors, je termine. Il y a ce que nous appelons, mais que j'ai déformé, donc je ne peux pas m'attribuer la paternité de ce que je vais dire totalement. D'un autre côté, je l'ai déformé, donc je ne peux pas me défausser sur quelqu'un d'autre. Il y a la prière de foi. Vous savez, quand Dieu rencontre la foi, mais quand Dieu ne rencontre pas la foi, fin de Matthieu 13, ça ira comme ça, petite peine. Il ne peut pas exaucer Matthieu 13. Il ne peut pas faire de miracle. Bon. Mais quand Dieu rencontre la foi, là, très très souvent, et on va parler de ça, il exauce. Mais il est libre, Dieu. Et surtout, il sait ce qu'il y a de meilleur pour nous. Il prépare toujours, rappelle le pape François, ce qu'il y a de meilleur pour nous. Et quelquefois, c'est pas votre foi qui a manqué. C'est pas votre charité qui a manqué. C'est pas votre discernement qui a manqué. C'est pas cette attitude juste de se tourner dans la prière qui a manqué. C'est pas votre espérance qui a manqué. Et vous n'avez pas le droit d'accepter qu'on vous dise que vous n'aviez pas cette foi. Voilà pourquoi votre prière n'a pas été exaucée. Je vais donner un exemple. Mais c'est parce que Dieu a pensé autrement. Dans mon bouquin, j'explique que je suis un peu encore poussé par des amis charismatiques à demander des prières de guérison pour mon cancer. J'ai reçu déjà deux fois le sacrement des malades. Bon. Je suis d'accord, bon compris pour moi, mon Dieu, pour mon épouse. Pour moi, j'ai peur de la douleur. Je n'ai pas peur de mourir, j'ai peur de la douleur. Donc, compris pour moi, ça m'aide. Alors, j'ai répondu ceci. Dans Acte 19, voilà ce que dit Saint Luc. Dieu, citation, Dieu opérait par les mains de Paul des miracles peu ordinaires. Au point qu'il suffisait qu'on amenât des malades, des linges ou des mouchoirs qui avaient touché Paul, pour que ces personnes soient guéries, libérées, vraiment rendues vraiment à elles-mêmes. Effectivement, c'est quand même un peu banal. Je vois la tête que je ferais si on me proposait un linge et tout,
pas trop, je critique pas, hein, je suis pas trop de ce genre-là. Ce même saint Paul va écrire à Timothée, j'ai laissé Trophime, son collaborateur, celui qui l'a converti, qui l'a formé, malade, à Milet. 2 Timothée 4, j'ai laissé Trophime, malade, à Milet. C'est un verset de la Bible. Première attitude, on a envie de dire à Paul, tu aurais mieux fait de laisser un mouchoir. Deuxièmement, toi, t'as laissé un de tes collaborateurs. Fallait vraiment que tu repartes en mission et tu l'as laissé comme ça. Je devine que saint Paul pourrait me dire, alors, tu crois que je suis parti sans prier pour lui, qu'on n'a pas prié ensemble? Et saint Paul pourrait me dire, et ne va pas me dire que j'ai pas assez de foi ou que Trophime n'en a pas assez. Moi, Paul, 2 Corinthiens 12, par 3 fois, j'ai demandé à Dieu qu'il me retire une écharpe de la chair. C'était pas une sonde urinaire, mais ça aurait pu être. Hein. Et il m'a répondu, Paul, ma grâce, ma tendresse te suffit. Donc, quand Dieu trouve la foi et qu'il n'exauce pas, c'est brutal, mais c'est parce qu'il ne veut pas. Et s'il ne veut pas, frères et sœurs, c'est pas parce qu'il ne nous aime pas, c'est pas parce qu'il ne vous aime pas, c'est parce qu'il sait, lui, quelle est la meilleure part qu'il veut nous proposer. Même si ce qu'on demande est juste et légitime. On connaît une famille qui a amené ses petits-enfants au pied du Saint-Sacrement. 4 petits-enfants pour que Jésus Eucharistie guérisse leur papa du cancer. Et le papa n'a pas été guéri du cancer. Il manquait de foi. C'est insupportable de dire ça. Il manquait d'espérance. C'est insupportable. Ne rien dire qu'on entend ça, c'est complice d'une lâcheté. On doit s'interposer. Et pour l'honneur de Dieu, et pour l'honneur de la personne. Ça, si un frère pentecôtiste ou évangélique, qui sont un peu musclés dans leur foi, me sortait un truc comme ça, il m'entendrait un petit moment. C'est que Dieu ne veut pas. Mais alors, pourquoi? Eh ben, il y a des pourquoi qu'on ne demande pas à Dieu. Dieu n'a pas justifié tout. On comprendra tout. Le catéchisme dit, le jugement dernier révélera jusque dans ses ultimes conséquences tout. On comprendra dans une confusion, une joie, et une exultation. Parce qu'on a besoin de comprendre. Mais il y a certaines choses qu'on ne comprendra pas ici-bas. Et à eux, je réponds, à côté, je dis le verset le plus court de la Bible, Jésus 11, verset 35. Jésus pleura. Point. On vient de lui annoncer Lazare, il a mis du temps à y aller. Il y a les amis de Lazare, il y a Marthe et Marie. Il n'a pas encore ressuscité Lazare. Et Jésus pleure. Numéro 470 du catéchisme. Le Christ manifeste humainement, Jésus manifeste humainement les mœurs divines de la Trinité. Vous entendez? Il manifeste humainement les mœurs divines de la Trinité. Dieu pleure. Et il pleure pas sur Lazare. Il pleure sur le chagrin des amis de Lazare. Et quand vous pleurez devant toutes les détresses devant lesquelles vous êtes, à commencer par des deuils, vous êtes affronté. Jean 11, 35. Jésus pleura. Dieu pleura. Il sait le fin mot de l'histoire. Oh, il le sait. Il sait qu'on comprendra. Maintenant, il pleure. Il pleure parce qu'il n'y a pas autre chose à faire devant notre immense douleur. Il pourrait dire, si, tu fais ce que je veux. Cependant, la prière de foi, je finis par ça. J'ai encore un truc de conclusion. Vous tenez toujours? Vous êtes exceptionnel.
excusez-moi la vôtre. Il faut absolument, peut-être pas 200 fois dans sa vie, mais dans des situations, faire cette prière de foi. En admettant, sans dédouaner Dieu par avance, que Dieu dispose, en pleurant. Donc, la prière de foi, il y a quatre choses à réunir. C'est comme un tir à l'arc. Il y a le bois de l'arc. Ça, c'est l'alliance. L'alliance. Et fidèle. Il y a la corde. C'est la parole de Dieu. Par exemple, tout ce que vous demanderez en mon nom, je vous l'accorderai. Par exemple, avec Evelyne, Mathieu Dizit, quand deux ou trois, c'est deux, seront réunis en mon nom, nous là, c'était dans le sacrement du mariage, pour demander, se mettront d'accord pour demander quelque chose à Dieu, ça leur sera accordé. Et moi, en ce qui me concerne, grâce à Evelyne, ça m'a été accordé. Donc une parole, c'est la corde. Et puis il y a la flèche. La flèche, c'est le contenu de la prière. Seigneur, guéris mon enfant. Et puis, il y a la tension. Ça, c'est foi et espérance. Quelquefois, il faut s'y mettre à deux. Quelquefois, il faut qu'il y ait le groupe de prière. Quelquefois, il faut que les amis. Il faut tirer notre espérance, quelquefois. Il faut tirer, il faut s'arc-bouter. Il ne faut pas lâcher la prière tant que je ne suis pas allé, autant que je peux l'estimer, au bout de ma foi, au bout de mon espérance. Je n'ai pas comparé avec d'autres. Aide-moi. Il faut tirer. Et bien sûr, il faut viser, quoi, à peu près. Le cœur de Dieu. Schlack. Ce genre de prière, je préfère de statistiques, comment pourrais-je, j'en sais rien moi. Mais je crois que, je sais pas, 8 fois, 9 fois sur 10, elle est exaucée, quasi immédiatement. Sinon, tous les passages où Jésus insiste sur la prière ne vaudraient rien. Vous n'avez pas encore prié en mon nom. Priez, cherchez, frappez, on vous ouvrira, vous trouverez. Bon, bref. Donc ça, il faut faire cette prière de foi. Il faut mieux s'y mettre à plusieurs. Prendre son temps. Alors, dernier, c'est la conclusion. Je demande pardon à ceux qui connaissent cette image que j'ai très utilisée. Mais moi, c'est ma spiritualité. Tel Brel, c'est le vélo. Moi, c'est l'abribus. Abribus, au mois de janvier, la nuit. Deux hommes sont là, jeunes, à attendre le bus qui ne vient pas. Petite peine. Et l'abribus est pourri. Le vent, la neige mêlée passe, le froid, l'odeur. Mais ces deux hommes, hélas, ne se parlent pas. L'un attend le bus pour rentrer chez lui. Un petit studio froid. Il a coupé le chauffage le matin, le temps qu'il remette. Il va manger un morceau de pizza froid. Il l'a mis dans le frigo pour éviter que le chat... qui va passer au micro-ondes, et il va se regarder un truc à la télé, à vous détruire l'espérance. Et demain sera pire qu'aujourd'hui. L'autre, c'est pour aller voir la fille qu'il aime. Pour les deux, la situation extérieure est rigoureusement identique. Les deux éprouvent objectivement la même forte pénibilité, douleur, du froid, de l'odeur. Mais pour celui qui est amoureux, eh ben c'est ça, être chrétien. C'est pas encore complet dans mon histoire. C'est avoir fait l'expérience. Il est là. Celui en qui j'espère, celui qui me fait espérer, celui en qui je crois, celui qui m'aide à croire, celui qui me donne d'aimer alors que je suis absolument incapable d'aimer, il est là. Ça,
C'est absolu, il a promis, il tient toujours ses promesses. Et il ne se désolidarise pas. Il est là avec moi quand j'ai mal. Il n'est pas en train de rire à côté, il n'est pas en train de penser à autre chose. Il est là avec moi. Il ne me demande pas de comprendre, là. Il est là. Et ben, je suis comme l'amoureux. La situation extérieure avec l'autre, mon voisin de lit, est la même. Mais seulement, il faut que le lendemain, il parle à celui qui est désespéré. Que justement, il fasse ce que j'ai dit ce matin. Il soit prêt à justifier sans que l'autre lui demande « Et d'où vous vient ce sourire béat alors qu'on en a ras-le-bol de la RATP ?» Et qu'il dise « Les raisons de mon espérance, il est fidèle. » Voilà. Ce qui nous est demandé, c'est ça. C'est dire, vous appuyez pas, ce soir on va demander à la veillée. Différentes démarches. On va mendier à la fidélité de Dieu, notre propre fidélité. On va mendier à Dieu ce dont on a besoin. C'est sa fidélité, bien sûr aux autres, à nos engagements, à ceux qu'on aime et à lui. Et on l'aura. Parce qu'il l'a promis. Et qu'il tient toujours ses promesses. Amen.

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3: Merci de votre accueil. En effet, modernité, christianisme et fin du monde. Je vais diviser cette prise de parole en trois temps. D'abord, une mise en situation de notre thème, afin de vous exposer la manière dont j'ai choisi de le traiter. Ensuite, j'exposerai le lien, à mon avis puissant et très profond, entre modernité et fin du monde. Et enfin, je vous donnerai quelques éléments de réponse chrétienne qui seront peut-être en point de suspension et qui seront peut-être aussi l'occasion pour nous de partager à travers un échange. Et donc d'abord, mise en situation, donc après exposition du lien tendu entre modernité et fin du monde, et puis comment en tant que chrétien entendre une réponse. Donc mise en situation, donc vous savez qu'aujourd'hui on parle beaucoup d'éco-anxiété, et qu'on parle aussi par ailleurs, en tout cas l'un de nos citoyens français, d'éco-terrorisme. En réalité, de ce que je vois, de ce qu'il se passe dans les établissements scolaires, on alimente souvent celui-ci, l'écoterrorisme, par celle-là, l'éco-anxiété, et puis après on stigmatise celle-là, l'éco-anxiété, à cause de celui-ci. C'est-à-dire qu'à l'école, on enseigne aux enfants la catastrophe ou les catastrophes auxquelles ces enfants, ces étudiants ne pourront pas échapper. Mais s'ils laissent tout à coup tout là pour aller défendre leur possibilité d'exister dans le futur, eh bien, alors ce même état qui propage l'éco-anxiété se met à appeler à terrasser leur soulèvement. Alors, heureusement pour moi, je n'ai pas appris l'éco-anxiété à l'école. Je l'ai attrapé tout seul quand j'avais 8 ans. En avril 1986, la centrale de Tchernobyl sautait. Autre chance, je n'ai pas eu besoin d'être éco-terroriste, d'être un jeune éco-terroriste. Un vieil homme nommé Günther Anders à l'époque le faisait pour nous, les jeunes. Il appelait à la violence pour saboter la machine et faire mentir l'adage qui veut qu'on n'arrête pas le progrès. Et en effet, en 1987, il faisait paraître un texte qui s'appelait « La violence, oui ou non ?» et il répondait « Oui ». Donc il se trouve qu'à cet âge, à 8 ans, on vivait

où ces actes étaient posés. Ainsi, les radiations nucléaires concerneraient des générations futures qui n'étaient pas celles qui avaient connu la catastrophe. Le mois suivant, toutefois, j'assistais à une autre mondialisation. Une mondialisation beaucoup plus heureuse, le bien nommé Mondial, Coupe du monde de football à Mexico. Michel Platini, l'Italien qui avait grandi à Jeuf, à quelques kilomètres de chez moi, y joua le rôle que peut-être vous savez, pour ceux qui s'intéressaient au football ou qui ne sont pas trop jeunes. Donc il y a eu, c'est vrai, une petite fin du monde au moment de ce mondial, quand l'Allemagne battit la France en demi-finale. Mais voyez, même ça, la France perdait contre l'ennemi éternel, mais sans passer par la montée aux extrêmes imaginée par Clausewitz lors de la guerre entre la France et la Prusse. Hein, et, finalement, l'Allemagne pouvait battre la France sans que ce soit une catastrophe. Il y avait comme un goût de fin de l'histoire. Donc j'avais 8 ans et je contemplais le monde à la fois comme fête et comme catastrophe, deux mondialisations qui se regardaient. Mais il se pourrait en réalité que la fête elle-même était une catastrophe, comme l'avait pressenti ou comme le pressentait déjà à l'époque Philippe Meret, et comme on le verra nous-mêmes au JO de Paris, pour lequel, vous l'avez vu, notre gouvernement a déjà fait passer quelques lois, on peut dire martiales, en tout cas liberticides, qui seront propres à étouffer un peu plus la possibilité d'un monde. Il se pourrait en effet que la fin de l'histoire, dont on s'est empressé de faire en Occident une grande fête, est partie liée avec la fin du monde. Et c'est ce que nous a montré aussi, je suis encore dans ma mise en situation, c'est ce que nous a montré l'actualité récente. Ces dernières semaines, dans plusieurs grands musées, des militants écologistes ont aspergé de nourriture quelques-uns des grands chefs-d'œuvre de la peinture. En plus de la sauce tomate et de la purée, ces activistes écologistes ont fait couler beaucoup d'encre, pour ou contre leur façon de dire ce qu'ils ont à dire. Se posant cette question, on ne s'est pas beaucoup demandé, mais qu'est-ce qu'ils cherchaient profondément à dire? Bon, il faut sauver la planète. Bon, en réalité, c'était intéressant de se demander pourquoi ce qu'ils disaient, ils le disaient dans ce lieu, le musée. C'est-à-dire, qu'est-ce qu'un musée? Le musée est précisément le lieu de la célébration de la fin de l'histoire. Le Louvre est créé en 1793. Il s'agissait, dans le sillage de la Révolution, de conférer un statut au bien dont l'Église venait d'être expropriée. Ses peintures, ornements et statues n'étaient plus considérés comme des objets de piété. Alors, on pouvait les détruire, mais on les conserva plutôt comme la trace d'un passé révolu. Car tel était l'espoir révolutionnaire, l'histoire, cette vallée où tant de larmes coulèrent, prenait fin. Enfin. Bref, le règne incontestable de l'État remplacera bientôt celui tumultueux de l'Église, les deux grands E majuscules. Et la science viendra à bout de nos superstitions. Si l'on s'est longtemps accommodé des pillages, qui étaient parfois méthodiques, sans lesquels nos musées n'auraient jamais vu le jour, si l'on a accepté ces pillages, pensez aux campagnes napoléoniennes d'Italie et d'Égypte, qui n'avaient pas d'autres fonctions, un historien me corrigera peut-être, mais de remplir le Louvre, mais pensez aussi aux récentes affaires de trafic d'antiquités qui embêtent l'ancien président du Louvre actuellement. Donc si l'on s'est longtemps accommodé des pillages qui ont rempli nos musées, c'est que, se disait-on, plus ou moins consciemment, les civilisations qui furent ainsi spoliées appartenaient déjà au passé. Donc pourquoi venons-nous au musée en effet, si ce n'est pour contempler, parmi tant d'œuvres merveilleusement conservées, notre victoire sur l'histoire? L'histoire peut être désormais paisiblement, pacifiquement exposée, figée dans ses œuvres, congelée, disait Paul Valéry dans un texte qui s'appelle « Le problème des musées ». Et ainsi l'histoire était suspendue. Le touriste dans le musée peut faire le tour de l'histoire. C'est même ce que fait un touriste, c'est que le touriste n'est possible que parce que l'histoire est interrompue et qu'on peut paisiblement faire le tour grâce à un tour opérateur. Et là, des militants arrivent qui balancent de la sauce tomate. Qu'est-ce qui se passe? En fait, ce qu'il se passe, c'est que au déracinement des pièces de musée, ces militants opposent

suppose le nécessaire enracinement des hommes. Face à la supposée fin de l'histoire, ces militants dressent une possible fin du monde. À la volonté de conserver la culture comme marque du passé, ces militants opposent l'urgence de conserver la nature comme condition de l'avenir. Alors, qu'ai-je fait moi-même de mon éco-anxiété, contractée donc à 8 ans? D'abord, j'ai été tout à la fois, comme notre époque, non pas touriste parce que j'avais pas les moyens, mais catastrophé et festif. En un mot, nihiliste et puis à l'époque, pendant bien longtemps, batteur de rock. En fait, je voulais arracher à la nuit qui vient quelques cris. Voilà. Et puis je me suis converti. Et par la foi chrétienne, j'ai pu mettre mon éco-anxiété, qu'on n'appelait pas comme ça à l'époque, en perspective d'une nouvelle conception du monde. Plus précisément, j'ai pu plonger la fin du monde dans une autre fin du monde. J'ai pu envelopper Tchernobyl et Hiroshima dans Jérusalem. Car la foi, c'est son premier article, confesse que le monde est créé par le Père Tout-Puissant. Cela m'a d'abord donné le sens de l'heureuse contingence des êtres. Vous voyez, je suis, vous êtes, ils sont à ma droite et à ma gauche, et ils auraient pu ne pas être. Le monde a été créé, ça veut dire d'abord que le monde est profondément gratuit, c'est gratis. Cela m'a donné le sens du caractère bariolé des créatures. Il y a tant et tant à contempler, il y a plus à aimer et à connaître dans ce monde que nous ne pourrons jamais. Bref, j'ai vécu l'inversion du schème grec. Vous savez, pour les Grecs, vous avez Chronos, c'est le temps. Il est sempiternel, c'est-à-dire il a toujours déjà été, il sera toujours. Il y a le Chronos qui s'écoule comme ça et qui comprend de temps en temps Kairos. Kairos, c'est l'événement. Vous avez un temps comme ça, continu, qui de temps en temps comprend tel ou tel événement, je ne sais pas, Alexandre qui suit les cours d'Aristote, César qui franchit le Rubicon, etc. Avec le christianisme, il se passe quelque chose de révolutionnaire. C'est Kairos, l'événement, qui contient Chronos. C'est-à-dire, le temps n'est pas sempiternel, le temps n'a pas toujours été, le temps s'est mis à être. Le monde tient au fiat de Dieu. Son arché, ça veut dire son principe, hein, enarché au commencement, son principe est commencement et commandement. Que cela soit. Si vous voulez, dans le temps grec, et souvent on est grec, comme ça, il y a un temps comme ça, un agenda, avec nos projets, et puis de temps en temps, il y a des projectiles qu'on essaye d'éviter le plus possible. Dans la vie chrétienne, c'est tout l'inverse. La vie chrétienne, vous êtes vous-même un projectile. L'univers aurait pu ne pas être, il aurait dû ne pas être à la limite, mais il est là. Et dedans, on essaye de faire quelques projets. Et, découverte extraordinaire, la fin du monde aussi est un kairos, est un événement. Nous vivons, quand nous sommes chrétiens, nous vivons dans l'attente, même que... On formule explicitement à la messe, « Viens Seigneur Jésus », nous vivons dans l'attente du retour du Christ. Nous vivons dans l'imminence d'un retour. Imminence d'un retour qui est aussi en même temps, chaque jour, l'irruption du Christ dans le visage qu'on croise du prochain. La figure de ce monde passe, disait saint Paul, vous connaissez. Et il nous dit ça, pourquoi, dit-il, « Je vous dis cela afin que vous soyez sans souci, afin que votre joie soit parfaite. » Et saint Paul, nous disant ceci, la figure de ce monde passe, il nous invite à user des biens de ce monde, je cite, je crois, la première lettre aux Corinthiens, user des biens de ce monde sans en abuser, bref, à jouer le jeu de ce monde sans se prendre au jeu. Car quelque chose de cette figure du monde ne passe pas, mais demeure. Les gestes posés par amour et qui, parce qu'ils sont posés par amour, appartiennent déjà à Dieu, ces gestes qui sont Dieu et qui seront, par lui et en lui, récapitulés à la fin des temps. Ce que m'a apporté ma conversion, je vous l'ai dit, c'est de plonger la Tchernobyl terrestre dans la Jérusalem céleste. Je reviendrai en conclusion à cet immense pas de recul par rapport à mon éco-anxiété. Un pas de recul si grand qu'il ressemble au saut de la foi et à une sorte de salto arrière comme ça. Et avant d'en venir là, je voudrais
vous proposer un pas de recul bien moindre qui ne va pas absoudre le monde et ses peurs dans la grandeur de Dieu, mais qui va mettre plus simplement en perspective la fin du monde par rapport à notre héritage récent, à savoir la modernité. Parce que voici le parti pris de mon propos, qui est peut-être à rebours du titre choisi pour cette université d'été, à savoir « Fin d'un monde » ou « Fin du monde » pour l'interrogation. Enfin, je vais honorer ce point d'interrogation, car je ne crois pas qu'il soit pertinent de nuancer la fin du monde par ce syntagme, par cette formule rassurante « Fin d'un monde ». Car si ce n'est qu'un monde qui finit, et non pas le monde, est-ce qu'on vraiment va parler du monde? Est-ce qu'on va parler, si vous voulez, si c'est pour parler de fin d'un monde, est-ce que c'est intéressant de mobiliser le concept de monde? Le monde, ça veut dire l'ensemble unifié, harmonisé pour les Grecs, des faits, l'ensemble unifié des phénomènes. Si l'on dit que ça n'est la fin que d'un monde, tout à coup, le sens de ce qui nous réunit ici perd de sa profondeur et de sa gravité. Au fond, si ça n'est que l'un des mondes plus ou moins grands, qui jouit d'une plus ou moins grande autonomie, qui voit la fin, est-ce si intéressant? Ainsi, et on est là pour dire que les civilisations sont mortelles, mais qu'elles n'emportent pas dans la mort la civilisation, est-ce si grave? Ainsi, ce n'est que la fin d'un monde, le nôtre, mais que le monde, lui, se porte bien, alors qu'importe? Nous allons dire simplement que le monde, comme on l'entend déjà, et sans doute à juste titre, que le monde a changé de centre, qu'il se déplace en Afrique ou en Inde, et que, certes, la chrétienté occidentale s'éteint, mais que non seulement nous l'avions remarqué, mais nous remarquons aussi que la chrétienté n'est pas synonyme de christianisme, et que le christianisme, lui, se porte plutôt bien dans le monde. Donc, voici quel sera plus précisément mon angle d'attaque. D'abord, nous vivons bien dans ce que Günther Anders, nommait, suite à la fabrication de la bombe A, donc suite à la possibilité d'une extinction de la vie humaine sur Terre, nous vivons bien dans le temps de la fin. Nous vivons bien dans le temps de la fin. Nous vivons cette époque en quatre sens, que je vais vous exposer dans ma deuxième partie, quatre sens de fin du monde qui tous tiennent à l'acte de naissance de notre modernité. Donc, non pas la fin d'un monde, mais la fin du monde, universellement, mais fin du monde que je voudrais rapporter à ce qu'est notre monde particulier, en tant que ce monde occidental fut le monde moderne. Voilà. C'est-à-dire que je vais essayer de penser la fin du monde, mais à partir de ce qui s'est passé dans notre monde particulier et qu'on a appelé la modernité. Alors pourquoi la modernité? Eh bien, revenons un dernier instant avant de passer à la deuxième partie. Revenons au musée et à son opération originelle de ce qu'on a appelé la démondanisation des œuvres qu'il expose. On les a privées de monde, le masque funéraire de Toutankhamon, la momie, on les a privées de site pour les exposer dans des salles correctement réfrigérées. Donc revenons au musée à son opération de démondanisation des œuvres, œuvres qu'il expose pour que le touriste en fasse paisiblement et pacifiquement le tour sous le jour doux et clément de la fin de l'histoire. Revenons au musée et notamment à celui qui m'a inspiré cette virulente déconstruction du musée, à savoir le penseur français Jean-Louis Déhotte, D-E-O-T-E. Jean-Louis Déhotte, dans le musée, l'origine de l'esthétique, écrit ceci. L'art du musée est intrinsèquement un art de l'apocalypse. Il rend concevable un art pour lequel le monde ne serait plus nécessaire. En effet, vous voyez, la momie décelée, la momie arrachée à son lieu de culte, peut-être le passé l'avait-il déjà arrachée, puisqu'on ne savait plus trop ce qu'elle signifiait et qu'un archéologue est venu nous le dire, mais c'est aussi les biens de l'Église qui tout à coup se trouvent exposés hors du site où ils étaient des lieux de piété. En disant ceci, Jean-Louis Déhotte se fait écho de Heidegger, qu'il cite, Heidegger qui disait « Le mode de représentation muséale nivelle tout dans l'uniformité de l'exposition. Là, il n'y a que des places, mais il n'y a plus de sites. »
Il n'y a plus de site, il n'y a plus que des places avec des étiquetages. Or, ce même Jean-Louis Déhaute a cette formule qui m'a arrêté, qui m'a récemment arrêté, récemment frappé, et qui va être la ligne directrice de mon propos et donc de ma deuxième partie. Jean-Louis Déhaute disait « L'hypothèse apocalyptique de la fin du monde, l'hypothèse apocalyptique constitue la structure de la modernité, sa tension productrice, sa matrice. » L'hypothèse apocalyptique constitue la structure de la modernité, sa tension productive, sa matrice. Et en effet, ça va être le fil de mon propos, c'est ma deuxième partie, en quatre temps. Je vais prendre quatre grands noms de la modernité, à savoir Descartes, Galilée, Hobbes et Locke, et je vais vous montrer comment chacun va fonder son itinéraire de pensée sur une apocalypse, une fin du monde, une apocalypse au sens païen du terme, on pourrait dire, sur la mise entre parenthèses, si on est gentil, voire l'anéantissement du monde. Et donc c'est assez facile à vous pour mémoriser, comme une table, il y aura quatre pieds, sauf que ces quatre pieds qui n'ont pas construit une table sur laquelle nous reposer, mais quatre pieds qui dessinent le périmètre de notre abîme et de l'abîme que nous vivons actuellement. D'abord Descartes dans son poêle, hein, Descartes dans cette petite bicoque où il s'était reposé pour être libre de tout souci, nous dit-il, et étant libre de tout souci, ayant appris beaucoup de choses qu'il avait remarquées être fausses, il s'est décidé de douter de tout, pour voir si parmi ses opinions il y en avait une qui résisterait à son doute radical, une qui serait absolument et certainement vraie. Donc ça, c'est les méditations métaphysiques de Descartes, dont je vous conseille la lecture, c'est une expérience extraordinaire. Et en effet, Descartes, dans la première méditation métaphysique, Husserl le dira, il met en époqué le monde, il met entre parenthèses le monde, il suspend la thèse du monde, il doute de l'existence du monde, hein, de l'existence de ce qu'il a sous les yeux. Il a l'argument du rêve, d'abord l'argument du fou, puis l'argument du rêve, puis l'argument du dieu trompeur, puis la fiction du malin génie. Bref, Descartes, doutant de tout, en arrive à la certitude toutefois qu'il est. Je suis, j'existe. Hein, il dit, cette proposition « je suis, j'existe » est absolument certaine, toutes les fois que je la prononce ou simplement que je la conçois en mon esprit. Je suis, j'existe. C'est-à-dire que vous pouvez douter de tout, sauf du fait que vous doutez au moment où vous doutez. C'est-à-dire, quand bien même le monde n'existerait plus, vous aurez encore la certitude que vous existez, puisque vous poserez la thèse que le monde n'existe plus. Je suis, j'existe. D'accord ? Husserl, qui était un grand commentateur de Descartes au XXe siècle, disait que le sujet moderne se définit comme un résidu de négation du monde. Hein, residuum der Weltverschnichtung, c'est-à-dire résidu de négation, d'anéantissement du monde. Et en effet, Descartes, finalement, pose sa propre existence indépendamment de l'existence du monde, indépendamment de l'existence d'autrui. Descartes, c'est un jeu sans tu. Jean-François Lyotard, un intellectuel français, écrivait dans Lecture d'enfance « L'échec de la pensée cartésienne ou husserlienne dans l'élaboration des problèmes du temps et d'autrui résulte du philosophème aberrant qu'est le cogito de point, un jeu sans tu, un jeu J-E sans tu. » D'accord ? Pour Jean-François Lyotard, c'est complètement fou qu'on n'ait plus pensé « je suis, j'existe » indépendamment de toute attestation par autrui. Voyez bien l'enfant. L'enfant, c'est quelqu'un qui dit en permanence, le bébé, c'est très frappant, toi la lueur du jour, toi le bibelot au-dessus de ma tête, toi le regard de parent, toi le grand frère, etc. Et il n'arrive à lui, il n'arrive au moi, que parce que dans tous ces toits, le reflet de la vitre sur le plafond, dans tous ces toits, il y en a de temps en temps quelques-uns, à savoir le regard qu'on pose sur lui, qui lui disent « oui, mais et toi ?» Ça n'est que secondairement, par le truchement d'un autre toit, que l'enfant arrive au moi, qu'il sorte de son extase
pour conquérir sur cette extase une part d'intériorité. Parce que dans tout ce qu'il croise, il croise un regard qui le regarde. C'est comme ça que nous devenons nous-mêmes. Or, Descartes, fondateur parmi d'autres de la modernité, eh bien, lui atteint le jeu en ayant mis entre parenthèses le monde. Il oublie même qu'il parle Descartes. C'est Louis de Bonald, un philosophe contre-révolutionnaire, donc il en avait gros à la fois contre Descartes et contre Rousseau, mais qui faisait cette remarque très très intéressante que Descartes avait douté de tout, certes, vraiment, c'est très très fort, si vous lisez au moins les trois premières méditations cartésiennes, c'est très puissant. Descartes doute de tout, sauf du fait qu'il parle. Or, parler, c'est quoi? Eh bien, c'est se recevoir d'un monde. On ne parle qu'à partir d'une langue dans le bain duquel nous avons été. On ne parle qu'à partir d'un monde. Or, Descartes met entre parenthèses le monde, il croit qu'il peut douter du monde, c'est simplement qu'il a oublié de parler. Et l'oubli, nous disait Heidegger ou Hannah Arendt, son élève, l'oubli est un trait frappant de la modernité. Chez Heidegger, c'est l'oubli de l'être. Chez Hannah Arendt, c'est l'oubli du politique. C'est l'oubli de ce qu'elle appelle l'entre-deux. C'est l'oubli que nous dépendons nécessairement les uns des autres et que de temps en temps, comme dans l'expérience du maquis, tout à coup, on sort de notre vie bourgeoise et l'on s'en souvient. Descartes, c'est quoi? C'est un être qui, par un acte performatif, c'est-à-dire par un acte de langage, se tire seul hors du néant. Un acte performatif, peut-être que je reviendrai là-dessus, je vais essayer de tenir le temps parce que j'aurai plaisir à ce que nous échangions. Descartes, premier jalon de notre modernité, première apocalypse, première fin du monde. Deuxième fin du monde, Galilée. Je vais aller assez vite, mais on pourra revenir là-dessus. Galilée, c'est la science, fondateur de la science moderne, on l'appelle ça comme ça, et penseur d'un monde qu'on pourrait dire acosmique, sans cosmos. Galilée, ce qu'il comprend, c'est que s'il veut isoler les lois de la nature, il faut qu'il fasse des expériences, comme il est dit, en vase clos. C'est-à-dire des expériences lors desquelles on fait abstraction à la fois du milieu, du monde où les objets chutent, par exemple, et du sujet qui observe ou qui vit, par exemple, la chute de cet objet. Le but, c'est de créer un vase clos où règne l'objectivité et où la loi de la nature qu'on veut mettre au jour, et c'est exactement comme ça que fonctionne la science depuis Galilée, soit isolée. Galilée, c'est une fin du monde aussi, donc non seulement parce que l'expérience est en vase clos, elle fait abstraction et du milieu et du sujet, mais c'est aussi l'hypothèse qu'il fait d'un livre. La nature, il dit, est un livre perpétuellement ouvert sous nos yeux. Il est assez simple de lire en elle dès lors qu'on sait qu'elle est écrite en langage mathématique, dit-il. C'est-à-dire que toutes les lois de la nature, nous allons les énoncer en langage mathématique. Un philosophe suisse, Yann Marechko, appelait ça la modernité halogale, la modernité privée de logos, privée de parole. Parce que, disait-il, le monde, le cosmos ou l'univers galiléen est extrêmement angoissant parce que c'est un univers qui parle déjà, mais qui parle sans nous, les lois de la nature sont écrites en langage mathématique, et qui parle une langue qui ne s'adresse pas à nous. Cet univers, même si l'homme n'existait pas, même si les poètes n'existaient pas pour prendre dans leurs vers la beauté de l'arbre, la beauté du visage, même si aucun esprit n'existait pour le ressaisir, cet univers ne s'en porterait pas plus mal, il continuerait de se parler tout seul la langue qu'il parle, le langage mathématique. Un fin du monde aussi, Galilée, je pourrais vous en parler des heures, mais en ce que partout, et nous le vivons, partout le lieu est remplacé par une nouvelle conception de l'espace. Le lieu est remplacé par l'espace. L'espace est défini par Galilée comme une étendue indéfinie sur laquelle viennent s'inscrire des mouvements géométrisables. Une étendue indéfinie sur laquelle viennent s'inscrire des mouvements géométrisables, c'est pas du tout notre expérience intime du lieu. Le lieu n'est pas. Le lieu, c'est ce dans quoi on rentre. Vous voyez, rentrer dans une chapelle, rentrer dans une salle de classe, aller à la prairie manger. Ce sont des lieux qui sont marqués symboliquement par un sens et par une fonction, mais toujours par un sens. Or, avec Galilée,
le lieu n'est plus, seul est l'espace, et on le voit même dans notre inscription urbaine, le parking devient la vérité de l'urbanité, et le Airbnb de nos villes. Des places sur lesquelles viennent s'inscrire des mouvements algorithmiques. Bon, vous voyez, la définition de l'espace chez Galilée, c'est celle du parking, hein, étendue indéfinie sur laquelle viennent s'inscrire des mouvements géométrisables. Et d'ailleurs, nous assistons à une multiplication des zones aujourd'hui, des ZAC, hein, des ZEP, etc. Galilée, c'est aussi le monde objectivé, mais je vais passer à mon troisième nom propre, Thomas Hobbes, 17e siècle lui aussi, hein, comme les deux autres. Thomas Hobbes est le penseur de la politique moderne. C'est le plus grand penseur, c'est le fondateur moderne de la politique telle que nous l'entendons. Or, par quoi ça commence, Thomas Hobbes, dans le Léviathan? Eh bien, par une fiction, l'état de nature. Qu'est-ce que c'est que l'état de nature? Eh bien, c'est une fin du monde. C'est-à-dire que Hobbes dit, si vous voulez penser la chose politique, imaginez un monde où il n'y a que des individus isolés, qui disposent d'un quantum de puissance indéfini, c'est-à-dire ils sont portés à l'existence, ils vont tout faire pour la conserver, et ces individus isolés, eh bien, se font une guerre permanente de tous contre tous. L'homme est un loup pour l'homme, c'est connu. Voilà, au fond, la meilleure stratégie dans un monde où chacun lutte pour sa propre survie étant l'attaque, eh bien, tout le monde vit dans la peur. Jusqu'à ce que chacun délègue son pouvoir d'être violent à une structure supérieure, le Léviathan, l'État moderne, avec un E majuscule. C'est-à-dire que le seul moyen d'obtenir la paix, c'est le renoncement collectif, par contrat, à la violence que nous pouvons appliquer, de telle sorte que si quelqu'un récupère son pouvoir d'être violent, immédiatement, les institutions étatiques de ce pays le lui reprendront violemment. Car Thomas Hobbes dit, l'État, c'est pas la fin de la violence, c'est juste la concentration de la violence qui est en nous, dans une seule instance. Hein, on pourrait dire que l'État contient la violence, au double sens de lui offrir une contenance, mais aussi au sens où c'est lui qui l'a. Bon. Or, Thomas Hobbes, ce qui est extraordinaire, c'est que son mythe, c'est l'antimythe, si je puis dire, de la Genèse. C'est l'anti-Genèse. Dans la Genèse, au contraire, vous avez un Dieu qui, pour que les éléments soient en relation, eh bien, sépare ces éléments-là. C'est un Dieu qui met de la relation partout, qui fait entrer comme ça son éclair dans le tohu-bohu pour séparer les éléments et que même à la fin, hommes et femmes puissent être en relation. C'est la relation qui prime et finalement, ce que nous nous donnons prioritairement, primordialement, tout au long de la Bible, ça n'est pas la mort comme chez Thomas Hobbes, c'est la vie. Chez Thomas Hobbes, il n'y a pas de maman, il n'y a pas de papa. Il n'y a pas de donation de vie, mais il y a toujours possiblement une donation de mort. Avec Thomas Hobbes, nous ne sommes plus mortels. Ça, c'est très important parce que l'être humain, depuis Parménide et depuis quelques psaumes, un des synonymes, c'est les mortels. On a ça en français quand on dit le commun des mortels. C'est un synonyme d'être humain. Mais avec Hobbes, on devrait dire, nous ne sommes pas les mortels, nous sommes les tuables. Si vous n'y prenez garde ou si vous vivez sans état, vous serez un jour tués. Tous les mythes finissent par devenir vrais. La Genèse a fini par devenir vraie. Nous avons fini par vivre dans un monde où nous pensions que la relation était un bienfait. Mais Hobbes a pris le pas au commencement de la modernité et nous avons fini véritablement par vivre en état de nature. Vous avez un philosophe italien qui s'appelle Roberto Esposito, que, avec mon ami Pierre Dulot, nous citons dans « Faire face », notre livre sur le visage et la crise sanitaire, parce que les travaux d'Esposito qui datent d'il y a 20 ans ont tout à coup une actualité extraordinaire dans « Communitas », qui est un livre sur le Léviathan de Thomas Hobbes, et un livre très critique. Dans « Communitas », Roberto Esposito expose l'étymologie du mot « communauté ». Il dit « communauté », ça vient du latin, évidemment, c'est la mise en commun, co, d'un munus. Or, c'est quoi le munus des latins? Il dit le munus des latins, c'est une dette, mais c'est une dette d'un genre tout particulier, car c'est une dette qu'on ne peut pas payer en rendant à notre débiteur, mais en donnant à d'autres que nous. C'est exactement la dette qu'on a contractée avec nos parents. Quand on sent que nos parents nous ont aimés, eh bien, on a envie, nous-mêmes, d'avoir une vie féconde.
d'avoir des enfants, par exemple. En tout cas, d'avoir une vie qui a de la gueule et une vie qui porte du fruit. Et c'est comme ça, c'est pas en leur rendant la vie qu'ils nous ont donnée, c'est pas en se suicidant qu'on rempayera la dette, mais en donnant à notre tour parce que nous avons beaucoup reçu. Et Roberto Esposito, d'ailleurs, qui est un philosophe certes italien, mais quand même pas chrétien et pas catholique, et plutôt à l'extrême gauche, il disait que l'exemple parfait de communauté, de munus en commun, c'est la communauté chrétienne, parce que c'est une communauté qui est fondée déjà sur le don de l'être, le don gratis de la création, et sur le pardon des péchés. Et qui, d'ailleurs, dans le Notre Père, pardonne-nous nos offenses ou remets-nous nos dettes, comme nous remettons aussi à ceux qui ont des dettes envers nous. C'est-à-dire, le meilleur moyen, ça n'est pas de rendre, c'est de devenir soi-même une circulation d'amour. Or, quel est le contraire de communauté? C'est immunité. C'est l'immunité collective, nous dit Roberto Esposito il y a 20 ans. Et il dit ceci, que l'immunité, le fait que on demande à l'État de nous protéger de notre voisin, car ce qu'on se donne d'abord, ça n'est pas la vie mais la mort, eh bien cette immunité est la vérité de la conception moderne de la politique. Dernier pilier, je vais un peu vite, hein, mais on pourra creuser après si vous voulez. Dernier pilier, il s'appelle John Locke. Là, on est entre le 17e et le 18e siècle. Et ça n'est pas l'État comme chez Hobbes. Ça n'est pas la science comme chez Galilée. Ça n'est pas le sujet autonome comme chez Descartes. C'est le marché. Vous avez un gros livre de David Graeber qui s'appelle « La dette, 5000 ans d'histoire ». Et ce livre m'a déniaisé sur l'hypothèse du troc le troc avait déjà été thématisé par Aristote, mais il y a un vrai mythe du troc à l'orée de notre modernité, mythe du troc selon lequel, eh bien, nos échanges de biens auraient toujours d'abord été économiques et intéressés, et que la monnaie est venue, eh bien, beaucoup plus pratique que le troc. Hein, si vous faites des chaussures, vous en avez, vous pouvez pas vous payer un piano à queue en donnant à une personne 48 paires de chaussures, car elle n'a jamais que deux pieds. Et donc, il faut la monnaie pour pouvoir mieux échanger, etc. Or, en quoi y a-t-il mythe du troc? Eh bien, il y a mythe du troc en tant que les anthropologues nous apprennent que, en réalité, ça n'a pas commencé par le donnant-donnant sur le mode utilitariste ou sur le mode économique intéressé, mais que tout a commencé sur le mode du don, qui appelle un contre-don, mais qui appelle un contre-don qui n'est pas forcément ce qu'on a donné et dans le temps où on l'a donné. Un peu comme ce que je vous disais avec la communauté. Et surtout, avec cette... si vous voulez, anthropologiquement, quand on voit les peuples, il y a cette dimension qui est alimentée par le mythe qui nous raconte surtout qu'on a toujours déjà reçu de plus loin que nous, et donc que nous sommes fondamentalement envers nos proches des donateurs, sans qu'il y ait un équilibrage nécessaire de l'échange par ce qu'on appelle le marché. Et qu'est-ce que c'est que le marché? Qu'est-ce qu'est devenu le marché? Eh bien, le lieu de l'interchangeabilité totale. Le marché est en fait l'espace galiléen appliqué à l'économie, un espace pareil, sans lieu, sans seuil, sans valeur, sans densité, sans visage, sans personne, un lieu d'échange pur où les choses ne peuvent arriver là que si, comme dans le musée d'ailleurs, elles sont démondanéisées. Le marché aussi est une fin du monde. Dans Faire face, on s'interroge sur la perte du visage sous le masque sanitaire, et dedans, je me suis permis quelques pages sur cette chose horrible qui vous arrive peut-être parfois, qui est l'appel masqué, qui vous met en ligne avec quelqu'un qui n'a pas choisi de vous appeler, hein, celui qui est sur une plateforme c'est pas lui qui passe les appels, dès qu'il a raccroché, un appel est lancé à sa place. Donc on est mis en commun vraiment par l'espace du marché, c'est-à-dire quelqu'un qui ne veut pas vous parler est mis en demeure de vous parler pour vous vendre quelque chose qu'il ne veut peut-être pas vous vendre à vous, qui n'avez pas le temps pour lui. Et voilà, et le jour où j'ai compris que plus l'appel durait longtemps, mieux ils étaient payés, maintenant je leur passe tous les enfants, je les bénis mille fois, etc. Mais à part ça, c'est quand même un appel masqué, c'est-à-dire un appel sans visage. Hein, c'est un...
un philosophe français, Gérard Granel, qui disait « Le même rapport d'abstraction et de fin du monde peut aussi bien s'analyser comme règne du capital, selon Marx, que comme règne de l'essence de la technique moderne, selon Heidegger. » Voilà. Je m'arrête là. D'ailleurs, j'ai une petite parenthèse par rapport au marché. Regardez comment même le Christ attaque cette idée de donnant-donnant. Moi, récemment, je me suis rendu compte, au moment de l'envoi des 72, c'est ce moment où il a cette phrase, on pourrait dire très économique, « Tout travail mérite salaire ». Ah bah oui, bah ça, c'est, ouais, on est quand même dans la logique de « Hops, hein, voilà, j'ai travaillé, tu me dois un salaire ». Sauf que quand vous regardez le contexte, c'est Jésus qui en envoie 72, il leur dit « Prenez ni tunique, ni sandales, ni rien ». Enfin, chez Marc, il faut prendre des sandales, mais pas chez Matthieu et chez Luc. Donc, allez-y, pas de tunique de rechange quand même, une tunique, mais et allez, dites paix sur cette maison, et s'ils n'en veulent pas, c'est pas grave, que cette paix rejaillisse sur vous, et s'ils en veulent, entrez, et s'ils vous donnent à manger, mangez, car tout travail mérite salaire. Vous êtes là, ouais, mais c'est quoi leur travail au juste? Bon, si ce n'est d'aller avec au cœur la joie du Seigneur. Donc vous voyez, même le Christ, qui présentait d'ailleurs le royaume des cieux comme un voleur, vient bouleverser ce mythe du troc qui est aussi un mythe fondateur de notre modernité, le marché, l'État, la science et le sujet, chez Descartes, qui sont en réalité quatre fins du monde, qui faisaient que Rimbaud, dans Une saison en enfer, pouvait bien dire « La vraie vie est absente, nous ne sommes pas au monde ». Quels sont les éléments, et c'est ma dernière partie, ma partie conclusive, quels seraient les éléments d'une réponse chrétienne? Je crois que le point commun entre ces quatre apocalypses, ces quatre fins du monde au fondement de notre modernité et dont nous voyons actuellement les conséquences matérielles, j'ai envie de dire, le point commun de ces quatre apocalypses, c'est qu'elles sont à chaque fois une maladie du don, une maladie du don. Descartes se pose tout seul. Il est comme le baron de Münchhausen. Vous savez, le baron de Münchhausen se noie et à un moment donné, il a le réflexe, il s'attrape par sa petite couette, comme c'était à la mode, et il se tire de l'eau tout seul. Comme Descartes, au moment où il doute de tout, performativement, comme Judith Butler performativement dit, si je dis que je suis une femme, je le suis, quelle que soit mon assignation de genre, eh bien, performativement, Descartes se tire du néant, je suis, j'existe, tout seul. Du moins, le croit-il, puisque en réalité, il fait usage d'une langue. Voyez, maladie du don aussi chez Galilée. À partir de Galilée, la science va consister, Kant le dit très bien dans la préface à la seconde édition de la Critique de la raison pure, qu'est-ce que fait un scientifique? Il force la nature à répondre à ses questions. La nature est écrite en langage mathématique, mais elle ne le sait pas elle-même, et il faut un scientifique pour, par le protocole expérimental, la forcer cette nature à répondre à ses questions. On est loin de la sympathie qui était finalement un des moyens d'enquête et qu'on va retrouver après le XXe siècle avec Bergson ou la phénoménologie. Mais la sympathie, cette consonance, ce consentiment avec le monde qui pourrait être aussi une piste pour connaître le monde. Hobbes, maladie du don aussi, hein, nous ne sommes plus mortels et donc confiés les uns aux autres dans le soin. Nous sommes tuables et dans un régime de méfiance absolue. Nous sommes démortalisés pour devenir tuables. Ça m'avait marqué pendant la crise Covid. Il y avait un fait divers malheureux sur 21 frères en Vendée. 7 étaient morts la même semaine. Alors article dans La Croix, article dans Famille Chrétienne, qui disent, mais voilà, le Covid tue, mine de rien, sur 21 frères, 7 sont morts la même semaine. Et puis, il déplorait ces morts. C'était d'autant plus dommage qu'ils venaient tous de recevoir leur deuxième dose. Alors, courrier des lecteurs, qu'évidemment, il fallait aller voir dans Famille Chrétienne, « Mais c'est le vaccin qui les a tués !»« Mais non, c'est le Covid et c'est vous qui les tuez, etc. » Bon, quand on regardait l'âge de ces frères, ils avaient tous entre 90 et 99 ans, pour deux d'entre eux. On avait envie de dire qu'ils étaient morts peut-être d'abord parce qu'ils étaient mortels. Mais la démortalisation de l'être humain fait que, bah, si on n'est plus mortel, c'est nécessairement quelqu'un qui nous a tués. Soit le vaccin, soit celui qui ne s'est pas lavé les mains correctement. Et enfin, maladie du don, chez Locke évidemment, avec la marchandisation de toutes choses et surtout l'incapacité de penser la gratuité. Hein, ça va être très très fort au XIXe siècle, un siècle utilitariste. Et je vous conseille, si vous avez le temps, de contrebalancer votre Darwin par Adolf Portman,
grand biologiste génial du XXe siècle qui a étudié tous les phénomènes de gratuité dans le comportement animal, qui a montré que, certes, si l'insecte, c'est un peu une machine de guerre, si l'insecte est, dans son corps qui manque un peu de chair, une sorte de combinaison parfaite pour survivre à son milieu, eh bien, dès que vous avez un peu de chair, qu'est-ce que vous avez? Et peut-être chez l'insecte lui-même, des comportements gratuits. Les oiseaux, le matin, ils chantent et ça ne sert à rien, si ce n'est à l'exultation, à la prononciation de soi. C'est de l'étchéité scotiste, les oiseaux qui chantent disent « me voici ». Et c'est vrai aussi des animaux qui jouent, ça sert à rien et ça existe. Quelle peut être la réponse chrétienne? Ça va être mon envoi et ma conclusion, et je vais vous les donner en piste, et comme ça, si vous voulez, je pourrais creuser ceci ou cela, mais ce qui m'intéresse, c'est ce que vous en pensez, vous. J'avais imaginé, mais j'ai déjà trop parlé, j'avais imaginé 5 pistes pour habiter cette fin du monde. Et déjà, avec cette idée, ça va être ma conclusion, que si ces 4 fins du monde sont des maladies du don, il serait trop dommage que nous, face à notre modernité, eh bien, nous ne comprenions pas qu'elle aussi est un don. Et que cette fin du monde actuel est aussi quelque chose que nous pouvons élucider comme un don. Que nous n'avons pas à nous crisper face à cette modernité. Et d'ailleurs, Rimbaud disait un peu plus loin, dans Une saison en enfer, il faut être absolument moderne, au sens peut-être où c'est une chance à saisir. C'est une chance à saisir et c'est une chance pour nous d'annoncer à cette éco-anxiété galopante que oui, on peut envelopper Tchernobyl sans la nier dans Jérusalem. Et envelopper la Tchernobyl terrestre dans la Jérusalem céleste. Et pour moi, il y aurait 5 sens, et je vous les donne très rapidement, 5 sens comme nos 5 sens, 5 sens que nous ouvre la fin du monde telle que la modernité nous y a universellement précipité. Parce que je ne sais pas si je l'ai fait assez sentir, mais dans le parti pris de Descartes, vous avez l'individualisme et vous avez ces solitudes et même cette logique concentrationnaire qui fait que on crève dans les EHPAD. Chez Hobbes, vous avez le démon totalitaire. Chez Galilée, vous avez la bombe atomique. Je vais un peu loin. Chez Hobbes, vous avez la surexploitation de nos ressources et toutes les mauvaises réponses qu'on voudrait lui opposer. Mais qu'il y a bel et bien une catastrophe, mais que nous avons peut-être une manière de l'habiter. 5 sens qui s'ouvrent. Le sens de la gratuité. Et là, je vous invite juste à lire donc le chapitre 7, vers les versets 27 à 30 et quelques, chapitre 7 de la première lettre aux Corinthiens de Saint Paul, hein, c'est magnifique, hein, la figure de ce monde passe, que désormais vous preniez femme sans la posséder et pleuriez sans vous accabler et vous réjouissiez sans triompher et achetiez des biens comme s'ils ne vous appartenaient pas, usez du monde comme n'en usant pas afin que votre joie soit parfaite. Sens de l'honneur aussi peut-être, fin du monde, mais vous savez, les histoires commencent par « il était une fois », car on ne sait la première fois d'une histoire que si cette histoire a déjà eu lieu et qu'on peut la raconter. On ne sait la première fois qu'au bout de toutes les autres fois, et que si cette première fois est la foi de toutes les autres fois, et donc, sens de l'honneur, à nous chrétiens, il revient d'avoir la tête haute et de poser tous les actes de charité aujourd'hui qui feront que cette il était une fois du monde, eh bien, ce soit le « il était une fois » d'une grande histoire. Sens de la pauvreté. Sens de la pauvreté. Il y a un cycle très intéressant en art, c'est que quand on va vers un maximum de complexité, tout à coup, une décision est faite de vivre simplement, sans qu'on ait à la forcer et sans qu'on ait à rendre les générations malades et coupables d'exister. Très spontanément, si vous voulez... À un moment donné, Beethoven, il excelle tellement qu'il compose ce mouvement très très simple de la sonnette au clair de lune que vous connaissez. Une fois que vous avez eu Liszt, eh bien vous avez des choses beaucoup plus simples qui se font. Ou une fois que vous avez eu Deep Purple et je ne sais quel groupe de hard rock qui était capable de faire des solos, vous avez le punk qui arrive. C'est-à-dire à chaque fois et quand vous avez le phénomène extraordinaire de la scolastique, vous avez un mouvement beaucoup plus simple qui fait suite théologiquement.
Sens de la pauvreté. La pauvreté est notre chance. Des pauvres, vous en aurez toujours. En réalité, cette phrase n'est pas une condamnation, c'est une chance. Nous serons toujours assez pauvres pour échapper au transhumanisme. Nous serons toujours assez pauvres pour échapper à ce rythme effréné qu'on voudrait nous voir adopter. Je vous donne une citation de Cormac McCarthy dans La Route, qui est un roman, qui est un chef-d'œuvre, et qui raconte l'itinéraire. On a à la fois Descartes, Galilée, Hobbes et Locke, l'itinéraire d'un père et de son fils dans un paysage post-apocalyptique. Plus rien ne tient, et voilà. Et pourtant, l'espérance, elle est maintenue. Et à un moment donné, Cormac McCarthy, qui est mort il y a 2 mois peut-être, ils étaient tous déchauds, voyez, sans chaussures, sans sandales, jusqu'au dernier, comme des pèlerins d'un ordre inférieur, car toutes leurs chaussures avaient été depuis longtemps volées. L'humanité dans cette fin du monde est déchaud, mais vous savez, ne pas avoir de sandales, c'est ce que demandait le Christ, parce que enfin le royaume des cieux touchait terre. Il nous est donné peut-être de mieux toucher terre. La pauvreté, écrivait Giorgio Agamben, être pauvre, disait-il, c'est être en relation avec un inappropriable. Dès lors que ce monde s'est révélé par nous inappropriable, eh bien, il nous invite à une relation plus simple avec lui. Sens de la crainte aussi, 4e des sens que cette fin du monde ouvre. Je vous renvoie à mon dernier livre, Dieu après la peur. Le sens de la crainte, c'est le sens de l'imminence du retour du Christ. C'est le kairos de la création et qui est le kairos aussi de la fin du monde. Les temps se sont contractés, nous dit saint Paul. Nous avons la chance de nous dire que nous ne pouvons plus croire que nous vivons dans une parenthèse, que nous avons le droit d'ouvrir des parenthèses, que le monde, non, c'est demain, c'est aujourd'hui, c'est maintenant que le Christ pourrait bien nous rejoindre. Nicolas Gomez d'Avila disait, on reconnaît un chrétien au fait que c'est un homme qui vit dans l'imminence d'un perpétuel tremblement de terre. On pourrait dire un tremblement de terre, mais aussi un tremblement de ciel. Et enfin, sens de l'humour. Sens de l'humour, si j'avais eu beaucoup de temps, mais je pourrais vous le partager, et je vous l'indique, ce sont les dernières pages d'Achever Clausewitz de René Girard et de Benoît Chantre. René Girard propose un texte très fort, un texte vraiment où il pense que la montée aux extrêmes va avoir lieu, et René Girard parle à la fin, tout à la fin de ce livre, dans un court texte que je pourrais envoyer aux frères par exemple pour qu'ils vous le communiquent, que j'ai photographié, dans un court texte qui s'appelle, je ne sais plus quel titre, mais c'est un petit résumé de toute sa pensée en 4 pages, c'est précieux. Et René Girard dit ceci, que finalement à la fin du monde, il n'y a plus que les fondamentalistes qui en parlent, ou du moins c'était il y a 20 ans, maintenant tout le monde en parle, il n'y a plus que les fondamentalistes qui en parlent, et il manquait peut-être un peu de sens de l'humour, car il n'imaginait pas que cette fin du monde pourrait advenir par l'homme lui-même. Car selon René Girard, le Christ nous a fait une proposition de vie qui est folle, qui est de sortir de ce qu'il appelle le désir mimétique d'appropriation. « Je veux ce que tu as », de sortir du meurtre du bouc émissaire, de sortir... Le Christ nous a fait une proposition folle, mais dit-il, le christianisme avait cet humour, car le christianisme est la seule religion qui avait prévu son propre échec. Et qu'est-ce que c'est que l'Apocalypse, les textes apocalyptiques, et pas nécessairement saint Jean, mais aussi les passages apocalyptiques dans les évangiles? René Girard dit, c'est une religion qui a su que sa proposition de vie, sa menace de vie était telle que les hommes, en réalité, continueront d'avoir des boucs émissaires, continueront de s'armer, développeront des techniques de plus en plus radicales pour tenir la dragée haute face à l'ennemi, au lieu de choisir la voie de la haute pauvreté. Et que le christianisme a eu le sens de l'humour, voilà, de prévoir son propre échec. Et donc, il a dit à la fois, qu'est-ce que c'était que le paradis? Vivre en dehors de la vengeance, et pourtant ce que serait peut-être notre fin du monde. Seuls les fondamentalistes parlent de la fin du monde, c'est le dernier mot de Achever Clausewitz de René Girard. Ils n'ont peut-être pas vu que la fin du monde viendrait par l'homme lui-même, car fondamentalement, il manque de sens de l'humour. Merci de votre attention.

0: l'ange du Seigneur apporta l'annonce à Marie.
1: Et elle conçut du Saint-Esprit. Je vous salue Marie, pleine de grâce. Le Seigneur est avec vous. Vous êtes bénie entre toutes les femmes, et Jésus, le fruit de vos entrailles, est béni. Sainte Marie, Mère de Dieu, priez pour nous pauvres pécheurs, maintenant et à l'heure de notre mort.
0: Voici la servante du Seigneur.
1: Qu'il me soit fait selon votre parole. Je vous salue Marie, pleine de grâce. Le Seigneur est avec vous. Vous êtes bénie entre toutes les femmes, et Jésus, le fruit de vos entrailles, est béni. Sainte Marie, Mère de Dieu, priez pour nous pauvres pécheurs, maintenant et à l'heure de notre mort.
0: Et le Verbe s'est fait chair.
1: Et il a habité parmi nous. Je vous salue Marie, pleine de grâce. Le Seigneur est avec vous. Vous êtes bénie entre toutes les femmes, et Jésus, le fruit de vos entrailles, est béni. Sainte Marie, Mère de Dieu, priez pour nous pauvres pécheurs, maintenant et à l'heure de notre mort.
0: Priez pour nous, Sainte Marie, Mère de Dieu,
1: afin que nous soyons rendus dignes des promesses du Christ.
0: Daignez, Seigneur, répandre votre grâce dans nos âmes, afin qu'ayant connu par la voix de l'ange l'incarnation de votre Fils Jésus-Christ, nous puissions parvenir par sa passion et par sa croix à la gloire de sa résurrection, par le même Jésus-Christ, votre Fils, notre Seigneur. Amen.
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0: en Marie, nous sommes témoins du miracle de la fécondité. On retrouve en elle cette solitude qui avait saisi Adam avant que la femme ne vienne au monde. C'est d'abord pour Marie que la consolation, en d'autres termes, la fin de sa solitude et de son attente, est descendue du ciel. Dieu se fait chair avant tout pour elle, pour remplir de vie ses bras, de chant ses lèvres. À l'instar d'Adam, qui contemplait sa femme devant lui, Marie entonne une louange infinie au Dieu qui la visite, qui se fait son compagnon. Dans son cantique, qui anticipe celui de l'humanité, elle s'émerveille d'un amour qui, du ciel, se fait terre, humus, sang, chair. Il se fait tout proche, en l'aimant comme lui-même. Pour nous les hommes, et pour notre salut, il descendit du ciel. Ces paroles que la communauté pratiquante célèbre dans le « Je crois en Dieu » affirme le mystère et le fondement de la foi chrétienne, qui mettent la fidélité et l'espérance au crédit de Dieu. Elles contiennent et constituent l'annonce de l'Évangile, la parole accueillie dans le sein de Marie.
1: À présent, nous nous unissons en prière avec le monde entier, en renouvelant notre consécration à Marie.
2: Vierge Immaculée, Mère de Dieu et de l'humanité, je t'accueille comme don de Jésus sous la croix et je me confie entièrement à toi. Je t'offre toute ma vie, ce que je suis, ce que j'aime et ce que j'ai, afin que resplendisse en moi la beauté du Christ. Aide-moi à être docile à l'Esprit, et à vivre avec joie ma vocation dans l'Église, afin de collaborer à ta mission maternelle et d'orienter vers Dieu le cœur de tout homme. Toi qui as guidé Saint Maximilien Kolbe pour aimer sans mesure, enseigne-moi à être témoin de l'Évangile et à faire de ma vie un don. Je te confie les personnes que je rencontrerai, et je t'offre le travail, les joies et les souffrances de cette journée. Ô Marie, conçue sans péché, prie pour nous qui avons recours à toi et pour ceux qui n'ont pas recours à toi.
1: Les missionnaires de l'Immaculée Père Kolbe ont présenté 5 minutes avec Marie, une réflexion sur notre consécration totale à l'Immaculée, cheminement sûr qui nous mène à Jésus.

0: En ce temps-là, voici qu'un docteur de la loi se leva et mit Jésus à l'épreuve en disant « Maître, que dois-je faire pour avoir en héritage la vie éternelle ?» Jésus lui demanda « Dans la loi, qu'y a-t-il d'écrit ? Et comment lis-tu » L'autre répondit « Tu aimeras le Seigneur ton Dieu de tout ton cœur, de toute ton âme, de toute ta force et de toute ton intelligence, et ton prochain comme toi-même. » Jésus lui dit « Tu as répondu correctement. Fais ainsi et tu vivras. » Mais lui, voulant se justifier, dit à Jésus « Et qui est mon prochain ?» Jésus reprit la parole. Un homme descendait de Jérusalem à Jéricho. Il tomba sur des bandits. Ceux-ci, après l'avoir dépouillé, roué de coups, s'en allèrent, le laissant à moitié mort. Par hasard, un prêtre descendait par ce chemin. Il le vit et passa de l'autre côté. De même, un lévite arriva à cet endroit. Il le vit et passa de l'autre côté. Mais un samaritain, qui était en route, arriva près de lui. Il le vit et fut saisi de compassion. Il s'approcha, pansa ses blessures en y versant de l'huile et du vin. Puis il le chargea sur sa propre monture, le conduisit dans une auberge et prit soin de lui. Le lendemain, il sortit 2 pièces d'argent et les donna à l'aubergiste en lui disant « Prends soin de lui. Tout ce que tu auras dépensé en plus, je te le rendrai quand je repasserai. » Lequel des trois, à ton avis, a été le prochain de l'homme tombé aux mains des bandits ? Le docteur de la loi répondit « Celui qui a fait preuve de pitié envers lui. » Jésus lui dit « Va, et toi aussi, fais de même. »
1: Qui est mon prochain ? La question que le docteur de la loi pose à Jésus s'adresse à nous aujourd'hui avec la même acuité. Aimer Dieu de tout son cœur et aimer son prochain comme soi-même, c'est le double commandement qui résume toute la loi. Celui qui interroge Jésus le sait bien, mais il insiste. Qui est mon prochain ? Il semble vouloir dire, est-ce que je dois vraiment aimer tout le monde ? Avec la parabole du bon samaritain, Jésus déplace la question. Il ne s'agit pas de répartir les gens dans des catégories qui seraient plus ou moins nos prochains. Il s'agit de se faire proche de celui qui est dans le besoin et dont nous croisons la route, de rester attentif à la misère, à la souffrance de ceux que nous rencontrons. Le prêtre et le lévite ont le mauvais rôle dans cette histoire, et nous aimerions tous avoir la générosité et la bonté du cœur du samaritain. L'Évangile indique ce qui fait la différence entre ces hommes. Le samaritain est pris de pitié. Le mot grec qu'emploie saint Luc dit littéralement qu'il est pris aux entrailles, donc remué intérieurement. Et c'est ce qui lui fait agir. Le prêtre et le lévite ont vu le blessé, mais ne se sont pas laissés émouvoir. Ils sont restés indifférents à sa détresse. Une indifférence qui nous guette tous. Est-ce que nous nous penchons sur ceux qui dorment dehors la nuit? Quel regard portons-nous sur les personnes en grande précarité ou les migrants? Bien sûr, l'époque a changé. La collectivité prend normalement en charge les blessés de la vie. Mais cela ne nous décharge pas de nos responsabilités individuelles. Aussi défiguré que puisse être le visage de l'autre, le Christ nous demande d'y reconnaître son visage, d'y voir un frère ou une sœur en humanité et de lui venir en aide. »

Notre Père qui es aux cieux, que ton nom soit sanctifié, que ton règne vienne, que ta volonté soit faite sur la terre comme au ciel. Donne-nous aujourd'hui notre pain de ce jour. Pardonne-nous nos offenses, comme nous pardonnons aussi à ceux qui nous ont offensés. Et ne nous laisse pas entrer en tentation, mais délivre-nous du mal. Car c'est à toi qu'appartiennent le règne, la puissance et la gloire, pour les siècles des siècles. Amen.

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0: Bonjour, en ce 5 octobre, nous fêtons les fleurs et tous les prénoms issus d'un nom de fleurs comme Capucine, Hortense, Lila ou Violaine et qui, comme sainte fleur, doivent répandre le parfum de leur vertu. Sainte fleur était une douce religieuse hospitalière du XIVe siècle qui soignait les malades et les pèlerins dans le Quercy. Nous fêtons aussi aujourd'hui une sainte très aimée du pape Jean-Paul II, une jeune religieuse polonaise, sœur Faustine, l'apôtre de la miséricorde, de son nom Hélène Kowalska, née en 1905 dans une famille de paysans, peu instruite et qui fut une religieuse modeste et très réservée. Pourtant, sa vie intérieure était hors du commun. Elle reçut de nombreuses grâces mystiques et le Christ lui est apparu à plusieurs reprises, spécialement le 22 février 1931. Ce soir-là, dans sa cellule, sœur Faustine vit Jésus, vêtu d'une tunique blanche, une main levée pour la bénir. De la tunique entrouverte sur la poitrine sortaient deux rayons, l'un rouge et l'autre blanc. Le rouge symbolisant le sang, qui est la vie des âmes, et le blanc, l'eau qui purifie. Le Christ lui demanda de peindre un tableau conforme à l'image qu'elle voyait, en y ajoutant l'inscription « Jésus, j'ai confiance en toi ». Il lui demanda aussi de favoriser l'établissement d'une fête de la miséricorde divine, qui fut instituée par Jean-Paul II lors de sa canonisation le 30 avril 2000, au premier dimanche qui suit Pâques. Et surtout, Jésus lui demanda de faire connaître au monde entier la grande et insondable miséricorde de Dieu. « Ma fille, lui dit-il, dis que je suis l'amour et la miséricorde en personne. » Aujourd'hui, le prénom antique de Faustine est de nouveau donné. Il vient du latin Faustus, qui signifie « heureux ».
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2: Bonjour, je suis le frère Hugues-François Revarino. Je suis un religieux dominicain et je suis le directeur général du pèlerinage du Rosaire qui se déroule chaque année à Lourdes depuis 1908. Le premier mercredi d'octobre, c'est l'ouverture le matin et jusqu'au samedi midi. Alors nous célébrons le 7 octobre dans l'église catholique Notre-Dame du Rosaire car il y avait l'habitude d'honorer la dame de son cœur au Moyen-Âge par le don de roses. Et donc c'est cela que ce mouvement est devenu aussi spirituellement une attitude des croyants qui fleurissait la statue de la Vierge Marie, qu'elle soit physique ou qu'elle soit spirituelle. C'était une manière de fleurir que d'offrir ce bouquet de prières qui consiste à organiser la prière avec un Notre Père, dit « Je vous salue Marie » et toutes ces dizaines sont organisées dans un système qui permet de voir différents moments essentiels de la vie du Seigneur et du lien que nous pouvons avoir avec la Vierge Marie. En fait, il y aura l'Annonciation, la visitation du Seigneur, la naissance du Seigneur, d'autres moments comme les mystères lumineux maintenant. Depuis 20 ans, le pape Jean-Paul II avait demandé à ce que l'on puisse prier aussi les mystères lumineux. Donc des moments vraiment de la vie publique du Seigneur, comme le baptême du Seigneur, comme la prédication du Seigneur, comme l'institution de l'Eucharistie, l'appel à la conversion, sa transfiguration aussi. Enfin, vous voyez, des moments de la vie du Christ qui sont essentiels, qui nous permettent de mieux le connaître. Et tout cela est placé dans notre prière. De même pour les mystères douloureux qui vont aller jusqu'à la croix et les moments glorieux qui vont commencer de Pâques en passant par la Pentecôte et jusqu'au couronnement de la Vierge Marie. Donc, tout cela nous permet de reprendre l'évangile dans la prière. C'est un évangile prié d'une certaine façon. Hein, et donc c'est alimenté par une méditation de quelques passages de la Bible qui sont vraiment comme des nœuds de la foi, des racines de la foi. En fait, les confréries du Rosaire, il y avait les confréries du Rosaire. La première a vraiment été fondée en 1471 à Douai, dans le Nord. Et donc, ces confréries du Rosaire qui ont été développées par le bienheureux Alain de la Roche ont été pendant un siècle connues très vite en Europe. Et quand Saint Pie V, dominicain, est devenu pape, il a confié à la prière des confréries du rosaire, l'organisation, le soutien d'une prière en défense de l'Occident pour remonter un peu accompagner la reprise de la vie de l'Occident pour que une vie spirituelle chrétienne, et il a confié la bataille qui allait se passer à Lépante face aux Turcs à l'époque, et c'est par la victoire qui a été obtenue que ça a été un grand retentissement, en fait, en 1571, un grand retentissement sur tout le monde chrétien. Et puis, c'est la facilité de cette prière aussi. C'est surtout ça aussi qui a fait son développement, cet enracinement dans l'Évangile. Et sa simplicité fait que la mission catholique qui s'est répandue dans différents continents a toujours enraciné son développement dans la prière du rosaire. Et c'est pour cela que tous les religieux, les qui sont partis, que ce soit en Afrique subsaharienne, en Extrême-Orient, ou le continent américain, etc., dans tous les endroits, a été développée la prière du rosaire. Oxygène. Alors, le pèlerinage du rosaire est justement pareil, c'est encore un développement lié aux confréries du rosaire. Le père Vessière, donc un dominicain de la première partie du XXe siècle, avait le désir d'un grand pèlerinage qui irait à Lourdes, qui serait porté par les dominicains. Et cette réalité a été mise en œuvre en 1908. C'était le cinquantenaire des apparitions. Et de partout dans tous les diocèses de France, on allait faire un pèlerinage des Bannières à Lourdes. Et le père Luquet, à l'époque, a souhaité que cela se fasse avec tout un tas de participants des confréries autour de Toulouse, de la région Midi-Pyrénées actuelle. Et ils sont donc venus ici à Lourdes porter la même prière, cette démarche de pèlerinage. Et ça a été repris dans les années suivantes avec le développement d'une hospitalité. Et ça a été transmis à d'autres régions, ce qui fait qu'en fait, le pèlerinage du rosaire est non seulement le pèlerinage de la France métropolitaine, mais aussi le pèlerinage de la France des départements d'outre-mer qui nous rejoignent. Par exemple, on voit maintenant aussi des pèlerins qui viennent de Suisse, avec des dominicains suisses. Les pèlerins, il y en a cette année des Canadiens. Et donc, c'est vrai qu'au fond, ça devient comme un rendez-vous spirituel assez fort, non seulement des confréries du rosaire, mais aussi de la famille dominicaine. Que ce soit les frères, les sœurs des différentes congrégations, les fraternités laïques dominicaines, etc. Et donc, c'est vrai que c'est à la fois un pèlerinage lié à Notre-Dame du Rosaire et au pèlerinage du Rosaire, mais c'est aussi le pèlerinage de toute une famille dominicaine. Et donc, nous essayons d'emmener de très nombreux, des milliers de pèlerins. Cette année, oui, nous sommes 15 000, environ 15 000. Je peux pas vous dire, enfin, comme il fait soleil, c'est vrai que nous voyons beaucoup de personnes aussi qui viennent passer une journée à Lourdes parce que ils habitent à 20 kilomètres, à 100 kilomètres ou qu'ils sont libres à ce moment-là. Donc c'est vrai qu'il y a l'organisation du pèlerinage comme telle, mais il y a beaucoup de personnes qui manifestement aussi se joignent à nous. Il y a une très belle foule, enfin une très belle foule, à la fois fervente, recueillie, heureuse, joyeuse, et de tous âges, puisque nous avons sur ces 15 000 inscrits venant directement par nous, pour l'instant c'est même 13 500 directement, et sur ces 13 500, il y a quand même plus de 2 500 jeunes qui viennent en lien avec des écoles, des institutions dominicaines, des écoles sous tutelle, etc. Donc c'est vraiment donc de tous les âges. Le rosaire, c'est quelque chose de très simple. C'est une prière de confiance. La proposition connue en fait par les scouts comme par les équipes du rosaire qui essaient de la dizaine. C'est une proposition toute simple. Notre Père, le Je vous salue Marie, dit Je vous salue Marie, et que l'on ait toujours ce petit dizainier ou un chapelet dans sa poche, à portée de main. C'est de savoir au fond de sa poche qu'on a, comme au fond de sa poche, le Seigneur qui est là sous la main. Et en fait, une fois que ça, c'est acquis, que le réflexe est presque là, qu'on ait consciemment vraiment le désir de prier, ou que on se mette machinalement presque à prier parce que nos mains ont touché au fond de la poche le chapelet, Eh bien, voilà, de quoi reprendre peu à peu saveur et profondeur dans la prière, en s'enracinant dans la confiance en Dieu, en sachant lever les yeux vers la Vierge Marie, en confiant des soucis, en nous confiant la démarche que l'on va accomplir, parce qu'on va aller voir les professeurs pour le petit, on va aller voir le médecin peut-être, pour une mauvaise nouvelle éventuellement, parce que l'on a une démarche professionnelle à faire et qu'elle sera compliquée. Des parents vont revoir les enfants après bien des années de séparation. Enfin, et la Vierge Marie est au fond de la poche, d'une certaine façon. Hein, voilà. Et cet enracinement de la confiance, c'est lui qui fera le reste.

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2: Les fidèles sont tous appelés à construire l'église avec justice, c'est ce qu'a expliqué hier à l'Angélus Léon XIV qui évoquait la figure de Saint François dont on célébrait hier les 800 ans de la disparition. Flavio Bolsonaro en tête à l'issue du premier tour de la présidentielle au Brésil, le fils de l'ancien président Jair Bolsonaro possède une confortable avance sur Lula da Silva pour qui le second tour ne s'annonce pas facile. Nouvelle journée de mobilisation des lycéens en France, des centaines d'établissements fermés, quel sens donner à ce mouvement revendicatif. C'est ce que nous verrons avec Mgr Rouget, l'évêque de Nanterre. La Corée du Nord prétend avoir tiré un missile balistique doté d'intelligence artificielle. Le vecteur pourrait changer sa trajectoire en cours de route. Scepticisme du côté des Sud-Coréens devant une telle prouesse technologique. Le président birman joue la carte de la respectabilité à l'étranger, mais la guerre civile se poursuit. Les civils en sont les premières victimes. Retour dans notre dossier sur un conflit qui apparaît sans issue.
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2: Bonjour, c'était hier les 800 ans de la mort de Saint François d'Assise lors de la prière de l'Angélus, place Saint-Pierre. Léon XIV a appelé les fidèles réunis à prendre soin de l'Église avec justice, à l'instar du fondateur de l'Ordre des Franciscains. Dans son commentaire de l'Évangile de ce 4 octobre, le pape a comparé l'Église à la vigne du Seigneur que chacun a la responsabilité de construire. Le compte-rendu de Marie Duhamel.
4: Egli è il figlio di Dio.
5: Jésus est le Fils de Dieu envoyé dans le monde, a d'emblée affirmé le pape, soulignant que ceux qui auraient dû l'accueillir à bras ouverts l'ont rejeté. Celui qui est venu apporter le salut est condamné. Celui qui veut donner la vie est mis à mort. L'évêque de Rome qui a invité les fidèles à réfléchir aux nombreuses cruautés qui ravagent le monde et l'histoire des peuples a néanmoins précisé que l'enseignement du Christ révèle la miséricorde infinie de son Père. Pour Léon XIV, ce rejet violent ne brise pas la volonté de Dieu qui, dans son infinie justice, transforme le mal en rédemption.
4: La vigna da coltivare con giustizia è la Chiesa.
5: Partant de l'image utilisée dans la parabole, le souverain pontife fait remarquer que la vigne à cultiver avec justice, c'est l'Église. En ce dimanche où elle fête Saint François d'Assise, le pape a évoqué la figure du poverello, un modèle, celui à qui Jésus demanda de réparer son Église. Saint François, qui a bâti sa propre vie sur le fondement du Christ, a-t-il souligné, a été un exemple pour les premiers frères qui ont partagé son ascèse, comme condition authentique de la réforme de l'Église. Cette Église, estime le pape, Saint François l'a restaurée par sa foi dans le Seigneur, en comblant les fissures de la discorde par le témoignage de l'amour fraternel.
2: Marie Duhamel, et dans ses appels, Léon XIV a exhorté de nouveau, comme il l'avait fait dimanche dernier à Lourdes, à prier le chapelet pour la paix et l'unité du monde en ce mois d'octobre. Invoquons l'intercession de la Vierge Marie afin que les peuples soient délivrés du fléau de la guerre. En particulier, prions pour la Terre Sainte et pour les victimes innocentes de la violence, a-t-il déclaré. On savait que la présidentielle serait très serrée au Brésil, et c'est le cas. Flavio Bolsonaro est arrivé en tête du premier tour avec une avance de plus de 2 millions de voix. De quoi surprendre les soutiens du président sortant, Lula da Silva, qui espérait se retrouver en tête et non derrière. Le coup est dur donc pour le président qui voit en plus le Congrès pencher encore plus à droite. Les précisions à Rio de Janeiro de Jean-Mathieu Albertini.
6: Le président sortant est dans une position difficile. Il a évité une défaite humiliante dès le premier tour, mais il se retrouve derrière le fils de son ancien adversaire. Plus que son charisme et ses idées, ce dernier a pu compter sur son nom qu'il a porté toute la campagne et l'a blindé contre les différents scandales qui sont apparus ces dernières semaines. Le choc est grand pour les partisans de Lula, d'autant que l'homme de 80 ans doit maintenant aller chercher des voix chez les candidats qui n'ont pas passé le premier tour, et c'est là que ça se corse, car la plupart d'entre eux sont de droite, voire d'extrême droite. Autre mauvaise nouvelle pour lui, en plus d'un Sénat beaucoup plus à droite, ce sont aussi des alliés de Bolsonaro qui, dès le premier tour, ont emporté deux postes de gouverneur dans les deux états clés du Minas Gerais et de São Paulo. Reste que c'est une deuxième élection qui commence désormais pour les équipes de campagne. Tout est à refaire, tout est à repenser en vue du prochain tour, le 25 octobre prochain. À Rio de Janeiro, Jean-Mathieu Albertini pour Radio Vatican.
2: On votait également Bosnie-Herzégovine, scrutin complexe avec les trois entités bosniaques, croates et serbes. Les présidents des républiques bosniaques et serbes ont été réélus. Pas de changement non plus au niveau des parlements. Le président croate sortant, proche des bosniaques, a lui été battu par une nationaliste du HDZ. Nous reviendrons plus en détail sur ces élections dans notre édition de 13h. Législative en Lettonie, samedi, le premier ministre sortant, pro-européen, pro-ukrainien est arrivé en tête. Il doit maintenant former une coalition. Les populistes de Lettonie, d'abord, font une percée et arrivent en deuxième position, mais n'ont aucun moyen de former un gouvernement. Nouvelle journée de mobilisation des lycéens. En France, 400 à 500 lycées sur les 3700 du pays seront fermés pour raison de sécurité. Un tiers des établissements garderont leurs portes closes pour la seule Île-de-France, la région de Paris. Principale revendication de ces jeunes, plus de moyens pour leurs écoles. De nouvelles manifestations doivent donc avoir lieu aujourd'hui, malgré la crainte de nouvelles violences, comme la semaine dernière. Monseigneur Mathieu Rouget, l'évêque de Nanterre, dont le diocèse est particulièrement concerné par le mouvement, revient pour nous sur le sens de cette protestation.
7: Les violences que nous voyons en ce moment en France expriment sans doute au plus profond le mal-être de cette génération qui, confrontée à la crise climatique, économique, sociale, géopolitique, se demande s'ils ont vraiment un futur. Et cette peur du futur est génératrice de violence. Il y a vraiment la quête de sens qui s'exprime. Et je trouve très impressionnant de voir que ces violences interviennent au lendemain du voyage du pape en France, qui a d'ailleurs invité, du point de vue des relations entre l'éducation catholique et l'État, à se concentrer sur les vrais enjeux, comment former tous ensemble les jeunes d'aujourd'hui et de demain, et puis aussi au lendemain de la grande veillée au Stade de France, où le pape a ouvert les perspectives de la liberté que le Christ nous donne et qui permet d'être libre pour aimer, pour construire et pas pour détruire, et puis le sens donné à la vie en vérité. L'appel de l'Église, il est évidemment au calme, et plus largement à l'écoute de ces jeunes, de leur mal-être, qui s'exprime aussi dans l'importance des troubles de santé mentale de la jeunesse aujourd'hui, pour leur ouvrir une vie qui a du sens et délivrer de la peur qui donne de l'impression que l'avenir est bouché.
2: Monseigneur Rouget, l'évêque de Nanterre, il était interrogé par Giada Aquilino de la rédaction italienne de Radio Vatican. La Chine, qualifiée par la première ministre japonaise de voisin important, Sanae Takaishi, s'est engagée à établir une relation stable entre les deux pays. C'est ce qu'elle vient de déclarer dans son discours de politique générale devant le Parlement. Elle a également abordé la baisse de la natalité, affirmant qu'il s'agit d'une crise nationale qui progresse silencieusement. Pas question, cependant, de bâtir une relation stable avec la Corée du Nord, qui a procédé ce week-end à un tir de missile en mer du Japon. Pyongyang affirme avoir doté l'un de ses missiles d'intelligence artificielle. Démonstration de force ou effet d'annonce? La Corée du Sud, en tout cas, n'est pas convaincue. À Séoul, Sergio Fioretti.
8: Samedi matin, près de Wonsan, sur la côte est de la Corée du Nord, Kim Jong-un a supervisé le tir d'un missile aux côtés de sa fille Jue. Selon les médias d'État, il s'agit d'un engin stratégique hypersonique qui aurait touché sa cible à environ 1000 km. La nouveauté, d'après Pyongyang, l'intelligence artificielle qui permettrait au missile de modifier sa trajectoire à basse altitude. Pour Kim Yo-jong, la sœur du dirigeant, l'attaque serait donc impossible à éviter. Elle affirme même que la Corée du Sud et le Japon n'ont pas réussi à suivre l'engin en raison d'une trajectoire ondulante. Séoul dément, le missile se situait largement dans les capacités de détection et d'interception de la Corée du Sud et des États-Unis, mais le Nord a publié ses coordonnées d'impact avec une précision d'environ 30 cm, ce qui traduit la confiance de Pyongyang en ses technologies. C'est le Fioretti, Séoul, Radio Vatican.
2: Cela n'a pas encore d'effet sur les prix à la pompe, mais les exportations de pétrole brut des pays du Moyen-Orient hors Iran ont dépassé la semaine dernière leur niveau d'avant la guerre dans la région. C'est ce qu'affirme ce matin la société de suivi maritime Kepler. Ces chiffres incluent les flux par la mer Rouge, de plus en plus employés pour contourner le blocage que tente d'imposer l'Iran sur celui d'Hormuz. Alors, en Espagne, le Premier ministre Pedro Sanchez tiendra une allocution télévisée à 11h, heure de Madrid, après le rejet au Parlement des mesures présentées pour protéger les locataires par son gouvernement, qui pourrait donc convoquer des élections anticipées pour sortir de la crise. C'est ce qu'ont indiqué les services du Premier ministre espagnol il y a quelques minutes. S'il était casanier en tant que chef de la junte militaire, Ming Aung Hlaing est un président civil voyageur. Ce général birman, auteur du coup d'État du 1er février 2021 qui a renversé le gouvernement démocratique et emprisonné Aung San Suu Kyi, veut légitimer son pouvoir à l'étranger. Depuis fin mai et son élection dénoncée par ses opposants et les ONG de défense des droits de l'homme, il s'est rendu ainsi en Inde, en Chine, en Thaïlande et plus récemment en Russie. Mais dernière, ce vernis de respectabilité qu'il tente d'obtenir auprès de régimes autoritaires ou de ses voisins se cache une réalité moins reluisante. La guerre civile qui perdure sur tout le territoire de la Birmanie. L'armée fait face à plusieurs groupes rebelles qui s'organisent et lui tiennent tête. Les militaires ne parviennent pas à s'imposer et multiplient les attaques visant les civils. Il y a 10 jours, un bombardement aérien causait la mort d'une cinquantaine de personnes sur un marché de Kyotko dans l'état de Rakhine. Pourquoi de tels actes de la part de l'armée? Réponse de Johanna Chardoniras, coordinatrice d'Info Birmanie.
9: On a depuis le coup d'État des bombardements très réguliers qui vont cibler des cibles civiles, des écoles, des camps de déplacés, des marchés, mais aussi des lieux religieux. On a plus de 600 attaques aériennes documentées par l'IAMM sur des lieux de culte en Birmanie depuis le coup d'État. Donc ce ne sont pas des attaques indiscriminées de la junte, mais des attaques ciblant délibérément des civils et de façon répétée. En ce moment, on a une attaque en Birmanie à peu près toutes les 2h30, selon les données combinées de la CLED.
2: Pourquoi cette stratégie qui vise précisément des infrastructures civiles et la population civile?
9: La junte cherche à diminuer le soutien de la population à la résistance birmane. Donc la junte cible les civils pour essayer de les terroriser. Et par ailleurs, en début septembre, la junte a lancé une nouvelle opération militaire pour essayer de reprendre une partie du territoire qu'elle a perdu dans l'état Rakhine. Et malgré des pertes humaines très conséquentes dans les combattants des deux côtés, il n'y a pas d'avancée territoriale. Donc la junte est en échec sur ce front militaire et du coup a recours à des attaques aériennes qui élargissent les zones de combat et qui diminuent la capacité des groupes locaux à gérer tout simplement l'administration locale, que ce soit au niveau de la nourriture, des écoles, des médicaments, etc. etc.
2: Aujourd'hui, quel est le principal ennemi du pouvoir issu du coup d'État de 2021? Est-ce que c'est les Arakanais, comme tente à le démontrer le bombardement sur le marché de Kokto, ou bien il y a vraiment d'autres acteurs?
9: Non, il y a vraiment d'autres acteurs. La guerre en Birmanie touche l'ensemble du pays. On a des bombardements réguliers aussi dans d'autres régions du pays, notamment Sagaï. Il y en a eu dans l'état de Kachin, dans l'état Chin, dans l'état Kaya, Karen, Kareni. Enfin, la moitié du pays, notamment tout le pourtour du pays, qui est géré par plutôt des groupes armés ethniques anti-junte, qui est en conflit ouvert contre l'armée, qui détient plutôt la zone centrale du pays, dans laquelle elle va subir par contre des attaques dites plutôt de sabotage ou ciblées dans les zones qu'elle contrôle. Donc les bombardements, mais aussi les massacres, malheureusement, les incendies des villages ou l'utilisation massive des mines antipersonnelles se font dans tout le pourtour du pays.
2: Est-ce que ces ennemis de la junte se sont unis? Est-ce qu'il y a une coalition de tous ces groupes rebelles ou est-ce que chacun agit indépendamment les uns des autres?
9: On est vraiment dans du state building, c'est-à-dire la construction d'un État en ce moment en Birmanie dans les zones de résistance. On a des groupes qui vont réfléchir aux futures constitutions, aux futures bases de la fédération. Il y a bien sûr le gouvernement d'unité nationale qui a été créé post-coup d'État. On a des unités locales de gouvernance fédérale unite qui sont mises en place, qui vont essayer de rétablir tout ce qui est service public dans les zones urgentes avec des moyens malheureusement insuffisants, mais qui vont faire l'aide humanitaire locale, les hôpitaux, les écoles, mais aussi la police. On a des embryons de justice, etc.
2: Quelle est la finalité finalement de ces généraux?
9: La junte birmane est en elle-même une institution qui se perçoit comme nécessaire à l'existence même de la Birmanie. C'est vraiment leur façon de penser et la propagande qui est en place depuis des décennies en Birmanie, que sans ce pouvoir militaire et politique fort, majoritairement bamar et bouddhiste, il n'y aurait pas d'unité dans le pays, il y aurait un risque de division, en fait, de fragmentation du pays. Donc ça, c'est la logique derrière. Mais derrière l'armée birmane, on a aussi tout ce qui est chroni, ce qui est très important. C'est les têtes couronnées, c'est comme les oligarques en Russie, des familles birmanes qui sont devenues très riches grâce à leur lien avec l'armée, par exemple en développant des hôtels de luxe sur des territoires pris aux minorités ethniques par l'armée birmane ou en bénéficiant de contrats de l'armée birmane et qui vont permettre à la junte d'avoir ses propres ressources en plus des entreprises qu'elle détient directement sous son contrôle. Quand on parle de la junte birmane, c'est pas juste un côté militaire et politique, c'est aussi une énorme phase économique. La junte se comporte comme un cartel et cannibalise l'économie de son propre pays.
2: La guerre civile en Birmanie, Johanna Chardonniras, coordinatrice d'Info Birmanie, était invitée de Radio Vatican. Voilà, c'est la fin de cette édition. Excellente journée à toutes et à tous.
10: Bonjour Louis.
11: Bonjour Clara.
10: Et vous recevez ce matin le frère Adrien Candiard.
11: Oui, c'est une plume déjà qui a une certaine audience avec certains essais qui lui ont valu des récompenses comme le prix de la liberté intérieure ou le prix de la littérature religieuse. Il exhume un prophète de l'Ancien Testament assez peu connu, mais c'est vrai que c'est assez court aussi. C'est le prophète Agée. Alors, Agée, pourquoi en parler? Eh bien, c'est que la reconstruction d'une société commence par la restauration de ce qui la dépasse. Une promesse puissante pour le temps que nous vivons. Dieu est peut-être à la marge aujourd'hui. Sa barbe fait peur et le regard poursuit Caïn, qui peut fuir la présence des hommes, mais ne peut pas échapper donc au regard de Dieu. On s'est beaucoup demandé ce que signifiait l'expression « réussir sa vie ». Chacun ne veut-il pas devenir la meilleure version de lui-même? Alors peut-être faut-il essayer de reposer les choses convenablement. La recherche du bonheur est-elle vaine? Le christianisme demande quelque chose d'exorbitant, devenir le gardien de son frère, ce que refusait Caïn, et renoncer à réussir selon les critères du monde. Bonjour, frère Adrien Candiard.
12: Bonjour.
11: Couvent, vous êtes au couvent des Dominicains du Caire.
12: Absolument.
11: Vous vivez depuis déjà de nombreuses années.
12: 14 ans.
11: 14 ans, et vous venez régulièrement en Europe, parce que vous entretenez un lien par la littérature aussi.
12: Alors, j'ai eu l'occasion d'écrire quelques essais, vous l'avez rappelé, quelques petites bricoles à droite et à gauche, et ça me donne parfois l'occasion de revenir à la demande de mon éditeur.
11: Pourquoi le prophète Agée?
12: Vous l'avez rappelé, ce prophète de l'Ancien Testament, qui est un des 12 petits prophètes, est un des livres les plus courts de la Bible. Pas le plus court, mais on est sur le podium. Deux petits chapitres. C'est un auteur un prophète assez méconnu. Et pourtant, j'ai déjà eu l'occasion, en intervenant pour des groupes, de m'apercevoir qu'il y a dans ces deux chapitres une richesse, quelque chose qui peut vraiment nous parler. Et donc, en travaillant sur le bonheur, ce livre est un livre d'abord sur le bonheur, réussir à vivre, aux éditions du Cerf, j'ai voulu partir de cette page pas la plus attendue de la Bible. On aurait pu partir des béatitudes de Jésus, au moins là on se dit on sait où on est, mais je pense que Agée est un très beau lieu pour entrer dans la parole de Dieu et rechercher ce qu'elle a à nous dire sur le bonheur.
11: Et on enjambe le temps, c'est-à-dire que ça s'adresse aux générations actuelles.
12: Absolument, c'est pas un livre d'exégèse fait sur le prophète Agée, c'est bien un livre fait pour dialoguer avec notre recherche effrénée de bonheur, parce que c'est un livre sur le bonheur. Il a des petits camarades sur les étals des libraires, hein. C'est un sujet de livre de plus en plus fréquent.
11: Pourquoi?
12: Parce que je crois que le bonheur est l'injonction majeure de notre temps, d'un temps bienveillant où les parents disent à leurs enfants, écoute, fais ce que tu veux, mais sois heureux. Alors c'est très bien, c'est sympa, mais il faut quand même trouver comment être heureux. Or ça s'apprend pas à l'école. On sait pas exactement où est la recette. Et c'est pour ça, je crois, que on va la rechercher absolument partout où on peut, et que on se dit j'ai dû le rater le bouquin. Je vais acheter un livre sur le bonheur. C'est pour ça que les méthodes, les podcasts, les trucs ont un succès fou, parce que les gens se disent c'est la seule chose à réussir dans ma vie, c'est réussir à être heureux. Et on m'a pas expliqué comment faire.
11: Rien ne peut combler l'âme humaine, en définitive, de ce qui vient du monde.
12: Absolument.
11: Vous n'allez pas me contredire, forcément.
12: Non, absolument. Mais précisément, dans votre manière de formuler la question, je sens une perche qui pourrait être tendue, et à mon avis, qui est trop facile.
11: Allez-y.
12: Qui serait de se dire, nous, chrétiens, nous savons que pour être heureux, on a la méthode, c'est Jésus. On pourrait penser, on va s'engouffrer dans cette attente contemporaine, de cette recherche de bonheur, qui est une recherche réelle, sérieuse, importante, et on va dire, c'est bon les gars, nous, on a le truc, on a le secret, et le secret, c'est Jésus, soyez chrétiens, vous serez heureux. Ce qui n'a qu'un seul problème, c'est que ça marche pas. On peut pas dire que les chrétiens soient tous épanouis, enthousiastes, que tout aille bien, à l'abri de tout désespoir, de tout malheur. Et notamment, le malheur, c'est quelque chose auquel on est confronté, le malheur qui nous frappe. Vous perdez un être qui vous est cher, Vous n'allez pas dire, ah ben, il y a Jésus, donc tout ça ne me fait rien. Ce serait totalement inhumain, absurde, et heureusement que ça ne se passe pas comme ça. On n'a pas, en tout cas, la méthode pour éviter, circuler entre les malheurs de la vie, et ce n'est pas la promesse que nous fait le Christ. Le Christ ne nous dit pas, venez à la messe le dimanche, et moi je m'occupe de tout, vous n'aurez pas de cancer, vous n'aurez pas de chômage.
13: Donc ça veut dire qu'en fait, on ne peut pas s'appuyer sur un cadre qu'est le christianisme comme une sorte de recette, une méthode, puisque vous, c'est l'anti-méthode.
12: Alors, il n'y a pas de méthode, le fait qu'il fonctionne. Le système des méthodes, en plus, ne fait que rajouter de la pression. Parce qu'on vous dit, bah, là, si vous n'êtes pas heureux, c'est que vous avez mal suivi la méthode. C'est que vous êtes un mauvais élève. Mais en fait, notre vie est traversée de difficultés. Et si on a un discours sur le bonheur qui fait porter sur nos épaules toute notre responsabilité à être heureux et qui ne fait pas place au malheur de la vie, alors le drame, c'est que ça nous rendra amers.
13: En quoi Agé, frère Adrien Candiard, nous apporte quelque chose d'original ?
12: Alors Agé intervient, on est au 6e siècle avant Jésus-Christ, quand le peuple d'Israël, qui a été en exil à Babylone pendant un peu plus de 70 ans, rentre sur la terre promise. Il y a un nouveau roi des Perses qui les renvoie en terre promise. Et là, c'est l'exultation. Tout le monde se dit, enfin, Dieu nous l'avait promis, nous revoilà chez nous, ça va être formidable, ça va super bien se passer, on va avoir un grand roi, on va reconstruire le temple, on va tout refaire. Et en fait, c'est une période assez intéressante de l'histoire sainte, puisque le peuple d'Israël, de retour sur sa terre, n'y trouve pas du tout le bonheur espéré. Au contraire, tout est un peu décevant, tout est compliqué, il y a déjà des gens, on n'a pas d'argent, on essaie de reconstruire les maisons, mais rien ne marche comme prévu, on n'a pas droit, on n'a pas de... Et il y a une déception, il y a une amertume qui s'installe, et là-dessus, le prophète Agé intervient, on ne le connaît pas par ailleurs, il intervient, et au lieu de dire, de la part de Dieu, je suis désolé, j'aurais dû vous donner plus, j'aurais dû vous donner mieux, j'ai pas été à la hauteur, il dit, les gars, votre vie ne fonctionne pas, vous semez mais sans récolter, vous vous habillez mais sans vous réchauffer, vous buvez mais vous avez toujours soif, c'est parce que vous n'avez pas construit le temple. Parce que vous avez construit votre propre maison, parce que vous êtes à la recherche de votre propre bonheur, et que vous n'avez pas compris que ça commence par le temple. Alors, on pourrait se dire, est-ce que ça veut dire qu'il faut d'abord tout donner à Dieu ? Je pense que c'est plus complexe que ça. En tout cas, le temple ne va pas être le lieu d'un échange marchand où on va donner à Dieu des sacrifices d'animaux et en échange, il nous donnera le bonheur.
13: Quelle est la vocation du temple, alors ?
12: La vocation du temple, elle est triple. C'est d'abord le lieu de la présence de Dieu. Et quand Agé, quand on le lit en tout cas comme chrétien, avec ce qu'on sait du Christ, et ce qu'il dit d'ailleurs sur le temple, on sait bien que le temple, c'est d'abord le lieu où Dieu est présent, et que le vrai temple, le temple véritable, c'est nous-mêmes. Que nous sommes, que notre cœur est le lieu de la présence de Dieu. Et cette présence-là n'est pas un lieu de donnant-donnant, c'est d'abord une présence. La première promesse que Dieu nous fait, c'est pas celle de nous donner des choses, c'est de se donner lui-même à nous, d'être présent en nous. La deuxième fonction du temple, c'est la louange. C'est le lieu où on apprend à louer Dieu. Le lieu où on apprend à regarder autre chose que soi-même et à se réjouir du bien là où il est. Et la troisième, c'est celle du sacrifice. Mais le sacrifice n'est pas un lieu où on va se détruire et se faire mal. C'est le lieu où on va apprendre à ne pas vivre pour soi-même.
13: Quelle leçon tirez-vous, frère Adrien Candiard, de cette prophétie dans le fait de l'adapter au monde d'aujourd'hui ?
12: Je crois que cette pression à laquelle on faisait allusion, qui est sur chacun de nos contemporains, et notamment les plus jeunes, de réussir à être heureux, et donc de réussir sa vie, est contre-productive.
13: Que faut-il leur dire alors ?
12: Eh bien, c'est le titre du
13: Réussir à vivre.
12: Réussir à vivre, justement, se positionne en opposition à réussir sa vie. Il ne s'agit pas du tout, je crois, dans une vie chrétienne et dans une vie humaine, de vouloir éviter tous les faux pas, toutes les difficultés et d'avoir réussi son petit chef-d'œuvre personnel, mais d'abord d'éviter la catastrophe que peut être l'amertume devant une vie qu'on n'a pas réussi justement, sur laquelle on n'a pas été aidé, sur laquelle on n'a pas tout. Non, laisser cette place aussi au malheur qui fait partie de notre vie normale pour rester vivant, pour y trouver de la joie, pour y trouver le moyen d'aimer son prochain et de ne pas vivre centré sur soi. L'injonction au bonheur, elle peut nous centrer sur nous-mêmes. Et c'est là qu'elle est radicalement contre-productive, qu'elle nous empêche de vivre pour autre chose que nous-mêmes, pour quelqu'un d'autre que nous-mêmes, ce qui est évidemment le meilleur moyen d'être heureux.
13: N'y a-t-il pas dans certains discours chrétiens, frère Adrien Candiard, en particulier sur le détachement, une forme de consolation pour ceux qui n'ont pas réussi justement à répondre aux injonctions? Finalement, c'est de la résilience.
12: Alors, en tout cas, je crois que ça n'a pas à être de la résignation. Se dire, vous savez, c'est la fable de la fontaine, les raisins sont trop verts, se dit le renard qui n'arrive pas à les attraper, j'ai pas réussi à être heureux, donc autant dire que tout ça n'a pas de valeur. Je crois que quand on écoute le Christ dans l'Évangile, il ne dit pas du tout, ah, le monde est nul, il faut s'en détacher parce que de toute façon, on n'en a pas tous les bons côtés. Il nous indique au contraire comment bien y vivre. Et ne pas vivre pour soi-même, et aimer son prochain, ça n'est pas une manière de mépriser le monde. Au contraire, c'est une manière de le prendre au sérieux et d'y avoir un juste rapport. Un rapport qui ne va pas créer en nous de la désillusion et de l'amertume, mais qui va nous permettre au contraire d'y être heureux, de nous réjouir de tout le bien qui s'y trouve.
13: Qu'est-ce qui vous permettrait de dire, vous, que vous puissiez un jour dire « j'ai réussi ma vie » ?
12: Je pense que c'est précisément pas une question très intéressante. Tant qu'on en est à chercher à évaluer la réussite de sa propre vie, on perd un peu son temps. On a beaucoup de mieux à faire dans ces journées que de se faire des tests pour savoir si notre vie est réussie ou pas.
13: Donc on ne se dit pas « je suis passé à côté de ma vie, je risque de passer à côté de ma vie ». Non, ça, ce sont des...
12: Vous savez, l'Évangile nous donne à voir des personnages. Ont-ils réussi leur vie ? Le bon larron. Le bon larron, ce premier saint canonisé par Jésus lui-même, dont on sait qu'il est au paradis, s'il y en a un dont on sait qu'il y est, c'est lui, celui qui est crucifié avec Jésus, qui a priori a pas eu une vie formidable, qui, s'il fait des tests, est-ce que j'ai réussi ma vie, ce gars qui est un malfaiteur, qui s'est fait arrêter par les Romains, qui termine sur un instrument de torture, a tout pour se dire, c'est nul, de toute façon, mais on m'a pas aidé, et puis mes parents m'ont pas aimé, et puis j'ai fait les mauvaises fréquentations, puis j'étais pas dans le bon milieu. Enfin, il peut toujours rester, il aurait tout pour être amer, cet homme-là. Et cet homme-là a réussi à lever les yeux, à voir le malheur de celui qui était à côté de lui, de dire, bah, lui, c'est pire que moi. Et entrer en conversation avec lui, et cette conversation-là change tout. Est-ce qu'il a réussi sa vie, le bon larron, au final ? Sans doute, en fait. Mais pas à partir de critères de tests de magazine.
13: Vous êtes dominicain, ordre enseignant, comme on sait. Que vous inspire ce qui se passe aujourd'hui en France avec des lycéens qui brûlent leur lycée ?
12: Alors, nous, on est plutôt un ordre de prêcheurs que d'enseignants ou d'enseignants à l'université. Donc, je n'ai pas du tout d'expertise sur les lycées, sinon celle d'avoir été moi-même lycéen il y a déjà quelques années. Donc, j'observe que il y a un mal-être, mais sur ce mal-être, j'ai malheureusement pas grand-chose à ajouter d'utile pour vos auditeurs.
13: Mais quand des jeunes de pays quand même présumés encore riches comme la France brûlent un système éducatif, que pensent les élèves qui, dans certains pays, parcourent deux jours pour aller chercher un livre ? Vous voyez, c'est ça la différence. Puisque vous comparez entre le bon et le mauvais larron, il y a aussi ceux qui ont la chance d'accéder à un système éducatif, ceux qui n'ont pas la chance d'y accéder.
12: J'entends bien. Je ne connais pas assez les conditions dans lesquelles dont se plaignent ces lycéens pour aller leur faire la morale et dire, écoutez, en Égypte où je vis, c'est pire. C'est certainement pire en Égypte. Mais ça ne m'autorise pas du tout à leur dire, écoutez, vous vous plaignez de pas grand-chose. En fait, je n'en sais rien. Et donc, dans ces cas-là, j'essaie de pas porter des jugements trop hâtifs.
13: C'est juste ma question, c'était juste de savoir, de se dire, si aujourd'hui le système éducatif est encore adapté aux injonctions de la société consumériste. Parce qu'en fait, on veut tellement accumuler qu'on se dit, mais pourquoi passer autant de temps de ma vie à apprendre de 8h à 18h ? Vous voyez, c'est le rapport à l'apprentissage au temps long qui est peut-être très différent de ce que la société consumériste commande, qui est savoir l'accumulation à court terme.
12: Ah, il est certain que on a plus que jamais besoin d'éducation. Je pense que le pape nous y a alerté. Tout ce qui est intelligence artificielle nous donne un besoin d'être plus armés face au monde que nous rencontrons. Donc là, je vous rejoins pleinement. Là où je suspends mon jugement, c'est est-ce que les mouvements lycéens vont contre ça ou pas ? Ça, je ne connais pas assez le sujet pour porter un jugement sur eux.
13: Merci beaucoup, frère Adrien Candiard, dominicain du couvent du Caire, Lidéo, membre de l'Institut dominicain d'études orientales, Réussir à vivre aux éditions du Cerf. Merci, à bientôt.

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3: ICO, c'est un fameux trois-mâts avec lequel il fit le tour du monde. La boudeuse de Patrice Franceschi. Tiens, vous l'avez écouté justement à l'instant avec Simon Tatrault, dont il sera également l'invité. Patrice Franceschi, l'écrivain aventurier, président d'honneur de la Société des explorateurs français, président des écrivains de marine. ICO avec des creux et dans la vague et des coups au moral aussi, car c'est assez rare que dans un milieu où l'engagement et la performance résument la vie, on se confie sur ses échecs, on disserte sur l'envers de l'aventure, les ratages et les désillusions. Le récif le plus terrible étant celui de la trahison et des lâchetés, bien sûr. Mais Patrice Franceschi le dit et le crie, on peut tout surmonter. Bonjour Patrice Franceschi.
4: Bonjour.
3: Pourquoi parler de ces échecs?
4: Le sous-titre est intéressant aussi.
3: Tout surmonter, mais j'ai pas vu de sous-titre.
4: Ben, sur la bande, ou du moins essayer.
3: Ah bah oui.
4: Ouais, c'est un peu...
3: Vous êtes arrivé.
4: Ça dépend, mais en tout cas, il faut essayer, c'est le moins qu'on puisse dire.
3: On peut être laminé par des échecs, il y en a certains dont on ne se remet pas.
4: Peut-être, mais dans ce cas-là, ils doivent être assez rares. Je pense que celui dont on... qui peut laminer, comme vous dites, ou en tout cas, dont on ne se remet pas complètement, c'est la perte des gens proches. Tout le reste, à mon avis, peut être d'une manière ou d'une autre surmonté, et la crainte de l'échec, qui est une des données de notre société aujourd'hui, parce qu'il y a une aversion au risque colossale, est une erreur intellectuelle absolue. Donc, dans Tout surmonter, ou du moins essayer, c'est un petit livre d'apprentissage, en réalité, que j'ai d'abord écrit pour moi-même. Et en essayant ensuite, c'est le rôle des écrivains, surtout par les temps qui courent, peut-être de transmettre. Voilà. Et de faire de ce que l'on peut considérer comme des épreuves, quelque chose de très joyeux. Parce qu'en réalité, ce sont les épreuves, quand on parvient d'une manière ou d'une autre à les surmonter, qui nous construisent, qui font ce que l'on devient.
3: Bien sûr.
4: Et non pas l'inverse. Donc, si la vie est effectivement une suite d'épreuves à surmonter, avec la dernière qu'on ne surmontera pas et que tout le monde connaît, qui est la même pour tout le monde, l'essentiel c'est de pouvoir dire à la fin, on a gagné. Et c'est-à-dire en gros, au final, que l'on a eu la vie que l'on voulait.
3: C'est ça, on a gagné, ça veut dire ça.
4: Ça veut dire uniquement ça. Et ça ne veut pas dire, à la fin, surmonter toutes les épreuves, on a gagné parce qu'on a eu la vie sociale que l'on voulait ou les choses comme ça. Pas du tout. C'est la vie vraiment que peut-être...

0: dans ces vocations de jeunesse, on souhaitait et qu'on est parvenu à obtenir, en en payant le prix, car tout a un prix, surtout si dans cette vie-là, il y a une part de liberté importante.
1: Vous m'avez fait penser, en parlant de la perte des amis proches, c'était la seule chose dont on ne pouvait pas surmonter, je pensais à... je ne sais pas si vous êtes alpiniste, mais Patrick Gabarot a ouvert une voie dans le Cervin qui s'appelle Aux Amis Disparus. C'est un très beau nom pour une voie d'alpiniste. Et on sait qu'il y a beaucoup de morts dans ce milieu de l'alpinisme. Vous avez été touché, vous, par beaucoup de morts autour de vous liées à l'aventure.
0: Alors, dans Tout surmonter, il y a la mort. Il y a 10 chapitres sur 10 thématiques. La trahison, la mort, la peur, etc.
1: Ça commence par le Grenelle, on va en parler
0: un
1: peu.
0: Ça commence par la trahison, parce que c'était pour moi, en parler aujourd'hui, emblématique de ce qui est devenu notre époque au niveau des hommes politiques qui nous entourent. Voilà. Mais pour ce qui est de revenir à la mort, oui, ça a été celle de la guerre. Je parle surtout de l'Afghanistan et du Kurdistan, les deux guerres dans lesquelles, peut-être qui m'ont le plus marqué, dans lesquelles j'ai été engagé physiquement et au premier plan, et donc de camarades. Dans le cas de l'Afghanistan, c'est un garçon. Dans le cas du Kurdistan, c'est une fille mort au combat et qui m'ont démontré que surmonter la mort, à partir du moment où l'on sait pourquoi l'on meurt, parce qu'on a combattu pour quelque chose, dans les deux cas, c'est la liberté, alors la mort, si elle ne peut être évidemment joyeuse, en tout cas prend un sens réel et n'est pas aussi dramatique qu'on pouvait le croire, parce que c'est parfois en mourant que l'on se sauve. Telle est la philosophie que j'ai pu retirer de la mort de ses camarades dans ce chapitre sur surmonter la mort.
1: Pourquoi vous étiez-vous engagé en Afghanistan ?
0: Vous savez, quand j'étais gamin, il y a aussi surmonté le conformisme, très important. Donc quand j'étais gamin, je savais parfaitement ce que je voulais faire à l'âge de 12 ou 13 ans. On peut appeler ça les vocations. Je voulais vivre toutes les aventures possibles et imaginables et écrire tous les livres possibles et imaginables. Et ce métier, en quelque sorte, que plus tard j'appellerai écrivain aventurier, l'action et la réflexion mêlées, surtout après avoir fait de longues études de philosophie, était à l'époque pas un métier. Donc vos parents, qu'est-ce qu'ils vous disent ? Tu restes sur les rails.
1: Passe ton bac d'abord.
0: Passe ton bac d'abord.
1: Tant que le lycée n'a pas brûlé.
0: Voilà. Ouais. Et en fait, les vocations, le conformisme, c'est l'été noir, vraiment, de nos rêves et de nos vocations. Je savais parfaitement ça. J'ai fait la fugue qu'il fallait, mineure, pour pouvoir l'obtenir. Et au final, j'en ai tiré surtout la conclusion que être propriétaire de sa vie, c'était d'abord être libre. Et que si on s'occupait uniquement, pour répondre à votre question, de sa propre liberté, on était dans autre chose que la véritable liberté. Il faut s'occuper de la sienne et celle des autres. À l'époque de l'Afghanistan, j'étais très jeune, je parle de la guerre contre les soviétiques, quand ces derniers ont envahi l'Afghanistan.
1: 79,
0: j'étais là-bas, dès les premiers jours, et je me suis aperçu que ce qui m'intéressait finalement dans cette guerre, c'était pas tellement la guerre elle-même, mais la raison pour laquelle les gens se battaient, simplement pour se libérer. Et je me suis engagé auprès des Afghans, à tout point de vue, et pendant des années, pour cette raison de liberté. Parce qu'à mes yeux, et là ça m'était profondément certain, la liberté est la valeur suprême qui permet d'irriguer toutes les autres valeurs pour leur donner réellement du sens. L'égalité, si vous n'êtes pas libre, ça ne sert à rien. La fraternité, si vous n'êtes pas libre, ça ne sert à rien. Et ainsi de suite. Cette découverte m'a engagé ensuite à me dire que l'aventure devait être aussi féconde, pas seulement comme matériau de la littérature, transformer son expérience en conscience, comme disait Malraux, mais également dans l'action pure, de l'engagement réel. Donc, après, ma vie a été partagée. Vous parlez tout à l'heure de mon trois-mâts, la boudeuse, et c'est la trahison dont on parle dans le premier chapitre, mais c'était aussi les engagements plus, pas militaires ou politiques, mais qui étaient souvent les deux, mais qui étaient vraiment l'engagement dans le monde en marche. Et ça a été pour moi la révélation dernière, c'était les Kurdes de Syrie au début de la guerre en 2012. Voilà.
1: Alors, Patrice Franceschi, j'ai beaucoup de questions à vous poser. Malheureusement, j'aurai pas le temps de toutes les poser. Sur l'Afghanistan, je voulais avoir votre regard quand même un petit peu. Est-ce que vous n'avez pas le sentiment de vous être engagé aux côtés de...
0: Je connais votre question par avance. Ah. En réalité, non, parce que
1: vous étiez côté Tadjik ou Pachtoun ?
0: Non, Pachtoun, mais il faut bien se rendre compte qu'à l'époque, si on veut bien regarder la complexité du monde...
1: Qui sont les talibans d'aujourd'hui, en fait ?
0: Non, il n'y a pas que. Si on veut bien regarder la complexité du monde, à l'époque, il y avait une partie des Afghans qui n'étaient absolument pas fondamentalistes. C'est ceux que nous avons aidés, la France les a aidés, et qui ont perdu à cause des Américains, qui, eux, soutenaient justement les fondamentalistes. Donc, c'est un engagement d'échec qui se termine par un échec, puisque les talibans sont au pouvoir aujourd'hui. Mais non pas parce que ceux qui étaient défendus à l'époque étaient mauvais, c'était l'inverse. C'était les bons que nous n'avons pas soutenus et qui ont perdu.
1: Pourquoi les Américains ont-ils soutenu les mauvais ?
0: parce qu'à l'époque, je me souviens très bien de rencontres avec eux, en 82 aux États-Unis. Ils voulaient faire le plus de mal possible aux Soviétiques. Et pour eux, ceux qui faisaient le plus de mal aux Soviétiques, c'était les plus méchants, si je puis dire. Et les gens avec qui j'étais, qui étaient pour eux trop gentils, parce qu'ils respectaient un certain nombre de règles, par exemple, on ne torturait pas ni rien, n'étaient pas assez tough, comme ils disaient, durs, contre les Soviétiques. Erreur fondamentale, à tout point de vue, faute morale et faute politique. Ils ont fait la même chose, les Américains, avec les Kurdes. Voilà. Ces derniers temps, depuis le mois de janvier. Donc, faut pas imaginer que dans la complexité de la guerre d'Afghanistan, surtout à cette époque-là, il y avait d'un côté les bons et les méchants, et que si on était avec ceux qui ont gagné, on était avec les méchants. Pas du tout, c'est beaucoup plus complexe. Complexe, malheureusement.
1: Massoud, vous l'avez connu ?
0: Bien sûr.
1: Et pourquoi donc ne pas avoir combattu avec lui alors ?
0: Parce que j'étais avec d'autres qui étaient encore plus, à la fois pro-français et pro-démocratique, qui étaient Amin Wardak. Les deux d'ailleurs combattaient ensemble, c'est pas le souci. L'un a été tué, l'autre est parti en exil parce que tout le monde a perdu. C'est les talibans qui sont arrivés. Encore une fois, je répète que c'est vraiment à cause des Américains.
1: Patrice Franceschi, sur le Grenelle, disons un mot quand même là-dessus, parce que c'est sur la trahison. Sur
0: Grenelle de la mer. Hein,
1: Grenelle de la mer, bien sûr. Oui, Grenelle de la mer, bien sûr. C'est, d'ailleurs, vous le racontez, hein, comment vous n'avez pas eu une subvention pour...
0: Alors, c'est un peu plus complexe que ça, c'est-à-dire qu'à l'époque...
1: Soyons pas trop longs non plus, mais allez-y.
0: Oui, mais à l'époque, je reçois une mission tout à fait officielle de Jean-Louis Borloo, ministre de l'écologie, de tout ce qu'on veut, pour le Grenelle de la mer, pour un tour du monde, avec la boudeuse, mon navire, pour mettre en valeur le Grenelle de la mer. Et je montre dans le livre les trois pages de cette lettre de mission, signée par tous les ministres, etc. Là-dedans, il y avait évidemment... une part du financement de l'État, de ce ministère, pour cette opération du Grenelle de la mer, qui n'a pas été tenue. Et tout simplement parce que, au milieu de la mission, au bout de presque une année, le président Sarkozy de l'époque décide de changer complètement de politique. La biodiversité, tout ça, ça n'a plus que d'importance. Ce qu'il faut, c'est l'énergie et tout. Et donc, son ministre me dit à un moment donné, tout ça, on arrête, ça n'a plus aucun sens. Il dit, mais oh, on est déjà parti, on est loin, et vous n'avez pas versé votre quote-part tel que prévu. Mais c'est la vie, c'est comme ça. Terminé. Donc là, j'ai mesuré pleinement ce que valaient les engagements d'un homme politique. C'est-à-dire à peu près rien si, pour des raisons politiciennes, on change d'avis. Voilà, c'est tout. Mais c'était intéressant, longtemps après, c'était il y a 15 ans, de le rappeler dans cette époque où les hommes politiques nous promettent beaucoup de choses et ont mené le pays dans l'état où il est. Voilà, c'était tout. C'était... une façon de montrer ce qui existe, de révéler un peu le dessous des cartes, la face cachée de ces choses de l'aventure. Ça peut être utile de le comprendre.
1: Patrice Franceschi, si on doit justement essayer de tirer une leçon de votre aventure, de votre mésaventure avec cette histoire politique...
0: On peut le dire comme ça.
1: Comment la France pourrait-elle surmonter ce qui se présente comme aujourd'hui une très très forte opposition entre deux camps irrésolument inconciliables ?
0: La fonction sacrée du politique, là je fais un peu de philosophie politique, a beaucoup disparu. Le stock de convictions, et je le vois, j'ai beaucoup travaillé avec ces gens-là, qui habitent nos hommes politiques, est assez faible. Ça c'est le premier point. Le deuxième, c'est que ce qui depuis assez longtemps disparaît dans nos sociétés, c'est le courage. C'est le courage dans toutes ses facettes, courage politique, courage physique, courage intellectuel, etc. Et ensuite... des failles intellectuelles profondes. Pas un de ces hommes politiques n'a réellement de projet de société. Ils ont des programmes politiques. Mais normalement, un programme sert un projet qui est antérieur au programme. Or, quand on voit comment ils réagissent, pour l'ensemble des paramètres et de tous les partis, sans aucune exception. Hélas, sans aucune exception. Il n'y a rien de tout ça. Alors vous ajoutez peu de conviction, en tout cas sur le temps court et malléable en fonction des événements, des failles de courage incroyables, des failles intellectuelles sur ce qu'ils veulent vraiment de la France. Je pense que depuis De Gaulle, et les deux films qui parlent de lui le montrent très bien, je pense que depuis sa disparition, il n'y a pas grand-chose qui est resté, et que nous sommes simplement dans cette faille incroyable, et je ne sais pas où le pays ira à cause de tout ça. Chacun sait tout cela. Et dans un des chapitres qui est surmonté la connerie, et j'ose dire le mot tel qu'il est...
1: C'est peut-être le plus long, non ?
0: Je sais pas trop, mais je raconte.
1: Non, mais j'ai réalisé un petit peu.
0: Pour le coup, vraiment le dessous des cartes de notre politique militaire et diplomatique avec les Kurdes de Syrie. Pourquoi avons-nous perdu cette guerre que nous avions gagnée militairement est une faute morale et une faute politique terrible par rapport même à nos intérêts sécuritaires. Et on se demande comment nos hommes politiques, et là c'est le président Macron, ont pu commettre de telles conneries alors qu'ils avaient en fait toutes les cartes en main pour gagner, et ils avaient gagné. C'est un mystère incroyable, et je crois que la conjonction de l'aversion au risque, du manque de courage, du manque de projet politique, de conviction profonde, nous a menés là où nous sommes, et puis c'est tout.
1: Patrice Franceschi, est-ce que l'aventurier que vous êtes, l'aventurier en règle générale, n'est-il pas non plus un missionnaire inutile en fait ? On s'invente des épreuves, on se crée des épreuves à surmonter, mais au bout du compte, c'est un combat qui est muet. Alors vous reprochez aux politiques en fait la vie que vous avez eue ?
0: Pas du tout. En fait, d'abord, on ne se crée pas des épreuves comme ça. On s'engage dans des choses, ce qui est tout à fait différent. Et on accepte d'en payer le prix, surtout. Par exemple, la trahison ou tout le reste. Le principal, vous savez, il y a une beauté et une utilité de l'inutile. Ça, c'est le premier point. Sinon, il n'y aurait pas d'art, il n'y aurait pas de littérature, il n'y aurait rien. Il n'y aurait qu'un pragmatisme. Les hommes seraient des instruments en permanence d'une utilité carcérale, en réalité. Donc, les idéaux que l'on peut opposer au pragmatisme et à la productivité qu'on demande à chaque être humain dans notre société, qui les écrase, qui les détruise, est essentiel à une société. Voilà. C'est la raison pour laquelle on admire encore aujourd'hui, dans la littérature, les Don Quichotte ou les Cher Ostend, les Cyrano de Bergerac, sans oublier Ulysse. Voilà l'utilité réelle dans une société de gens qui tentent autre chose que la norme, qui se dépouillent de tout cela, qui savent sauter hors des rails et en payer le prix, et qui, au fond, et c'est le cas de surmonter la mort, ne se disent pas, parce que le bonheur, ce n'est pas évidemment la poursuite éperdue des biens matériels, mais la capacité en permanence de mettre en adéquation ce que l'on pense et ce que l'on fait, c'est ça le vrai secret du bonheur, permet finalement d'affronter la mort avec la seule peur qu'on devrait avoir, c'est de mal utiliser le peu de temps que la vie nous concède avant de mourir. C'est ça qui doit guider une vie. C'est ça qu'il faut dire à la jeunesse. Aujourd'hui, quand on dit aux jeunes, en gros, passe ton bac, on verra après, pas du tout. Prends des risques. L'âge biologique de 20 ans, c'est t'as des passions. Vas-y, travaille, en avant, et on verra bien. Pas de regrets, pas de remords par la suite.
1: Qui ne risque rien, n'est rien, disait Gustave Thibon.
0: Exactement.
1: Patrice Franceschi, quelle est l'aventure que vous auriez aimé réaliser, que pour l'instant vous n'avez pas encore
0: Et que je ne réaliserai jamais, c'est l'aventure de la découverte de l'espace. C'est-à-dire que...
1: Toi, vous avez fait le tour du monde en ULM.
0: Oui, bien entendu, mais là je parle de l'espace infini. Être astronaute dans 100 ou 200 ans, ça aurait été une découverte du monde qui m'aurait intéressé, que je ne ferai jamais, mais pas de regret. J'ai eu la vie que je voulais, c'est le principal, et surtout, elle n'est pas terminée.
1: Dernière question, l'aventure est-elle encore possible alors que la planète paraît finie, petite maintenant ?
0: Alors l'aventure, je ne sais pas, mais l'esprit d'aventure, lui, est toujours possible. L'esprit d'aventure, c'est 4 vertus importantes. La capacité au risque, j'en parlais, le goût de la connaissance, la nécessité de la liberté et l'envie de transmettre. Et ça, on peut, cet esprit d'aventure, on peut le mettre dans toutes les activités humaines. Le jour où vous aurez des banquiers qui ont l'esprit d'aventure, des assureurs qui ont l'esprit d'aventure, et des politiques, alors franchement, cette société changera.
1: Merci beaucoup, Patrice Franceschi. Tout surmonté, ou du moins essayé. Aux éditions Albin Michel, je rappelle que vous êtes écrivain, aventurier. Je ne vais pas rappeler l'ensemble de votre CV, aviateur et marin, président d'honneur de la Société des explorateurs français. Ça fait rêver rien que l'appellation. Merci d'avoir été des nôtres ce matin. À bientôt.
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3: En présence du père Ardoin Libert, rédacteur en chef au journal La Croix. Bonjour père.
4: Bonjour.
3: Et de l'abbé Mathieu Raffray, prêtre de l'Institut du Bon Pasteur. Bonjour monsieur l'abbé.
5: Bonjour à tous les deux.
3: Merci d'avoir accepté notre invitation. Deux questions que l'on va se poser jusqu'à 9h40 avec vous. La visite du pape Léon XIV, en écho de laquelle on va situer notre propos. En France, le pape a-t-il délivré un message politique? C'est la question que l'on se posera alors que le contexte est trouble et le contexte est tendu en vue de la présidentielle. Et puis la première question à laquelle nous allons répondre, ou tenter de répondre, c'est précisément que dire face à la mobilisation lycéenne? Aujourd'hui, les choses vont continuer, même si le gouvernement escompte que les cours reprennent normalement à partir de lundi, si la sécurité le permet, après une semaine de blocage dans les lycées, marquée, comme vous l'avez vu, par de fortes tensions. On souhaite que les cours reprennent. On fixe un calendrier pour répondre à une partie des revendications à la veille d'une journée de mobilisation demain qui est redoutée. Quel discours tenir à ces lycéens, père Arnaud Alibert, abbé Mathieu Raffray? Père Alibert.
4: Écoutez, on a des lycéens qui sont qui ont des motifs d'exaspération. Donc ça, c'est la base. Et on est dans un climat, je parle du lycée, en colère, en crise, en violence depuis longtemps. C'est-à-dire que si on regarde, on prend une minute pour se rappeler qu'il y a un an, il y a eu à Narbonne l'affaire d'un lycéen qui a été tabassé et qui est décédé, Louis Hervé. Qu'auparavant, il y avait eu...
3: Ça avait été filmé.
4: Voilà, ça avait été filmé. Qu'auparavant, il y avait des violences dans les lycées, des violences par rapport aux enseignants. C'est-à-dire que donc dans le lycée, il y avait un climat de violence, que derrière que les facteurs explicatifs de cette violence, on les avait pas complètement trouvés, à part de dire que il y avait une forme d'identification aux héros, enfin une mauvaise identification aux héros, et le fait que se répandait parmi la jeunesse l'idée que la violence était le meilleur moyen pour se faire entendre. Bon. Tous ces éléments-là qui n'étaient pas complètement consolidés, enfin, en tout cas, moi, j'ai pas lu d'analyse définitive sur le climat de l'école aujourd'hui. Et on arrive à une rentrée. Qui intervient après une fin d'année très difficile, donc toujours Parcoursup, là c'est avec ses difficultés habituelles, et puis surtout la canicule, où les lycéens et les collégiens aussi ont souffert de leur lycée, donc une forme de défiance par rapport à l'institution. Bref, tout cela, ça a l'air...
3: Sur les effets cumulatifs.
4: Ça a l'air pointilliste, mais tout cela, ça fait un climat où les lycéens ne se reconnaissent pas dans l'institution qui les porte. Ils ont un grand désir d'avenir, une envie de réussir, ça c'est clair, mais ils se disent, mais est-ce que l'école dans laquelle je suis va me donner les moyens?
3: Voilà. Donc ils doutent de l'institution, c'est ça.
4: Voilà, en fait. Ils doutent de l'institution, ils doutent d'eux-mêmes, ils doutent du climat en général, et donc cela s'embrase. Enfin, en tout cas, il y a une colère. Et là-dessus, ce greffe, on va en parler, des facteurs extérieurs aux lycéens, là c'est tout à fait clair, à la fois et politique, et puis d'opportunité par des groupuscules qui veulent le désordre, ça c'est tout à fait clair. Et à ce moment-là, il y a des violences qui sont complètement disproportionnées par rapport aux revendications.
3: Vous faites cette distinction avec Mathieu Raffray?
5: Alors oui, clairement, puis surtout j'aimerais répondre à ce que vous venez, aller plus loin que ce que vous venez de dire, parce que vous dites, on a l'impression qu'ils doutent que l'école soit encore capable de leur donner ce qu'ils cherchent. Je pense que le résultat, enfin que la réponse est claire, l'école aujourd'hui, l'éducation, le système éducatif n'est plus capable, quand on voit les résultats de l'éducation en France avec le classement PISA, etc., ah oui. Les résultats qui sont sortis, c'est-à-dire que, de fait, ils ont tout à fait raison, les lycéens, de se plaindre que on les force à passer de 8h à 18h tous les jours dans une école qui est incapable de leur donner ce qu'ils viennent chercher et ce qu'elle devrait leur donner. Donc en fait, moi je suis tout à fait d'accord avec le constat.
4: Mais je souligne que ce que vous dites sur le rapport PISA, c'est un élément que j'aurais pu rajouter, mais c'est essentiel. Le 8 septembre, on a le rapport PISA, donc ce rapport donc de classement international qui donne une mauvaise note à la France. Pour les lycéens, pour les collégiens, c'est désespérant en fait. Donc il y a eu des grands débats sur les plateaux.
5: Ce n'est qu'un constat, oui. Le réel c'est ça. Ce qu'il faut se demander c'est qu'est-ce qu'ils font? Qu'est-ce que les profs leur enseignent pendant 10 heures par jour de façon inutile, inopérante, inefficace? Et donc en fait c'est ça qu'il faut remettre en cause. C'est-à-dire que c'est l'idéologie de l'éducation nationale depuis 50 ans ou plus qui a complètement perverti depuis... je ne sais pas s'il faut trouver une date de début de la décadence de l'éducation nationale en France, mais en fait, l'école prétend, et puis on a même un candidat, je sais plus qui, parce que je suis pas ça de très près, mais qui avait proposé comme solution il y a quelques semaines de faire entrer les enfants à l'école dès l'âge de 1 an. Vous vous en rendez compte
3: la garderie, c'est le principe de la garderie. En fait, ils récusent ce principe-là. Ils ne veulent pas qu'on les assiste dans une garderie. Ce qu'ils veulent, c'est pouvoir progresser, apprendre.
5: Ils veulent apprendre et qu'on leur enseigne. Et je pense que pour moi, le premier problème, c'est que l'école, c'est pas de l'éducation nationale. Ça devrait être le ministère de l'enseignement. C'est-à-dire que l'école est faite pour enseigner, pas pour éduquer les enfants. Sinon, c'est une conception complètement bolchevique de ce que c'est que l'école. Et puis, on voit la fin du système. Et ils ont tout à fait raison de se révolter contre cette espèce de mainmise idéologique des professeurs qui ont transformé leurs cours en des tribunes souvent très idéologiques où ils ne peuvent pas penser, ils sont pas là pour apprendre. Le nivellement par le bas, parce que si jamais quelqu'un est un peu au-dessus de la moyenne, alors immédiatement il est soupçonné d'être ségrégationniste ou que sais-je. Et donc ils ont raison de se révolter. Le problème, c'est que à cause de ce second élément que vous mentionniez, c'est-à-dire la récupération politique de groupes extérieurs, en fait, ils sont en train d'être manipulés ou même parfois de se jeter dans les bras de ceux qui sont la cause même de la décadence qu'ils dénoncent à juste titre.
3: Alors, est-ce que vous êtes d'accord justement avec ça, en fait, hein ? Il y a une sorte de folie dans cette histoire, si on écoute l'abbé Mathieu Raffray, c'est-à-dire qu'ils sont soutenus par les personnes qui, en fait, les plombent. Père Alibert. Ah,
4: ce qui est agréable dans nos rencontres, c'est qu'on peut débattre. Non, je suis pas d'accord avec le constat. Je trouve que, il y a du vrai, évidemment, dans ce que dit l'abbé Raffray, mais je pense que, au-delà du constat qu'on peut faire sur le long terme de l'éducation nationale, un procès qui est sans doute assez technique que moi je suis pas capable de faire. Aujourd'hui, il y a une mutation du savoir. C'est-à-dire que le savoir, on n'en a plus besoin de la même manière puisqu'il est disponible en permanence avec notre téléphone. C'est-à-dire qu'on peut déléguer au cloud le stockage est de plus en plus.
5: Oui, mais le vocabulaire, la grammaire, ça, on peut pas le déléguer. Voilà. Quand vous voyez les vidéos où les jeunes, les lycéens qui s'expriment, ils savent pas parler.
4: Non, mais c'est
5: ils savent pas revendiquer quoi que ce soit. Alors, j'en ai entendu un ce matin qui était un peu plus malin que les autres.
4: La difficulté, c'est que, devant cette mutation du savoir, en fait, l'éducation nationale, qui est un paquebot, en fait, ne peut pas prendre un virage à 90 degrés en un coup. C'est-à-dire que les jeunes, eux, ont un coup d'avance par rapport à ce dont ils ont besoin en termes de savoir, etc. Et l'éducation, elle, a ses programmes, sa propre logique. Sauf que dans le nouveau régime du savoir, ce qui est essentiel, c'est la maturité. C'est-à-dire être en capacité de discriminer ce qui est bon et ce qui n'est pas bon.
5: Mais est-ce que c'est le cas? Est-ce que vous pensez qu'il y a le moindre début d'efficacité de ce que vous...
4: C'est-à-dire que la difficulté aujourd'hui, c'est que cette capacité de discernement demande à être, s'accorde mal avec un régime de savoir descendant du professeur à l'élève. Voilà. Donc, l'éducation nationale...
5: J'aimerais savoir ce que signifie cette phrase.
4: C'est-à-dire
5: un régime de descendant du professeur à l'élève, c'est-à-dire que c'est l'élève qui doit désormais prendre au professeur.
4: Et non, mais c'est que, en fait, aujourd'hui, ce que je pense être le plus porteur et, enfin, comme perspective d'avenir pour les politiques d'éducation, c'est de mettre que les enseignants encadrent les élèves dans une expérience de savoir qu'ils font. Voilà.
3: Apprendre à apprendre, hein, c'est ce que disait Lionel Jospin.
4: Parce qu'en fait, il y a plus de. Enfin, il faut.
3: Mais ça demande beaucoup de maturité, parce que ça, c'est collaboratif, ça.
4: Ben oui, mais ça peut s'acquérir dès le jeune âge, en fait. Il y a des écoles qui, dès 8-9 ans, les enfants font cette expérience du savoir. Voilà. Moi, je pense qu'on ne passera pas.
3: Une sorte de Montessori généralisée.
4: Oui, alors après, moi, je ne sais pas si c'est Montessori ou pas, mais il y a un nouveau régime de savoir. Et donc, il y a des nouvelles politiques à mettre en place. Et puis après, deuxièmement, alors ça, c'est je pense qu'on va pour le coup être d'accord, il faut que les adultes autour des enfants parlent d'une même voix. Ça, c'est c'est ce qu'a rappelé Jérôme Chapuis dans son édito ce matin dans La Croix. C'est que il est urgent d'être adulte. Il faut que les adultes parlent avec leurs lycéens pour qu'ils comprennent à quoi sert le lycée, que le lycée, ça ne peut pas être le lieu de leurs rêves, qu'ils ne se réaliseront pas pleinement au lycée, qu'en fait, le lycée, c'est difficile, qu'il faut travailler. Ben oui, il faut travailler. Il faut que les enseignants aussi voilà, essaye de d'avoir une position la plus éducative possible. Les policiers, les
5: mais
4: politiques.
5: Mais la condition, c'est que le travail soit valorisé. La condition, c'est que ceux qui veulent travailler soient appuyés, soient aidés, et que ceux qui refusent de travailler et qui insultent les professeurs, ne viennent pas en cours, etc., soient punis. Parce qu'autrement, comment voulez-vous valoriser le travail ? Et le problème, quand on voit les images de ces lycéens, j'ai vu à Rouen, moi je suis sensible à Rouen, parce que j'étais au lycée à Rouen, enfin, qui rentrent dans leur lycée pour tout casser comme des barbares. Enfin, j'espère que il faut qu'il y ait des punitions exemplaires pour dire en fait c'est pas le lycée, c'est pas le lieu. Enfin, déjà on se comporte pas comme ça, et il faut qu'il y ait des sanctions.
4: Ah oui, bien sûr.
5: Parce que s'il y a pas de sanctions, en fait on vit dans un monde. Et quand j'entends les gens qui disent mais c'est des enfants, ben, enfin, un enfant qui rentre dans un lycée, qui met le feu, qui casse tout, ben, il doit être puni comme pour ce qu'il a fait. Et en fait, si on commence pas comme ça, il y aura aucun moyen justement de retrouver ce sens du savoir, de l'éducation et la responsabilité des adultes. Parce que je suis tout à fait d'accord qu'il faut que les adultes retrouvent leur rôle justement par rapport à ces lycéens. Mais la condition, c'est que on soit capable de retrouver le mot de hiérarchie. Hiérarchie du savoir. Oui, il y a des gens qui savent plus que d'autres. Le professeur sait plus que l'élève. Le spécialiste, le docteur, le professeur d'université, c'est plus que le professeur d'école. Oui, dans son domaine, évidemment, c'est pas une hiérarchie absolue. Mais et les parents ont une responsabilité par rapport, les adultes, oui, ont plus de responsabilité que les enfants. Donc il faut retrouver le sens de la hiérarchie qui a été philosophiquement détruite par tout un discours médiatique, idéologique, politique, qui est en fait criminel. Qui est criminel parce qu'en fait toute cette jeunesse, ils ne savent plus apprendre. Et en fait, ils seront malheureusement, il y a une grande partie d'entre eux qui sont jamais capables d'apprendre, de connaître la valeur du travail, et on s'avance vers des générations qui vont souffrir. En fait, on fait souffrir ces élèves et on fait des générations incapables de travailler, de comprendre justement qu'ils doivent se dépasser, qu'ils doivent essayer d'être les meilleurs, chacun dans son domaine. Et sous prétexte d'égalitarisme, bah, si vous voulez, enfin, moi je suis pas ministre de l'Éducation nationale, mais pour moi, ouvrons les yeux, soyons honnêtes, ça n'a aucun sens qu'il y ait 99% de réussite au bac. Ça n'a aucun sens. C'est débile, en fait. C'est évident qu'on a baissé le niveau du bac pour que tout le monde l'ait. Donc, en fait, il n'y a plus de niveau au bac. Enfin, c'est-à-dire, commençons par ça, par dire, en fait, il faut qu'il y ait un examen qui montre ceux qui ont réussi, ceux qui ne réussissent pas. Et ceux qui réussissent pas, ils font autre chose, et puis c'est très bien. Et ils seront heureux dans le milieu, on les force pas à rester 10 heures par jour dans un lycée qui leur apprend rien. Mais vous voyez, c'est de l'idéologie, ça. C'est depuis des années. Et bon, bah, voilà les résultats.
3: Dernière réflexion, Père Alibert, vous êtes d'accord pour modifier ça, retourner à un esprit du bac qui soit vraiment valorisant pour le premier diplôme du stade universitaire? C'est quel bac?
4: Ouais, en fait,
3: très rapidement.
4: Je
5: commence au brevet aussi, hein.
3: Au brevet aussi, hein.
4: En fait, la question de l'école, le défi de l'école, c'est la question de l'évaluation. Comment on évalue? Est-ce que les notes, c'est la meilleure manière d'évaluer? C'est une vraie question. Et est-ce qu'on évalue?
3: Je sens qu'on va faire tout le débat là-dessus. Hein,
4: On évalue que les réussites. La note évalue la réussite. Ce qu'on n'arrive pas à valoriser, c'est l'expérience de l'échec. Ça, c'est aujourd'hui l'Académie, enfin, donc l'Institut de France est en train de mener une étude très puissante sur. En fait, quand on fait de la recherche aujourd'hui à très haut niveau. La réussite enseigne autant que la recherche, que l'échec.
5: Mais oui, mais alors que j'ai plein d'âges, je connais plein de gens qui ont échoué à l'école, qui n'ont pas eu le bac, et ils ont appris de leurs échecs, et maintenant ils sont chefs d'entreprise, ils font un
4: super.
5: Bah, laissons-les faire l'expérience de l'échec. Si vous donnez le résultat à tout le monde, et le bac à tout le monde, personne fait l'expérience de l'échec, au contraire.
4: C'est pas ce que je dis. Ce que je veux dire, c'est qu'il faut réévaluer, en fait, la manière de j'ai employé le mot trop tôt. Il faut reprendre la manière d'évaluer les enfants. Voilà. Que ça s'appelle bac, brevet, ça, pour moi, c'est un autre sujet. Je ne suis pas spécialiste, en fait. Ce qu'il faut, c'est que les jeunes soient en capacité d'évaluer ce qu'ils connaissent et ce qu'ils font. Et là, donc là, je suis tout à fait d'accord. Quand il y a de la violence, il faut qu'ils puissent avoir en face un discours sur cette violence n'est pas légitime, elle n'est pas normale, donc elle doit être punie. Là, il n'y a aucun souci là-dessus.
3: RCF Notre-Dame, 8h26, le père Arnaud Elibert, rédacteur en chef au journal La Croix, et l'abbé Mathieu Raffray, prêtre de l'Institut du Bon Pasteur. Il y a une semaine, le pape Léon XIV était encore en France, il était à Metz précisément. Alors c'est un petit peu un choc thermique entre ce que nous avons vécu pendant 4 jours et ce qui a suivi, c'est-à-dire justement ces émeutes lycéennes ou de lycéens qui n'en sont pas et qui manipulent. Hein. Je ne me prononce pas sur le fond de l'histoire. On a eu le sentiment d'avoir un peu vraiment deux images médiatiques extrêmement fortes et tout. tout à fait contradictoire. La question, bah peut-être déjà, ça fait un élément de transition par rapport au voyage du pape. Comment interprétez-vous ces deux séquences ou le choc de ces deux séquences, Abbé Mathieu Raffray?
5: Oui, vous avez parlé de choc thermique, comme si on était passé du froid au chaud ou le contraire. Mais non, je dirais c'est plutôt il y avait deux ambiances de chaleur, mais de formes différentes.
3: Deux formes de chaleur.
5: Exactement, parce que en fait il y a des façons de se réjouir et c'est quand même manifester la présence du pape. C'était exactement ça, c'était un enthousiasme, le qui est, je pense aussi le fruit d'une bonne éducation. Et voilà, il y avait la France bien élevée, bien éduquée, et puis une France complètement désorientée, barbarisée de différentes façons, parce que ce soit des je sais pas comment on appelle ça, des révolutionnaires, pseudo-révolutionnaires qui mettent le feu à leur lycée, ou que ce soit des jeunes qui se comportent comme des barbares sous prétexte de tout casser parce que c'est le bazar. Bah, on voit qu'en fait, pourtant, les catholiques ont eux aussi des revendications. Je pense qu'il y avait des revendications très très importantes données par le pape ou par ceux qui ont commenté, etc. Donc, oui, personne n'est content, mais il y a différentes façons de l'exprimer.
3: Père Alibert, sur le contraste.
4: Alors, c'est une réflexion que j'ai eue avec une paroissienne hier à la sortie de la messe. Il faut faire. Donc, il y a évidemment un contraste entre la concorde, de tous les sens du terme, qu'on a vécu la semaine dernière, et le climat d'extrême tension, que ce soit politique, que ce soit au niveau des lycées ou ailleurs. Donc ça c'est clair. D'un autre côté, sur le plan spirituel, comment on vit ce choc thermique ? En fait, si on dit, on a vu Dieu à l'œuvre. Donc c'était en gros la victoire de Dieu il y a une semaine. Et là aujourd'hui, et ben donc c'est l'échec de Dieu et Dieu n'est pas à l'œuvre et
5: c'est le démon. Sinon c'est le démon.
4: Voilà.
3: Donc il y a une lecture métaphysique. Hein, c'est le diable qui se venge de ces quatre jours de grâce.
4: Ce que je veux dire, c'est qu'il faut il faut peut-être essayer sur le plan spirituel de dire que le royaume de Dieu se construit au-delà des apparences en profondeur. Dieu est toujours vainqueur du monde. Et pour que le monde ait la vie, voilà, c'est l'œuvre de Dieu. Bon, ceci dit, il y a eu incontestablement pendant les quatre jours de présence du pape, quelque chose qui a fait. Alors, il y a eu un moment de communion et les gens ont découvert le goût de la communion, le plaisir de la communion. Donc ça a été très fort et ça a été tellement fort dans le vécu dans les rues de Paris, à Lourdes ou à Metz, que les observateurs donc ont senti qu'il se passait quelque chose et donc ça a été retransmis. Alors, il se trouve qu'en plus l'actualité, je suis bien placé pour le savoir, n'était pas non plus abondante. Il n'y avait pas de crise majeure ailleurs dans le monde, donc les médias grand public ont pu se donner à cœur joie et retransmettre en fait. Mais ce qui fait que on a eu 21 millions de personnes qui ont regardé à un moment donné le
3: voyage, tout simplement.
4: Alors que notre étude à la Croix, Bayard la Croix, c'est qu'il y a 6,5 millions de personnes qui en France se disent catholiques. Donc, ce passage de 6,5 millions à 21 millions, ça veut dire que ce sont des personnes qui, au fond, sont intéressées, et sans doute, en eux-mêmes, ils devaient se dire « Ah, c'est quand même pas mal ».
5: Oui, mais allons plus loin.
3: Avec Mathieu Raffray.
4: Sans problème.
5: Je suis d'accord avec vous. Mais qu'est-ce qui fait que, vous parlez de communion, que les gens ont découvert la concorde, la communion. Non, mais c'est pas artificiel, la communion, la concorde. Il faut qu'il y ait un motif. Il faut que, moi, ce que je pense qu'il a été le motif de communion, d'unité autour du pape, c'est bien sûr la présence du pape, mais c'était un discours spirituel, de vérité, de bien, de beau. Et c'est ça, par contraste, puisque c'est le thème que vous évoquez, par contraste, c'est-à-dire que, oui, la France qui souffre aujourd'hui et qui râle et qui se révolte, et cette jeunesse qui se révolte, eh bien, c'est parce qu'on ne leur propose aucun idéal. C'est-à-dire qu'il n'y a pas de contenu, on leur dit on va faire la concorde, on n'a qu'à tous s'aimer. Mais en fait, s'il n'y a pas un principe d'unité, il n'y a pas d'unité. C'est métaphysique. Il faut qu'il y ait un principe formel d'unité pour une société. Et donc, il ne peut... Évidemment, c'était évident dans cette séquence, suite de séquence, entre le pape et cette révolte des lycéens. Et puis, on peut parler du prix de l'essence et de beaucoup de gens qui sont furieux. C'est-à-dire qu'en fait, ce qui fait une société, c'est pas simplement des petites lois et des discours démocratiques entre les partis. Ce qui fait une société, c'est un principe d'unité, c'est-à-dire déjà une religion, une
3: culture, ce qui la dépasse,
5: de qui la dépasse, évidemment.
3: Qui, la
5: dépasse,
3: qui va l'unir en la dépassant.
5: Qui la dépasse métaphysiquement, spirituellement, vers le bien et le beau, et qui la dépasse aussi dans ce dont elle est l'héritage, c'est-à-dire une histoire, des racines dont elle est le fruit, et donc qu'elle assume. Alors, retournons à ça, retrouvons ça, et c'est exactement ça a été le discours du pape, moi j'ai trouvé ça magnifique, avec cette histoire de saints, qui, de toute l'histoire des saints de France, jusqu'à arriver à dire, la jeunesse, c'est vous les saints de demain, ou d'aujourd'hui, eh bien, retrouvons ce sens, et ces jeunes qui se révoltent, c'est parce qu'on leur a couper leurs racines, on les empêche d'être ce qu'ils sont, et donc d'avoir un futur, parce qu'ils n'ont pas de passé, et on les empêche d'être véritablement des humains, parce qu'on les coupe de la destinée de l'âme humaine, à savoir Dieu et la vie éternelle.
3: D'accord, parlez bien.
4: Ouais, en fait, j'ai une hypothèse.
3: C'est clair, avec un C à la fin.
4: J'ai une hypothèse sur l'intention du pape. C'est que je pense que le pape est arrivé en France en se disant, mais en fait, entre l'Église et le peuple de France, il n'y a aucune raison qu'ils ne s'aiment pas. Je crois qu'il a voulu, au long de ces quatre jours, il a voulu restaurer une possibilité de s'aimer entre l'Église et la France. Sans dire que la France n'est que catholique, parce que ça, plusieurs fois, il a montré que l'identité, que la référence aux racines était une référence ouverte. Donc il y a aucun problème.
5: Qui dit le contraire.
4: Voilà.
5: Qui dit le contraire, personne ne dit le contraire. Sauf ceux qui veulent couper les racines.
4: Exactement. Donc les grincheux. Bon. Donc objectivement, c'était intellectuellement hyper solide. Et en faisant référence au passé, en faisant référence aux enjeux d'aujourd'hui, en faisant référence à la dignité de l'homme, qui est en fait une quête qui nous habite tous, il a voulu restaurer cette affection profonde. Ce qui était génial, c'est qu'à l'Élysée, il a dit aux personnes qui étaient présentes, regardez votre devise. Voilà, elle est de racine chrétienne, elle est de racine évangélique. Voilà.
3: Regardez d'où ça vient.
4: Voilà, vivez-la jusqu'au bout. Et puis, et à l'Église, il a dit, mais regardons ce qui nous porte. Et il a toujours maillé l'annonce de l'Évangile et le service de tous. Éric de Molenbeaufort, dans nos colonnes, dans la Croix, a insisté là-dessus. Il était, lui, saisi par l'idée que, au nom de notre foi, on est au service du bien commun, du bien pour tous. Et donc ça, ça nourrit, en fait, à la fois...
3: A-t-il délivré un message politique,
4: la spiritualité et le pacte commun. Oui, parce que dans la foi, la foi, elle est toujours incarnée dans une société, dans un temps. Donc la foi, elle ne peut pas ne pas être... pour parti politique. Mais là où il a été, je trouve, très habile, pour pas dire génial, c'est qu'il a pas fait de la politique politicienne, il a fait ce que moi j'appelle de la géopolitique. C'est-à-dire il a parlé des résonances de la foi par rapport au concert des nations et à ce qui se passe dans le monde, et il a fait de la sociopolitique, au sens où il a dit, regardez à quoi la foi vous engage pour vivre en société. Et ça, c'était extrêmement fort.
3: J'avais Mathieu Raffray.
5: Au Stade de France, avec les jeunes, c'était impression. On s'est croisés d'ailleurs, non?
4: Oui. Ouais, ça.
3: C'est un peu le Puy du Fou en miniature, non?
5: Pas du tout. Pas du tout, pas du tout, pas du tout. C'était toute la France, celle du Puy du Fou, comme celle de Saint-Germain-en-Laye, comme celle de la Seine-Saint-Denis. Toute la France, de toutes les couches sociales, de toutes les origines, de toutes les couleurs de peau, c'était la France black blanc beurre, mais la vraie, vous voyez, la France qui est unie par un principe supérieur, par une histoire, par
3: c'était
5: une
3: identité. C'est si diversitaire que ça?
5: Oui, complètement.
3: Mmh. C'est votre avis aussi, Père Alibert?
4: Il y a un débat, parce que moi, concrètement, j'ai dû faire le tour du stade pour des raisons personnelles, de retrouver mon groupe. Non, j'ai pas trouvé, j'ai trouvé que c'était très, très caucasien, pour dire, donc très,
5: beaucoup très blanc, plus, vous voulez dire?
4: Ouais, ouais, beaucoup plus.
5: Et ça vous pose des problèmes?
4: Non, mais aucun problème, mais je n'ai aucun problème non, avec ça. Mais, parce que,
5: je veux dire que. Imaginez si quelqu'un avait dit, il y avait trop de noirs.
4: Non, mais
5: c'est imaginez,
4: Père Raffray, le Black Bang Beurre, pour moi, c'est 98. C'est donc la victoire de la France à
5: oui,
4: du
5: mais
4: monde.
5: On voit le résultat. Ça dure quelques années, et puis quand Thuram, on gagne pas, c'est 4 ans.
4: Zidane et Deschamps.
5: Mais ça, c'est un discours idéologique, ça. C'est...
4: Non, mais ils n'y étaient pas. C'est
5: non, c'était très bien, j'y étais. Non, je fêtais la victoire aussi en 98. Mais...
3: Non, mais vous n'avez pas le même constat. Vous estimez, Père Raffray, que c'était diversitaire.
5: C'était très diversitaire.
3: Père Alibert estime que,
5: en fait,
3: l'Église a mobilisé ses propres forces historiques.
5: Vous aviez tous les jeunes de Seine-Saint-Denis qui montent sur la scène, tout le monde les applaudit, etc. C'était
4: sur la scène, oui, sur la scène. Non, je parle des gradins.
5: Là où j'étais, excusez-moi, peut-être que vous n'étiez pas au même endroit. Ouais, mais,
4: bah moi, ouais,
5: et puis, et en même temps, oui, quand Sainte-Jeanne d'Arc arrive sur scène là dans la représentation, il y a une clameur de la foule des jeunes qui n'était pas du tout préparée, spontanée.
4: Il y a eu deux clameurs, il y a eu ça, et puis pour les vocations.
5: Alors, et les vocations, exactement.
4: Très surprenant. Ouais. Enfin, très beau d'ailleurs.
5: Des choses dont malheureusement beaucoup de prêtres n'osent plus parler parce que ça risquerait de. Enfin, non. Les prêtres recommencent à en parler, mais pendant longtemps on ne voulait pas en parler, ni de l'histoire de la France, ni des saints, parce que c'est du passé, parce que et les vocations. Alors là, ça va contre la liberté, et puis il y a plein de problèmes après.
3: Message politique ou pas du pape Léon XIV?
5: Oui, mais je suis content que je suis tout à fait d'accord avec le père Libert. C'est de la politique au sens noble, que l'Église bien sûr a un rôle politique, parce que l'Église parle de l'homme, parle de Dieu d'abord, et puis de l'homme dans sa relation avec Dieu, et donc de l'homme n'est pas un individu. Au contraire, c'est même la meilleure façon de lutter contre l'individualisme. Je viens de dire, c'est de proposer justement un modèle de société qui soit cohérent et qui puisse toucher tous les hommes, et pas simplement en rêvant de comme disent certains, d'une nouvelle France qui serait artificiellement recomposée autour de on ne sait pas quelle valeur.
3: Mais est-ce qu'Emmanuel Macron a pris quelques uppercuts sous le menton?
5: Oh bah oui, mais franchement, moi, je pense qu'il a été très habile, le pape, parce qu'il a dit les choses de façon très très forte, avec
4: il
5: mais en même
4: donné,
5: temps
4: le pape n'a pas donné de coup de poing, mais de fait Macron en a reçu.
3: Alors,
5: oui,
3: expliquez.
5: Bon, c'est un peu facile.
4: Non, mais ce que je veux dire, que
3: vous êtes jésuite, père.
4: Non, l'assomptionniste. Non, mais c'était pas dans le programme du pape d'arriver
5: non, pas
4: de,
5: donné
4: et de
5: avec
4: régler
5: violence,
4: ses comptes.
5: Quoi. Voilà, il a pas réglé de compte. Voilà. Mais il a dit.
3: Oui, mais les discours sont écrits. Les discours sont quand même explicites. Et ça, c'est bien écrit, médité, vérifié.
4: C'était bien dit. Qu'est-ce que vous voulez dire?
5: Ce qui était le plus beau, selon moi, vous me direz ce que vous en pensez, c'était justement que le pape a montré, par sa proximité avec les malades, avec les personnes âgées, avec même avec les migrants au centre
3: Bakita.
5: En fait, il a montré que c'est lorsqu'on est muni d'une foi vivante, d'une charité qui vient de Dieu, lorsqu'on assume ses racines, son identité chrétienne, qu'alors on peut faire société et qu'alors on peut être plein de douceur, de miséricorde, de compréhension pour ceux qui sont dans la souffrance ou dans le malheur. Et j'ai trouvé que c'était magnifique de à la fois être capable de donner la doctrine sur les questions de morale, d'éthique, etc., d'être de se présenter comme le souverain pontife, quoi, le chef de toute l'Église catholique, et en même temps cette proximité qui était visible et qui était touchante. Je pense que les gens étaient vraiment touchés par ça, et c'est même un exemple. Il s'est donné comme exemple pour ce que doivent être les chrétiens. C'est, il n'y a pas d'opposition entre la vie de la charité, l'amour du prochain, et le fait d'assumer une histoire, notre chrétienté, une société chrétienne dans sa dimension politique, au sens noble du terme.
3: Est-ce qu'il a déjoué la peau de banane des abus sexuels? Père Libère.
4: Oui, incontestablement, ils avaient prévu une heure, il en a passé deux. Il a été, toutes les victimes qu'il a reçues, sont ressortis de la rencontre en disant qu'ils avaient vraiment été écoutés. On sait qu'en fait il y a l'enjeu en fait de la rencontre, qui était l'enjeu en fait d'une forme de guérison en fait, est lié à une qualité d'écoute, à une gratuité, à la capacité à poser les mots sur ce que les personnes disent. Donc ça a été une séquence extrêmement réussie.
3: Mais des collectifs s'étaient plaints avant.
4: Mais ils s'étaient plaints parce qu'ils ont crié avant d'avoir mal en fait.
5: Oui, c'était pas surtout de ne pas avoir été invité ou de.
4: Mais de fait, aujourd'hui, qu'est-ce qui vaut mieux? Soyons. Donc vous connaissez l'engagement de notre journal par rapport à cette question, mais qu'est-ce qui vaut mieux? Faire un grand symposium avec des collectifs qui parlent et le pape qui préfère faire un discours, ou alors il prend 7 personnes, voilà, mais c'est pars pro toto, comme on dit en latin, c'est-à-dire que, bien sûr, il ne pouvait pas recevoir tout le monde, il en a reçu 7 de manière exceptionnelle. Et c'est un signal qui est clair pour tout le monde, que toute personne victime sera écoutée. Enfin, en tout cas, c'est le désir du pape et c'est le message qu'il donne.
3: Un sans faute pour vous, ce voyage?
5: Oui, je sais pas moi de juger.
3: Non, mais souvent on peut se montrer critique, mais là on a l'impression qu'il y a une unanimité qui est presque troublante par rapport à l'état normal des passions françaises.
5: Je veux dire, ce qu'il faudra juger, c'est les effets à long terme. À long terme, sur cette génération de chrétiens. Et je pense que c'est là où nous, on doit se mettre aussi au travail, en suivant l'exemple, en utilisant cette ferveur, ces 21 millions. Parce que les 21 millions qui ont regardé le pape à la télé, je suis pas sûr qu'ils étaient à la messe ce dimanche, malheureusement. Et donc, en fait, il faut pas que ce soit juste un enthousiasme, parce que c'est... Oui, alors si, je peux dire un bémol sur le voyage du pape, c'est qu'il a été un peu accueilli comme une rockstar. Et il faudrait, alors c'est très bien, j'en suis très content, mais il faut transformer ça en quelque chose de bien plus solide, bien plus profond, de spirituel, et voilà, et accompagner et continuer ce mouvement sur le long terme.
4: Je crois qu'il nous appelle aussi à l'unité, donc notre débat en fait était...
3: Il contribue aussi.
4: Oui, bien sûr, en fait, dans l'Église, moi j'ai entendu dans l'Église, l'Église, soyez l'Église du Christ, voilà, soyez l'Église du Christ en termes et de foi et d'un peuple rassemblé dans la concorde, dans la communion. Ça, je pense que c'est un appel. Si on arrive à le relever, ça, c'est des beaux...
5: Tout à fait.
4: Des temps nouveaux qui s'ouvrent, oui.
3: Merci beaucoup à tous les deux. Merci Père Arnaud Alibert, assomptionniste, rédacteur en chef au journal La Croix. Merci Père Abbé Mathieu Raffray, prêtre de l'Institut du Bon Pasteur. Je vous souhaite une excellente journée. À bientôt pour un prochain débat, un prochain duo. Je l'espère vivement.

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1: 20 divorces pour 100 mariages, ça c'était en 1977. Désormais, pratiquement un couple sur deux se sépare en France. Alors c'est divorcer quand on n'a pas d'enfant est déjà bien souvent douloureux. Comment imaginer l'impact sur les enfants pourtant conçus dans l'amour? Violence, rancune, jalousie, manipulation, souvent ce sont eux qui trinquent, les enfants. D'où notre réflexion ensemble aujourd'hui pour éviter leur souffrance, tant sur le plan moral que psycho-affectif. Comment épargner au fond ses enfants quand on divorce? Eh bien, c'est toute la question que je vais poser à mes trois invités dans cette émission. En quête de sens, j'ai la grande joie d'accueillir pour commencer Marie-France Irigoyen. Bonjour.

0: famille monoparentale, Dieu sait qu'il en faut aujourd'hui. Vous êtes administratrice du fonds de dotation Femmes et Avenir, Isabelle. Oui. Et vous avez travaillé également dans le secteur humanitaire, puis dans le conseil, pour ça c'est pour vous connaître un peu de plus près, avant de devenir directrice des ressources humaines et coach. Et donc vous avez coécrit avec Valérie Mista, vous étiez venue en parler dans cette émission en quête de sens il y a quelques années, il y a quelques mois. Haut les cœurs, se réinventer après une séparation aux éditions des presses de la Cité. Nous sommes enfin en ligne avec Catherine Viès-Dufaux. Bonjour Catherine.
1: Bonjour.
0: Vous êtes la fondatrice, la directrice d'une école associative à pédagogie alternative destinée aux enfants à haut potentiel, mais vous êtes également, on peut dire, coach parental, coach pour enfants, c'est ça ?
1: J'ai pas, oui, on peut...
0: Vous accompagner.
1: Voilà, c'est ça, exactement. J'accompagne, je suis thérapeute en tant qu'infirmière et aussi avec mon expérience professionnelle, les familles et les enfants, oui.
0: Et voilà. Alors, effectivement, mesdames, merci en tout cas d'avoir répondu à cette invitation. On a l'impression, c'est vrai qu'on en parlait, Marie-France Irigoyen, Isabelle Viellard et Catherine Viès-Dufaux, on a l'impression, Marie-France Irigoyen, que vous m'en parliez même avant de rentrer dans ce studio, on a mis beaucoup de temps, ça vous surprend encore, depuis qu'il y a énormément de divorces, qu'il y en a beaucoup plus, on a mis beaucoup de temps à s'intéresser, à s'inquiéter pour nos enfants. C'est étonnant, hein, ça, pour commencer, Marie-France.
2: Je trouve qu'on... C'est un petit peu comme si on n'arrivait pas à se préoccuper de toutes les violences en même temps. On s'est intéressé aux femmes victimes de violences, puis à l'emprise, c'est-à-dire la violence psychologique, et ce n'est que à travers des moments un peu choquants, par exemple des suicides à l'école d'enfants ou à travers des agressions sexuelles d'enfants, qu'on commence à prendre en compte que les enfants, finalement, ne sont pas protégés suffisamment. Alors, dans mon dernier livre, je me suis intéressée aux enfants, aux conséquences sur les enfants des séparations, parce que les enfants sont au cœur de la séparation. Ouais. Autrefois, on va dire, c'était peut-être plus simple, je sais pas forcément mieux, mais c'était plus facile à repérer. Lorsque les parents se séparaient, les enfants étaient confiés à la mère.
0: Oui.
2: Maintenant, les pères commencent à s'intéresser aux enfants. Certains s'intéressent réellement à leurs enfants.
0: Et c'est tant mieux.
2: Tant mieux, bien sûr. C'est complètement tant mieux. Sauf que ça change un peu la donne parce que avec l'autorité parentale conjointe, les conflits au moment de la séparation viennent sur le lieu de résidence de l'enfant. Et c'est à partir de là que les enfants peuvent être se retrouvent au centre
0: du conflit
2: parce que ça commence souvent avant la séparation. Si tu me quittes, tu n'auras pas les enfants. Où je demanderai la garde, je demanderai une résidence principale.
0: Et objet aussi du conflit, donc.
2: Ils deviennent l'objet du conflit. Et alors, comme en plus, maintenant, ils peuvent être entendus par le juge dès qu'ils ont âge de raison, tous les juges ne sont pas d'accord sur quand est l'âge de raison, ça c'est un autre problème, mais du coup, ils peuvent être manipulés par un parent pour dire « tu diras au juge que, je veux que tu écrives au juge pour lui dire que, etc. » Et donc, toutes ces situations qui sont des situations nouvelles, qui existaient avant, mais de façon ponctuelle, maintenant, c'est réellement la problématique des séparations.
0: Ouais. Isabelle Viellard, pour ce premier constat,
3: vous
0: êtes d'accord ?
3: Oui, je suis tout à fait d'accord, d'autant plus...
0: C'est un des premiers ouvrages, le vôtre, hein, pardon, Marie-France, mais c'est vrai que j'ai été surprise quand j'ai reçu, parce que c'était rare. Maintenant, il y en a de plus en plus, mais c'est vrai que...
3: Merci, oui. En fait, l'origine de ce livre, c'était d'aider les personnes qui se séparent à réussir leur séparation. Parce que ce que vous dites sur la prise en compte des enfants, c'est très très important, parce que on s'aperçoit que les conflits récurrents dans les couples, et ça vous le savez sûrement Marie-France beaucoup mieux que moi, sont le plus souvent liés à des blessures subies, enfin dans l'enfance ou dans l'adolescence. Et comme les conflits au moment du divorce créent des blessures, en fait, plus on prendra en compte comment protéger les enfants dans une séparation, plus on cassera cette espèce de boucle infernale de répétition du modèle. Et ça, en fait, je trouve que moi, j'ai écrit ce livre pour une de ces

0: raison, c'est que je suis frappée par l'impact des enfants et le mal qui est fait sur ces enfants dans les divorces qui se passent mal. Et pour protéger les enfants et pour réussir sa séparation, il y a plusieurs étapes dont la réussite du divorce va tellement impacter la réussite des enfants et leur bien-être. C'est incroyable.
1: Ouais,
2: Ça,
1: France.
2: c'est tout à fait juste. Mais ce que l'on voit, c'est que on pourrait anticiper ce qui commence à se faire dans d'autres pays. On pourrait anticiper en prenant des mesures pour que les enfants soient protégés. Actuellement, le système judiciaire français accentue les problématiques. Pour être un peu clair, maintenant, on peut se séparer sans passer devant un juge,
1: En effet.
2: on peut le faire devant avec chacun son avocat devant un notaire et faire des conventions. Sauf que dès qu'il y a un désaccord concernant les enfants, on passe forcément devant
1: Devant
2: un
1: le juge.
2: juge. Et là, les avocats de chacun vont un peu trop au conflit, c'est-à-dire essaient de montrer mon client est le meilleur parent.
1: En gros,
2: L'autre
1: c'est ça,
2: et
1: quoi.
2: ils vont essayer de démontrer que l'autre parent n'a pas les capacités, les bonnes capacités parentales. Or, quand on se sépare, on est forcément en conflit parce que sinon on restera
1: On reste
2: ensemble.
1: ensemble.
2: Donc, on est forcément en conflit et le système judiciaire, avec souvent l'huile sur le feu qui est mise un peu par les avocats, vient attiser le conflit, avec une confusion qui est souvent faite encore entre conflit et violence. On a fait des gros progrès sur la prévention des violences dans le couple.
1: Ouais.
2: Les mesures qui ont été prises étaient essentielles, mais il n'y a pas l'équivalent concernant les enfants. C'est-à-dire qu'il peut y avoir une ordonnance de protection concernant la mère s'il y a eu violence et le père, si c'est le père qui était violent, peut continuer à voir les enfants. Et là, les parents se rencontrent et là, il y a de la violence
1: C'est ce
2: qui
1: que vous dites dans
2: apparaît
1: votre livre, hein.
2: à
1: C'est
2: nouveau.
1: dans l'échange de l'enfant.
2: Et quand l'autre, l'ex, est inaccessible parce que justement à cause de l'ordonnance de protection, eh bien, la violence peut passer à travers les enfants. C'est-à-dire, on monte l'enfant contre l'autre parent, et à partir de là, l'enfant est instrumentalisé. Or, quand même, il faut préciser une chose, ce ne sont pas les séparations qui posent problème pour les enfants, pour l'avenir des enfants. Les enfants s'adaptent très très bien. Maintenant,
1: OK.
2: vous parliez tout à l'heure d'un couple sur deux, c'est beaucoup plus que ça, et surtout,
1: C'est beaucoup plus que ça, Marie-France?
2: alors maintenant, oui, parce que les statistiques ne prennent en compte que les couples mariés ou pacsés
1: Et vous dites que 63% des enfants naissent hors
2: naissent
1: mariage. Je crois que
2: hors
1: j'avais oublié ça. Hein.
2: mariage. Oui, naissent hors mariage. Donc, les statistiques ne sont pas.
1: Donc plus d'un sur deux, en effet.
2: C'est un plus d'un sur deux. Mais le problème, c'est que maintenant, on se sépare avec des enfants de plus en plus jeunes,
1: Jeune.
2: donc de plus en plus fragiles. Pas fragile à la séparation si ça se passe bien, mais fragile
1: Au
2: devant
1: conflit. Ouais.
2: tout éclat, tout conflit véhément et bien sûr devant toute violence. Et on voit beaucoup de drames au moment des passages de bras,
1: Ouais.
2: surtout avec les petits. Donc effectivement, c'est réellement une
1: Ouais.
2: problématique actuelle pour laquelle il faudrait prendre des mesures.
1: Catherine Vias-Dufaux, partagez-vous ce point de vue juste avant d'entendre notre amie Isabelle?
3: Ah oui, complètement, oui, je commente toute seule dans mon téléphone,
1: Allez-y.
3: mais oui, c'est effectivement, je suis complètement d'accord avec tout ce que vous dites, et c'est vrai que c'est réellement les enfants qui, entre guillemets, qui trinquent finalement beaucoup dans les conflits violents. C'est pour ça aussi que du coup, moi, j'ai essayé de prendre le contre-pied, en fait, et de parler aux enfants, en fait, dans mes livres, où je dis, ben voilà, en fait, en tant qu'enfant, toi, tu as le droit de ressentir sentir. Tu as le droit d'avoir un avis et tu as le droit aussi d'aimer tes deux parents, ton père et ta mère, parce que du coup c'est ton histoire, mais malgré tout ça l'est. Mais en fait c'est quand même pas ton histoire, du moins c'est pas ta séparation à toi. Et donc du coup l'idée c'est vraiment de leur dire vas-y, prends ta place en fait et parle-en aux adultes si à un moment donné eux ils y arrivent plus quoi. Donc
1: Isabelle Vielard, ça c'est déjà vous aviez déjà insisté sur ce plan-là
0: de parler, là,
1: de parler et surtout de ne pas éviter tout conflit devant les enfants déjà. Mais ça c'est parce que avec ce que nous raconte Marie-France Rigoyen, on en a même plus là. Là, on a carrément dépassé le conflit, on est carrément dans la violence, oui, devant les. Enfin, ça atteint des proportions.
0: Je suis d'accord, Marie.
1: Les parents ne sont pas.
0: Mais il faut conscients. Le répéter et le répéter et le répéter pour que les enfants, pour les protéger, il faut les épargner du conflit en amont, en aval. Ils ne doivent pas être les témoins ni les otages de la séparation. Il ne faut pas les utiliser comme un instrument de revanche affective. Il faut leur dire la vérité, évidemment une vérité qui soit entendable en fonction de leur âge. Je vais vous donner juste un exemple.
1: Allez-y.
0: Moi, évidemment, je suis divorcée aussi. Enfin, évidemment, pardon, j'aurais bien aimé ne pas l'être.
1: Vous êtes ici en tant que témoin, c'est ça que vous voulez dire?
0: Voilà, en témoin, auteur. Pourquoi j'ai écrit ce livre, c'est que non seulement je l'avais vécu, mais je ne voulais pas écrire quelque chose qui me concerne. En fait, du coup, ça a été, ce livre est... des centaines de témoignages qui ont été recueillis pour en faire quelque chose avec du fond, pour que ce ne soit pas mon prisme. Mais je voudrais vous donner un exemple. Moi, j'ai énormément de chance d'avoir deux garçons aujourd'hui qui ont 21 et 23 ans. J'ai divorcé quand ils avaient 9 et 7 ans. Divorce évidemment difficile, mais qui s'est bien passé. Pourquoi ? Je leur ai demandé, juste avant de faire cette émission, je leur ai demandé, les garçons, est-ce que vous... Ils étaient là ce matin, je leur ai dit, est-ce que vous vous êtes sentis protégé, parce que je suis interviewée là, est-ce que vous êtes senti protégé pendant le divorce? Il y en a un qui m'a répondu, oui, parce que en fait, vous nous avez épargné verbatim hein, au maximum vos disputes, vous avez fait en sorte au maximum qu'il n'y ait pas de coupable, et ça c'est un point du livre sur lequel j'insiste énormément dans un des chapitres que j'appelle le jeu de la vérité. En fait, on ne réussit un divorce, on ne réussit sa séparation et on protège ses enfants que si on fait un diagnostic que j'ai appelé le jeu de la vérité. Qu'était devenu notre couple et quelle est ma part de responsabilité? Donc, diagnostic du couple, inspection du couple et introspection. Qui je suis dans ce couple? Et donc, voilà le verbatim de mon fils et l'autre, et ça revient un petit peu et ça m'a tellement intéressée parce que j'avais jamais posé cette question. Ouais, c'est quoi ta question? je creuse un peu et il dit je vois pas, moi ça m'a rien fait, je n'ai rien eu à faire. C'est-à-dire que en fait, je m'étais pas rendu compte. En quelque part, on a réussi notre divorce parce qu'on les a épargnés. Ils avaient, alors évidemment, il y a eu tout ce que vous décrivez, les passages de relais, j'en parlais la dernière fois dans notre interview, qui sont affreux quand on doit partir, changer de rythme. Tout ça, c'est compliqué. Mais devenu grand, en fait, ils se rappellent juste qu'on les a épargnés.
1: Ouais.
0: On les a épargnés.
1: L'intention, en tout cas, de les épargner, déjà, c'est énorme.
0: Et
1: mesdames.
0: Donc, mon message aujourd'hui, et merci de m'avoir invité, parce que c'est... Essayons au maximum de les protéger. Ressassons ce discours.
1: Ouais, Marie-France.
2: C'est intéressant ce que vient de dire Isabelle parce que son fils a dit « Je n'ai rien eu à faire ».
1: Ouais.
2: Et ça, c'est important parce que la plupart des enfants ont l'impression qu'ils doivent réparer les parents. Et que donc... il faut un boulot considérable. Alors d'abord, il faut un boulot considérable pour essayer de ne pas dire quelque chose qui risquerait de déplaire à maman ou à papa. Et donc, ils sont sur le qui-vive. Alors, je voudrais pas culpabiliser les parents qui ont du mal.
1: D'accord.
2: Parce que très souvent, c'est inconscient. Quand on se sépare, c'est compliqué.
1: Ouais.
2: C'est compliqué parce que c'est des gros soucis pour tout, d'organisation, des soucis d'argent, des soucis justement concernant les enfants. Mais on est tellement, les parents qui se séparent sont tellement dans leur leur problématique à eux, la méfiance vis-à-vis de l'ex ou du futur ex, que du coup ils oublient un peu les enfants. Alors que c'est tout ça, c'est pour le bien des enfants qu'ils oublient les enfants, c'est-à-dire pour que ça se passe bien, je suis sur le qui-vive, j'essaie de faire que ça se passe au mieux, etc. Mais ils sont tellement tendus, tellement tellement stressés ou quelquefois tellement angoissés, parce que il faut le dire, une séparation, même quand ça se passe bien, c'est douloureux.
1: C'est ce qu'a dit Valérie.
2: Et donc,
1: Isabelle, pardon.
2: Et donc, à partir de là, beaucoup d'enfants sont de facto placés pour consoler maman qui pleure ou bien rassurer papa.
1: Alors, ça devrait être le contraire.
2: Ça devrait être le contraire. Et donc, effectivement, je crois qu'il y a aussi, alors je vais encore médire sur le système judiciaire tel qu'il est là en France, il faudrait pouvoir accompagner les parents avec des médiations. Ouais. Mais actuellement, sous le prétexte que quand il y a violence possible, éventuelle, il ne faut pas faire de médiation, beaucoup d'avocats font en sorte qu'il n'y ait pas
1: de rencontre.
2: Or, je crois qu'il faudrait aménager, avant d'annoncer aux enfants on va se séparer, il faudrait aménager qu'ils décident ensemble, les deux parents avec leurs avocats éventuellement, qu'ils décident tout ce qui concerne l'organisation pratique en adulte, comme vous venez de le dire.
1: Prendre sur soi quand même 5 minutes, quoi. Enfin, je dis ça comme ça.
2: Oui, mais on voit que... Alors, il y a un autre problème qui est que quand les enfants sont en souffrance, avec le système tel qu'il est là, autorité parentale conjointe, eh bien, on ne peut pas emmener un enfant voir un psy si l'autre parent n'est pas d'accord. Or, c'est souvent le parent le plus problématique qui veut pas que l'enfant...
1: Comme par hasard. On se retrouve juste après la divorcée, si vous le permettez, mesdames. Michel Delpech, à tout de suite.

0: On a tous envie de pleurer, comme je disais à Isabelle, qui disait, mais c'est tant mieux, justement, Isabelle Villard, qui est avec nous, ainsi que Marie-France Irigoyen, et Catherine Viès-Dufaux. Juste un petit clin d'œil, Isabelle, à votre livre, parce que dans votre livre, justement, votre livre est truffé de petites pépites musicales, hein, c'est ça?
1: Exactement.
0: Il faut écouter des musiques tristes quand on...
1: Oui, en fait, l'idée du livre, donc, c'est d'accompagner tout le long de la séparation. Donc, il y a plusieurs étapes à traverser. Déjà, se rendre compte de l'échec, on appelle ça échec et mat. Après, il y a la traversée du désert. Après, il y a la stratégie des petits pas. Et enfin, on est bien. Quatre grands chapitres. Et à chaque chapitre, on l'a fait, mais tout n'a pas été repris dans le livre, une playlist de chansons qu'il faut écouter. Et en faisant nos recherches, la première étape de échec et mat, de solitude, etc., en fait, il faut écouter des chansons tristes. Des chansons, oui, en fait, plus on pleure, plus on exorcise cette douleur. Et ça fait du bien, donc, I am alone.
0: On se sent moins seul aussi.
1: Exactement.
0: D'autres l'ont traversé. Catherine Viès-Dufaux, j'ai envie de, si vous le permettez, de lire un extrait du livre de Marie-France Irigoyen. Puisque j'ai l'impression que je vous soumets cette observation, Marie-France, de votre livre sur l'état des couples aujourd'hui. Pour avoir votre analyse sur les conséquences de cela. Alors qu'historiquement, dites-vous, Marie-France, le couple était fondé sur la sécurisation de la filiation, il se construit désormais sur le sentiment amoureux. Si l'on décide de vivre ensemble, c'est parce que l'on s'aime. On ne veut pas seulement de l'amour, on veut de la passion, de l'intensité dans les sentiments. Mais comme notre société de consommation prône avant tout la réalisation de soi, le couple doit également permettre de se réaliser pleinement. Patatrac, du coup, c'est la chute, la déception, ça fait partie des raisons aussi pour lesquelles les couples divorcent de plus en plus tôt, de plus en plus sans nombre, tout simplement.
2: Et ça fait partie aussi des raisons pour lesquelles l'enfant est au cœur des séparations. Parce que à notre époque où il faut se valoriser, de plus en plus on se valorise par ses enfants. On a des enfants merveilleux, surdoués ou bien HPI. Atypiques, HPI ou atypiques ou je ne sais quoi. Et on s'en occupe beaucoup plus. Et c'est au moment de la séparation, chacun pense qu'il est le meilleur parent continuer au bien-être de cet enfant tellement merveilleux. Et c'est là, alors déjà la coparentalité au quotidien quand on est en couple, c'est déjà pas simple. Mais au moment de la séparation, forcément, il y a des désaccords concernant l'éducation des enfants. Alors, il y a des choses banales du genre quand ils sont avec leur père, ils vont au McDo, ils mangent pas bio, alors que je fais tellement d'efforts pour leur faire manger des légumes.
0: La soupe et tout, voilà.
2: Voilà. Ce qu'on entend aussi, c'est la mère, elle est trop genrée, elle élève les enfants de façon trop genrée. C'est spécial, mais ça fait toutes ces choses atypiques finalement qui n'étaient pas dans la préoccupation ancienne, ça vient maintenant parce que chacun, le père et la mère ou la mère, et je précise aussi dans les couples homosexuels, c'est pareil. Chacun a la meilleure idée de ce qui est bien pour l'enfant, de ce qui est mieux pour l'enfant.
0: Alors quand on est séparé, déjà quand on est en couple, nucléaire, comme une famille nucléaire à la maison avec tous les enfants réunis, c'est déjà compliqué. Mais alors quand on est séparé, Catherine Viès-Dufaux, qu'en pensez-vous? C'est intéressant à la lumière de ce qui vient d'être lu et dit.
3: Oui, est-ce que je voulais reprendre par rapport à ce qu'elle disait, c'est qu'effectivement, peut-être que chaque parent pense qu'il est le meilleur, mais moi, je pense pas que ce soit plutôt ça. Je pense que c'est plutôt, il y a tellement de modèles d'éducation aujourd'hui que du coup, les parents sont déjà de base, effectivement, quand ils sont mariés. C'est très compliqué, c'est très difficile. Moi, j'ai beaucoup de parents qui sont complètement perdus, atypiques ou pas atypiques.
0: Et qui restent ensemble
3: ils savent plus quoi faire, ils savent plus comment faire parce que il y a des injonctions du bonheur en famille. Oui, des injonctions d'être justement le meilleur parent, d'être à l'écoute des émotions, mais finalement jusqu'où, quelle est la limite, on ne sait pas trop. Donc en fait, c'est des parents qui sont perdus et donc forcément, quand il y a séparation, et du coup, ça clash encore plus et donc ils se retrouvent vraiment maman encore plus perdue. Et c'est effectivement là où il y a le vrai souci et la vraie différence qui se met.
0: Ouais. On va peut-être essayer de vous rappeler. Il y a un souffle, quelque chose. On a du mal à vous entendre correctement, Catherine. On va voir si on peut vous rappeler en régie. Isabelle Vielard, effectivement, on a quand même entendu ce qu'a dit, heureusement, notre amie Catherine. C'est vrai qu'il y a aussi cette donnée, à savoir grâce ou à cause des réseaux sociaux, on a une plénitude de choix éducationnels, si je puis dire, d'options éducationnelles. Ouais. On s'y perd complètement. On n'a plus de repères aussi. La famille, on l'a dit, souvent entendu dans cette émission Enquête de sens, hein, que voilà, il y a plus de filiation, il n'y a plus d'héritage, voilà, tout est un peu coupé. Alors, on invente, mais on ne sait pas comment.
1: Tout à fait.
0: La parentalité.
1: Marie-Ange, mais en fait, il y a un point qui est très, très important, c'est-à-dire qu'on parle de coparentalité.
0: Ouais.
1: Je pense qu'il faudrait insister sur la coparentalité responsable. C'est-à-dire que il n'y a pas d'école de parents. C'est vrai qu'aujourd'hui, il y a l'éducation positive, finalement. L'éducation de Françoise Dolto, c'était bien. Enfin, évidemment que les parents sont perdus. Mais de toute façon, il n'y a pas de modèle. Autrement, ça se saurait. Il y aurait déjà eu un livre miracle qui aurait été écrit et on le suivrait. Mais insistons surtout, c'est que si on a des enfants, on est responsable. On est responsable de veiller à ce qu'il soit le mieux possible. On a une obligation de moyens, pas de résultat, mais on a une obligation de moyens.
0: Retenir ça déjà.
1: Et en fait, il faudrait qu'au moment de, quand on se marie à la mairie, on rappelle cette responsabilité parentale. Vraiment. Et elle devrait être reprise parce que, évidemment, qu'il y a des conflits qui sont épouvantables et qu'on a des vœux pieux quand on. Moi, je le dis et je répète, protégeons les enfants, épargnons-les. Vous avez tout à fait raison. Quand il y a des conflits épouvantables, de violence, c'est très difficile quand on ne s'entend pas. C'est toujours la faute de l'autre. Mais si on travaillait plus sur cette responsabilité, on parle aujourd'hui qu'il y a plus de pères qui demandent la garde, etc. C'est formidable, mais c'est pas simplement la demander, c'est être responsable de ses enfants. Et nous, on a de la chance quelquefois, en tant que mère, on a une responsabilité un peu tripale,
0: Presque naturelle. Hein.
1: Là-dessus que je voudrais insister. Et la deuxième chose que je trouve très importante dans notre débat, quand Marie-France vous parliez au début de violence conjugale, de violence sur les enfants, il y a quelque chose, nous, qu'on prend en compte dans le fonds Femmes et Avenir, parce qu'on a créé une ligne d'écoute et on reçoit beaucoup de familles monoparentales qui nous appellent et qui font part de leur détresse. Mais il y a un facteur, et qui aujourd'hui intéresse plus les pouvoirs publics, donc qui intéresseront les juges aussi un moment, c'est les violences économiques qui pèsent sur ces enfants. Les violences économiques, c'est un fardeau épouvantable quand il y a un tiers des pères qui ne payent pas la pension, qu'il y a des femmes, il y a 40% des enfants issus de familles monoparentales qui vivent sous le seuil de la pauvreté. Bon, enfin, c'est un sujet d'un autre débat, mais ces violences, il faut les prendre en compte. Et quand on dit qu'il y a énormément de choses à faire et qu'il faut prendre en compte ces enfants issus du divorce, c'est pour que plus tard, on ne crée pas une société de monoparents. Voilà.
0: Ouais, il y a du boulot, mesdames. Ouh là là, Marie-France, hein, on appuie sur un bouton et pouf.
2: Oui, il y a encore beaucoup à dire de tout ça. Je veux juste revenir. Allez-y. Je suis tout à fait d'accord avec ce que vient de dire Isabelle, mais je voudrais revenir à ce qu'a dit Catherine précédemment sur les modèles d'éducation. Beaucoup de conflits tiennent aux limites que l'on peut mettre ou ne pas mettre aux enfants.
0: Tellement vrai,
2: ça. Alors, ça veut dire, je vois que ce sont souvent les mères qui sont plus strictes et que les pères sont plus laxistes. C'est ce que je vois en majorité. C'est pas toujours le cas, mais c'est souvent comme ça. Et en particulier, on le voit autour du problème du contrôle parental sur les téléphones. Beaucoup de pères ne sont laxistes concernant ça, laissent les enfants regarder, être sur les réseaux sociaux beaucoup plus longtemps. Et ce que l'on voit aussi, ce que je vois très souvent, je reçois des parents où un des parents, plus souvent le père, quand la mère est stricte sur à 9h, on range son téléphone et on n'est plus sur Internet, le père offre un autre téléphone. C'est-à-dire, on se retrouve avec des enfants qui ont deux téléphones, un téléphone caché, le téléphone de papa.
0: Vous plaisantez, Marie-France?
2: Je vois beaucoup de cas comme ça. Parce que je trouve, un père va dire, je trouve inadmissible que je ne puisse pas joindre ma fille ou mon fils le soir après 9h. Et ce sont des choses que l'on voit qui sont... alors effectivement, on voit ça beaucoup plus dans les familles quand c'est très conflictuel. Mais se mettre d'accord déjà sur les devoirs, je vois aussi des pères qui n'ont pas qui n'ont leurs enfants qu'un week-end sur deux, qui disent je prends les enfants mais sans le cartable parce que vous comprenez comme je les vois pas souvent, je vais pas en plus me coltiner les devoirs. Donc ça, pour moi, je considère que ça c'est une violence faite à l'enfant.
0: Absolument.
2: On a aussi avec les pères, je dis les pères parce que c'est plus souvent quand même quand c'est pas une,
0: parle, hein.
2: Quand c'est pas résidence partagée, c'est plus souvent la mère qui a la résidence. Mais on voit aussi des parents qui n'emmènent pas l'enfant, qui disent par exemple quand si un enfant fait de la musique, ah ben non, je prends pas les instruments parce que vous comprenez, c'est trop compliqué. Ou si un enfant fait du sport, on va pas gâcher notre week-end en emmenant à sa compétition, etc. Donc ça se voit pas beaucoup parce que officiellement c'est pas une violence. Pour moi, c'est une violence faite à l'enfant.
0: Ouais.
2: Et on voit face à ces genres de situations, effectivement, des parents qui se disputent à cause de l'enfant. Mais pour moi, il y a aussi des négligences de certains parents, et ce qu'on ne prend pas suffisamment en compte. Au fond, c'est une forme de maltraitance faite à enfant, et que l'on voit beaucoup plus après les séparations, puisque quand les parents sont ensemble, c'est souvent les mères qui s'y collent quand même.
0: D'accord. Time after time, les amis. Cindy Lauper, à tout de suite. Nos enfants, ses enfants, quand on divorce, eh bien on en parle avec mes trois invités. Marie-France Irigoyen, psychiatre, psychothérapeute familiale que l'on ne présente plus. Son dernier ouvrage, Séparations avec enfants, conflits, violences, manipulations, fraîchement paru aux éditions de La Découverte. Isabelle Viellard, qui est très engagée de son côté dans la lutte contre la précarité des familles monoparentales, qui a publié l'année dernière cet ouvrage « Haut les cœurs, se réinventer après une séparation » aux Presses de la Cité, coécrit avec Valérie Missoff. Et puis enfin, Catherine Vias-Dufaux, qui est en ligne avec nous, qui est coach parental, on peut le dire, fondatrice et directrice d'une école associative à pédagogie alternative pour les enfants à haut potentiel. Justement, on parlait des enfants atypiques à l'instant avec vous, Marie-France. Effectivement, alors, on parlait de l'immaturité, en fait, hein. Finalement, on est en train de parler de réification des enfants, de désir de posséder, d'avoir le droit à. On en parle beaucoup en ce moment dans cette émission Quête de sens, avoir droit à. Ça, c'est le grand truc de notre époque, de consommation, etc. Et c'est vrai qu'il y a une espèce de d'adultisation des enfants et d'infantilisation, d'infantilisme chez nous, les adultes. Je me mets dedans, excusez-moi, parce que je pense qu'on en a tous un peu de l'enfant, malheureusement, dans le mauvais sens du terme de l'enfant. Mais c'est ça fait des ravages, Marie-France Irigoyen. C'est terrible, hein, ce que vous êtes en train de nous dire, à travers tous les exemples cités juste avant que nous nous séparions.
2: Oui, alors moi, il ne faut pas avoir une vision trop sombre, parce que moi, je reçois surtout les parents qui sont vraiment en difficulté. Je crois simplement qu'il faudrait éduquer tous les parents à fonctionner en amont de la séparation, à fonctionner, à se mettre d'accord sur comment ça va s'organiser. Et à se faire aider, en Belgique, par exemple, il y a, quand les parents divorcent,
0: dans une région de la Belgique.
2: Je cherchais. Les décisions se prennent assez rapidement et on propose aux parents de faire des stages, des, de parentalité, de bonne parentalité. On met pas les parents qui se séparent dans les mêmes groupes, mais ils se retrouvent avec d'autres et ils discutent.
0: C'est super.
2: Ils évoquent toutes les difficultés qu'il y a. Forcément, il y en a beaucoup. Et en même temps, on leur propose aussi des solutions par rapport aux enfants. Et ça fait des groupes de discussion.
0: On est très en retard en France.
2: On est très en retard.
0: Parce que vous me dites.
2: Parce que ça, c'est pas compliqué à mettre en
0: place. Valérie, vous aussi, vous avez des initiatives. Valérie, Isabelle, décidément, je vais pas y arriver. Pardonnez-moi.
1: C'est pas grave, c'était une coécriture.
0: On demandera après à Catherine ce qu'elle en pense. On a dû la récupérer entre-temps. Isabelle. Parmi les alternatives qu'il y a, il y en a pas mal en France, mais on les connaît pas forcément quand même. Hein.
1: Sur la médiation et tout ça.
0: Non, la coparentalité justement.
1: Ah,
0: et
1: oui,
0: comment
1: oui.
0: aider celles qui ont voilà. Bah,
1: il y en a pas beaucoup.
0: Un service après-vente.
1: En fait, oui, c'est ce que je vous disais par rapport quand on décide de se marier ou quand on dans les stages d'accouchement, etc. Il devrait y avoir un stage un peu obligatoire en disant je vais être parent.
0: Oui.
1: Qu'est-ce qui se passe si tout va bien? Parce que c'est un petit peu comme quand on se marie. Quelquefois, il y a des accompagnements avant de se marier, les bons conseils. Eh bien, il devrait y avoir la même chose pour les parents. Mais moi, je connais pas beaucoup de choses qui existent comme ça, à part tous les livres ou les conseils qu'on peut donner ou des émissions comme la vôtre où on cherche à aider.
0: Catherine Viesse-Dufaux, peut-être une réaction à ce qui a été apporté, parce que le temps qu'on vous joigne à nouveau, j'imagine que vous avez dû certainement écouter un pan de l'émission.
3: Oui, j'en ai raté. j'ai pas pu entendre.
0: Alors pour ou contre, là, il y a une question quand même qu'on peut se poser, c'est pour ou contre la garde alternée. Je posais la question tout à l'heure à vous, Marie-France Rigoyen, est-ce que il y a une option miracle? Vous me dites non, pas du tout. C'est au cas par cas, une fois de plus, hein. Réponse
2: Absolument,
0: au cas par cas.
2: Ouais,
0: Catherine Viesse-Dufaux, vous êtes d'accord avec ça ou pas?
3: Oui, c'est vraiment oui, au cas par cas. Parce que c'est vrai que maintenant, c'est un peu la norme, finalement, les gardes alternées. Et c'est vrai que je suis d'accord avec ce que Marie-France disait. Moi, je vois aussi des séparations qui se passent bien. Mais malgré tout, c'est compliqué quand même pour certains avec les gardes alternées. Parce que les enfants sont réellement en souffrance. Ils sont vraiment pris en étau. Et ils se retrouvent vraiment sur de la parentification, c'est-à-dire le fait de porter le mal-être des parents et finalement de s'éteindre un peu. Donc vraiment au cas par cas, oui, ça ce serait bien de... Bah, j'entends, hein. Après il y a aussi des situations où avec la maman ça se passe mal et avec le papa ça se passe très bien. Il y en a pas mal en fait, hein. Des papas qui vont bien et qui ça se passe bien. Mais c'est vrai que... Ouais, la garde alternée systématique, je suis pas forcément pour.
0: Alors, mesdames, il reste pas beaucoup de temps. J'aimerais bien qu'on donne des conseils maintenant, des pistes de réflexion. On en a parlé de certaines, y compris parler, ne pas dire du mal quand on, imaginons qu'on est en garde alternée, ne pas dire du mal de l'autre parent devant ses enfants, prendre sur soi. On va voir des psys, on en parle aux copines, on en parle aux copains. Loin, loin, loin, loin des enfants. On est d'accord, Marie-France, vous êtes d'accord avec ça?
2: Oui, mais en plus, je pense que c'est important de favoriser l'accès à l'autre parent.
0: C'est-à-dire
2: que l'enfant puisse avoir la photo de l'autre parent dans
0: D'accord.
2: sa chambre,
0: ouais.
2: qu'il puisse téléphoner tranquillement à son autre parent sans avoir l'autre qui
0: surveille
2: derrière. C'est inciter un enfant qui, à un moment, n'a pas trop envie de voir l'autre parent l'inciter, mais si c'est ton père ou c'est ta mère, il faut que tu y ailles, encourager, pour que l'enfant sente que la coparentalité, c'est une réalité, et donc accompagner l'enfant dans les difficultés. On peut un enfant est élevé par ses deux parents, à certains moments, il est plus proche de l'un et il est plus éloigné de l'autre. Il est fâché avec son père parce que il a été sanctionné ou je sais pas quoi. Là, c'est important après la séparation de faire en sorte qu'il y ait de la souplesse
0: D'accord.
2: et que l'enfant puisse aller de l'un à l'autre.
0: Et ne pas trop gâter pour compenser. Catherine, vous aviez un truc à dire.
3: Oui, parce que je voulais rebondir dessus.
0: Ouais.
3: En fait, il suffirait juste de se dire, séparés ou pas séparés, on reste parents. Ouais. Et donc, à partir de là, du coup...
0: On s'oublie un peu et on pense en parents.
3: C'est ça. C'est un peu ça, ouais. D'accord. C'est ça. C'est de dire, bah, des fois, je suis pas d'accord avec ce que t'as dit, papa, mais malgré tout, bah, du coup, on est coparents. Donc, en fait, là, il faut que t'ailles là où il t'a dit, parce que du coup, il a ses raisons. Tu lui demandes, tu lui dis que t'es pas d'accord, mais moi, j'ai rien à dire là-dedans, et donc tout va bien, en fait. Je lui fais confiance.
0: Ouais, merci Catherine. Est-ce qu'on parle du passé, mesdames? Est-ce qu'on dit comment on s'est aimé? Il y a deux écoles là aussi. On entend souvent, oui, il faut raconter l'histoire. Non, il faut pas raconter l'histoire d'amour entre ses parents. Qu'est-ce qu'on fait, Valérie?
1: Isabelle. C'est pas grave. Quelle transition géniale, Marie-Ange, parce que c'est exactement le point que j'allais soulever, parce que je suis tout à fait d'accord avec ce qui a été dit. C'est dans les conseils à suivre. Mais il y a une chose que je trouve absolument capitale pour les protéger et pour réussir, enfin, entre guillemets, c'est ne pas mentir. Ne pas mentir, ça veut pas dire tout dire.
0: D'accord.
1: C'est surtout dire des choses justes, parce que mentir...
0: Raconter comment, concrètement, raconter par exemple comment on a rencontré son conjoint, sa conjointe,
1: oui,
0: son ex.
1: Oui, par exemple, s'il y a des violences, etc., en fait, pas cacher en disant tout va bien, etc., mais dire oui, en fait, il y a des choses dans l'histoire entre papa et maman qui se passent, mais qui ne sont pas normales.
0: Non, mais est-ce qu'on glorifie un peu le passé? Est-ce qu'il faut raconter?
1: Ah oui,
0: parce qu'au début, on pensait raconter dans l'amour. Au départ, il y a quand même une histoire d'amour au départ.
1: Oui, bien sûr. Je dis qu'il ne faut pas mentir, il faut dire la vérité. On s'est rencontrés, on s'est aimés, etc. France, mais après, on a eu des désaccords. Il y a des choses qui n'ont pas été, mais bien sûr que oui, qu'il faut dire, ils sont issus de l'amour de deux personnes à la base. Donc en fait, c'est ça aussi qui les aide à construire.
0: Ouais. Parce que vous l'avez fait vous, par exemple,
1: oui,
0: ou pas?
1: Bien sûr.
0: D'accord.
1: Et que le mentir crée l'insécurité. Et même si on leur dit pas ça, en fait, ils sont dans un espèce de flou. Est-ce qu'ils se sont aimés? Est-ce que j'ai été responsable? Est-ce que finalement c'est ma cause
0: de moi
1: quand je suis arrivée?
0: Il
1: faut leur dire.
0: Marie-France?
2: Oui, complètement. Je crois qu'il faut pas mentir, mais en même temps, faut pas tout dire.
1: Exactement, dire des choses justes.
2: C'est-à-dire que, d'abord, ça dépend de l'âge, là encore. Et simplement si l'enfant pose des questions. Il y a des choses. Si l'enfant pose des questions sur les disputes, par exemple, là, on peut dire en disant qu'il y a des histoires de deux grandes personnes. Effectivement, ne pas cacher. On était bien ensemble. Tout ce qui s'est passé autour de la.
0: Ça, on peut le faire.
2: Ça, on peut le dire. Même. Absolument, il faut ça.
0: Il faut le dire. D'accord.
2: Et ensuite expliquer que on ne s'aime plus, mais sans entrer dans les détails.
1: Non.
2: Parce que toutes les chamailleries qu'il y a dans un couple, et il y en a forcément beaucoup, ça ressort au moment des séparations, mais justement, ça ne concerne pas l'enfant.
1: Ouais, non.
0: Ouais.
2: Donc, je crois qu'effectivement, le préserver, c'est lui dire, sans mentir, les choses qu'il réclame, qu'il veut savoir, mais ne pas le noyer de toutes les problématiques qui devraient ou il ne devrait pas être au premier plan.
0: Catherine, vous souhaitiez ajouter quelque chose?
3: Oui, parce que quand effectivement il faut dire oui, on ne s'aime plus, mais il faut faire attention à cette phrase aussi parce que je suis d'accord avec vous, avec les deux, c'est-à-dire de dire quand même ce qu'il y a derrière, évidemment sans trop les noyer, sans les responsabiliser trop, mais malgré tout, pas simplement leur dire en fait on ne s'aime plus, parce que finalement il y a beaucoup d'enfants qui se rendent compte, enfin qui ont peur en disant ah bon, mais en fait c'est possible que l'amour s'en aille. Moi, depuis que je suis née, ces deux personnes-là me disent « Ah ben, je t'aime et je t'aimerai toute ma vie. » Et puis finalement, ces deux personnes-là me disent « L'amour s'est envolé et ben on se sépare. » Et du coup, certains enfants se disent « Bon, ben en fait, moi aussi, en fait, à un moment donné, ça va arriver. » Donc, il faut vraiment les rassurer aussi là-dessus en disant « Il n'y a pas que l'amour. » L'amour, c'est
2: éparpillé. Ah oui, mais
1: deux amours différents.
2: Il faut leur expliquer que c'est pas la même chose,
1: l'amour. C'est deux amours et couple.
0: Ouais, mais la raison. Je suis assez d'accord avec Catherine, mesdames, pour le coup. Je suis assez d'accord avec Catherine, pour le coup, parce que je trouve que, à cet âge-là, si vous voulez, il y a une forme d'amour, quand même. Enfin, je me rends pas compte, mais.
2: C'est pas non, pareil.
1: Moi non plus, je suis pas
2: restée. L'amour,
1: pas pareil,
2: l'amour, si vous voulez, l'amour qu'on en a pour un enfant et l'attachement. Alors maintenant, on n'a pas le temps d'expliquer tout ce qui est autour de la notion d'attachement, mais cet amour, d'un parent, sur un enfant et de l'enfant sur un parent, c'est inconditionnel. Alors que dans le couple, bah,
0: on suffit de leur dire. Sinon, on précise, on dit mais de toute façon, toi, je t'aimerais de façon inconditionnelle, ouais. Catherine. Hein. Moi, ouais. Je suis d'accord avec Catherine.
3: Oui, en fait, on est tous d'accord en vrai, mais il faut juste l'accompagner.
2: Il faut dire les choses.
0: Il faut dire les choses, ceux qui se pensent bien clairement, c'est non, c'est aisément. Enfin, dans les deux sens.
1: Marie-Ange, avant que ça se termine, j'ai un truc super important à dire, c'est que tout ça pour protéger les enfants, il y a un truc qui est hyper important, c'est de prendre soin de soi pour mieux prendre soin d'eux. Et donc, il faut se reconstruire, réavancer dans la vie, c'est aussi les protéger. C'est pas de l'égoïsme, mais penser à soi, c'est super important. Et c'est ça, notre responsabilité affective.
0: Eh bien, merci.
1: Être nous-mêmes. Merci.
0: Oh, quelle belle conclusion. Merci beaucoup. Isabelle Viellard, je vous aurais pas appelé Valérie pour une fois. Et votre livre, je le rappelle, coécrit avec Valérie, Missaf Olekier, se réinventer après une séparation près de la cité. Merci Marie-France Irigoyen d'avoir été avec nous. Vous qui avez écrit Séparation avec enfant, conflit, violence et manipulation. Et merci également à Catherine Viès-Dufaux. Merci mesdames et bonne soirée à tous.

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2: Au nom du Père et du Fils et du Saint-Esprit. Je crois en Dieu, le Père Tout-Puissant, Créateur du ciel et de la terre, et en Jésus-Christ, son Fils unique, notre Seigneur, qui a été conçu du Saint-Esprit, est né de la Vierge Marie, a souffert sous Ponce Pilate, a été crucifié et mort, et a été enseveli et descendu aux enfers. Le troisième jour est ressuscité des morts, est monté aux cieux, est assis à la droite de Dieu, le Père Tout-Puissant, d'où il viendra juger les vivants et les morts. Je crois en l'Esprit Saint, à la Sainte Église catholique, à la communion des saints, à la rémission des péchés, à la résurrection de la chair, à la vie éternelle. Amen. Prions aux intentions de notre Saint-Père, le Pape Léon. Notre Père qui es aux cieux, que ton nom soit sanctifié, que ton règne vienne, que ta volonté soit faite sur la terre comme au ciel. Je vous salue Marie, pleine de grâce, le Seigneur est avec vous. Vous êtes bénie entre toutes les femmes et Jésus, le fruit de vos entrailles, est béni. Je vous salue Marie, pleine de grâce, le Seigneur est avec vous. Vous êtes bénie entre toutes les femmes et Jésus, le fruit de vos entrailles, est béni. Je vous salue Marie, pleine de grâce, le Seigneur est avec vous. Vous êtes bénie entre toutes les femmes, et Jésus, le fruit de vos entrailles, est béni. Sainte Marie, Mère de Dieu, priez pour nous pécheurs,

Marie conçue sans péché. Premier mystère joyeux, l'Annonciation. L'ange du Seigneur dit à Marie, l'Esprit Saint viendra sur toi et la puissance du Très-Haut te prendra sous son ombre. C'est pourquoi celui qui va naître de toi sera saint, il sera appelé le Fils de Dieu. Envoie ton esprit, tout sera récréé et tu renouvelleras la face de la terre. Seigneur Jésus, ravive ton esprit en nos vies afin que nous ayons le courage de témoigner de notre foi chrétienne. Notre Père qui es aux cieux, que ton nom soit sanctifié, que ton règne vienne, que ta volonté soit faite sur la terre comme au ciel. Je vous salue Marie, pleine de grâce, le Seigneur est avec vous. Vous êtes bénie entre toutes les femmes et Jésus, le fruit de vos entrailles, est béni. Je vous salue Marie, pleine de grâce, le Seigneur est avec vous. Vous êtes bénie entre toutes les femmes et Jésus, le fruit de vos entrailles, est béni. Je vous salue Marie, pleine de grâce, le Seigneur est avec vous. Vous êtes bénie entre toutes les femmes et Jésus, le fruit de vos entrailles, est béni. Je vous salue Marie, pleine de grâce, le Seigneur est avec vous. Vous êtes bénie entre toutes les femmes et Jésus, le fruit de vos entrailles, est béni. Je vous salue Marie, pleine de grâce. Le Seigneur est avec vous. Vous êtes bénie entre toutes les femmes et Jésus, le fruit de vos entrailles, est béni. Je vous salue Marie, pleine de grâce. Le Seigneur est avec vous. Vous êtes bénie entre toutes les femmes et Jésus, le fruit de vos entrailles, est béni. Je vous salue Marie, pleine de grâce. Le Seigneur est avec vous. Vous êtes bénie entre toutes les femmes et Jésus, le fruit de vos entrailles, est béni. Je vous salue Marie, pleine de grâce. Le Seigneur est avec vous. Vous êtes bénie entre toutes les femmes et Jésus, le fruit de vos entrailles, est béni. Je vous salue Marie, pleine de grâce. Le Seigneur est avec vous. Vous êtes bénie entre toutes les femmes et Jésus, le fruit de vos entrailles, est béni. Je vous salue Marie, pleine de grâce. Le Seigneur est avec vous. Vous êtes bénie entre toutes les femmes et Jésus, le fruit de vos entrailles, est béni.

0: Ô Marie conçue sans péché. Deuxième mystère joyeux, la visitation. Élisabeth s'exclama, d'où m'est-il donné que la mère de mon Seigneur vienne jusqu'à moi? Prions pour tous ceux qui sont malades, pour les personnes âgées et les personnes en détresse, que Marie le visite et les réconforte. Notre Père qui es aux cieux, que ton nom soit sanctifié, que ton règne vienne, que ta volonté soit faite sur la terre comme au ciel.
1: Pardonne-nous nos offenses, comme nous pardonnons aussi à ceux qui nous ont offensés. Et ne nous laisse pas entrer en tentation, mais délivre-nous du mal. Amen. Je vous salue, Marie, pleine de grâce. Le Seigneur est avec vous. Vous êtes bénie entre toutes les femmes, et Jésus, le fruit de vos entrailles, est béni.
2: Sainte Marie, Mère de Dieu, priez pour nous pauvres pécheurs, maintenant et à l'heure de notre mort.
1: Je vous salue, Marie, pleine de grâce. Le Seigneur est avec vous. Vous êtes bénie entre toutes les femmes, et Jésus, le fruit de vos entrailles, est béni.
2: Sainte Marie, Mère des dieux, priez pour nous pauvres pécheurs, maintenant et à l'heure de notre mort.
1: Je vous salue, Marie, pleine de grâce. Le Seigneur est avec vous. Vous êtes bénie entre toutes les femmes, et Jésus, le fruit de vos entrailles, est béni.
2: Sainte Marie, Mère des dieux, priez pour nous.

0: priez pour nous pauvres pécheurs, maintenant et à l'heure de notre mort. Amen.
1: Je vous salue, Marie, pleine de grâce. Le Seigneur est avec vous. Vous êtes bénie entre toutes les femmes, et Jésus, le fruit de vos entrailles, est béni.
0: Sainte Marie, Mère de Dieu, priez pour nous pauvres pécheurs, maintenant et à l'heure de notre mort.
1: Je vous salue, Marie, pleine de grâce. Le Seigneur est avec vous. Vous êtes bénie entre toutes les femmes, et Jésus, le fruit de vos entrailles, est béni.
0: Sainte Marie, Mère de Dieu, priez pour nous pauvres pécheurs, maintenant et à l'heure de notre mort.
1: Je vous salue, Marie, pleine de grâce. Le Seigneur est avec vous. Vous êtes bénie entre toutes les femmes, et Jésus, le fruit de vos entrailles, est béni.
0: Sainte Marie, Mère de Dieu, priez pour nous pauvres pécheurs, maintenant et à l'heure de notre mort.
1: Je vous salue, Marie, pleine de grâce. Le Seigneur est avec vous. Vous êtes bénie entre toutes les femmes, et Jésus, le fruit de vos entrailles, est béni.
0: Sainte Marie, Mère de Dieu, priez pour nous pauvres pécheurs, maintenant et à l'heure de notre mort.
1: Je vous salue, Marie, pleine de grâce. Le Seigneur est avec vous. Vous êtes bénie entre toutes les femmes, et Jésus, le fruit de vos entrailles, est béni.
0: Sainte

0: et in saecula saeculorum. Amen. Ô Marie conçue sans péché. Troisième mystère joyeux, la nativité. Marie mit au monde son fils premier-né, la maillota et le coucha dans une mangeoire, car il n'y avait pas de place pour eux dans la salle commune. Seigneur Jésus, par Marie, nous te confions tous les époux qui attendent un enfant. Prions aussi pour la paix au sein de toutes les familles. Notre Père qui es aux cieux, que ton nom soit sanctifié, que ton règne vienne, que ta volonté soit faite sur la terre comme au ciel.
1: Donne-nous aujourd'hui notre pain de ce jour. Pardonne-nous nos offenses, comme nous pardonnons aussi à ceux qui nous ont offensés. Et ne nous laisse pas entrer en tentation, mais délivre-nous du mal.
0: Je vous salue Marie, pleine de grâce, le Seigneur est avec vous. Vous êtes bénie entre toutes les femmes, et Jésus, le fruit de vos entrailles, est béni.
1: Sainte Marie, Mère de Dieu, priez pour nous pauvres pécheurs, maintenant et à l'heure de notre mort. Amen.
0: Je vous salue Marie, pleine de grâce, le Seigneur est avec vous. Vous êtes bénie entre toutes les femmes, et Jésus, le fruit de vos entrailles, est béni.
1: Sainte Marie, Mère de Dieu, priez pour nous, pauvres pécheurs, maintenant et à l'heure de notre mort. Amen.
0: Je vous salue, Marie, pleine de grâce. Le Seigneur est avec vous. Vous êtes bénie entre toutes les femmes, et Jésus, le fruit de vos entrailles, est béni.
1: Sainte Marie, Mère de Dieu, priez pour nous.
0: Je vous salue Marie, pleine de grâce. Le Seigneur est avec vous. Vous êtes bénie entre toutes les femmes, et Jésus, le fruit de vos entrailles, est béni.
1: Sainte Marie, Mère de Dieu, priez pour nous pauvres pécheurs, maintenant et à l'heure de notre mort. Amen.
0: Je vous salue Marie, pleine de grâce. Le Seigneur est avec vous. Vous êtes bénie entre toutes les femmes, et Jésus, le fruit de vos entrailles, est béni.
1: Sainte Marie, Mère de Dieu, priez pour nous pauvres pécheurs, maintenant et à l'heure de notre mort. Amen.
0: Je vous salue, Marie, pleine de grâce. Le Seigneur est avec vous. Vous êtes bénie entre toutes les femmes, et Jésus, le fruit de vos entrailles, est béni.
1: Sainte Marie, Mère de Dieu, priez pour nous.
0: Je vous salue Marie, pleine de grâce. Le Seigneur est avec vous.

0: Vous êtes bénie entre toutes les femmes, et Jésus, le fruit de vos entrailles, est béni. Je vous salue, Marie, pleine de grâce. Le Seigneur est avec vous. Vous êtes bénie entre toutes les femmes, et Jésus, le fruit de vos entrailles, est béni.
1: Sainte Marie, Mère de Dieu, priez pour nous pauvres pécheurs, maintenant et à l'heure de notre mort. Amen.
0: Je vous salue, Marie, pleine de grâce. Le Seigneur est avec vous. Vous êtes bénie entre toutes les femmes, et Jésus, le fruit de vos entrailles, est béni.
1: Sainte Marie, Mère de Dieu, priez pour nous pauvres pécheurs, maintenant et à l'heure de notre mort. Amen.
0: Je vous salue, Marie, pleine de grâce. Le Seigneur est avec vous. Vous êtes bénie entre toutes les femmes, et Jésus, le fruit de vos entrailles, est béni.
1: Sainte Marie, Mère de Dieu, priez pour nous pauvres pécheurs, maintenant et à l'heure de notre mort.

0: Ô Marie conçue sans péché. Quatrième mystère joyeux, la présentation de Jésus au temple. Joseph et Marie amenèrent l'enfant Jésus à Jérusalem pour le présenter au Seigneur. Dans cette dizaine, prions pour tous ceux et celles qui sont consacrés au Seigneur et pour ceux et celles qui sont appelés. Notre Père qui es aux cieux, que ton nom soit sanctifié, que ton règne vienne, que ta volonté soit faite sur la terre comme au ciel.
1: Donne-nous aujourd'hui notre pain de ce jour. Pardonne-nous nos offenses, comme nous pardonnons aussi à ceux qui nous ont offensés. Et ne nous laisse pas entrer en tentation, mais délivre-nous du mal. Amen.
2: Je vous salue, Marie, pleine de grâce. Le Seigneur est avec vous. Vous êtes bénie entre toutes les femmes, et Jésus, le fruit de vos entrailles, est béni.
3: Sainte Marie, Mère de Dieu, priez pour nous, pauvres pécheurs, maintenant et à l'heure de notre mort. Amen.
2: Je vous salue, Marie, pleine de grâce. Le Seigneur est avec vous. Vous êtes bénie entre toutes les femmes, et Jésus, le fruit de vos entrailles, est béni.
3: Sainte Marie, Mère de Dieu, priez pour nous, pauvres pécheurs, maintenant et à l'heure de notre mort. Amen.
2: Je vous salue, Marie, pleine de grâce. Le Seigneur est avec vous. Vous êtes bénie entre toutes les femmes, et Jésus, le fruit de vos entrailles, est béni.
3: Sainte Marie, Mère de Dieu, priez pour nous, pauvres pécheurs, maintenant et à l'heure de notre mort.
2: Amen. Je vous salue, Marie, pleine de grâce. Le Seigneur est avec vous. Vous êtes bénie entre toutes les femmes, et Jésus, le fruit de vos entrailles, est béni.
3: Sainte Marie, Mère de Dieu, priez pour nous, pauvres pécheurs, maintenant et à l'heure de notre mort. Amen.
2: Je vous salue, Marie, pleine de grâce. Le Seigneur est avec vous. Vous êtes bénie entre toutes les femmes, et Jésus, le fruit de vos entrailles, est béni.
3: Sainte Marie, Mère de Dieu, priez pour nous, pauvres pécheurs, maintenant et à l'heure de notre mort. Amen.
2: Je vous salue, Marie, pleine de grâce. Le Seigneur est avec vous. Vous êtes bénie entre toutes les femmes, et Jésus, le fruit de vos entrailles, est béni.
3: Sainte Marie, Mère de Dieu, priez pour nous, pauvres pécheurs, maintenant et à l'heure de notre mort. Amen.
2: Je vous salue, Marie, pleine de grâce. Le Seigneur est avec vous. Vous êtes bénie entre toutes les femmes, et Jésus, le fruit de vos entrailles, est béni.
3: Sainte Marie, Mère de Dieu, priez pour nous, pauvres pécheurs, maintenant et à l'heure de notre mort. Amen.
2: Je vous salue, Marie, pleine de grâce. Le Seigneur est avec vous. Vous êtes bénie entre toutes les femmes, et Jésus, le fruit de vos entrailles, est béni.
3: Sainte Marie, Mère de Dieu, priez pour nous, pauvres pécheurs, maintenant et à l'heure de notre mort. Amen.
2: Je vous salue, Marie, pleine de grâce. Le Seigneur est avec vous. Vous êtes bénie entre toutes les femmes, et Jésus, le fruit de vos entrailles, est béni.
3: Sainte Marie, Mère de Dieu, priez pour nous, pauvres pécheurs, maintenant et à l'heure de notre mort. Amen.
2: Je vous salue, Marie, pleine de grâce. Le Seigneur est avec vous. Vous êtes bénie entre toutes les femmes, et Jésus, le fruit de vos entrailles, est béni.
3: Sainte Marie, Mère de Dieu, priez pour nous, pauvres pécheurs, maintenant et à l'heure de notre mort.

0: Et in secula seculorum. Amen. Ô Marie conçue sans péché. Cinquième mystère joyeux, le recouvrement de Jésus au temple. Joseph et Marie trouvèrent Jésus dans le temple, assis au milieu des docteurs, les écoutant et les interrogeant. Dans cette dizaine, prions pour nous tous ici présents, que nous cherchions Jésus sans relâche. Notre Père qui es aux cieux, que ton nom soit sanctifié, que ton règne vienne, que ta volonté soit faite sur la terre comme au ciel.
1: Donne-nous aujourd'hui notre pain de ce jour. Pardonne-nous nos offenses, comme nous pardonnons aussi à ceux qui nous ont offensés. Et ne nous laisse pas entrer en tentation, mais délivre-nous du mal. Amen.
0: Je vous salue, Marie, pleine de grâce. Le Seigneur est avec vous. Vous êtes bénie entre toutes les femmes, et Jésus, le fruit de vos entrailles, est béni.
1: Sainte Marie, Mère de Dieu, priez pour nous pauvres pécheurs, maintenant et à l'heure de notre mort. Amen.
0: Je vous salue, Marie, pleine de grâce, le Seigneur est avec vous. Vous êtes bénie entre toutes les femmes, et Jésus, le fruit de vos entrailles, est béni.
1: Sainte Marie, Mère de Dieu, priez pour nous.
0: Je vous salue Marie, pleine de grâce. Le Seigneur est avec vous. Vous êtes bénie entre toutes les femmes et Jésus, le fruit de vos entrailles, est béni.
1: Sainte Marie, Mère de Dieu, priez pour nous pauvres pécheurs, maintenant et à l'heure de notre mort. Amen.
0: Je vous salue Marie, pleine de grâce. Le Seigneur est avec vous. Vous êtes bénie entre toutes les femmes, et Jésus, le fruit de vos entrailles, est béni.
1: Sainte Marie, Mère de Dieu, priez pour nous pauvres pécheurs, maintenant et à l'heure de notre mort. Amen.
0: Je vous salue, Marie, pleine de grâce. Le Seigneur est avec vous. Vous êtes bénie entre toutes les femmes, et Jésus, le fruit de vos entrailles, est béni.
1: Sainte Marie, Mère de Dieu, priez pour nous. Maintenant et à l'heure de notre mort. Amen.
0: Je vous salue Marie, pleine de grâce. Le Seigneur est avec vous. Vous êtes bénie entre toutes les femmes, et Jésus, le fruit de vos entrailles, est béni.
1: Sainte Marie, Mère de Dieu, priez pour nous, pauvres pécheurs, maintenant et à l'heure de notre mort. Amen.
0: Je vous salue Marie, pleine de grâce. Le Seigneur est avec vous. Vous êtes bénie entre toutes les femmes, et Jésus, le fruit de vos entrailles, est béni.
1: Sainte Marie, Mère de Dieu, priez pour nous pauvres pécheurs, maintenant et à l'heure de notre mort. Amen.
0: Je vous salue, Marie, pleine de grâce. Le Seigneur est avec vous. Vous êtes bénie entre toutes les femmes, et Jésus, le fruit de vos entrailles, est béni.
1: Sainte Marie, Mère de Dieu, priez pour nous pauvres pécheurs, maintenant et à l'heure de notre mort. Amen.
0: Je vous salue Marie, pleine de grâce. Le Seigneur est avec vous. Vous êtes bénie entre toutes les femmes, et Jésus, le fruit de vos entrailles, est béni.
1: Sainte Marie, Mère de Dieu, priez pour nous pauvres pécheurs, maintenant et à l'heure de notre mort. Amen.
0: Je vous salue Marie, pleine de grâce. Le Seigneur est avec vous. Vous êtes bénie entre toutes les femmes, et Jésus, le fruit de vos entrailles, est béni.
1: Sainte Marie, Mère de Dieu, priez pour nous pauvres pécheurs, maintenant et à l'heure de notre mort.

Ô Marie conçue sans péché, prions le Seigneur. Dieu, qui nous donne de vénérer en la Vierge Marie la Mère de l'Espérance, accorde-nous par sa prière et son aide de mettre toujours notre espérance dans le bien du ciel, tandis que nous accomplissons nos tâches temporelles et d'obtenir un jour ce que nous attendons avec foi. Par Jésus-Christ, ton Fils, notre Seigneur, qui vit et règne avec toi dans l'unité du Saint-Esprit, Dieu pour les siècles des siècles. Amen. Le Seigneur soit avec vous. Que Dieu Tout-Puissant vous bénisse, le Père, le Fils et le Saint-Esprit. Amen. Notre-Dame de Lourdes, Notre-Dame de Lourdes, Notre-Dame de Lourdes, Sainte Bernadette,

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2: Bonjour et bienvenue à tous dans 1000 questions à la foi, l'émission qui répond à toutes les questions que vous vous posez sur la foi ou sur l'Église. Cette semaine, eh bien, nous allons revenir sur l'éthique chrétienne. Qu'est-ce que c'est qu'une éthique chrétienne? Alors que le débat sur la fin de vie revient régulièrement dans notre actualité, incitant médecins, juristes, philosophes et théologiens à prendre la parole, on peut se demander si le fait d'être chrétien exige un comportement particulier. Y a-t-il une éthique chrétienne? Et si oui, en quoi consiste-t-elle? En quoi est-elle différente d'une éthique fondamentale que beaucoup décrivent comme humaniste, tout simplement? Pour nous aider à y voir plus clair, j'ai invité le père Vincent Leclerc, qui est assomptionniste, prêtre et médecin. Et il enseigne la bioéthique à l'Institut catholique de Paris. Père, bonjour.
3: Bonjour Sophie.
2: Merci beaucoup de venir nous éclairer en ce moment un peu troublé sur toutes ces questions de bioéthique. Et d'abord, première question toute bête qu'on peut peut-être se poser tout un chacun. Est-ce qu'on peut déjà définir ce mot d'éthique? D'où vient-il?
4: Ce mot vient du grec.
2: Oui.
4: Taéthiké, qui veut dire les mœurs. Donc c'est l'étude de l'agir humain. Et mon Dieu, l'agir humain est suffisamment complexe pour qu'il soit pensé et réfléchi. Et la matière qui le réfléchit, c'est l'éthique. Éthique chrétienne, ce serait une éthique qui pourrait être pensée dans la mouvance de la foi. C'est-à-dire que notre manière d'examiner notre agir, notre vie, la manière de décider, de discerner, peut se faire dans cette mouvance de notre foi.
2: Parce que la foi apporte quelque chose de différent, de discernement de tout un chacun?
4: Oui, je pense que la foi est suffisamment importante pour les chrétiens pour qu'elle compte dans leur manière d'agir. Elle apporte d'abord la parole de Dieu, qui est une source d'inspiration et de vie pour vivre notre vie. Elle inspire les choix les plus importants, les plus fondamentaux de notre existence. Elle illumine aussi l'expérience des communautés qui se sont posées un certain nombre de questions éthiques, des questions sur leur agir, qui ont recueilli cette sagesse en éditant aussi des normes, des règles que le magistère du pape et des évêques nous rappelle pour que cette éthique soit aussi placée au cœur de l'Évangile. L'éthique chrétienne, c'est celle qui veut être à la suite du Christ et qui vit de son appartenance au Christ.
2: Alors, est-ce qu'il y a une différence entre éthique et morale?
4: Ça dépend si vous parlez latin ou grec. Taéthiké, c'est du grec. Mores, c'est du latin. Ça veut dire, dans les deux cas, les mœurs. Alors, souvent, la distinction du langage, c'est de dire que morale appartiendrait à un ensemble de normes, de règles constituées que l'on reçoit un peu de l'extérieur. Et l'éthique serait plutôt ce qui nous positionne devant des champs nouveaux. Elle serait du côté de la recherche, de la réflexion.
2: C'est pour ça qu'on parle d'éthique devant la fin de vie, devant des problèmes que la médecine nous apporte de plus en plus, plutôt que de morale.
4: Oui.
2: Oui.
4: En même temps, le grand philosophe protestant Paul Ricoeur disait que l'éthique, pour lui, c'était la visée de la vie bonne. C'est-à-dire viser pour chacun d'entre nous une vie réussie, mais qu'on devait passer au crible de la morale, c'est-à-dire au crible des règles, pour bien vérifier que sa propre perspective éthique de vie bonne était universalisable, qu'elle était valable à la fois pour moi-même comme pour un autre, dans une interaction entre un « je », un « tu » et aussi un « il » au sein des institutions justes d'un pays ou d'une société. Ça, c'était l'éthique pour Paul Ricoeur.
2: Ouais, ça veut dire qu'en fait, on ne peut se passer, si on est chrétien, ni de morale, ni d'éthique.
4: Non, puisque c'est la même chose. On a besoin de lois, on a besoin de normes, on a besoin de règles, parce que tout n'est pas à inventer chaque matin dans notre vie. Un certain nombre de chrétiens, un certain nombre de non-chrétiens, dans nos aînés, ont porté déjà le poids du jour et le poids de certaines questions. Ils ont une expérience et l'éthique chrétienne examine cette sagesse humaine et aussi cette sagesse de Dieu quand il nous parle dans son Écriture.
2: Alors, vous nous dites que cette éthique chrétienne, elle repose sur l'amour, c'est ça?
4: L'éthique chrétienne est axée sur la charité. Pourquoi? Parce que saint Thomas disait que c'était la charité, la première des vertus, la mère de toutes les vertus.
2: Charité et amour, c'est la même chose?
4: Charité et amour, pour moi, c'est la même chose.
2: D'accord.
4: C'est-à-dire que cet amour pour l'autre est aussi déjà l'expression d'une communion avec Dieu et donc d'une charité. La charité, c'est une vertu. Une vertu, c'est une disposition stable, une qualité d'être, de notre être, que nous sommes appelés à entraîner et à exercer. Et c'est une vertu théologale parce que non seulement elle nous parle de Dieu, mais elle est aussi l'expérience de Dieu en nous. Quand nous aimons, nous faisons l'expérience de qui est Dieu pour nous et avec nous.
2: Alors, cette expérience d'amour, cela a une répercussion sur notre comportement. C'est ça que ça veut dire?
4: Oui, je le crois vraiment.
2: Oui. En cela, quoi, par exemple, donnez-nous des exemples.
4: Eh bien, par exemple, le double commandement de l'Évangile, aimer Dieu, aimer son prochain, est absolument intangible. Il est fondamental dans notre foi. Nous pouvons changer certaines règles, certaines normes, certaines appréciations, mais le fait d'aimer est toujours vrai, est toujours un commandement. Après, on va s'intéresser sur la manière d'aimer. Et là, on peut se demander si vraiment il y a une éthique chrétienne distinctive de l'éthique humaniste. C'est-à-dire si, au final, cela change quelque chose d'être chrétien ou non chrétien, parce qu'après tout, tout ce qui se commande au nom de Dieu doit pouvoir aussi se commander au nom de l'homme. Tout ce qui se commande au nom de cet amour que l'on a pour Dieu et de cet amour divin que l'on a en soi doit aussi pouvoir se commander au nom de l'homme. C'est la grande tradition peut-être de la foi catholique de dire que notre morale est basée sur une loi naturelle, c'est-à-dire une loi qui est accessible avant toute loi juridique ou ecclésiale, qui est de dire que tout homme a cette capacité en lui de discerner le bien et le mal, et non seulement cela, mais de se décider pour le bien.
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2: Cette éthique-là n'est pas partagée par tous. Beaucoup la combattent aussi.
4: Vous faites référence au pluralisme de l'éthique.
2: Oui.
4: C'est-à-dire que face à cette appréciation du bien et du mal dans la société et même dans nos communautés chrétiennes, il y a plusieurs approches. Ce pluralisme de l'éthique est tout à fait légitime. Ce qui ne serait pas légitime, ce serait d'aller dans le relativisme, qui serait de prendre une position sur ce pluralisme et de dire finalement toutes les normes se valent. Donc le pluralisme de l'éthique est un fait. Mais toutes les normes se valent pas. Il y a dans l'Évangile, il me semble, des critères pour dire qu'une vie se gagne ou se perd. Et dans ces critères-là, une vie donnée, une vie de service et non pas de pouvoir, est un des critères qui nous conduisent, que l'on soit chrétien ou non chrétien, peut-être de manière plus explicite et plus expliquée quand on est chrétien, mais que finalement tout homme peut avoir trouvé déjà au fond de son cœur avant même de savoir si il est chrétien ou s'il ne l'est pas. Quand on me demande, par exemple, comme moi qui suis prêtre, enseignant de bioéthique, de morale familiale et sexuelle à l'Institut catholique de Paris, d'intervenir dans une conférence et puis on me dit, ben voilà, on veut vous interroger, mais certainement pas connaître votre foi, je suis mal à l'aise. Parce que je ne me sens pas respecté dans ce que je suis, et ce que je pense de l'homme, de la famille, de l'actualité du monde est indiscernable de ma foi chrétienne, et je ne le pense pas forcément contradictoire avec ce que d'autres non-chrétiens pourraient penser et pourraient agir. Et donc la convergence, elle est là, hein, dans cette loi naturelle, c'est-à-dire cette capacité de l'homme de discerner entre le bien et le mal et à s'engager pour le bien, de toutes ses forces, de tout son esprit, s'il est chrétien, de toute son âme.
2: Alors, est-ce que ça veut dire que s'engager pour le bien, c'est ce que fait l'Église, c'est s'engager de toute façon pour la vie? Est-ce que c'est la même chose?
4: La vie est un don de Dieu, mais en même temps elle nous est confiée. Et quand bien même on pourrait en tant que non-chrétien avoir des doutes sur l'origine de la vie, elle restera toujours confiée à notre responsabilité. Et ça, il me semble que chacun le sait, que cette vie-là nous est confiée. Elle est confiée dans sa vulnérabilité, dans sa fragilité, et donc à la responsabilité et à la solidarité de tous. Moi, je dis que finalement l'éthique, que l'on soit chrétien ou non-chrétien, se réduit à éviter deux choses. D'une part, la loi du plus fort, car elle est forcément mauvaise, elle est forcément sacrificielle des plus vulnérables, et puis à s'opposer aussi à la loi du chacun pour soi. Si vous voulez, quand vous avez ces deux lois, du chacun pour soi et la loi du plus fort, et que vous, en examinant l'agir de l'homme avec ces deux lois, et bien vous concentrez un certain nombre de péchés du monde, un certain nombre de fautes morales et d'injustices. La loi du plus fort et la loi du chacun pour tous est profondément anti-évangélique, et je le pense anti-humaine.
2: Donc vous les remplacez par la loi du plus faible et du tous pour chacun?
4: Oui, dans la tradition chrétienne et dans la dans l'éthique sociale de l'Église catholique, nous avons cette option préférentielle pour les plus vulnérables, parce qu'il me semble que Dieu s'est intéressé en premier à eux pour nous montrer qui il était pour nous et avec nous.
2: Donc l'éthique chrétienne, elle pourrait se résumer à ces deux choses-là que vous venez de nous donner.
4: Oui, c'est l'éthique du disciple du Christ. Oui, et il me semble que la principale qualité du disciple du Christ, c'est l'audace. C'est-à-dire, laissant tout, ils le suivirent. Est-ce que nous avons l'audace d'aller à la rencontre de nos frères, de sortir de nos précarés? Est-ce que nous avons l'audace de cette rencontre? L'Évangile est rencontre. Et quand il n'y a pas de rencontre dans l'Évangile, rien ne se passe. Il ne faut rien laisser, pas même quelques grains de sable sous la semelle d'une chaussure. Si l'Évangile ne nous dit pas que chaque jour est une rencontre et qu'à travers l'homme nous rencontrons vraiment Dieu, à travers notre agir nous rencontrons vraiment ce que Dieu veut faire avec nous et pour nous, eh bien, si nous ne sommes pas convaincus de cela, nous ne sommes pas encore tout à fait disciples de Christ, chrétiens.
2: Donc finalement, si j'ai bien compris, si on veut vraiment savoir ce que c'est que l'éthique chrétienne, il faut s'en référer au Christ de l'Évangile.
4: Oui, c'est la principale référence, c'est Jésus le Christ. Nous ne suivons pas une loi, nous suivons une personne.
2: Voilà, j'ai bien compris. Merci beaucoup de nous avoir rappelé justement que l'éthique chrétienne, ça n'était pas suivre une loi, mais bien une personne. Merci beaucoup. Je rappelle que vous êtes prêtre médecin assomptionniste, que vous partez en Afrique, on peut l'annoncer, on peut le dire,
4: à Kinshasa. C'est officiel.
2: Vous êtes nommé à Kinshasa, vous allez être médecin dans un quartier populaire. Merci beaucoup d'être venu en tout cas dans 1000 questions à la fois. Je rappelle aussi que vous avez écrit un livre, édité donc aux éditions de l'Atelier, Fin de vie, pourquoi les chrétiens ne peuvent pas se taire. Merci beaucoup à tous d'être fidèles à 1000 questions à la fois. Je vous souhaite une bonne soirée, une bonne semaine. Merci aussi à Gilles qui réalise cette émission et je vous souhaite une bonne semaine encore une fois et je vous dis à la semaine prochaine. Au revoir.
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0: En ce temps-là, voici qu'un docteur de la loi se leva et mit Jésus à l'épreuve en disant « Maître, que dois-je faire pour avoir en héritage la vie éternelle ?» Jésus lui demanda « Dans la loi, qu'y a-t-il d'écrit ? Et comment lis-tu » L'autre répondit « Tu aimeras le Seigneur ton Dieu de tout ton cœur, de toute ton âme, de toute ta force et de toute ton intelligence, et ton prochain comme toi-même. » Jésus lui dit « Tu as répondu correctement. Fais ainsi et tu vivras. » Mais lui, voulant se justifier, dit à Jésus « Et qui est mon prochain ?» Jésus reprit la parole. Un homme descendait de Jérusalem à Jéricho et il tomba sur des bandits. Ceux-ci, après l'avoir dépouillé, roué de coups, s'en allèrent, le laissant à moitié mort. Par hasard, un prêtre descendait par ce chemin. Il le vit et passa de l'autre côté. De même, un lévite arriva à cet endroit. Il le vit et passa de l'autre côté. Mais un samaritain, qui était en route, arriva près de lui. Il le vit et fut saisi de compassion. Il s'approcha, pansa ses blessures en y versant de l'huile et du vin. Puis il le chargea sur sa propre monture, le conduisit dans une auberge et prit soin de lui. Le lendemain, il sortit 2 pièces d'argent et les donna à l'aubergiste en lui disant « Prends soin de lui. Tout ce que tu auras dépensé en plus, je te le rendrai quand je repasserai. » Lequel des trois, à ton avis, a été le prochain de l'homme tombé aux mains des bandits ? Le docteur de la loi répondit « Celui qui a fait preuve de pitié envers lui. » Jésus lui dit « Va, et toi aussi, fais de même. »
1: Qui est mon prochain ? La question que le docteur de la loi pose à Jésus s'adresse à nous aujourd'hui avec la même acuité. Aimer Dieu de tout son cœur et aimer son prochain comme soi-même, c'est le double commandement qui résume toute la loi. Celui qui interroge Jésus le sait bien, mais il insiste. Qui est mon prochain ? Il semble vouloir dire, est-ce que je dois vraiment aimer tout le monde ? Avec la parabole du bon samaritain, Jésus déplace la question. Il ne s'agit pas de répartir les gens dans des catégories qui seraient plus ou moins nos prochains. Il s'agit de se faire proche de celui qui est dans le besoin et dont nous croisons la route, de rester attentif à la misère, à la souffrance de ceux que nous rencontrons. Le prêtre et le lévite ont le mauvais rôle dans cette histoire, et nous aimerions tous avoir la générosité et la bonté du cœur du samaritain. L'Évangile indique ce qui fait la différence entre ces hommes. Le samaritain est pris de pitié. Le mot grec qu'emploie saint Luc dit littéralement qu'il est pris aux entrailles, donc remué intérieurement. Et c'est ce qui lui fait agir. Le prêtre et le lévite ont vu le blessé, mais ne se sont pas laissés émouvoir. Ils sont restés indifférents à sa détresse. Une indifférence qui nous guette tous. Est-ce que nous nous penchons sur ceux qui dorment dehors la nuit? Quel regard portons-nous sur les personnes en grande précarité ou les migrants? Bien sûr, l'époque a changé. La collectivité prend normalement en charge les blessés de la vie. Mais cela ne nous décharge pas de nos responsabilités individuelles. Aussi défiguré que puisse être le visage de l'autre, le Christ nous demande d'y reconnaître son visage, d'y voir un frère ou une sœur en humanité et de lui venir en aide.

Notre Père qui es aux cieux, que ton nom soit sanctifié, que ton règne vienne, que ta volonté soit faite sur la terre comme au ciel. Donne-nous aujourd'hui notre pain de ce jour. Pardonne-nous nos offenses, comme nous pardonnons aussi à ceux qui nous ont offensés. Et ne nous laisse pas entrer en tentation, mais délivre-nous du mal. Car c'est à toi qu'appartiennent le règne, la puissance et la gloire, pour les siècles des siècles. Amen.

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0: Bonjour, en ce 5 octobre, nous fêtons les fleurs et tous les prénoms issus d'un nom de fleurs comme Capucine, Hortense, Lila ou Violaine et qui, comme sainte fleur, doivent répandre le parfum de leur vertu. Sainte fleur était une douce religieuse hospitalière du XIVe siècle qui soignait les malades et les pèlerins dans le Quercy. Nous fêtons aussi aujourd'hui une sainte très aimée du pape Jean-Paul II, une jeune religieuse polonaise, sœur Faustine, l'apôtre de la miséricorde, de son nom Hélène Kowalska, née en 1905 dans une famille de paysans, peu instruite et qui fut une religieuse modeste et très réservée. Pourtant, sa vie intérieure était hors du commun. Elle reçut de nombreuses grâces mystiques et le Christ lui est apparu à plusieurs reprises, spécialement le 22 février 1931. Ce soir-là, dans sa cellule, sœur Faustine vit Jésus, vêtu d'une tunique blanche, une main levée pour la bénir. De la tunique entrouverte sur la poitrine sortaient deux rayons, l'un rouge et l'autre blanc. Le rouge symbolisant le sang qui est la vie des âmes et le blanc l'eau qui purifie. Le Christ lui demanda de peindre un tableau conforme à l'image qu'elle voyait, en y ajoutant l'inscription « Jésus, j'ai confiance en toi ». Il lui demanda aussi de favoriser l'établissement d'une fête de la miséricorde divine, qui fut instituée par Jean-Paul II lors de sa canonisation le 30 avril 2000, au premier dimanche qui suit Pâques. Et surtout, Jésus lui demanda de faire connaître au monde entier la grande et insondable miséricorde de Dieu. « Ma fille, lui dit-il, dis que je suis l'amour et la miséricorde en personne. » Aujourd'hui, le prénom antique de Faustine est de nouveau donné. Il vient du latin Faustus, qui signifie « heureux ».

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3: Tous mélomanes et Daniel Missire vous proposent une série d'émissions consacrées à la musique religieuse. Entre l'eau des vêpres ou les chemins du sacré sera une émission 100% religieuse. Elle vous conviera à la découverte ou redécouverte du répertoire sacré du XIIe siècle à aujourd'hui avec une sensibilité marquée pour les périodes Renaissance et Baroque. Madame, Monsieur, bonjour. Aujourd'hui, cette première émission entre l'eau des vêpres ou les chemins du sacré se déroulera en terre mozartienne puisque consacrée totalement à Mozart et plus précisément à la jeunesse de Mozart avec la Missa Solemnis, le Köchel 139. Nous ouvrons cette émission par une composition d'un tout jeune homme, âgé alors et seulement, dirais-je, de 12 années.

Le Kyrie eleison de la Missa Solemnis Köchel 139 de Wolfgang Amadeus Mozart. Ce Kyrie était interprété par le Concertus Musicus de Vienne, le corps Arnold de Schoenberg, direction Nikolaus Harnoncourt, une production Telbecq de 1989. Longtemps, les musicologues se sont interrogés sur la date effective de la composition de cette messe. Certains émirent comme date 1771, alors

alors réalisée-là par cet enfant de 12 ans. Après les trois mouvements du Kyrie que nous venons d'écouter, voici un large extrait du Gloria de cette Missa Solemnis Köchel 139, devenue, suite à son reclassement dans le fameux catalogue Köchel, le Köchel 47A.

Mozart, la Missa Solemnis Köchel 139, les Gloria, l'Oda Musté, Gracias, Domine Deus, Quitolis Peccata Mundi. Nous écoutions le Concentus Musicus de Vienne et le chœur Arnold Schoenberg avec les solistes Barbara Bonnet, soprano, Jadwiga Rappé, contralto, Joseph Prochaska, ténor et Akan Hagegaard, basse, tous placés sous la direction de Nikolaos Sarnoncourt, une production Teldec de 1989. L'ordinaire de la messe est ici traité par Wolfgang avec une solennité toute particulière. L'orchestre classique y étant, en plus de la double distribution d'alto, complété par trois trompettes aiguës, trois trombones et timbales, un effectif remarquable, toutefois parfaitement en adéquation avec la cérémonie exceptionnelle que devait être la célébration d'une chapelle nouvellement construite. Tout ce qui fera le génie de Mozart par la suite est en germe dans cette deuxième messe écrite donc à l'âge de 12 ans. Je vous propose de poursuivre plus avant dans l'écoute de cette messe.

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1: Le Cognam tous lus, le cum sancto spiritu, le credo, et incarnatus est et crucifixus, extrait de la Missa Solemnis, Köchel 139, de Wolfgang Amadeus Mozart, le Concentus Musicus de Vienne, le corps Arnold Schoenberg, était dirigé par Nikolaus Sarnoncourt, une production Tellac de 1989. Sur plus de 600 œuvres composées par le Salzbourgeois, il y aura 18 messes, ce qui, à l'aune de son parcours, relève du tour de force, puisque l'on sait que ce parcours sera réduit à une petite trentaine d'années. Enfant prodige en termes d'écriture, Mozart était aussi dans cette capacité exceptionnelle qu'il avait à composer avec une extrême rapidité. Une petite histoire à ce sujet. Pierre Petit, compositeur français du XXe siècle et décédé en 2000, a écrit un livre baptisé simplement Mozart. Dans ce livre, il illustre parfaitement cette capacité d'écriture hors norme. Pierre Petit s'était amusé, si je puis dire, à faire l'analyse du temps qu'il aurait été nécessaire à un compositeur « normal » entre guillemets, pour écrire tout ce que Wolfgang avait écrit dans un laps de temps aussi court. Il avait ainsi admis qu'il était impossible d'y arriver, sauf à supposer que le processus de création chez Mozart relevait de la magie, bien entendu une boutade. Et Pierre Petit, alors, convenait de la façon extraordinaire qu'avait Wolfgang de composer. Il ne posait rien sur la partition avant que l'œuvre ne soit totalement aboutie dans sa tête. Pour reprendre les propos de Pierre Petit, Mozart composait toute l'œuvre de mémoire, avant de la coucher alors sur le papier, ce qui, pour lui, n'était plus que du travail de gratte-papier. Pour clore le sujet, il s'est vérifié, lors de la composition de la symphonie de Linz, écrite beaucoup plus tardivement, que Mozart composait plus vite que les copistes, eux qui n'avaient pourtant qu'à recopier pupitre par pupitre, violon 1, violon 2, alto, violoncelle, etc., etc., la prose du génie de Salzbourg. Une scène célèbre du film Amadeus de Miloš Forman, où l'on voit Mozart composer la flûte enchantée, illustre cette capacité exceptionnelle de création chez Mozart. Miloš Forman connaissait bien son Mozart.

Resurrexit in spiritum sanctum et une âme sanctam, trois extraits de la Missa Solemnis, Köchel 139, de Wolfgang Amadeus Mozart, le Concertus Musicus de Vienne, le chœur Arnold Schoenberg, était dirigé par Nikolaus Arnoncourt, une production Teldec de 1989. Je reviens un court instant sur le phénomène de la composition chez Mozart, avec un autre moment du film de Milos Forman, Amadeus, avec une autre image de ce film, où l'on voit Salieri qui consulte des partitions de Mozart, totalement affolé, totalement sidéré, lorsqu'il s'aperçoit que les manuscrits de Wolfgang, que Constance vient de lui remettre, ces manuscrits sont sans aucune rature, posés comme cela d'un premier jet. S'il est un moment qui illustre toute la trame de ce film, c'est bien celui-là où l'on voit, où l'on mesure toute l'impuissance de Salieri, pourtant le compositeur officiel de la cour, confronté à l'irrationnel, le seul Viennois d'ailleurs à l'époque à pouvoir mesurer le génie de Mozart. Un moment très fort de ce film.

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1: Le Sanctus, le Benedictus, l'Agnus Dei et à l'instant le Dona Nobis Pacem, extrait de la messe Köchel 139 de Wolfgang Amadeus Mozart, le Concertus Musicus de Vienne, le corps Arnold Schoenberg, était dirigé par Niklaus Sarnoncourt, une production Teldec de 1989. Voilà, cette émission va se refermer, il nous reste encore quelques minutes. Aussi, je vous propose l'écoute du motet Exultate Jubilate, le Köchel 165, composé par Mozart, donc quelques temps après cette messe solemnis qui figure sur cet enregistrement par les mêmes interprètes. Monsieur Arnoncourt faisait bien les choses. Avant de nous quitter, sachez que Niklaus Arnoncourt a enregistré pour Teldec toutes les œuvres sacrées de Mozart. Et puis, notez que, comme à l'habitude, vous retrouvez toutes les références des œuvres diffusées dans ce Tous Mélomanes sur le site RCF Notre-Dame. Grand merci à Nicolas Fournel qui a réalisé cette émission. À tout bientôt. D'ici là, portez-vous bien.

Un des points clés de la vie de prière, c'est de garder toujours un désir de Dieu. Et tant qu'on a ce désir, tant qu'on a cette soif, eh bien, c'est plus facile de persévérer. Oui. Parfois, on laisse tomber la prière parce qu'il y a comme un désir qui disparaît. À un moment, on a eu un grand désir de Dieu, un grand désir de sainteté, un grand désir d'avancer dans la vie spirituelle. Puis voilà que ce désir, parfois, eh bien, il ne nous habite plus. Il y a un peu une lassitude, une routine, une monotonie, vous voyez, un peu, bon, comme un désir qui a disparu. Alors, ça peut faire partie de certains moments d'épreuve bon, normaux, mais il faut être très, très attentif à cela, vous voyez, parce que quand on perd ce désir, eh bien, on perd quelque part aussi toute l'énergie, toute la détermination qui nous permet d'être fidèles. Et je crois que, quelles sont les raisons pour lesquelles notre désir peut disparaître? Alors, je vais être un peu schématique, mais parce que c'est un peu toute la vie spirituelle qu'il faudrait reprendre à ce moment-là, mais je dirais qu'il y a deux raisons principales. Et une des raisons principales pour lesquelles notre désir de Dieu disparaît, eh bien, c'est parce qu'on ne nourrit pas ce désir, on l'entretient pas. Ou bien on s'investit tellement dans d'autres priorités que le bon Dieu, on finit par le mettre un petit peu au placard. Oui, je me passionne tellement pour la vie professionnelle, je me passionne tellement pour le football, pour Internet, je remplis ma vie de tellement de trucs que tous mes désirs, toutes mes attentes, toutes mes soifs, eh bien, je les investis là-dedans, au niveau humain. Et donc, les désirs de Dieu, le désir de sainteté, eh bien, il finit par, peu à peu, au début c'était la locomotive, après ça passe au premier wagon, au deuxième wagon, puis à la fin ça devient le dernier wagon qui finit par se détacher. Et ça c'est un risque, vous voyez. Oui, dans quoi je m'investis? Où sont mes priorités? Alors bien sûr, la vie professionnelle, la vie familiale, le loisir, toutes les belles choses du monde sont intéressantes et importantes. Mais je dirais qu'il faut pratiquer ce que l'Écriture appelle une sobriété. Soyez sobre et vigilant. Vous ne laissez pas bouffer par tellement de sollicitations, tellement de distractions, qu'à la fin, bien, le désir de Dieu finit par disparaître, parce qu'il n'y a plus de place. Tous nos désirs, on les a investis ailleurs. Donc là, il y a une vigilance, une sobriété, et puis je dirais entretenir ce désir de Dieu. Alors, je dirais que la fidélité à la prière elle-même entretient le désir de Dieu. Si on est fidèle, eh bien, de temps en temps, Dieu nous réveille, l'Esprit Saint nous réveille, nous restimule. Et puis donc, ce qui est important, eh bien, c'est par exemple des bonnes lectures. Au lieu de dire, c'est bien de lire des romans policiers, pour se détendre, il n'y a aucun problème. Mais de temps en temps, prenons une bonne lecture, un livre spirituel, une vie de saint. Je peux vous dire, moi, que quand j'ai lu l'autobiographie de Thérèse d'Avila, ben, ça a été un électrochoc. Je me suis dit, mais qu'est-ce que je fais de ma vie? On voit cette femme qui sert Dieu avec une passion, un enthousiasme extraordinaire, vous voyez. Et vous voyez, même le curé d'Ars, eh bien, tous les soirs, il lisait un petit peu un passage d'une vie de saint, hein, parce qu'il avait besoin, lui aussi, de nourrir son désir de Dieu, de sainteté. Oui, donc des lectures, lecture de l'Écriture, on en parlera un petit peu. Puis de temps en temps, bien une retraite, une session, comme ce que vous faites. Donc être fidèle un petit peu à des réalités comme ça qui nourrissent à notre soif de Dieu. C'est comme l'amour conjugal, il faut l'entretenir, sinon il disparaît. Et puis l'autre raison, donc vous voyez, il y a parfois une extinction du désir par une certaine paresse spirituelle ou une dispersion trop grande de notre vie. Et il faut faire des choix dans la vie. On ne peut pas tout vivre. Il faut faire certains renoncements. Et parfois renoncer même à des choses pas forcément mauvaises, mais qui finissent que notre vie est tellement bouffée par... Puis aujourd'hui, c'est un peu un des défauts du monde d'aujourd'hui. On a une soif de vivre, une soif de bonheur, bon, qui est belle en elle-même. Seulement, du coup, on veut tout expérimenter. Hein, toutes les joies possibles, toutes les expériences imaginables. Ben non, il faut une sobriété, il faut canaliser un petit peu nos priorités. Alors, l'autre raison pour laquelle le désir parfois disparaît, eh bien, c'est le découragement. On est découragé parce que on voit pas le fruit tout de suite. On a l'impression qu'on change pas assez vite. On est toujours un peu le même avec les mêmes

Peut-être que la vertu la plus dynamisante, la plus importante dans la vie spirituelle, c'est la vertu d'espérance. Une absolue confiance en Dieu, quoi qu'il arrive. Quelles que soient mes épreuves, mes souffrances, quelle que soit aussi ma pauvreté personnelle, mes chutes, ne jamais désespérer de la miséricorde de Dieu. Et rester toujours dans l'espérance, parce que c'est grâce à l'espérance, et bien qu'un désir un peu se renouveler, se réveiller, qu'une certaine ferveur de l'amour peut reprendre place dans notre cœur quand on a vécu des moments un petit peu d'abattement et de difficulté. Donc être attentif, le père Liberman, un juif converti qui a fondé les Spiritains, il disait « Ce qui perd les âmes, c'est le découragement ». Et je citais donc pendant mon enseignement avant-hier cette phrase de Jésus à Sainte Faustine, le principal obstacle à la sainteté, c'est le découragement et l'inquiétude. Voyez. Et la vertu d'espérance, c'est justement la vertu qui s'oppose à la peur, à l'inquiétude et au découragement. Donc soyez attentifs quand on se rend compte que on se laisse trop piéger par des peurs, des inquiétudes pour demain ou des découragements ou des tristesses. Eh bien, essayons là de demander à Dieu de nous aider, de poser des actes de foi et d'espérance et puis de nous nourrir de la parole de Dieu pour retrouver confiance et courage face à la situation qui me pèse. Et parfois, on a besoin d'en parler à quelqu'un en confession, à l'accompagnateur. Mais ne laissons jamais le découragement entrer dans notre cœur. Le découragement vient toujours du démon. Alors qu'au contraire, l'Esprit Saint est toujours un esprit d'encouragement. Même quand il me reprend, même quand il me montre mon péché, l'Esprit de Dieu est toujours un esprit d'encouragement. Et ce qui me décourage ne vient jamais de Dieu. Et même à supposer que j'ouvre la Bible et que je tombe sur une parole et que cette parole me décourage, eh bien ça a beau être la parole de la Bible, c'est pas celle-là que Dieu veut pour moi aujourd'hui. L'Esprit est toujours un esprit d'encouragement. Même quand il me secoue fortement pour me pousser à me convertir. Il me montre mon péché, il me montre en même temps qu'un chemin est possible pour sortir de ce péché. Et que Dieu n'est pas contre moi, mais qu'il est avec moi pour ce chemin de conversion. Enfin, c'est important, vous voyez, parce que moi je crois que le principal obstacle de la vie spirituelle, c'est le découragement. Et parfois même un certain désespoir. Et c'est la principale tentation de la vie, c'est la tentation du désespoir. Bon, vous ne l'avez peut-être pas connu, je ne sais pas si vous la connaîtrez, mais quand même, c'est souvent là que le démon travaille le plus, pour nous abattre, nous décourager, nous inquiéter, alors que l'Esprit Saint est un esprit d'espérance et de confiance, et un esprit de force et d'optimisme. Donc, soyons très attentifs au découragement. Je reviendrai sur un aspect tout à l'heure. Je crois que ce qui nous aide aussi beaucoup à persévérer, c'est une certaine... parce que ce que les traités spirituels appellent une certaine pureté d'intention. Si je prie, c'est pas seulement pour me faire plaisir. C'est pas seulement pour coucouner mon petit moi. Bon, qu'on trouve du plaisir dans la prière, c'est normal. Et quand on a une vie de prière fidèle, il y a des moments où on y trouve un grand plaisir, parce qu'on y goûte la douceur de Dieu. Et c'est tout à fait normal d'éprouver un plaisir à prier Dieu, un plaisir à le louer, à le chanter. Donc il faut pas être contre le plaisir, ce qui fait partie de la vie aussi. Mais en même temps, ce n'est pas le but premier. Le but premier, c'est de répondre à l'appel de Dieu. C'est pour faire plaisir à Dieu. Et c'est très libérateur, vous voyez, parce que ça veut dire que quand j'ai bien prié, que j'ai ressenti de belles émotions, eh bien, tant mieux. Mais même quand ça a été la catastrophe, ben, peu importe, j'ai été fidèle. Alors peut-être qu'il n'y a pas le plaisir, mais il y a quelque part la joie profonde d'avoir été fidèle à un appel de Dieu. J'ai un peu évoqué un texte de Marthe Robin dans ce sens-là, hier, que je ne redis pas. Oui, mais je réponds à un appel de Dieu. Je le fais parce que Dieu me le demande et je fais confiance à Dieu. Ça me dépasse, mais je fais confiance à Dieu. Et la vraie fidélité est source de joie. Elle demande du courage, parfois certains sacrifices, mais elle porte à la joie. Mais donc, une certaine pureté du cœur, vous voyez. Et parfois, Dieu permet justement, pour nous purifier, qu'il y ait des moments où la prière est plus aride, pour qu'on ne se recherche pas trop soi-même, qu'on ne recherche pas trop ou exclusivement sa propre satisfaction, mais qu'on recherche Dieu en lui-même. Alors, un autre point maintenant, qui est un point très important aussi, pour rendre possible cette persévérance et cette fidélité. Vous voyez,

0: Nous trouverons beaucoup de joie dans la prière, mais nous trouverons aussi parfois des moments difficiles. Et c'est normal. Et je dis ça en une phrase, je dirais acceptons, tout simplement, sans en faire un problème, mais acceptons que l'expérience de la prière, que la vie de prière soit parfois aussi une expérience de pauvreté. Acceptons-le. C'est pas toujours un enrichissement. C'est parfois un peu un dépouillement que d'être fidèle à la prière. Aussi parce que tout simplement, vous voyez, plus on est proche de Dieu, bien plus on voit aussi tout ce qu'il y a encore à convertir en nous. Alors ça pourrait nous décourager, mais il ne faut pas, surtout pas, vous voyez. Et ça, c'est une des tentations principales de la vie de prière. C'est qu'on avance dans la lumière de Dieu sans s'en rendre compte, mais parfois on a justement l'impression de reculer au lieu d'avancer. Tout simplement parce qu'on voit mieux ses défauts. Ces manques d'amour, ces duretés de cœur, et c'est tout à fait normal. Il ne faut surtout pas se décourager, ni s'inquiéter, mais persévérer. Et peu à peu, ce qui semble un peu ténébreux, un peu obscur, eh bien, deviendra lumière. Comme le dit cette phrase extraordinaire du psaume, la nuit comme le jour est lumière. Et même tout ce que nous découvrons en nous de ténèbres devient lumière. Parce que Dieu transfigure et purifie toutes choses dans la beauté de son amour. On dit à propos de Saint Louis qu'un jour, le Seigneur lui a adressé cette parole. Tu voudrais prier comme un saint, eh bien moi, je t'invite à prier comme un pauvre. Et parfois nous voudrions prier comme des saints, bon c'est bien comme des saints, mais acceptons aussi de prier comme des pauvres. Parce que l'Écriture dit, un pauvre a crié, Dieu écoute. Mais la prière que Dieu écoute, c'est pas la prière du gars sûr de lui, content de lui, le pharisien, mais c'est la prière du publicain. Aie pitié de moi, Seigneur, car je suis un pauvre pécheur qui se tient tout au fond du temple et n'ose pas s'approcher. Et l'Évangile nous dit, eh bien, cet homme-là a été justifié, transformé par cette prière humble, mais sincère qu'il a adressée à Dieu. Donc, oui, acceptons que parfois nos temps de prière eh bien, soient aussi des expériences de pauvreté. Parfois, ça sera des expériences de bonheur, on sera comblé. Mais parfois, on se sentira très pauvre. On verra mieux ces pauvretés. Mais il faut l'accepter. Ça fait partie du chemin. Et je dirais que la vie d'oraison, c'est aussi, c'est pas seulement ça, bien sûr, mais c'est aussi accepter d'être pauvre devant Dieu. Mais pauvre, on l'est de toute façon. Mais on s'en rend pas compte. On le refuse, on le nie. Mais on l'est, radicalement pauvre. Mais oui, un pauvre devant Dieu, c'est complètement différent. Parce que ça devient une pauvreté offerte, remise à Dieu. Et de toutes nos pauvretés, Dieu peut tirer de merveilleuses richesses. Comme dit Paul, le Christ s'est fait pauvre pour nous enrichir de sa pauvreté. Et parfois, c'est ce qu'on vit devant un sacrement. Vous voyez, on est là, dans une église. Oui, prenez un exemple. Bon, je vais faire une demi-heure d'adoration. Bon, je suis content parce que je vais faire une demi-heure d'adoration. Puis, parfois, c'est merveilleux. On est consolé, pacifié. Bon, parfois, c'est plutôt dur. Je me retrouve dans une église tout seul, devant le Saint-Sacrement, puis je sens rien. Je me sens seul. Et puis justement, parce que je me retrouve tout seul, qu'il n'y a pas le soutien des frères et sœurs, de la prière, du chant, eh bien, dans cette solitude, ce silence, eh bien, émerge à la surface, justement, tout ce qui ne va pas dans ma vie. Ma distraction, ma difficulté à me recueillir, mes sentiments de culpabilité, mes peurs pour l'avenir, les problèmes qui me font paniquer. C'est vrai que parfois, justement, dans ces conditions de silence et de solitude avec Dieu, ben c'est justement là que tout ce qu'on fuit habituellement dans la distraction, eh bien, on est obligé de l'affronter. On ne peut plus fuir. Parce que tout ce qu'il y a en nous, notre part de pauvreté, de blessure, de fragilité, puis nos péchés, nos culpabilités, ben tout ça, on ne peut pas trop le fuir. Et donc, ce qui veut dire que parfois l'expérience de prière, même si on a très bonnes intentions au départ, il faut les garder, elle peut être douloureuse. Parce que c'est plus l'expérience de notre misère qu'on fait que l'expérience d'être comblé, enthousiasmé. Mais je dirais, il ne faut pas en avoir peur. Ça fait partie du processus. Et si on se tient devant Dieu comme des pauvres, eh bien on fait cette expérience extraordinaire que peu à peu cette pauvreté se transfigure. Elle devient abandon à Dieu. Elle devient humilité, elle devient confiance, Elle devient expérience du pardon et de la miséricorde de Dieu, de la puissance de Dieu qui se déploie dans la faiblesse de l'homme. Et c'est très très beau. Oui, ça prend du temps. Oui, et puis, je voudrais exprimer ça, ce que je viens de dire, là, un peu d'une autre manière, oui. Donc ce que je veux dire, c'est, n'ayons pas peur de nos pauvretés. Faisons tout pour avancer, pour nous convertir, mais n'ayons pas peur de nos limites, de nos fragilités, et surtout quand elles sortent dans la prière. C'est justement le moment de les remettre à Dieu. Et peut-être surtout devant le Saint-Sacrement. Oui. On pourrait dire que, vous voyez, Jésus dans le Saint-Sacrement, Jésus dans l'hostie, c'est Dieu dans la pauvreté absolue. Il ne peut pas être plus pauvre. Un morceau de pain, un morceau de matière, dont on peut faire n'importe quoi, qu'on peut profaner, qu'on peut, vous voyez, et malheureusement ça se passe parfois. Mais dans l'Eucharistie, on peut dire que Dieu se fait absolument pauvre, mais pour être comme nous, et pour que nos pauvretés, peu à peu, deviennent notre véritable richesse, parce qu'elles deviennent espérance, abandon à Dieu, et puis remise totale de notre vie dans les mains de Dieu. Un petit peu ce que j'ai expliqué au premier enseignement, oui, que Pierre a fait une expérience très douloureuse de sa pauvreté, mais c'était bénéfique. Parce qu'il a appris comme ça, bien compter sur Dieu, et non pas sur ses propres forces. Oui. Et un chemin de prière dans lequel on compte sur ses propres forces, on se découragera très vite. Et la prière est là aussi pour nous apprendre à compter de plus en plus sur le Seigneur. Et donc accepter ce passage parfois, pas toujours évidemment, mais parfois par des moments de pauvreté. Et il faut savoir durer malgré cela. Et peu à peu, eh bien, le climat change totalement et la lumière revient, la consolation, la joie reviennent. Et c'est très beau de voir la fidélité de Dieu. Oui, pour exprimer ça un peu autrement, je prends parfois une image, alors il ne faut pas la forcer, c'est comme toutes les images, c'est un peu une parabole si vous voulez. C'est que je dirais que la personne qui est fidèle à la prière, c'est un peu comme quelqu'un qui s'est acheté une maison de campagne. Voilà, et puis dans le jardin de cette maison de campagne, il y a un puits. Mais qui n'a pas été utilisé depuis 150 ans. Et ce puits, il est tout bouché, il y a des branches, des feuilles mortes, de la saleté, il y a des limaces, telle cochonnerie dans le puits, tout ça, et bon, qui est rempli jusqu'à ras-bord de tout cela. Et la personne, eh bien, se met à creuser ce puits. Alors, c'est pas agréable au début, mais peu à peu, en évacuant tout cela, eh bien, on finit par rejoindre ce qui est au fond du puits. Et qu'est-ce qu'il y a au fond du puits? Il y a une source très très pure. Une eau d'une fraîcheur, d'une limpidité extraordinaire. Et c'est un peu ça la vie d'oraison, vous voyez. C'est accepter de persévérer. Et cette persévérance, elle suppose que parfois, eh bien, on soit un peu confronté justement à la partie, je dirais, superficielle de notre être. À nos misères, nos fragilités psychologiques, notre part de péché et tout ça. Eh bien, on est obligé d'y être confronté, on ne peut pas échapper à ça. Et même on en a plus conscience quand on prie que quand on prie pas. Seulement, la fidélité fait que peu à peu, eh bien les choses changent profondément de nature. Et qu'au-delà de ce qu'il y a en nous de pauvre, de blessé, au-delà de nos limites trop humaines, eh bien, on découvre en nous, dans notre cœur, on découvre une présence, une source qui nous habite, la présence de Dieu en nous. Mais comme une source très très pure, notre véritable moi, oui, le fond de notre personnalité, le fond de notre moi, c'est pas des réalités glauques et tortueuses, des complexes, oui, un petit peu ce qu'on imagine dans une psychologie, une psychanalyse un petit peu d'une manière superficielle. Mais ce qu'il y a de plus profond dans l'homme, c'est pas ses blessures, c'est pas ses complexes, c'est pas les monstres de son inconscient. Bon, ça, c'est une partie de la personnalité, ça existe, mais c'est qu'une périphérie. Ce qu'il y a de plus profond dans l'homme, c'est son cœur créé à l'image de Dieu. Le fond de mon être est pur, absolument, parce que le fond de mon être, il est constitué par quoi? Qu'est-ce qui constitue mon identité profonde? Qui fait que je suis qui je suis? Eh bien, c'est l'amour de Dieu, c'est l'amour créateur de Dieu qui me fait exister, dont on n'a très souvent pas conscience, malheureusement. Mais je suis peut-être un être pécheur, mais le fond de mon être, c'est l'amour que Dieu a pour moi. Cet amour est absolument pur. Et la prière me fait comme descendre dans le profond de mon cœur, et au-delà des passages un petit peu délicats, difficiles, eh bien, nous retrouvons cette source. Et nous sommes comme purifiés de l'intérieur par cette présence qui nous habite. Oui, il y a en moi un fond de paix, il y a en moi un fond de lumière, un fond de pureté, de sainteté. Il y a en moi toute une intensité d'amour qui est présente, qui est tout simplement la présence de Dieu, qui habite mon cœur. Et faire oraison, eh bien, c'est être capable de rejoindre cette présence et donc de se laisser comme renouveler, purifier de l'intérieur par cette source qui m'y habite, qui est la présence de Dieu dans mon cœur. Et ça, on en reparlera un petit peu tout à l'heure, c'est que une des dimensions fondamentales de la vie d'oraison, c'est justement de rejoindre cette présence de Dieu qui est en nous, dont on n'a pas conscience au point de départ. Vous voyez, dire que Dieu est présent en moi, c'est pas la psychologie qui me le fait découvrir, et puis c'est pas non plus ma sensibilité. La plupart du temps, je ne le sens pas. Mais je pose un acte de foi, et j'essaie de rejoindre cette présence dans un acte de foi, une confiance, et peu à peu, cet acte de foi débouche sur une expérience, que Dieu habite vraiment notre cœur. Alors, je dis pas qu'on le sentira en permanence, mais on sent quand même qu'on porte en nous un espace de beauté, un espace de paix, un espace de liberté, un espace de pureté que personne ne peut nous ravir. Parce que c'est la présence de Dieu qui nous habite. Et on peut toujours venir se rafraîchir, se renouveler, se ressourcer à cette présence qui nous habite. Dans le métro, qu'est-ce qui m'empêche de me recueillir quelques instants et de rejoindre la présence de Dieu qui m'habite? Si je suis médecin, bien entre deux clients, bon, je ne vais pas les faire attendre, mais les trois secondes qu'il y a entre deux clients, qu'est-ce qui m'empêche de fermer les yeux une minute, de rejoindre la présence de Dieu dans mon cœur, de le remercier pour le bon diagnostic que j'ai fait pour le client qui vient de sortir, de demander l'aide de Dieu pour le prochain? Qu'est-ce qui m'empêche, vous voyez, de rejoindre fréquemment cette présence de Dieu qui m'habite? On n'a pas besoin d'aller toujours à l'église. Bon, c'est très très beau d'aller à l'église, il y a le Saint-Sacrement, c'est extraordinaire. Mais nous portons une église en nous. Parce que nous portons en nous la présence de Dieu. Nous sommes les tabernacles du Dieu vivant. Vous êtes le temple du Saint-Esprit. Et la fidélité à l'oraison bien fait que ces paroles deviennent une réalité, et pas simplement quelque chose qui est sympa, mais qui paraît un petit peu abstrait. Et c'est très, très précieux. Mais vous voyez, ça suppose que donc une fidélité, une persévérance, et donc de ne pas avoir peur de ces moments où on est davantage confronté à ses limites et à ses pauvretés. Rester fidèle à l'oraison, et Dieu, eh bien, peu à peu, nous instruira et nous montrera son amour, sa miséricorde, sa présence, est bien plus importante que nos fragilités humaines. Et nous débouchons sur l'expérience de la miséricorde de Dieu. Combien il peut nous pardonner, nous purifier, puis même transformer toutes nos faiblesses en des choses belles et positives. Oui, Thérèse d'Avila, elle dit la chose suivante, elle dit que, bon, c'est sûr que la prière, c'est pas une baguette magique. C'est pas parce que je fais oraison fidèlement, bon, j'ai décidé, par exemple, à partir de demain, de prendre tous les jours, et bien, un quart d'heure pour le bon Dieu, je vais essayer d'y être fidèle, j'ai pris cette résolution. Bon, c'est pas pour ça que je vais être un saint du jour au lendemain. C'est clair. Je ferai encore des gaffes. Je ferai des erreurs de discernement, j'aurai des chutes. Je ferai encore de temps en temps des fautes, c'est clair. Ça peut pas être autrement. On ne devient pas un saint en une semaine de fidélité à la prière. Bon, mais ce que dit Thérèse d'Avila, vous voyez, c'est que la personne qui fait oraison, bon, elle continuera évidemment de temps en temps à tomber dans quelques fautes de nature diverse, petite ou grande, mais elle aura la grâce de se relever. Et elle verra que Dieu tire un bien même de ses chutes. Bon, faut les éviter au maximum, mais oui, oui. Et dans le long terme, on voit vraiment la différence. Celui qui est fidèle à la prière est assuré de recevoir le secours de Dieu. Et même si parfois il aura des moments d'infidélité, d'erreur, eh bien, restant fidèle à la prière, eh bien, il aura la grâce de se relever. Et là, il faut être attentif. Thérèse d'Avila dit aussi qu'une des grandes tentations dans la vie d'oraison, c'est ce qu'elle appelle la tentation de la fausse humilité. Qu'elle a connu. Oui, c'était un peu de ses problèmes, Thérèse d'Avila, c'est que, bon, au début, vous savez que Thérèse, avant d'être la grande mystique, la grande sainte qu'on connaît, elle a eu toute une époque, presque 20 ans de vie religieuse, bon, relativement médiocre quand même. C'était pas encore une sainte. Mais elle avait commencé à faire oraison. Seulement, à un moment, elle a eu comme une espèce de crise assez profonde, parce qu'elle voyait bien tout ce qui n'était pas converti en elle. Certains attachements, par exemple, bon, dans ce couvent d'incarnation d'Avila, vous voyez, il y avait ce fameux problème des parloirs. C'est que régulièrement, donc dans les parloirs du couvent, eh bien, la bonne société d'Avila se réunissait et puis on discutait avec les religieuses, donc des moments sympathiques de partage. Et puis c'est important pour les sœurs parce qu'on amenait quelques bonnes friandises et comme l'ordinaire du couvent n'était pas fantastique, ça leur permettait parfois de calmer un petit peu leur faim. Puis aussi, donc, tout ce côté sympathique de relations, d'amitié. Puis, Thérèse d'Avila était une fille extrêmement conviviale, amicale, ouverte, enfin, très relationnelle, si vous voulez. Bon. Mais à un certain moment, elle a vécu une crise profonde. Parce que d'un côté, Dieu l'attirait dans la prière. Puis, plus elle faisait oraison, plus elle sentait que Dieu l'attirait. Mais en même temps, elle n'était pas encore capable de renoncer à cela. Donc, ça lui mettait un peu comme un malaise, où elle sentait bien qu'il y avait des choses de sa vie qui n'étaient pas tout à fait en place, mais elle n'avait pas encore le courage d'y renoncer. Et donc elle s'est dit à un certain moment, ben, je suis une hypocrite. Il faut que j'arrête de prier parce que je ne suis pas capable de me convertir totalement. Donc il faut mieux que j'arrête de prier. Parce que continuer à prier comme je le fais, tout le monde me prend pour une sainte parce que je fais oraison régulièrement, parce que ce n'est pas toutes les religieuses à l'époque. Ben, je joue une comédie, donc ce serait plus honnête d'arrêter de faire oraison parce que je vois bien que je ne suis pas une sainte et que je ne suis pas encore totalement libre par rapport à certains de mes défauts. Et elle dit elle-même que de fait, elle a arrêté de faire oraison pendant à peu près une année. Et heureusement, elle a rencontré un père dominicain qui lui a dit, ma fille, tu te plantes. Bon, il n'a pas dit ça comme ça parce que le langage de l'époque était plus relevé que le mien, je vous demande pardon. Mais lui, non, tu fais fausse route. Il faut que tu continues à faire oraison. Parce que c'est là et pas ailleurs que tu trouveras la grâce de la conversion. Si tu arrêtes de prier, de faire oraison, eh bien, de toute façon, les choses ne vont pas s'arranger, au contraire. Tu te coupes de Dieu. Et le démon est malin, parfois. Quand on est tombé dans une faute un peu humiliante, ben, très souvent, on laisse passer quelques jours avant de reprendre la vie de prière. On a le sentiment qu'on n'est pas digne de se présenter devant Dieu. Quand on sera bien propre et bien lavé et bien peigné, là, on pourra se présenter devant Dieu, content de nous, et puis. Mais c'est une erreur, et là, on fait le jeu du démon. Bien sûr, il faut faire tout pour éviter le péché. Lutter fortement contre le péché. Mais malgré notre bonne volonté, il y a des moments où nous tombons dans quelques fragilités. Et quand c'est comme ça, bien, c'est pas du tout le moment d'arrêter de prier, au contraire. Parce que où est-ce qu'on trouvera la guérison et le salut? Auprès de Dieu. Et donc même si j'ai le sentiment de ne pas être un saint, et même si ma vie de prière me montre davantage un petit peu, je dirais, des choses qui peut-être en moi ne sont pas encore tout à fait à la gloire de Dieu, eh bien, il ne faut pas que j'arrête, il ne faut pas que je me décourage, mais que je persévère dans la prière, parce que c'est justement dans la prière, dans cette fidélité, eh bien, que je recevrai un jour la grâce d'une conversion plus radicale. C'est ce que Thérèse a vécu. Et au bout de quelques temps, donc, il y a eu comme une espèce de grand basculement dans sa vie. Et là, elle a pu trancher des tas de petits liens qui la retenaient encore. Et puis, elle est entrée dans une grande liberté pour se donner totalement à Dieu. De manière extraordinaire. Mais il y a eu tout un temps quand même où son cœur est resté encore un petit peu partagé entre l'appel de Dieu et puis des choses qu'elle n'arrivait pas encore à résoudre. Et ça peut parfois nous arriver. Mais n'attendons pas d'être des saints pour prier. Sinon, on ne deviendra jamais des saints. Prions tels que nous sommes. C'est dans la fidélité à la prière qu'on aura la grâce de vivre les conversions que Dieu nous demande. Il va nous les montrer. Il nous donnera la force, et le moment venu, nous recevrons ces conversions comme une véritable grâce. Parce que les vraies conversions, c'est un cadeau de Dieu. C'est pas simplement le fruit de l'effort de l'homme. Bon, l'effort de l'homme est nécessaire, mais c'est Dieu qui peut arracher le morceau et opérer les grands basculements qui parfois sont nécessaires dans notre vie. Vous voyez, et donc tous les changements profonds, les conversions profondes dont nous avons besoin, c'est dans la prière. Dans la fidélité à la prière que nous aurons la grâce de les obtenir. Et parfois ça prendra du temps, parce que c'est comme ça, l'être humain est complexe, et nos bonnes résolutions ne sont pas toujours suffisantes. Donc vous voyez, là encore cette importance de la persévérance, parce que c'est elle qui obtient les conversions profondes qui nous sont nécessaires, et que parfois on ne peut pas opérer avec simplement notre bonne volonté humaine telle qu'elle est à un moment donné de notre vie. Vous pouvez donc ne jamais se décourager. Et même si dans ma vie de prière, je dois faire une certaine expérience de pauvreté, de de misère, eh bien, c'est justement l'occasion pour remettre cette misère à Dieu et puis expérimenter son infinie miséricorde et sa puissance, hein, pour tirer un bien de tout, même de mes pauvretés, de mes fragilités. Alors, la dernière un peu remarque que je voudrais faire, donc toujours dans ce sens de la fidélité, de la persévérance, et puis aussi, comme je le disais, comment juger de la valeur de la prière, hein. Oui. Et donc, comme je l'ai dit au début, nous sommes parfois très mauvais juges par rapport à nous-mêmes. Parfois, on se croit arrivé alors qu'on n'est pas du tout, parce que j'ai ressenti un grand moment de ferveur, je me crois déjà arrivé au sommet de la sainteté. Bon. Ou parfois, inversement, parce que j'ai des difficultés, je me trouve nul et lamentable et je m'inquiète inutilement. Alors, ce que je voudrais, c'est donner un peu des points de repère, hein, pour savoir qu'est-ce que c'est qu'une bonne prière. Pas bonne au sens que j'ai savouré des douceurs inexprimables ou bien j'ai reçu des lumières phénoménales, mais bonne en ce sens que c'est vraiment la prière qui correspond à l'appel de Dieu, à la prière qui me fera certainement avancer, qui certainement portera des fruits dans mon existence. Et voyez, au-delà des méthodes, peu importe à la limite les méthodes qu'on utilise pour prier, oui, que je dise mon chapelet, que je récite la prière de Jésus, que je médite un texte de l'Écriture, à la limite, peu importe, chacun doit faire ce qui lui convient, ce qui l'aide à un moment donné de sa vie. Ce qui est au fond de la prière, ce qui est ces éléments de base, eh bien, c'est pas autre chose que ce qu'on appelle les vertus théologales, la foi, l'espérance et l'amour. Et c'est ça l'essence de la prière. Oui, une prière qui est bonne, c'est pas une belle formule littéraire fantastique qui m'émerveille de ses rimes harmonieuses et de ses consonances. Oui, c'est pas une prière dont je suis satisfait au plan d'une satisfaction humaine un petit peu. Bon, qu'on soit content et heureux, c'est normal, mais à un niveau peut-être plus profond, vous voyez. Donc, oui, qu'est-ce que c'est qu'une bonne prière? C'est une prière dans laquelle, tout simplement, l'attitude essentielle, l'attitude fondamentale, c'est une attitude de foi, une attitude d'espérance et une attitude d'amour. Je vais m'expliquer. Alors, je ne dis pas qu'on en a conscience. C'est comme M. Jourdain qui faisait de la prose sans le savoir. C'est ce que nous faisons en permanence. Mais je veux simplement le mettre en évidence. Et simplement pour encourager, favoriser et vous dire que c'est bien ça. Alors, une attitude fondamentale de foi. Donc, ce qui veut dire que peu importe que je sente ou que je ne sente pas, mais je crois. Je crois que Dieu est là. Je pose un acte de foi. Je crois que Dieu est là. Je crois que tu es présent devant moi, Seigneur. Oui, je prends ce petit moment pour prier. Peut-être que je suis distrait, je ne sens rien. Je suis un peu inquiet parce que j'ai l'impression que le bon Dieu est à 1000 kilomètres ou bien que c'est moi qui suis à 1000 kilomètres du bon Dieu. Mais ne restons pas au niveau des impressions. Posons un acte de foi. Je crois que tu es là, Seigneur, parce que tu es présent partout. Tu es présent dans mon cœur. Tu es présent maintenant au milieu de nous à Paray le Monial. Je crois que tu es là. Je discute pas avec mes sentiments. Je discute pas avec mes doutes, mes idées. Est-ce que Dieu m'aime? Est-ce qu'il est là? Est-ce qu'il n'est pas là? Non, je crois. Tout simplement. Et dès que je pose un acte de foi, je suis en présence de Dieu, je suis en contact avec Dieu. Oui. Mais ce qui établit le contact avec Dieu, et le but de la prière, c'est tout simplement d'être en contact avec Dieu, d'établir un contact pour que le courant passe, même si on ne le sent pas et c'est mystérieux, mais donc d'établir le contact avec le bon Dieu. Et la seule chose qui permet d'établir le contact avec Dieu, c'est l'acte de foi, l'attitude de foi. Je crois. Et ça suffit. Même si je ne sens rien, même si émotionnellement je me sens à 1000 kilomètres, non, je pose un acte de foi. La foi nous donne Dieu, nous fait toucher Dieu. Voyez. Et dès que je me positionne dans une attitude de foi, maintenant, aujourd'hui, eh bien, automatiquement, je suis en contact avec Dieu. C'est très important. Je ne veux pas trop le développer pour ne pas être trop long, mais voyez, il faut commencer par ça. Nous mettre en présence de Dieu. Donc, non pas chercher à ressentir, mais poser un acte de foi. Dieu est là, je suis là, et on est ensemble. Et ça ne se discute pas, vous voyez. Après ça, qu'il y ait des émotions très belles en plus, ben tant mieux. Qu'il y ait le vide, peu importe. Du moment que la foi est là, le contact existe avec Dieu. Et ce contact fait que Dieu peut me visiter mystérieusement, hein, au-delà de ce que je sens, de ce que je comprends, hein, Dieu me visite. Voyez. Mais même si je ressens rien, même si je ne comprends pas tout, posez un acte de foi. Et Dieu se donne et se communique, hein, de manière absolument certaine. Hein, parce que c'est la foi qui sauve. C'est la foi qui nous donne la présence et l'action de Dieu. On voit dans l'Évangile la longueur de page. C'est très important, la foi. C'est le cœur de tout. Et la foi est une décision. Bon, c'est aussi un élan, c'est aussi une chose qu'on a reçue, c'est une grâce, un don de l'esprit, mais c'est une décision aussi. Et par cet acte de foi, eh bien, je suis certain d'être en contact avec Dieu. Même si au niveau de la sensibilité ou de l'imagination, de l'intelligence, les choses restent un peu obscures ou un peu vagues ou un peu froides. Mais si on persévère dans cette attitude de foi, eh bien, peu à peu, se communique à nous quand même cette présence. Le sentiment d'une présence, d'une paix, d'une douceur. Bon, pas toujours, mais quand même qui se communique, parce que la foi, c'est pas abstrait, la foi. Ça nous donne vraiment accès à Dieu. C'est vraiment un canal qui s'ouvre, une prise qui est branchée, et donc un certain courant, hein, toujours finit par se communiquer, bon, parfois de manière très abondante, hein, parfois c'est du 2000 volts, bon, parfois c'est peut-être 0,5 volts, hein, qu'on sent pas du tout, mais quand même, quelque chose se communique à nous, et un des fruits principaux, vous voyez, qu'on ressent presque toujours quand même, quand on a vraiment prié avec foi, c'est un certain apaisement. Un apaisement, on dédramatise, on retrouve une confiance, hein, on s'abandonne, on se remet à Dieu. Ce qui sont les conséquences toutes simples et naturelles de la foi. Si je crois en Dieu, si je crois en son amour, eh bien, il y a comme une remise, un abandon, et donc un apaisement, je dirais, qui presque toujours nous est donné. Bon, je ne dis pas qu'on le sent tout le temps, mais parce que parfois on est très secoué, mais en tout cas dans le long terme, hein, et je crois qu'un des critères de discernement, hein, de la prière, c'est ça, c'est est-ce que ma vie de prière est pour moi une expérience dans laquelle, eh bien, j'éprouve une certaine paix. C'est pour moi un lieu d'apaisement, un lieu de prise de distance, de dédramatisation par rapport aux difficultés. Voyez. Et cette paix qui nous est donnée, c'est un des signes de la vérité de la prière. Parce que parfois, on peut avoir au contraire des prières très enthousiasmantes, très exaltées, mais qui ne nous donnent pas une paix profonde. Et là, c'était plutôt de l'émotionnel. Voyez. Parce que voyez, la vraie prière, c'est celle qu'on fait dans un acte de foi et qui fortifie notre foi. On ressort de la prière plus confiant, plus décidé à croire. Et là, ça prouve que la prière a été bonne. Si je ressors d'une session apparelmoniale, que je sors de cette session plus décidé à croire, plus décidé à faire confiance à Dieu, eh bien, c'était une bonne session. Même si j'ai ramé, même si j'ai dormi pendant les enseignements du Père Philippe, peu importe. Voyez. Bon. Alors, oui, la foi. Deuxièmement, l'espérance. Compter sur Dieu. Et c'est exactement ce que j'ai dit avant, je ne le répète pas. Qu'est-ce que c'est que l'espérance? C'est accepter ma pauvreté. Accepter les problèmes de la vie. Parce que je compte sur Dieu. J'attends de lui le salut, le secours. Je m'accepte pauvre. J'accepte les pauvretés des autres. J'accepte les limites de la vie parce que j'ai une grande confiance en Dieu. Et j'attends de Dieu la vraie richesse, la vraie plénitude. Et comme une attente confiante de Dieu, hein, qui fait que ma pauvreté n'est plus un drame, n'est plus un problème, parce que c'est sur Dieu que je compte. Je lève les yeux vers le Seigneur, de qui viendra mon secours? Il me vient du Seigneur qui a fait le ciel et la terre. Toutes ces paroles d'espérance tellement belles, hein, qu'on trouve dans les psaumes en particulier, hein, les psaumes c'est une des plus belles écoles de prière qui soit, parce qu'on y trouve justement ce dynamisme de l'espérance et de la foi qui est très beau. Donc vous voyez l'espérance, hein, acceptation de sa pauvreté, confiance en Dieu, attente, confiance. Et savoir durer dans cette attente. Et ça, donc, c'est un grand remède au découragement, à l'inquiétude, à la culpabilité, oui. Cette espérance dans la bonté, la miséricorde et la fidélité de Dieu. Et si mon cœur est tout simplement habité par cela, cette espérance, peu importe après ça les formules que j'utilise, la prière sera féconde parce que l'espérance nous fait beaucoup obtenir de Dieu. On obtient de Dieu autant qu'on en espère. Dieu ne nous donne pas selon nos mérites. Dieu ne nous donne pas selon nos vertus. Mais Dieu nous donne selon notre foi, selon notre espérance. Et quel que soit mon passé, aujourd'hui, je peux me décider à croire. Je peux me décider à espérer. Et c'est ça le cœur de la prière. C'est une décision de foi, une décision de confiance, une décision d'espérance. Et si au cœur de ma prière, il y a cette attitude, bon, après ça, on peut y surajouter tout ce qu'on veut, hein, des lumières, des grâces, des émotions, des sentiments, des paroles, un dialogue, enfin, on peut y mettre mille choses. Hein. Évidemment, la prière est très très riche, mais il faut que la racine reste celle-là, hein, une décision de foi, une décision de confiance en Dieu. Et puis aussi, troisièmement, la charité, autrement dit, une décision d'aimer. Hein, pourquoi je prie? Parce que je veux aimer. Hein, je crois à l'amour de Dieu. Je veux accueillir l'amour de Dieu. Je veux me laisser aimer. Et peut-être que la chose la plus importante qu'on a à faire pendant le temps de prière, c'est de se laisser aimer par Dieu, de croire à l'amour. Et c'est pas si facile que ça, parce que parfois, justement, comme on voit nos misères, on a le sentiment qu'on n'est pas digne d'être aimé, qu'on ne mérite pas d'être aimé. Et vous savez que parfois, c'est plus difficile de recevoir l'amour que de le donner. Parce que quand on donne de l'amour, quand on fait quelque chose pour les autres, hein, ça nous gratifie, on est une certaine hauteur par rapport à l'autre. Hein, ce pauvre que j'aide, etc. C'est une position très intéressante pour notre orgueil. Mais la position où on doit recevoir, hein, quelque chose que peut-être on ne mérite pas, c'est plus difficile pour notre orgueil. Hein, il faut beaucoup d'humilité pour être fidèle à la prière. Là encore, s'accepter pauvre et se laisser aimer par Dieu tel que nous sommes. Me laisser aimer par Dieu. Me laisser prendre dans les bras du Père. Même si cet enfant qui est pris dans les bras du Père, eh bien, il a ses limites, ses pauvretés, ça. Il a peut-être fait dans ses couches, mais il se laisse prendre dans les bras de Dieu, dans les bras de la tendresse de Dieu pour être justement nettoyé, lavé, purifié, changé, vous voyez. Et il faut beaucoup d'humilité parfois pour accepter cela. Se présenter devant Dieu, non pas riche de nos œuvres, non pas riche de nos réussites et de nos succès, mais se présenter devant Dieu pauvre, les mains vides. Bon, c'est pas toujours, mais quand ça arrive, eh bien, il faut l'accepter. Et c'est peut-être les moments où les consolations les plus grandes, les plus profondes nous sont données dans cette acceptation de la faiblesse et l'ouverture à la miséricorde et à l'amour de Dieu. Oui, donc, je veux aimer, donc je veux me laisser aimer. Et aimer, c'est d'abord accueillir l'amour, parce que c'est Dieu qui nous aime le premier. Et notre amour n'est jamais qu'une réponse à l'amour de Dieu. Donc il faut d'abord commencer par se laisser aimer, si après ça on veut aimer à notre tour, accueillir l'amour. Et c'est seulement en accueillant l'amour que je pourrai aimer en retour de manière vraie, authentique et généreuse, par cet amour que l'Esprit-Saint dépose en moi. Mais il faut aussi donc cette décision d'aimer. Je veux t'aimer, Seigneur, je veux te donner ma vie. Je veux aimer mes frères et sœurs. Je veux recevoir un cœur nouveau, capable de douceur, de pardon. Donc vous voyez, il faut qu'il y ait cette détermination. Alors ça ne veut pas dire que je vais y arriver, évidemment. Peut-être que 2 minutes après être sorti de la prière, eh bien je dirais avoir un accès de colère parce qu'on m'a piqué je ne sais pas quoi. Bon, mais ce n'est pas grave. Il faut recommencer et puis c'est tout, et jamais se décourager. Mais en tout cas, ce qui est certain, c'est qu'une des dispositions fondamentales qui doit habiter notre cœur pendant le temps de la prière, eh bien, c'est cette détermination à aimer. Croire à l'amour de Dieu, l'accueillir et aimer en retour. Je veux aimer, je veux donner ma vie au Seigneur. Je veux tout lui donner, je veux aussi aimer mes frères et sœurs. Et vous voyez, c'est ça qui est une bonne prière. C'est pas la technique, c'est pas les belles formules, mais la bonne prière, c'est la prière au cœur de laquelle on trouve ces dispositions qui sont en fin de compte des dispositions de la volonté, mais que l'Esprit-Saint aussi nous aide à approfondir. Et sans le Saint-Esprit, on pourrait pas les avoir. Mais c'est quand même quelque part de l'ordre d'une décision. Et c'est très libérateur parce qu'une décision, on peut toujours la prendre. Un état, nos états intérieurs, on n'en est pas maître. Mais il y a une partie de notre volonté dont nous sommes maîtres. Nous avons une certaine part de liberté qui n'est pas totale, bien sûr. On n'est pas totalement maître de ses émotions, mais on est maître de certaines décisions intérieures. Et je peux toujours me décider, oui, quel que soit mon passé, je peux toujours à nouveau me décider à croire, me décider à faire confiance et me décider à aimer. Et donc la prière qui porte du fruit, celle qui transforme le cœur de l'homme, eh bien, c'est justement cette prière, peut-être parfois très simple, très humble, très pauvre, très dépouillée parfois, mais qui est habitée par ces dispositions de foi, de confiance, d'espérance, et puis un vrai, un sincère désir d'aimer, de progresser dans l'amour. Peut-être que j'irai pas très vite, mais peu importe. Je suis décidé à grandir dans l'amour. Oui. Et si au cœur de notre prière, il y a ces dispositions, eh bien, pas de problème. Même si tu as des distractions, même si tu as des hauts et des bas, même si tu n'es pas encore un saint, il n'y a aucun problème. Parce que l'essentiel est posé. Tu es en contact avec Dieu. Parce que c'est justement, c'est ce que dit la théologie, qu'est-ce qui nous met en contact avec Dieu? C'est pour ça que la foi, l'espérance et la charité, on les appelle les vertus théologales. Théologales, ça veut dire qu'elles nous mettent en dialogue, elles nous mettent en relation avec Dieu. Alors les pensées sont utiles, les méditations sont utiles, les émotions sont utiles, les sentiments de ferveur sont précieux, il faut les accueillir et les favoriser, dans la louange par exemple, mais ce qui est décisif et fondamental, c'est l'attitude de foi, de confiance et cette détermination à aimer, donc ces vertus théologales. Et c'est ça qui est au cœur de la vie de prière. Et bien plus que des méthodes ou des techniques, c'est ça qui compte. Et vous voyez, à la fois la prière nous donne d'exprimer notre confiance, notre désir d'aimer Dieu, mais en l'exprimant, nous sommes fortifiés et encouragés dans ce sens-là. Et donc à la fois on entre dans la prière par la foi, l'espérance et l'amour, mais en même temps, quand on sort de la prière, eh bien, on est plus décidé à faire confiance à Dieu, plus décidé à tout espérer de sa miséricorde, et plus décidé à aimer Dieu, à aimer mon prochain, mon épouse, mon enfant, à m'aimer moi-même aussi, parce que il faut aussi savoir s'aimer soi-même. C'est nécessaire. Bon, écoutez, je vais m'arrêter là. Ce que je vous propose, c'est qu'on prenne... On va prendre quelques minutes, un petit peu, pour justement faire peut-être un petit exercice de mise en présence de Dieu, si vous voulez bien. Alors, donc nous sommes assis, et je vous invite à fermer les yeux. Et parfois, pour nous mettre en présence de Dieu, nous avons besoin aussi de nous remettre dans l'instant présent, de sortir un peu de la tête, de l'imagination, des pensées, pour descendre davantage au niveau de notre cœur. Et pour descendre dans notre cœur, nous avons besoin de l'aide de notre corps. Parce que le corps, il a peut-être ses défauts, sa pesanteur, et le corps, il a un avantage par rapport à l'imagination, à l'esprit, c'est qu'au moins, il est posé. Au moins, il est là. Un réel objectif. Alors, on va un petit peu s'aider de notre corps pour nous mettre dans l'instant présent, et parce que c'est là qu'on se met aussi en présence de Dieu. Oui. Donc je suis bien assis sur ma chaise et je sens le contact de mon corps sur la chaise. Je sens bien ce contact physique, je l'éprouve. Mes pieds sont bien posés sur le sol. Cette terre bénie que Dieu m'a donnée, mes pieds sont un petit peu écartés, vous êtes bien posés à plat sur le sol et je sens chacun de mes pieds, le pied droit. Je sens bien en contact avec le sol. Puis aussi le pied gauche, en contact avec le sol. Bien posé sur terre. Bien assis aussi dans mon fauteuil. Et puis mes bras sont posés aussi. Peut-être posés sur mes genoux. Bon, pour moi c'est sur la table, peu importe. Mais vos bras sont posés aussi. Bien. Et puis essayez d'être de manière un peu détendue, vous voyez. Que les épaules ne soient pas crispées. Je suis bien posé, donc les pieds par terre, assis sur mon fauteuil, ma chaise, les bras posés sur mes genoux par exemple, et dans une conscience sainte de mon corps. Je suis là, non seulement sur cette terre, mais aussi en présence de Dieu, à côté de mes frères et sœurs. Puis je prends conscience aussi de ma respiration. Ayant moi ce souffle de vie qui m'a été donné à ma naissance, que je rendrai un jour à Dieu, et qui est comme le signe même de la vie qui m'habite. Cette vie qui est don, qui est réception, qui est aussi, qui est accueil, mais qui est aussi, qui est à la fois accueil et don. Je peux inspirer, je peux recevoir, je peux expirer aussi. Et je prends conscience de mon souffle, de ma respiration. J'accueille la vie, j'accueille l'être. Et j'expire comme une manière de redonner ce que j'ai reçu. De rendre à Dieu cette vie qu'il m'a donnée. On essaie de ne pas trop penser, de ne pas imaginer, mais simplement on est là, détendu, décontracté. Les épaules sont décontractées, mes mâchoires aussi, je ne suis pas tendu, je ne suis pas crispé. Je respire doucement. Je prends conscience de mon souffle, cette vie tellement belle qui est en moi. Et nous respirons doucement et assez profondément, calmement. Et merci Seigneur parce que tu es là, je suis en ta présence. Et merci spécialement Seigneur parce que je sais que tu habites mon cœur. Mais je veux comme tourner mon regard intérieur vers mon cœur, au centre de moi-même. Et je dis tout simplement dans mon cœur, en moi-même, merci Seigneur parce que je crois que tu es là. Je crois que tu m'habites. Oui, mon cœur a peut-être ses pauvretés, ses blessures, ses limites, ses souffrances. Mais je crois que très profondément, il y a cette présence qui est en moi, ta présence. Il y a en moi cette source, très douce et très fraîche. Il y a en moi cette clairière, cet espace de paix. Il y a en moi ta présence à laquelle je suis invité à m'unir, à m'abandonner. Mais Seigneur, tu es présent dans le fond de mon cœur, comme une présence très douce qui m'attire, pour que en toi je me laisse visiter, je me laisse purifier, je me laisse renouveler, que je puisse, dans le fond de mon cœur, trouver comme un lieu de repos, comme un lieu d'apaisement, où je te remets toute chose, tout souci, toute inquiétude, toute ma vie, mon passé, mon présent, mon avenir. Je te remets toute chose, Seigneur. Je m'abandonne à toi. Je veux me reposer quelques secondes en toi, comme un petit enfant qui va se reposer quelques instants dans les bras de son papa ou de sa maman, avant de reprendre ses jeux. Mais Seigneur, tu es en moi dans ce temps particulier, et tu t'offres à moi comme un lieu de repos et de paix, comme un lieu de détente, d'abandon, de confiance, d'espérance, parce que tu m'aimes et tu es avec moi. Mais Seigneur, je veux simplement quelques instants m'unir à ta présence en moi, t'accueillir en moi, te regarder en moi dans un regard de foi. Merci pour cette source. Merci pour cette paix. Merci pour cette douceur. Merci pour ton amour qui m'habite, Seigneur, et qui me renouvelle. Et je veux boire à cette source, à la source de ton cœur, qui est ta présence en moi, pour être rafraîchi et renouvelé. Et je te remercie de m'aimer, et je te remercie de m'habiter, Seigneur. Et en respirant doucement, toujours dans la même attitude, restons un petit peu comme cela, en présence de Dieu, attentif à cette présence dans notre cœur, dans une attitude de foi très simple, de confiance, une attitude d'abandon entre les mains de Dieu.
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3: L'ange du Seigneur apporta l'annonce à Marie.
4: Et elle conçut du Saint-Esprit. Je vous salue Marie, pleine de grâce. Le Seigneur est avec vous. Vous êtes bénie entre toutes les femmes, et Jésus, le fruit de vos entrailles, est béni. Sainte Marie, Mère de Dieu, priez pour nous pauvres pécheurs, maintenant et à l'heure de notre mort.
3: Voici la servante du Seigneur.
4: Qu'il me soit fait selon votre parole. Je vous salue Marie, pleine de grâce. Le Seigneur est avec vous. Vous êtes bénie entre toutes les femmes, et Jésus, le fruit de vos entrailles, est béni. Sainte Marie, Mère de Dieu, priez pour nous pauvres pécheurs, maintenant et à l'heure de notre mort.
3: Et le Verbe s'est fait chair.
4: Et il a habité parmi nous. Je vous salue Marie, pleine de grâce. Le Seigneur est avec vous. Vous êtes bénie entre toutes les femmes, et Jésus, le fruit de vos entrailles, est béni. Sainte Marie, Mère de Dieu, priez pour nous pauvres pécheurs, maintenant et à l'heure de notre mort.
3: Priez pour nous, Sainte Marie, Mère de Dieu,
4: afin que nous soyons rendus dignes des promesses du Christ.
3: Daignez, Seigneur, répandre votre grâce dans nos âmes, afin qu'ayant connu par la voix de l'ange l'incarnation de votre Fils Jésus-Christ, nous puissions parvenir par sa passion et par sa croix à la gloire de sa résurrection, par le même Jésus-Christ, votre Fils, notre Seigneur. Amen.
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0: en Marie, nous sommes témoins du miracle de la fécondité. On retrouve en elle cette solitude qui avait saisi Adam avant que la femme ne vienne au monde. C'est d'abord pour Marie que la consolation, en d'autres termes, la fin de sa solitude et de son attente, est descendue du ciel. Dieu se fait chair avant tout pour elle, pour remplir de vie ses bras, de chant ses lèvres. À l'instar d'Adam, qui contemplait sa femme devant lui, Marie entonne une louange infinie au Dieu qui la visite, qui se fait son compagnon. Dans son cantique, qui anticipe celui de l'humanité, elle s'émerveille d'un amour qui, du ciel, se fait terre, humus, sang, chair. Il se fait tout proche, en l'aimant comme lui-même. Pour nous les hommes, et pour notre salut, il descendit du ciel. Ces paroles que la communauté pratiquante célèbre dans le « Je crois en Dieu » affirme le mystère et le fondement de la foi chrétienne, qui mettent la fidélité et l'espérance au crédit de Dieu. Elles contiennent et constituent l'annonce de l'Évangile, la parole accueillie dans le sein de Marie.
1: À présent, nous nous unissons en prière avec le monde entier, en renouvelant notre consécration à Marie.
2: Vierge Immaculée, Mère de Dieu et de l'humanité, je t'accueille comme don de Jésus sous la croix et je me confie entièrement à toi. Je t'offre toute ma vie, ce que je suis, ce que j'aime et ce que j'ai, afin que resplendisse en moi la beauté du Christ. Aide-moi à être docile à l'Esprit, et à vivre avec joie ma vocation dans l'Église, afin de collaborer à ta mission maternelle et d'orienter vers Dieu le cœur de tout homme. Toi qui as guidé Saint Maximilien Kolbe pour aimer sans mesure, enseigne-moi à être témoin de l'Évangile et à faire de ma vie un don. Je te confie les personnes que je rencontrerai, et je t'offre le travail, les joies et les souffrances de cette journée. Ô Marie, conçue sans péché, prie pour nous qui avons recours à toi et pour ceux qui n'ont pas recours à toi.
1: Les missionnaires de l'Immaculée Père Kolbe ont présenté 5 minutes avec Marie, une réflexion sur notre consécration totale à l'Immaculée, cheminement sûr qui nous mène à Jésus.

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3: 20 divorces pour 100 mariages, ça c'était en 1977. Désormais, pratiquement un couple sur deux se sépare en France. Alors c'est divorcer quand on n'a pas d'enfants est déjà bien souvent douloureux. Comment imaginer l'impact sur les enfants pourtant conçus dans l'amour? Violence, rancune, jalousie, manipulation. Souvent, ce sont eux qui trinquent, les enfants, d'où notre réflexion ensemble aujourd'hui pour éviter leur souffrance, tant sur le plan moral que psycho-affectif. Comment épargner au fond ces enfants quand on divorce? Eh bien, c'est toute la question que je vais poser à mes trois invités dans cette émission en quête de sens. J'ai la grande joie d'accueillir pour commencer Marie-France Irigoyen. Bonjour Marie-France.
4: Bonjour Marie-France.
3: C'est bien comme ça qu'on prononce votre nom?
4: Oui,
3: ou pas?
4: Oui, c'est parfait.
3: Merci beaucoup. Vous êtes psychiatre, psychothérapeute familial. Vous êtes bien évidemment bien connu pour vos recherches sur le harcèlement moral. Vous avez publié à peu près une dizaine d'ouvrages, dont le petit dernier tout à fait en lien avec notre émission du jour. Séparation avec enfants, conflit, violence, manipulation. Voilà, c'est clair, net, efficace et précis. Et c'est publié aux éditions de La Découverte. Nous sommes également en compagnie d'Isabelle Viellard. Bonjour Isabelle.
5: Bonjour.
3: Ravie de vous recevoir aujourd'hui.
5: Merci.
3: Toujours très engagée dans la lutte contre la précarité des familles monoparentales. Dieu sait qu'il en faut aujourd'hui. Vous êtes administratrice du fonds de dotation Femmes et Avenir, Isabelle. Oui. Et vous avez travaillé également dans le secteur humanitaire, puis dans le conseil pour ça, c'est pour vous connaître un peu de plus près, avant de devenir directrice des ressources humaines et coach. Et donc, vous avez coécrit avec Valérie Mista, vous étiez venue en parler dans cette émission en quête de sens il y a quelques années, il y a quelques mois. Haut les cœurs, se réinventer après une séparation aux éditions des presses de la Cité. Nous sommes enfin en ligne avec Catherine Viès-Dufaux. Bonjour Catherine.
6: Bonjour.
3: Vous êtes la fondatrice, la directrice d'une école associative à pédagogie alternative destinée aux enfants à haut potentiel, mais vous êtes également, on peut dire, coach parental, coach pour enfants, c'est ça?
6: On peut
3: accompagner.
6: C'est ça, exactement. J'accompagne, je suis thérapeute en tant qu'infirmière et aussi avec mon expérience professionnelle, les familles et les enfants. Oui.
3: Et voilà. Alors, effectivement, mesdames, merci en tout cas d'avoir répondu à cette invitation. On a l'impression, c'est vrai qu'on en parlait, Marie-France Irigoyen, Isabelle Viellard et Catherine Viès-Dufaux, on a l'impression, Marie-France Irigoyen, que vous m'en parliez même avant de rentrer dans ce studio. On a mis beaucoup de temps, ça vous surprend encore, depuis qu'il y a énormément de divorces, qu'il y en a beaucoup plus, on a mis beaucoup de temps à s'intéresser, à s'inquiéter

0: rend compte que les enfants, finalement, ne sont pas protégés suffisamment. Alors, dans mon dernier livre, je me suis intéressée aux enfants, aux conséquences sur les enfants des séparations, parce que les enfants sont au cœur de la séparation.
1: Ouais.
0: Autrefois, on va dire, c'était peut-être plus simple, je sais pas forcément mieux, mais c'était plus facile à repérer. Lorsque les parents se séparaient, les enfants étaient confiés à la mère.
1: Oui.
0: Maintenant, les pères commencent à s'intéresser aux enfants. Certains s'intéressent réellement à leurs
1: Et
0: enfants.
1: c'est tant mieux.
0: Ah
1: Ah, tant mieux.
0: ben c'est tant
1: Oui.
0: mieux, bien sûr. C'est complètement tant mieux. Sauf que ça change un peu la donne parce que, avec l'autorité parentale conjointe, les conflits, au moment de la séparation, viennent sur le lieu de résidence de l'enfant. Et c'est à partir de là que les enfants peuvent être se retrouvent au centre
1: Du conflit.
0: du conflit parce que ça commence souvent avant la séparation. Si tu me quittes, tu n'auras pas les enfants ou je demanderai la garde, je demanderai une résidence
1: Et
0: principale.
1: objet aussi du conflit, donc,
0: Ils
1: en fait.
0: deviennent l'objet du conflit. Et alors, comme en plus maintenant ils peuvent être entendus par le juge dès qu'ils ont âge de raison, tous les juges sont pas d'accord sur quand est l'âge de raison, ça c'est un autre problème. Mais du coup, ils peuvent être manipulés par un parent pour
1: Ouais.
0: dire, tu diras au juge que, je veux que tu écrives au juge pour lui dire que, etc. Et donc toutes ces situations qui sont des situations nouvelles, qui existaient avant mais de façon ponctuelle, maintenant c'est réellement la problématique des séparations.
1: Ouais. Isabelle Vielard, pour ce premier constat, vous êtes
0: Oui,
1: d'accord?
0: je suis tout à fait d'accord, d'autant
1: C'est un
0: plus
1: des
0: que.
1: premiers ouvrages, le vôtre, hein, pardon, Paris France, mais c'est vrai que j'ai été surprise hein, quand j'ai reçu, parce que c'était rare. Maintenant, il y en a de plus en plus, mais c'est vrai que.
0: Merci, oui. En fait, l'origine de ce livre, c'était d'aider les personnes qui se séparent à réussir leur séparation. Parce que ce que vous dites sur la prise en compte des enfants, c'est très, très important. Parce qu'on s'aperçoit que les conflits récurrents dans les couples, et ça, vous le savez sûrement, Marie-France, beaucoup mieux que moi, sont le plus souvent liés à des blessures subies, enfin, dans l'enfance ou dans l'adolescence. Et comme les conflits au moment du divorce créent des blessures, en fait, plus on prendra en compte comment protéger les enfants dans une séparation, plus on cassera cette espèce de boucle infernale de répétition du modèle. Et ça, en fait, je trouve que moi, j'ai écrit ce livre pour une de ces raisons, c'est que je suis frappée par l'impact des enfants et le mal qui est fait sur ces enfants dans les divorces qui se passent mal. Et pour protéger les enfants et pour réussir sa séparation, il y a plusieurs étapes dont la réussite du divorce va tellement impacter la réussite des enfants et leur bien-être. C'est incroyable.
1: Ouais,
0: Ça,
1: Marie-France.
0: c'est tout à fait juste. Mais ce que l'on voit, c'est que on pourrait anticiper ce qui commence à se faire dans d'autres pays. On pourrait anticiper en prenant des mesures pour que les enfants soient protégés. Actuellement, le système judiciaire français accentue les problématiques. Pour être un peu clair, maintenant, on peut se séparer sans passer devant un juge.
1: En
0: On peut le
1: effet.
0: faire. On peut le faire devant chacun son avocat, devant un notaire, et faire des conventions. Sauf que dès qu'il y a un désaccord concernant les enfants, on passe forcément devant
1: Devant
0: un
1: le juge.
0: juge. Et là, les avocats de chacun vont un peu trop au conflit, c'est-à-dire essaient de montrer mon client est le meilleur parent,
1: En gros,
0: l'autre,
1: c'est ça,
0: et
1: quoi.
0: ils vont essayer de démontrer que l'autre parent n'a pas les bonnes capacités parentales. Or, quand on se sépare, on est forcément en conflit parce que sinon on restera
1: On reste
0: ensemble.
1: ensemble.
0: Donc, on est forcément en conflit et le système judiciaire, avec souvent l'huile sur le feu qui est mise un peu par les avocats, vient attiser le conflit avec une confusion qui est souvent faite encore entre conflit et violence. On a fait des gros progrès sur la prévention.

0: prévention des violences dans le couple.
1: Ouais.
0: Les mesures qui ont été prises étaient essentielles, mais il n'y a pas l'équivalent concernant les enfants.
1: Non.
0: Ouais. C'est-à-dire qu'il peut y avoir une ordonnance de protection concernant la mère s'il y a eu violence et le père, si c'est le père qui était violent, peut continuer à avoir les enfants. Et là, les parents se rencontrent. Et là, il y a de la violence qui apparaît.
1: Ce que vous dites dans votre livre,
0: à nouveau.
1: Dans l'échange.
0: Et quand l'ex est inaccessible, parce que justement à cause de l'ordonnance de protection, eh bien, la violence peut passer à travers les enfants. C'est-à-dire, on monte l'enfant contre l'autre parent. Et à partir de là, l'enfant est instrumentalisé. Or, quand même, il faut préciser une chose, ce ne sont pas les séparations qui posent problème pour les enfants, pour l'avenir des enfants. Les enfants s'adaptent très très bien. Maintenant, okay. Si vous parliez tout à l'heure d'un couple sur deux, c'est beaucoup plus que ça. Et surtout,
1: c'est beaucoup plus que ça, Marie-France.
0: Ah, maintenant, oui, parce que les statistiques ne prennent en compte que les couples mariés ou paxés.
1: Et vous dites que 63% des enfants naissent hors mariage.
0: Donc, les statistiques ne sont pas...
1: Donc, plus d'un sur deux, en effet.
0: C'est un plus d'un sur deux. Mais le problème, c'est que maintenant, on se sépare avec des enfants de plus en plus jeunes. Donc, de plus en plus fragiles. Pas fragile à la séparation si ça se passe bien, mais fragile devant tout éclat, tout conflit véhément et bien sûr devant toute violence. Et on voit beaucoup de drames au moment des passages de bras, surtout avec les petits. Donc effectivement, c'est réellement une problématique actuelle pour laquelle il faudrait prendre des mesures.
1: Catherine Vias-Dufaux, partagez-vous ce point de vue juste avant d'entendre notre amie Isabelle?
2: Ah oui, complètement. Oui, je commente toute seule dans mon téléphone.
1: Allez-y.
2: Mais oui, c'est effectivement, je suis complètement d'accord avec tout ce que vous dites. Et c'est vrai que c'est réellement les enfants qui, entre guillemets, qui trinquent finalement beaucoup dans les conflits violents. C'est pour ça aussi que du coup, moi, j'ai essayé de prendre le contre-pied, en fait, et de parler aux enfants, en fait, dans mes livres où je dis, bah voilà, en fait, en tant qu'enfant, toi, tu as le droit de ressentir. Tu as le droit d'avoir un avis et tu as le droit aussi d'aimer tes deux parents, ton père et ta mère, parce que du coup c'est ton histoire, mais malgré tout ça l'est, mais en fait c'est quand même pas ton histoire, du moins c'est pas ta séparation à toi. Et donc du coup l'idée c'est vraiment de leur dire vas-y, prends ta place en fait et parle-en aux adultes si à un moment donné eux ils y arrivent plus quoi.
1: Isabelle Vielleur, ça c'est déjà, vous aviez déjà insisté sur ce plan-là.
3: De parler
1: et surtout de ne pas éviter tout conflit devant les enfants, déjà. Mais ça c'est, parce qu'avec ce que nous raconte Marie-France Rigoyen, on n'en a même plus là. Là, on a carrément dépassé le conflit, on est carrément dans la violence devant les. Enfin, ça atteint des proportions.
3: Je suis d'accord, Marie-France.
1: Les parents ne sont pas.
3: Mais il faut le répéter et le répéter et le répéter. Pour que les enfants, pour les protéger, il faut les épargner du conflit. En amont, en aval, ils ne doivent pas être les témoins ni les otages de la séparation. Il faut pas les utiliser comme un instrument de revanche affective. Il faut leur dire la vérité, évidemment une vérité qui soit entendable en fonction de leur âge. Je vais vous donner juste un exemple.
1: Allez-y.
3: Moi, évidemment, je suis divorcée aussi. Enfin, évidemment, pardon, j'aurais bien aimé ne pas l'être.
1: Vous êtes ici en tant que témoin, c'est ça que vous voulez dire.
3: Voilà, en témoin, auteur. Pourquoi j'ai écrit ce livre, c'est que non seulement je l'avais vécu, mais je voulais pas écrire quelque chose qui me concerne. En fait, du coup, ce livre est des centaines de témoignages qui ont été recueillis pour en faire quelque chose avec du fond, pour que ce soit pas mon prisme. Mais je voudrais vous donner un exemple. Moi, j'ai énormément de chance d'avoir deux garçons aujourd'hui qui ont 21 et 23 ans. J'ai divorcé quand ils avaient 9 et 7 ans. Divorce évidemment difficile, mais qui s'est bien passé. Pourquoi ? Je leur ai demandé, juste avant de faire cette émission, les garçons, ils étaient là ce matin, je leur ai dit, est-ce que vous vous êtes sentis protégés ? Parce que je suis interviewée là. Est-ce que vous vous êtes sentis protégés pendant le divorce ? Il y en a un qui m'a répondu, oui, parce que, en fait, vous nous avez épargné verbatim hein, au maximum vos disputes. Vous avez fait en sorte au maximum qu'il n'y ait pas de coupable. Et ça, c'est un point du livre sur lequel j'insiste énormément dans un des chapitres que j'appelle le jeu de la vérité. En fait, on ne réussit un divorce, on ne réussit sa séparation et on protège ses enfants que si on fait un diagnostic que j'ai appelé le jeu de la vérité. Qu'était devenu notre couple et quelle est ma part de responsabilité? Donc, diagnostic du couple, inspection du couple et introspection. Qui je suis dans ce couple? Et donc, voilà le verbatim de mon fils et l'autre, et ça revient ouais. Un petit peu, et ça m'a tellement intéressée parce que j'avais jamais posé cette question. Je me
4: ouais, c'est quoi ta question?
3: Je creuse un peu. Et il dit, je vois pas, moi ça m'a rien fait, je n'ai rien eu à faire. C'est-à-dire que, en fait, je m'étais pas rendu compte, en quelque part, on a réussi notre divorce parce qu'on les a épargnés. Ils avaient, alors évidemment, il y a eu tout ce que vous décrivez, les passages de relais, j'en parlais la dernière fois dans notre interview, qui sont affreux quand on doit partir, ouais. Changer de rythme, tout ça c'est compliqué. Mais devenu grand, en fait, ils se rappellent juste qu'on les a épargnés. Ouais. On les a épargnés.
1: L'intention, en tout cas, de les épargner, déjà, c'est énorme,
3: et
1: mesdames.
3: Donc, mon message aujourd'hui, ouais. Et merci de m'avoir invité, parce que c'est essayons au maximum de les protéger, ressassons ce discours.
1: Oui, Marie-France.
0: C'est intéressant ce que vient de dire Isabelle, parce que son fils a dit « je n'ai rien eu à faire ».
1: Ouais.
0: Et ça, c'est important parce que la plupart des enfants ont l'impression qu'ils doivent réparer les parents. Et que donc, il faut un boulot considérable. Alors d'abord, il faut un boulot considérable pour essayer de ne pas dire quelque chose qui risquerait de déplaire à maman ou à papa. Et donc, ils sont sur le qui-vive. Alors, ouais. Je voudrais pas culpabiliser les parents qui ont du mal.
1: D'accord.
0: Parce que très souvent, c'est inconscient. Quand on se sépare, c'est compliqué.
1: Ouais.
0: C'est compliqué parce que c'est des gros soucis pour tout, d'organisation, des soucis d'argent, des soucis justement concernant les enfants. Mais on est tellement, les parents qui se séparent sont tellement dans leur problématique à eux, la méfiance vis-à-vis de l'ex. Ou du futur ex, que du coup, ils oublient un peu les enfants. Alors que c'est, tout ça, c'est pour le bien des enfants qu'ils oublient les enfants. C'est-à-dire, pour que ça se passe bien, je suis sur le qui-vive, j'essaie de faire que ça se passe au mieux, etc. Mais ils sont tellement tendus, tellement stressés ou quelquefois tellement angoissés, parce que il faut le dire, une séparation, même quand ça se passe bien, c'est douloureux.
1: C'est ce qu'a dit Valérie.
0: Et donc,
1: Isabelle, pardon.
0: Et donc, à partir de là, beaucoup d'enfants sont de facto placés pour consoler maman qui pleure ou bien rassurer papa.
1: Alors, ça devrait être le contraire. Hein.
0: Ça devrait être le contraire.
1: Même.
0: Et donc, ouais. Effectivement. Je crois qu'il y a aussi, alors je vais encore médire sur le système judiciaire tel qu'il est là en France, il faudrait pouvoir accompagner les parents avec des médiations.
1: Ouais.
0: Mais actuellement, sous le prétexte que quand il y a violence possible, éventuelle, il ne faut pas faire de médiation, beaucoup d'avocats font en sorte qu'il n'y ait pas
1: de rencontre.
0: Or, je crois qu'il faudrait aménager, avant d'annoncer aux enfants on va se séparer, il faudrait aménager qu'ils décident ensemble, les deux parents avec leurs avocats éventuellement,
1: qu'ils décident
0: tout ce qui concerne l'organisation pratique en adulte, comme vous venez de le dire.
1: Prendre sur soi quand même 5 minutes, quoi. Enfin, je dis ça comme
0: oui,
1: ça.
0: Mais on voit que... Alors, il y a un autre problème qui est que quand les enfants sont en souffrance avec le système tel qu'il est là, autorité parentale conjointe, eh bien, on ne peut pas emmener un enfant voir un psy si l'autre parent n'est pas d'accord. Or, c'est souvent le parent le plus problématique qui veut pas que l'enfant...
1: Comme par hasard. On se retrouve juste après les divorcés, si vous le permettez, mesdames. Michel Delpech, à tout de suite.

0: On a tous envie de pleurer, comme je disais à Isabelle, qui disait, mais c'est tant mieux, justement, Isabelle Villelard, qui est avec nous, ainsi que Marie-France Irigoyen, et Catherine Viesse-Dufaux. Juste un petit clin d'œil, Isabelle, à votre livre, parce que dans votre livre, justement, oui. Votre livre est truffé de petites pépites musicales, hein, c'est
1: Exactement.
0: Il faut écouter des musiques tristes quand on...
1: Oui, en fait, l'idée du livre, donc, c'est d'accompagner tout le long de la séparation. Donc, il y a plusieurs étapes à traverser. Déjà, se rendre compte de l'échec, on appelle ça échec et mat. Après, il y a la traversée du désert. Après, il y a la stratégie des petits pas. Et enfin, on est bien. Quatre grands chapitres. Et à chaque chapitre, on l'a fait, mais tout n'a pas été repris dans le livre, une playlist de chansons qu'il faut écouter. Mmh. Et en faisant nos recherches, la première étape de échec et mat, de solitude, etc., en fait, il faut écouter des chansons tristes. Plus on pleure, plus on exorcise cette douleur, et ça fait du bien. Donc I Am Alone,
0: on se sent moins seul aussi.
1: Exactement.
0: D'autres vont traverser. Catherine Viesse-Dufaux, j'ai envie de si vous le permettez, de lire un extrait du livre de Marie-France Irigoyen, puisque j'ai l'impression que je vous soumets cette observation, Marie-France, de votre livre sur l'état des couples aujourd'hui, peut-être. Pour avoir votre analyse sur les conséquences de cela. Alors qu'historiquement, dites-vous, Marie-France, le couple était fondé sur la sécurisation de la filiation, il se construit désormais sur le sentiment amoureux. Si l'on décide de vivre ensemble, c'est parce que l'on s'aime. On ne veut pas seulement de l'amour, on veut de la passion, de l'intensité dans les sentiments. Mais comme notre société de consommation prône avant tout la réalisation de soi, le couple doit également permettre de se réaliser pleinement. Patatrac, du coup, c'est la chute, la déception, ça fait partie des raisons aussi pour lesquelles les couples divorcent de plus en plus tôt, de plus en plus en nombre, tout simplement.
2: Et ça fait partie aussi des raisons pour lesquelles l'enfant est au cœur des séparations. Parce que à notre époque où il faut se valoriser, de plus en plus on se valorise par ses enfants. On a des enfants merveilleux, surdoués ou bien HPI. Atypiques, HPI ou atypiques ou je ne sais quoi. Et on s'en occupe beaucoup plus. Et c'est au moment de la séparation, chacun pense qu'il est le meilleur parent continuer au bien-être de cet enfant tellement merveilleux. Et c'est là, déjà la coparentalité au quotidien quand on est en couple, c'est déjà pas simple. Mais au moment de la séparation, forcément, il y a des désaccords concernant l'éducation des enfants. Alors, il y a des choses banales du genre quand ils sont avec leur père, ils vont au McDo, ils mangent pas bio, alors que je fais tellement d'efforts pour leur faire manger des légumes.
0: La soupe et tout, voilà.
2: Voilà. Ce qu'on entend aussi, c'est la mère, elle est trop. Genrée, elle élève les enfants de façon trop genrée. C'est spécial, mais ça fait toutes ces choses atypiques finalement qui n'étaient pas dans la préoccupation ancienne. Ça vient maintenant parce que chacun, le père et la mère ou la mère, et je précise aussi dans les couples homosexuels, c'est pareil. Chacun a la meilleure idée de ce qui est bien pour l'enfant, de ce qui est mieux pour l'enfant.
0: Alors quand on est séparé, déjà quand on est en couple, nucléaire, comme une famille nucléaire à la maison avec tous les enfants réunis, c'est déjà compliqué. Mais alors quand on est séparé, Catherine Viesse-Dufaux, qu'en pensez-vous? C'est intéressant à la lumière de ce qui vient d'être lu et dit.
3: Oui, est-ce que je voulais reprendre par rapport à ce qu'elle disait, c'est qu'effectivement, peut-être que chaque parent pense qu'il est le meilleur, mais moi, je pense pas que ce soit plutôt ça. Je pense que c'est plutôt, il y a tellement de modèles d'éducation aujourd'hui que, du coup, les parents sont déjà de base, effectivement, quand ils sont mariés. C'est très compliqué, c'est très difficile. Moi, j'ai beaucoup de parents qui sont complètement perdus, atypiques ou pas atypiques.
0: Et qui restent ensemble et qui sont...
3: Ils ne savent plus quoi faire, ils ne savent plus comment faire parce qu'il y a des injonctions du bonheur en famille. Oui, des injonctions d'être justement le meilleur parent, d'être à l'écoute des émotions, mais finalement jusqu'où, quelle est la limite, on ne sait pas trop. Donc en fait, c'est des parents qui sont perdus. Et donc forcément, quand il y a séparation, du coup, ça clash encore plus. Ouais. Et donc, ils se retrouvent vraiment... effectivement encore plus perdu. Et c'est effectivement là où il y a de vrais soucis et de vraies différences qui se mettent.
0: Ouais. On va peut-être essayer de vous rappeler, il y a un souffle, quelque chose, on a du mal à vous entendre correctement, Catherine. On va voir si on peut vous rappeler en régie. Isabelle Vielard, effectivement, on a quand même entendu ce qu'a dit, heureusement, notre amie Catherine. C'est vrai qu'il y a aussi cette donnée, à savoir alors grâce ou à cause des réseaux sociaux, on a une plénitude de choix éducationnels, si je puis dire, d'options éducationnelles. Ouais. On s'y perd complètement. On n'a plus de repères aussi. La famille, on l'a dit, souvent entendu dans cette émission Quête de sens, hein, que voilà, il y a plus de filiation, il y a plus d'héritage, voilà, tout est un peu coupé. Alors, on invente, mais on sait pas comment.
1: Tout à fait, la parentalité. Marie-Ange, mais en fait, il y a un point qui est très, très important, c'est-à-dire qu'on parle de coparentalité.
0: Ouais.
1: Je pense qu'il faudrait insister sur la coparentalité responsable. C'est-à-dire que il n'y a pas d'école de parents. C'est vrai qu'aujourd'hui, il y a l'éducation positive, finalement. L'éducation de Françoise Dolto, c'était bien. Enfin, évidemment que les parents sont perdus. Mais de toute façon, il n'y a pas de modèle, autrement ça se saurait. Il y aurait déjà eu un livre miracle qui aurait été écrit et on le suivrait. Mais insistons surtout, c'est que si on a des enfants, on est responsable. On est responsable de veiller à ce qu'ils soient le mieux possible. On a une obligation de moyens, pas de résultats, mais on a une obligation de moyens.
0: Retenir ça déjà.
1: Et en fait, il faudrait qu'au moment de... quand on se marie à la mairie, on rappelle cette responsabilité parentale, vraiment. Et elle devrait être reprise, parce que évidemment qu'il y a des conflits qui sont épouvantables et qu'on a des vœux pieux quand on... Moi, je le dis, je répète, protégeons les enfants, épargnons-les. Vous avez tout à fait raison, quand il y a des conflits épouvantables, de violence, c'est très difficile quand on s'entend pas. C'est toujours la faute de l'autre. Mais si on travaillait plus sur cette responsabilité, on parle aujourd'hui qu'il y a plus de pères qui demandent la garde, etc. C'est formidable, mais c'est pas simplement la demander, c'est être responsable de ses enfants. Et nous, on a de la chance quelquefois, en tant que mère, on a une responsabilité un peu tripale, je veux
0: presque
1: dire.
0: Presque naturelle.
1: Hein. Mais donc tripale, c'est là-dessus que je voudrais insister. Et la deuxième chose que je trouve très importante dans notre débat, quand Marie-France vous parliez au début de violence conjugale, de violence sur les enfants, il y a quelque chose, nous, qu'on prend en compte dans le fonds Femmes et Avenir, parce qu'on a créé une ligne d'écoute et on reçoit beaucoup de familles monoparentales qui nous appellent et qui font part de leur détresse. Mais il y a un facteur, et qui aujourd'hui intéresse plus les pouvoirs publics, donc qui intéresseront les juges aussi à un moment, c'est les violences économiques qui pèsent sur ces enfants. Les violences économiques, c'est un fardeau épouvantable quand il y a un tiers des pères qui ne payent pas la pension, qu'il y a des femmes, il y a 40% des enfants issus de familles monoparentales qui vivent sous le seuil de la pauvreté. Bon, enfin, c'est un sujet d'un autre débat, mais ces violences, il faut les prendre en compte. Et quand on dit qu'il y a énormément de choses à faire et qu'il faut prendre en compte ces enfants issus des divorces, c'est pour que plus tard, on ne crée pas une société de monoparents. Voilà.
0: Ouais, il y a du boulot, mesdames. Ouh là là, Marie-France, hein, on appuie sur un bouton et pouf.
2: Oui, il y a encore beaucoup à dire de tout ça. Je veux juste revenir, je suis tout à fait d'accord avec ce que vient de dire Isabelle, mais je voudrais revenir à ce qu'a dit Catherine précédemment sur les modèles d'éducation. Beaucoup de conflits tiennent aux limites que l'on peut mettre ou ne pas mettre aux enfants.
0: Tellement vrai,
2: ça. Alors, ça veut dire, je vois que ce sont souvent les mères qui sont plus strictes et que les pères sont plus laxistes. C'est ce que je vois en majorité. C'est pas toujours le cas, mais c'est souvent comme ça. Et en particulier, on le voit autour du problème du contrôle parental sur les téléphones. Beaucoup de pères ne sont laxistes concernant ça, laissent les enfants regarder, être sur les réseaux sociaux beaucoup plus longtemps. Et ce que l'on voit aussi, ce que je vois très souvent, je reçois des parents où un des parents, plus souvent le père, quand la mère est stricte sur à 9h, on range son téléphone et on n'est plus sur Internet, le père offre un autre téléphone. C'est-à-dire, on se retrouve avec des enfants qui ont deux téléphones, un téléphone caché, le téléphone de papa.
0: Vous plaisantez, Marie-France ?
2: Je vois beaucoup de cas comme ça. Parce que je trouve, un père va dire, je trouve inadmissible que je ne puisse pas joindre ma fille ou mon fils le soir après 9 heures. Et ce sont des choses que l'on voit qui sont... alors effectivement, on voit ça beaucoup plus dans les familles quand c'est très conflictuel. Mais se mettre d'accord déjà sur les devoirs, je vois aussi des pères qui n'ont pas qui n'ont leurs enfants qu'un week-end sur deux, qui disent je prends les enfants mais sans le cartable parce que vous comprenez comme je les vois pas souvent, je vais pas en plus me coltiner les devoirs. Donc ça, pour moi, je considère que ça c'est une violence faite à l'enfant.
0: Absolument.
2: On a aussi, avec les pères, je dis les pères parce que c'est plus souvent quand même quand
0: c'est pas une, parle, hein.
2: Quand c'est pas résidence partagée, c'est plus souvent la mère qui a la résidence. Mais on voit aussi des parents qui n'emmènent pas l'enfant, qui disent par exemple quand si un enfant fait de la musique, ah ben non, je prends pas les instruments parce que vous comprenez, c'est trop compliqué. Ou si un enfant fait du sport, on va pas gâcher notre week-end en emmenant à sa compétition, etc. Donc ça se voit pas beaucoup parce que officiellement c'est pas une violence. Pour moi, c'est une violence faite à l'enfant.
0: Ouais.
2: Et on voit face à ces genres de situations, effectivement, des parents qui se disputent à cause de l'enfant. Mais pour moi, il y a aussi des négligences de certains parents, et ce qu'on ne prend pas suffisamment en compte. Au fond, c'est une forme de maltraitance faite à enfant, et que l'on voit beaucoup plus après les séparations, puisque quand les parents sont ensemble, c'est souvent les mères qui s'y collent quand même.
0: D'accord. Time after time, les amis. Cindy Lauper, à tout de suite. Et nos enfants, ses enfants, quand on divorce, eh bien, on en parle avec mes trois invités. Marie-France Irigoyen, psychiatre, psychothérapeute familiale que l'on ne présente plus. Son dernier ouvrage, Séparations avec enfants, conflits, violences, manipulations. Fraîchement paru aux éditions de La Découverte. Isabelle Vielard, qui est très engagée de son côté dans la lutte contre la précarité des familles monoparentales, qui a publié l'année dernière cet ouvrage « Haut les cœurs, se réinventer après une séparation aux presses de la cité », coécrit avec Valérie Missoff. Et puis enfin, Catherine Vias-Dufaux, qui est en ligne avec nous, qui est coach parental, on peut le dire, fondatrice et directrice d'une école associative à pédagogie alternative pour les enfants à haut potentiel. Justement, on parlait des enfants atypiques à l'instant avec vous, Marie-France. Effectivement, alors, on parlait de l'immaturité. En fait, hein, finalement, on est en train de parler de vous disiez, de réification des enfants, de désir de posséder, d'avoir le droit à. On en parle beaucoup en ce moment dans cette émission, quête de sens, avoir droit à. Ça, c'est le grand truc de notre époque. De consommation, etc. Et c'est vrai qu'il y a une espèce de d'adultisation des enfants et d'infantilisation, d'infantilisme chez nous les adultes. Je me mets dedans, excusez-moi, parce que je pense qu'on en a tous un peu de l'enfant, malheureusement, dans le mauvais sens du terme de l'enfant. Mais c'est ça fait des ravages, Marie-France Irigoyen. C'est terrible ce que vous êtes en train de nous dire à travers tous les exemples cités juste avant que nous nous séparions.
2: Oui, alors moi je ne faut pas avoir une vision trop sombre, parce que moi, je reçois surtout les parents qui sont vraiment en difficulté. Je crois simplement qu'il faudrait éduquer tous les parents à fonctionner en amont de la séparation, à fonctionner, à se mettre d'accord sur comment ça va s'organiser.
0: Faire des écoles.
2: Et à se faire aider, oui. En Belgique, par exemple, il y a quand les parents divorcent
0: dans une région de la Belgique.
2: Dans une région de la Belgique, oui, je cherchais les décisions se prennent assez rapidement et on propose aux parents de faire des stages, des, de parentalité, de bonne parentalité. On met pas les mêmes, c'est en groupe, on met pas les parents qui se séparent dans les mêmes groupes, mais ils se retrouvent avec d'autres et ils discutent.
0: C'est super.
2: Ils évoquent toutes les difficultés qu'il y a, forcément il y en a beaucoup. Et en même temps, on leur propose aussi des solutions par rapport aux enfants. Et ça fait des groupes de discussion.
0: On est très en retard en France.
2: On est très en retard.
0: Parce que vous me dites.
2: Parce que ça, c'est pas compliqué à mettre en
0: Valérie,
2: place.
0: Valérie, vous aussi, vous avez des initiatives. Valérie, Isabelle, décidément, je vais pas y arriver. Pardonnez-moi.
1: C'est pas grave, c'était une coécriture.
0: On demandera après à Catherine ce qu'elle en pense. On a dû la récupérer entre temps. Isabelle. Parmi les alternatives qu'il y a, il y en a pas mal en France, mais on ne les connaît pas forcément quand même. Hein.
1: Sur la médiation et tout ça.
0: Non, la coparentalité justement.
1: Ah,
0: aider celles qui ont
1: Il n'y en a pas beaucoup.
0: Un service
1: après-vente. En fait, c'est ce que je vous disais par rapport quand on décide de se marier ou dans les stages d'accouchement, etc. Il devrait y avoir un stage un peu obligatoire en disant je vais être parent. Qu'est-ce qui se passe si tout va bien? Parce que c'est un petit peu comme quand on se marie. Quelquefois, il y a des accompagnements avant de se marier, les bons conseils. Eh ben, il devrait y avoir la même chose pour les parents. Mais moi, je connais pas beaucoup de choses qui existent comme ça, à part tous les livres ou les conseils qu'on peut donner ou des émissions comme la vôtre où on cherche à aider.
0: Catherine Viesse-Dufaux, peut-être une réaction à ce qui a été apporté, parce que le temps qu'on vous joigne à nouveau, j'imagine que vous avez dû certainement écouter un pan de l'émission.
3: Oui, j'en ai raté. j'ai pas pu entendre.
0: Alors pour ou contre, là, il y a une question quand même qu'on peut se poser, c'est pour ou contre la garde alternée. Je posais la question tout à l'heure à vous, Marie-France Rigoyen, est-ce que il y a une option miracle? Vous me dites non, pas du tout. C'est au cas par cas, une fois de plus, hein. Réponse
2: Absolument,
0: au cas par cas.
2: Oui.
0: Catherine Viesse-Dufaux, vous êtes d'accord avec ça ou pas?
3: Oui, c'est vraiment oui, au cas par cas, parce que c'est vrai que maintenant c'est un peu la norme finalement les gardes alternées, et c'est vrai que je suis d'accord avec ce que Marie-France disait. Moi, je vois aussi des séparations qui se passent bien, mais malgré tout, c'est compliqué quand même pour certains avec les gardes alternées, parce que les enfants sont réellement en souffrance, ils sont vraiment pris en étau, et ils se retrouvent vraiment sur de la parentification, c'est-à-dire le fait de porter le mal-être des parents et finalement de s'éteindre un peu. Donc vraiment au cas par cas, oui, ça ce serait bien de... j'entends, hein. Après il y a aussi des situations où avec la maman ça se passe mal et avec le papa ça se passe très bien. Il y en a pas mal en fait, hein. Des papas qui vont bien et qui avec qui ça se passe bien, mais c'est vrai que la garde alternée systématique, je suis pas forcément pour.
0: Alors, mesdames, il reste pas beaucoup de temps. J'aimerais bien qu'on donne des conseils maintenant, des pistes de réflexion. On en a parlé de certaines, y compris parler, ne pas dire du mal quand on, imaginons qu'on est en garde alternée. Ne pas dire du mal de l'autre parent devant ses enfants. Prendre sur soi. On va voir des psys. On en parle aux copines. On en parle aux copains. Loin, loin, loin, loin des enfants. On est d'accord, Marie-France? Vous êtes d'accord avec ça?
2: Oui, mais en plus, je pense que c'est important de favoriser l'accès à l'autre parent.
0: C'est-à-dire
2: que l'enfant puisse avoir la photo de l'autre parent dans sa chambre, qu'il puisse téléphoner tranquillement à son autre parent sans avoir l'autre qui
0: surveille
2: derrière. C'est inciter un enfant qui, à un moment, n'a pas trop envie de voir l'autre parent l'inciter, mais si c'est ton père ou c'est ta mère, il faut que tu y ailles, encourager, pour que l'enfant sente que la coparentalité, c'est une réalité, et accompagner l'enfant dans les difficultés. Quand un enfant est élevé par ses deux parents, à certains moments, il est plus proche de l'un et il est plus éloigné de l'autre. Il est fâché avec son père parce que il a été sanctionné ou je sais pas quoi. Là, c'est important, après la séparation, de faire en sorte qu'il y ait de la souplesse et que l'enfant puisse aller de l'un à l'autre.
0: Et ne pas trop gâter pour compenser. Catherine, vous aviez un truc à dire?
3: Oui, parce que je voulais rebondir dessus.
0: Ouais.
3: En fait, il suffirait juste de se dire, séparés ou pas séparés, on reste parents. Et donc, à partir de là,
0: on s'oublie un peu et on pense aux parents.
3: C'est ça. Mm-hmm. C'est un peu ça, ouais. D'accord. C'est ça. C'est de dire, bah, des fois, je suis pas d'accord avec ce que t'as dit, papa, mais malgré tout, bah, du coup, on est coparents. Donc, en fait, là, il faut que t'ailles là où il t'a dit, parce que du coup, il a ses raisons. Tu lui demandes, tu lui dis que t'es pas d'accord, mais moi, j'ai rien à dire là-dedans, et donc tout va bien, en fait. Lui fais confiance.
0: Ouais, merci Catherine. Est-ce qu'on parle du passé, mesdames? Est-ce qu'on dit comment on s'est aimé? Il y a deux écoles là aussi. On entend souvent, oui, il faut raconter l'histoire. Non, il faut pas raconter l'histoire. D'amour entre ses parents, qu'est-ce qu'on fait, Valérie?
1: Isabelle. C'est pas grave. Quelle transition géniale, Marie-Ange, parce que c'est exactement le point que j'allais soulever, parce que je suis tout à fait d'accord avec ce qui a été dit, c'est dans les conseils à suivre. Mais il y a une chose que je trouve absolument capitale pour les protéger et pour réussir, enfin entre guillemets, c'est ne pas mentir. Ne pas mentir, ça ne veut pas dire tout dire.
0: D'accord.
1: C'est surtout dire des choses justes, parce que mentir...
0: Raconter comment, concrètement, raconter par exemple comment on a rencontré son conjoint, sa conjointe,
1: oui,
0: son ex.
1: Oui, par exemple, s'il y a des violences, etc., en fait, pas cacher en disant tout va bien, etc., mais dire, oui, en fait, il y a des choses dans l'histoire entre papa et maman qui se passent, mais qui ne sont pas normales.
0: Non, mais est-ce qu'on glorifie un peu le passé? Est-ce qu'il faut raconter?
1: Ah oui,
0: parce
1: oui,
0: qu'au
1: pardon.
0: Début, moi, je pensais raconter dans l'amour. La séparation. Au départ, il y a quand même une histoire d'amour, au départ.
1: Oui, bien priori, sûr qu'il faut, c'est quand je dis qu'il ne faut pas mentir, il faut dire la vérité. On s'est rencontrés, on s'est aimés, oui, etc. France, mais après, on a eu des désaccords, il y a des choses qui n'ont pas été, mais bien sûr que oui, qu'il faut dire, ils sont issus de l'amour de deux personnes à la base, donc en fait c'est ça aussi qui les aide à construire.
0: Ouais. Parce que vous l'avez fait vous par exemple,
1: oui
0: ou pas
1: bien sûr,
0: d'accord.
1: Et que le mentir crée l'insécurité, et même si on leur dit pas ça, en fait ils sont dans un espèce de flou. Est-ce qu'ils se sont aimés? Est-ce que j'ai été responsable? Est-ce que finalement c'est ma cause
0: de moi
1: quand je suis arrivée?
0: Ouais.
1: Il faut leur dire.
0: Marie-France?
2: Oui, complètement. Je crois qu'il faut pas mentir, mais en même temps faut pas tout dire.
1: Exactement, dire des choses justes.
2: C'est-à-dire que d'abord ça dépend de l'âge, là encore, et simplement si l'enfant pose des questions. Il y a des choses. Si l'enfant pose des questions sur les disputes, par exemple, là, on peut dire en disant qu'il y a des histoires de grandes personnes. Effectivement, ne pas cacher. On était bien ensemble. Tout ce qui s'est passé autour de la.
0: Ça, on peut le faire. C'est bien
2: ça,
0: de
2: on
0: le
2: peut
0: faire,
2: dire. Même. Absolument, il faut ça.
0: Il faut le dire. D'accord.
2: Et ensuite expliquer que ben on ne s'aime plus, mais sans entrer dans les détails.
1: Non.
2: Parce que toutes les chamailleries qu'il y a dans un couple, et il y en a forcément beaucoup, ça ressort au moment des séparations, mais justement, ça ne concerne pas l'enfant.
1: Ouais, non. Ouais.
2: Donc, je crois qu'effectivement, le préserver, c'est lui dire, sans mentir, les choses qu'il réclame, qu'il veut savoir, mais ne pas le noyer de toutes les problématiques qui devraient où il devrait pas être au premier plan.
0: Ah, Catherine, vous souhaitez ajouter quelque chose?
3: Oui, parce que quand effectivement il faut dire oui, on ne s'aime plus, mais il faut faire attention à cette phrase aussi, parce que je suis d'accord avec vous, avec les deux, c'est-à-dire de dire quand même ce qu'il y a derrière, évidemment sans trop les noyer, sans les responsabiliser trop, mais malgré tout, pas simplement leur dire en fait on ne s'aime plus, parce que finalement il y a beaucoup d'enfants qui se rendent compte, enfin qui ont peur en disant ah bon, mais en fait c'est possible que l'amour s'en aille. Moi, on m'a depuis que je suis née, ces deux personnes-là me disent « Ah ben, je t'aime et je t'aimerai toute ma vie. » Et puis finalement, ces deux personnes-là me disent « L'amour s'est envolé et ben on se sépare.
0: Ah, »
3: Et du
0: bonne
3: coup,
0: question.
3: Certains enfants se disent « Bon ben, en fait, ben, moi aussi, en fait, à un moment donné, ça va arriver. » Donc, il faut vraiment les rassurer aussi là-dessus en disant « Il n'y a pas que l'amour. » L'amour, c'est...
2: Ah oui, mais
3: okay,
2: attends,
1: deux
2: mais
1: amours différents.
2: Il faut leur expliquer que c'est pas la même chose,
1: ouais,
2: l'amour.
1: Deux amours,
0: oui, oui,
1: mais...
0: et
1: couple.
0: Ouais, mais la raison... Je suis assez d'accord avec Catherine, mesdames, pour
3: parler.
0: Le coup. Je suis assez d'accord avec Catherine, pour le coup, parce que je trouve que, à cet âge-là, si vous voulez, il y a une forme d'amour, quand même. Enfin, je me rends pas
2: non,
0: compte, mais.
2: C'est pas
0: non,
2: pareil.
1: Moi non plus, je suis pas
2: restée. L'amour,
1: pas pareil,
2: l'amour, si
1: amour
2: vous voulez, l'amour hein, qu'on parental. En a pour un enfant et l'attachement. Alors maintenant, on n'a pas le temps d'expliquer tout ce qui est autour de la notion d'attachement, mais cet amour, d'un parent, sur un enfant et de l'enfant sur un parent, c'est inconditionnel. Alors que dans le couple,
0: bah, il suffit de leur dire. Là, on précise, on dit, mais de toute façon, toi, je t'aimerais de façon inconditionnelle, ouais. Catherine. Hein. Moi, ouais. Je suis d'accord avec Catherine.
3: Oui, en fait, on est tous d'accord en vrai, mais il faut juste l'accompagner.
2: Il faut dire les choses.
0: Il faut dire les choses, ceux qui se pensent bien clairement, c'est non, c'est aisément. Enfin, dans les deux sens.
1: Marie-Ange, avant que ça se termine, j'ai un truc super important à dire, c'est que tout ça pour protéger les enfants, il y a un truc qui est hyper important, c'est de prendre soin de soi pour mieux prendre soin d'eux. Et donc, il faut se reconstruire, réavancer dans la vie, c'est aussi les protéger. C'est pas de l'égoïsme, mais penser à soi, c'est super important. Et c'est ça, notre responsabilité affective.
0: Eh bien, merci.
1: Être nous-mêmes. Merci.
0: Oh, quelle belle conclusion. Merci beaucoup. Merci beaucoup, Isabelle Vielard. Je ne voudrais pas appeler Valérie pour une fois. Et votre livre, je le rappelle, coécrit avec Valérie. Misaf Oleker, se réinventer après une séparation presse de la cité. Merci, Marie-France Irigoyen, d'avoir été avec nous. Vous qui avez écrit Séparation avec enfants, conflits, violence et manipulation. Et merci également à Catherine Viesse-Dufaux. Merci mesdames et bonne soirée à tous.

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3: Merci de votre accueil. En effet, modernité, christianisme et fin du monde. Je vais diviser cette prise de parole en trois temps. D'abord, une mise en situation de notre thème, afin de vous exposer la manière dont j'ai choisi de le traiter. Ensuite, j'exposerai le lien, à mon avis puissant et très profond, entre modernité et fin du monde. Et enfin, je vous donnerai quelques éléments de réponse chrétienne qui seront peut-être en point de suspension et qui seront peut-être aussi l'occasion pour nous de partager à travers un échange. Mais donc d'abord, mise en situation, donc après exposition du lien tendu entre modernité et fin du monde, et puis comment en tant que chrétien entendre une réponse. Donc mise en situation, donc vous savez qu'aujourd'hui on parle beaucoup d'éco-anxiété, et qu'on parle aussi, par ailleurs, en tout cas l'un de nos citoyens français, d'éco-terrorisme. En réalité, de ce que je vois, de ce qu'il se passe dans les établissements scolaires, on alimente souvent celui-ci, l'éco-terrorisme, par celle-là, l'éco-anxiété, et puis après on stigmatise celle-là, l'éco-anxiété, à cause de celui-ci. C'est-à-dire qu'à l'école, on enseigne aux enfants la catastrophe ou les catastrophes auxquelles ces enfants, ces étudiants ne pourront pas échapper, mais s'ils laissent tout à coup tout là pour aller défendre leur possibilité d'exister dans le futur, eh bien alors ce même état qui propage l'éco-anxiété se met à appeler à terrasser leur soulèvement. Alors heureusement pour moi, je n'ai pas appris l'éco-anxiété à l'école. Je l'ai attrapé tout seul quand j'avais 8 ans. En avril 1986, la centrale de Tchernobyl sautait. Autre chance, je n'ai pas eu besoin d'être éco-terroriste, d'être un jeune éco-terroriste. Hein. Un vieil homme nommé Günther Anders, à l'époque, le faisait pour nous, les jeunes. Il appelait à la violence pour saboter la machine et faire mentir l'adage qui veut qu'on n'arrête pas le progrès. Et en effet, en 1987, il faisait paraître un texte qui s'appelait « La violence, oui ou non ?» et il répondait « oui ». Donc il se trouve qu'à cet âge, à 8 ans, on vivait non pas une, mais deux mondialisations. Il y avait celle du nuage de Tchernobyl, évidemment. C'était une mondialisation spatiale et temporelle, avec une unité de temps et de lieu. Hein, une mondialisation spatiale en ce que, bien avant les Berlinois, ou quelques années avant les Berlinois, le nuage se faisait tous les murs qui nous séparaient. Temporelle aussi comme mondialisation, puisque, comme l'avait montré Hans Jonas, nos actes avaient désormais, on le constatait, des effets dont le terme excédait largement l'époque où ces actes étaient posés. Ainsi, les radiations nucléaires concerneraient des générations futures qui n'étaient pas celles qui avaient connu la catastrophe. Le mois suivant, toutefois, j'assistais à une autre mondialisation. Une mondialisation beaucoup plus heureuse, le bien nommé Mondial, Coupe du Monde de football à Mexico. Michel Platini, l'Italien qui avait grandi à Jeuf, à quelques kilomètres de chez moi, y joua le rôle que peut-être vous savez, pour ceux qui s'intéressaient au football ou qui ne sont pas trop jeunes. Donc il y a eu, c'est vrai, une petite fin du monde au moment de ce Mondial, quand l'Allemagne battit la France en demi-finale. Mais vous voyez, même ça, la France perdait contre l'ennemi éternel, mais sans passer par la montée aux extrêmes imaginée par Clausewitz lors de la guerre entre la France et la Prusse. Hein, et finalement, l'Allemagne pouvait battre la France sans que ce soit une catastrophe. Il y avait comme un goût de fin de l'histoire. Donc j'avais 8 ans et je contemplais le monde à la fois comme fête et comme catastrophe, deux mondialisations qui se regardaient. Mais il se pourrait en réalité que la fête elle-même était une catastrophe, comme l'avait pressenti ou comme le pressentait déjà à l'époque Philippe Meuret, et comme on le verra nous-mêmes au JO de Paris, pour lequel, vous l'avez vu, notre gouvernement a déjà fait passer quelques lois qu'on peut dire martiales, en tout cas liberticides, qui seront propres à étouffer un peu plus la possibilité d'un monde. Il se pourrait en effet que la fin de l'histoire, dont on s'est empressé de faire en Occident une grande fête, est partie liée avec la fin du monde. Et c'est ce que nous a montré aussi, je suis encore dans ma mise en situation, c'est ce que nous a montré l'actualité récente. Ces dernières semaines, dans plusieurs grands musées, des militants écologistes ont aspergé de nourriture quelques-uns des grands chefs-d'œuvre de la peinture. En plus de la sauce tomate et de la purée, ces activistes écologistes ont fait couler beaucoup d'encre, pour ou contre leur façon de dire ce qu'ils ont à dire. Se posant cette question, on ne s'est pas beaucoup demandé, mais qu'est-ce qu'ils cherchaient profondément à dire ? Bon, il faut sauver la planète. Bon, en réalité, c'était intéressant de se demander pourquoi ce qu'ils disaient, ils le disaient dans ce lieu, le musée. C'est-à-dire, qu'est-ce qu'un musée ? Le musée est précisément le lieu de la célébration de la fin de l'histoire. Le Louvre est créé en 1793. Il s'agissait, dans le sillage de la Révolution, de conférer un statut aux biens dont l'Église venait d'être expropriée. Ces peintures, ornements et statues n'étaient plus considérés comme des objets de piété. Alors, on pouvait les détruire, mais on les conserva plutôt comme la trace d'un passé révolu. Car tel était l'espoir révolutionnaire, l'histoire, cette vallée où tant de larmes coulèrent, prenait fin. Enfin. Bref, le règne incontestable de l'État remplacera bientôt celui tumultueux de l'Église, les deux grands E majuscules. Et la science viendra à bout de nos superstitions. Si l'on s'est longtemps accommodé des pillages, qui étaient parfois méthodiques, sans lesquels nos musées n'aurait jamais vu le jour, si l'on a accepté ces pillages, pensez aux campagnes napoléoniennes d'Italie et d'Égypte, qui n'avaient pas d'autre fonction, un historien me corrigera peut-être, mais de remplir le Louvre, mais pensez aussi aux récentes affaires de trafic d'antiquités qui embêtent l'ancien président du Louvre actuellement. Donc si l'on s'est longtemps accommodé des pillages qui ont rempli nos musées, c'est que, se disait-on, plus ou moins consciemment, les civilisations qui furent ainsi spoliées appartenaient déjà au passé, déjà au passé. Donc pourquoi venons-nous au musée en effet, si ce n'est pour contempler, parmi tant d'œuvres merveilleusement conservées, notre victoire sur l'histoire. L'histoire peut être désormais paisiblement, pacifiquement exposée, figée dans ses œuvres, congelée,

et la culture comme marque du passé, ces militants opposent l'urgence de conserver la nature comme condition de l'avenir. Alors, qu'ai-je fait moi-même de mon éco-anxiété, contractée donc à 8 ans? D'abord, j'ai été tout à la fois, comme notre époque, non pas touriste, parce que j'avais pas les moyens, mais catastrophé et festif. En un mot, nihiliste, et puis à l'époque, pendant bien longtemps, batteur de rock. En fait, je voulais arracher à la nuit qui vient quelques cris. Voilà. Puis je me suis converti. Et par la foi chrétienne, j'ai pu mettre mon éco-anxiété, qu'on n'appelait pas comme ça à l'époque, en perspective d'une nouvelle conception du monde. Plus précisément, j'ai pu plonger la fin du monde dans une autre fin du monde. J'ai pu envelopper Tchernobyl et Hiroshima dans Jérusalem. Car la foi, c'est son premier article, confesse que le monde est créé par le Père Tout-Puissant. Cela m'a d'abord donné le sens de l'heureuse contingence des êtres. Voyez, je suis, vous êtes, ils sont à ma droite et à ma gauche, et ils auraient pu ne pas être. Le monde a été créé, ça veut dire d'abord que le monde est profondément gratuit, c'est gratis. Cela m'a donné le sens de du caractère bariolé des créatures. Il y a tant et tant à contempler, il y a plus à aimer et à connaître dans ce monde que nous ne pourrons jamais. Bref, j'ai vécu l'inversion du schème grec. Vous savez, pour les Grecs, vous avez Chronos, c'est le temps. Il est sempiternel, c'est-à-dire il a toujours déjà été, il sera toujours. Il y a le Chronos qui s'écoule comme ça et qui comprend de temps en temps Kairos. Kairos, c'est l'événement. Vous avez un temps comme ça, continu, qui de temps en temps comprend tel ou tel événement, je sais pas, Alexandre qui suit les cours d'Aristote, César qui franchit le Rubicon, etc. Avec le christianisme, il se passe quelque chose de révolutionnaire. C'est Kairos, l'événement, qui contient Chronos. C'est-à-dire, le temps n'est pas sempiternel, le temps n'a pas toujours été. Le temps s'est mis à être. Le monde tient au fiat de Dieu. Son arché, ça veut dire son principe, hein, énarché au commencement, son principe est commencement et commandement. Que cela soit. Si vous voulez, dans le temps grec, et souvent on est grec, comme ça, il y a un temps comme ça, un agenda, avec nos projets, et puis de temps en temps, il y a des projectiles, qu'on essaye d'éviter le plus possible. Dans la vie chrétienne, c'est tout l'inverse. La vie chrétienne, vous êtes vous-même un projectile. L'univers aurait pu ne pas être, il aurait dû ne pas être à la limite, mais il est là. Et dedans, on essaye de faire quelques projets. Et, découverte extraordinaire, la fin du monde aussi est un kairos, est un événement. Nous vivons, quand nous sommes chrétiens, nous vivons dans l'attente, même qu'on formule explicitement à la messe, « Viens Seigneur Jésus », nous vivons dans l'attente du retour du Christ. Nous vivons dans l'imminence d'un retour. Imminence d'un retour qui est aussi, en même temps, chaque jour, l'irruption du Christ dans le visage qu'on croise du prochain. La figure de ce monde passe, disait saint Paul, vous connaissez. Et il nous dit ça, pourquoi, dit-il, je vous dis cela afin que vous soyez sans souci, afin que votre joie soit parfaite. Et saint Paul, nous disant ceci, la figure de ce monde passe, il nous invite à user des biens de ce monde, je cite, je crois, la première lettre aux Corinthiens, user des biens de ce monde sans en abuser, bref, à jouer le jeu de ce monde sans se prendre au jeu. Car quelque chose de cette figure du monde ne passe pas, mais demeure. Les gestes posés par amour, et qui, parce qu'ils sont posés par amour, appartiennent déjà à Dieu, ces gestes qui sont Dieu, et qui seront, par lui et en lui, récapitulés à la fin des temps. Ce que m'a apporté ma conversion, je vous l'ai dit, c'est de plonger la Tchernobyl terrestre dans la Jérusalem céleste. Je reviendrai en conclusion à cet immense pas de recul par rapport à mon éco-anxiété. Un pas de recul si grand qu'il ressemble au saut de la foi et à une sorte de salto arrière comme ça. Et avant d'en venir là, je voudrais vous proposer un pas de recul bien moindre qui ne va pas absoudre le monde et ses peurs dans la grandeur de Dieu.
mais qui va mettre plus simplement en

perspective la fin du monde par rapport à notre héritage récent, à savoir la modernité. Parce que voici le parti pris de mon propos, qui est peut-être à rebours du titre choisi pour cette université d'été, à savoir « Fin d'un monde » ou « Fin du monde » point d'interrogation. Enfin, je vais honorer ce point d'interrogation, car je ne crois pas qu'il soit pertinent de nuancer la fin du monde par ce syntagme, par cette formule rassurante « fin d'un monde ». Car si ce n'est qu'un monde qui finit, et non pas le monde, ben est-ce qu'on vraiment va parler du monde ? Est-ce qu'on va parler, si vous voulez, si c'est pour parler de fin d'un monde, est-ce que c'est intéressant de mobiliser le concept de monde ? Le monde, ça veut dire l'ensemble unifié, harmonisé pour les Grecs, des faits, l'ensemble unifié des phénomènes. Si l'on dit que ça n'est la fin que d'un monde, tout à coup, le sens de ce qui nous réunit ici perd de sa profondeur et de sa gravité. Au fond, si ça n'est que l'un des mondes plus ou moins grands, qui jouit d'une plus ou moins grande autonomie, qui voit la fin, est-ce si intéressant ? Ainsi, on est là pour dire que les civilisations sont mortelles, mais qu'elles n'emportent pas dans la mort la civilisation. Est-ce si grave ? Ainsi, ce n'est que la fin d'un monde, le nôtre, mais que le monde, lui, se porte bien, alors qu'importe ? Nous dirons, nous allons dire simplement que le monde, comme on l'entend déjà, et sans doute à juste titre, que le monde a changé de centre, qu'il se déplace en Afrique ou en Inde, et que, certes, la chrétienté occidentale s'éteint, mais que non seulement nous l'avions remarqué, mais nous remarquons aussi que la chrétienté n'est pas synonyme de christianisme et que le christianisme, lui, se porte plutôt bien dans le monde. Donc, voici quel sera plus précisément mon angle d'attaque. D'abord, nous vivons bien dans ce que Günther Anders, nommait, suite à la fabrication de la bombe A, donc suite à la possibilité d'une extinction de la vie humaine sur Terre, nous vivons bien dans le temps de la fin. Nous vivons bien dans le temps de la fin. Nous vivons cette époque en quatre sens, que je vais vous exposer dans ma deuxième partie, quatre sens de fin du monde qui tous tiennent à l'acte de naissance de notre modernité. Donc, non pas la fin d'un monde, mais la fin du monde, universellement, mais fin du monde que je voudrais rapporter à ce qu'est notre monde particulier, en tant que ce monde occidental fut le monde moderne. Voilà. C'est-à-dire que je vais essayer de penser la fin du monde, mais à partir de ce qui s'est passé dans notre monde particulier et qu'on a appelé la modernité. Alors pourquoi la modernité ? Eh bien, revenons un dernier instant avant de passer à la deuxième partie. Revenons au musée et à son opération originelle de ce qu'on a appelé la démondanisation des œuvres qu'il expose. On les a privés de monde, le masque funéraire de Toutankhamon, la momie, on les a privés de site pour les exposer dans des salles correctement réfrigérées. Donc revenons au musée et à son opération de démondanisation des œuvres, œuvres qu'il expose pour que le touriste en fasse paisiblement et pacifiquement le tour sous le jour doux et clément de la fin de l'histoire. Revenons au musée et notamment à celui qui m'a inspiré cette virulente déconstruction du musée, à savoir le penseur français Jean-Louis Déhotte, D-E-O-T-E. Jean-Louis Déhotte, dans le musée, l'origine de l'esthétique, écrit ceci. L'art du musée est intrinsèquement un art de l'apocalypse. Il rend concevable un art pour lequel le monde ne serait plus nécessaire. En effet, vous voyez, la momie décelée, la momie arrachée à son lieu de culte, peut-être le passé l'avait-il déjà arrachée, puisqu'on ne savait plus trop ce qu'elle signifiait et qu'un archéologue est venu nous le dire, mais c'est aussi les biens de l'Église qui tout à coup se trouvent exposés hors de du site où ils étaient des lieux de piété. En disant ceci, Jean-Louis Déhotte se fait écho de Heidegger, qu'il cite, Heidegger qui disait « Le mode de représentation muséale nivelle tout dans l'uniformité de l'exposition. Là, il n'y a que des places, mais il n'y a plus de sites. » Il n'y a plus de sites, il n'y a plus que des places avec des étiquetages. Or, ce même Jean-Louis Déhotte a cette formule qui m'a arrêté,
qui m'a récemment arrêté, récemment frappé, et qui va être la ligne directrice de mon propos et donc de ma deuxième partie. Jean-Louis Déhotte disait « L'hypothèse apocalyptique de la fin du monde, l'hypothèse apocalyptique constitue la structure de la modernité, sa tension productrice, sa matrice. » L'hypothèse apocalyptique constitue la structure de la modernité, sa tension productive, sa matrice. Et en effet, ça va être le fil de mon propos, c'est ma deuxième partie, en quatre temps. Je vais prendre quatre grands noms de la modernité, à savoir Descartes, Galilée, Hobbes et Locke, et je vais vous montrer comment chacun va fonder son itinéraire de pensée sur une apocalypse, une fin du monde. Une apocalypse au sens païen du terme, on pourrait dire, sur la mise entre parenthèses, si on est gentil, voire l'anéantissement du monde. Et donc c'est assez facile à vous pour mémoriser, comme une table, il y aura quatre pieds, sauf que ces quatre pieds qui n'ont pas construit une table sur laquelle nous reposer, mais quatre pieds qui dessinent le périmètre de notre abîme et de l'abîme que nous vivons actuellement. D'abord Descartes dans son poêle, hein, Descartes dans cette petite bicoque où il s'était reposé pour être libre de tout souci, nous dit-il, et étant libre de tout souci, ayant appris beaucoup de choses qu'il avait remarquées être fausses, il s'est décidé de douter de tout. De douter de tout pour voir si, parmi ses opinions, il y en avait une qui résisterait à son doute radical, une qui serait absolument et certainement vraie. Donc ça, c'est les méditations métaphysiques de Descartes, dont je vous conseille la lecture, c'est une expérience extraordinaire. Et en effet, Descartes, dans la première méditation métaphysique, Husserl le dira, il met en époquée le monde, il met entre parenthèses le monde, il suspend la thèse du monde, il doute de l'existence du monde, hein, de l'existence de ce qu'il a sous les yeux. Il a l'argument du rêve, d'abord l'argument du fou, puis l'argument du rêve, puis l'argument du dieu trompeur, puis la fiction du malin génie. Bref, Descartes, doutant de tout, en arrive à la certitude toutefois qu'il est. Je suis, j'existe. Hein, il dit, cette proposition « je suis, j'existe » est absolument certaine toutes les fois que je la prononce ou simplement que je la conçois en mon esprit. Je suis, j'existe. C'est-à-dire, vous pouvez douter de tout, sauf du fait que vous doutez au moment où vous doutez. C'est-à-dire, quand bien même le monde n'existerait plus, vous aurez encore la certitude que vous existez, puisque vous poserez la thèse que le monde n'existe plus. Je suis, j'existe. D'accord ? Husserl, qui était un grand commentateur de Descartes au XXe siècle, disait que le sujet moderne se définit comme un résidu de négation du monde. Residuum der Weltvernichtung, c'est-à-dire résidu de négation, d'anéantissement du monde. Et en effet, Descartes, finalement, pose sa propre existence indépendamment de l'existence du monde, indépendamment de l'existence d'autrui. Descartes, c'est un jeu sans tu. Jean-François Lyotard, un intellectuel français, écrivait dans Lecture d'enfance « L'échec de la pensée cartésienne ou husserlienne dans l'élaboration des problèmes du temps et d'autrui résulte du philosophème aberrant qu'est le cogito de point, un jeu sans tu, un jeu J-E sans tu. » D'accord ? Pour Jean-François Lyotard, c'est complètement fou qu'on ait pu penser « je suis, j'existe » indépendamment de toute attestation par autrui. Vous voyez bien l'enfant. L'enfant, c'est quelqu'un qui dit en permanence, le bébé, c'est très frappant, « toi, toi, toi, toi, toi, le, toi, toi, le, voilà, toi, la lueur du jour, toi, toi, le bibelot au-dessus de ma tête, toi, toi, toi, toi, le regard de parent, toi, le grand frère, etc. » Et il n'arrive à lui, il n'arrive au moi, que parce que dans tous ces toits, le reflet de la vitre sur le plafond. Dans tous ces toits, il y en a de temps en temps quelques-uns, à savoir le regard qu'on pose sur lui, qui lui disent « oui, mais et toi ?» Ça n'est que secondairement par le truchement d'un autre toi que l'enfant arrive au moi, qu'il sort de son extase pour conquérir
sur cette extase une part d'intériorité. Parce que dans tout ce qu'il croise, il croise un regard qui le regarde. C'est comme ça que nous devenons nous-mêmes. Or, Descartes, fondateur, parmi d'autres, de la modernité, eh bien, lui, atteint le jeu en ayant mis, entre parenthèses, le monde. Il oublie même qu'il parle Descartes. C'est Louis de Bonald, un philosophe contre-révolutionnaire, donc il en avait gros à la fois contre Descartes et contre Rousseau, mais qui faisait cette remarque très très intéressante que Descartes avait douté de tout, certes, vraiment, c'est très très fort, si vous lisez au moins les trois premières méditations cartésiennes, c'est très puissant. Descartes doute de tout, sauf du fait qu'il parle. Or, parler, c'est quoi? Eh bien, c'est se recevoir d'un monde. On ne parle qu'à partir d'une langue dans le bain duquel nous avons été. On ne parle qu'à partir d'un monde. Or, Descartes met entre parenthèses le monde, il croit qu'il peut douter du monde, c'est simplement qu'il a oublié de parler. Et l'oubli, nous disait Heidegger ou Hannah Arendt, son élève, l'oubli est un trait frappant de la modernité. Chez Heidegger, c'est l'oubli de l'être. Chez Hannah Arendt, c'est l'oubli du politique. C'est l'oubli de ce qu'elle appelle l'entre-deux. C'est l'oubli que nous dépendons nécessairement les uns des autres et que de temps en temps, comme dans l'expérience du maquis, tout à coup, on sort de notre vie bourgeoise et l'on s'en souvient. Descartes, c'est quoi? C'est un être qui, par un acte performatif, c'est-à-dire par un acte de langage, se tire seul hors du néant. Un acte performatif, peut-être que je reviendrai là-dessus, je vais essayer de tenir le temps parce que j'aurai plaisir à ce que nous échangions. Descartes, premier jalon de notre modernité, première apocalypse, première fin du monde. Deuxième fin du monde, Galilée. Je vais aller assez vite, mais on pourra revenir là-dessus. Galilée, c'est la science, fondateur de la science moderne, on appelle ça comme ça, et penseur d'un monde qu'on pourrait dire acosmique, sans cosmos. Galilée, ce qu'il comprend, c'est que s'il veut isoler les lois de la nature, il faut qu'il fasse des expériences, comme il est dit, en vase clos. C'est-à-dire des expériences lors desquelles on fait abstraction à la fois du milieu, du monde où les objets chutent, par exemple, et du sujet qui observe ou qui vit, par exemple, la chute de cet objet. Le but, c'est de créer un vase clos où règne l'objectivité et où la loi de la nature qu'on veut mettre au jour, et c'est exactement comme ça que fonctionne la science depuis Galilée, soit isolée. Galilée, c'est une fin du monde aussi, donc non seulement parce que l'expérience est en vase clos, elle fait abstraction et du milieu et du sujet, mais c'est aussi l'hypothèse qu'il fait d'un livre. La nature, il dit, est un livre perpétuellement ouvert sous nos yeux. Il est assez simple de lire en elle dès lors qu'on sait qu'elle est écrite en langage mathématique, dit-il. C'est-à-dire que toutes les lois de la nature, nous allons les énoncer en langage mathématique. Un philosophe suisse, Yann Marechko, appelait ça la modernité allogale, la modernité privée de logos, privée de parole. Parce que, disait-il, le monde, le cosmos ou l'univers galiléen est extrêmement angoissant parce que c'est un univers qui parle déjà, mais qui parle sans nous. Les lois de la nature sont écrites en langage mathématique et qui parle une langue qui ne s'adresse pas à nous. Cet univers, même si l'homme n'existait pas, même si les poètes n'existaient pas pour prendre dans leurs vers la beauté de l'arbre, la beauté du visage, même si aucun esprit n'existait pour le ressaisir, cet univers ne s'en porterait pas plus mal, il continuerait de se parler tout seul la langue qu'il parle, le langage mathématique. Un fin du monde aussi, Galilée, je pourrais vous en parler des heures, mais en ce que partout, et nous le vivons, partout le lieu est remplacé par une nouvelle conception de l'espace. Le lieu est remplacé par l'espace. L'espace est défini par Galilée comme une étendue indéfinie sur laquelle viennent s'inscrire des mouvements géométrisables. Une étendue indéfinie sur laquelle viennent s'inscrire des mouvements géométrisables, c'est pas du tout notre expérience intime du lieu. Le lieu, c'est ce dans quoi on rentre. Voyez, rentrer dans une chapelle, rentrer dans une salle de classe, aller à la prairie manger. Ce sont des lieux qui sont marqués symboliquement par un sens et par une fonction, mais toujours par un sens. Or, avec Galilée, le lieu n'est plus,
seul est l'espace, et on le voit même dans notre inscription urbaine, le parking devient la vérité de l'urbanité et le Airbnb de nos villes. Des places sur lesquelles viennent s'inscrire des mouvements algorithmiques. Bon, vous voyez, la définition de l'espace chez Galilée, c'est celle du parking, hein, étendue indéfinie sur laquelle viennent s'inscrire des mouvements géométrisables. Et d'ailleurs, nous assistons à une multiplication des zones aujourd'hui, des ZAC, hein, des ZEP, etc. Galilée, c'est aussi le monde objectivé, mais je vais passer à mon troisième nom propre, Thomas Hobbes, 17e siècle lui aussi, hein, comme les deux autres. Thomas Hobbes est le penseur de la politique moderne. C'est le plus grand penseur, c'est le fondateur moderne de la politique telle que nous l'entendons. Or, par quoi ça commence, Thomas Hobbes, dans le Léviathan? Eh bien, par une fiction, l'état de nature. Qu'est-ce que c'est que l'état de nature? Eh bien, c'est une fin du monde. C'est-à-dire que Hobbes dit, si vous voulez penser la chose politique, imaginez un monde où il n'y a que des individus isolés, qui disposent d'un quantum de puissance indéfini, c'est-à-dire ils sont portés à l'existence, ils vont tout faire pour la conserver, et ces individus isolés, eh bien, se font une guerre permanente de tous contre tous. L'homme est un loup pour l'homme, c'est connu. Voilà, au fond, la meilleure stratégie dans un monde où chacun lutte pour sa propre survie étant l'attaque, eh bien, tout le monde vit dans la peur, jusqu'à ce que chacun délègue son pouvoir d'être violent à une structure supérieure, le Léviathan, l'État moderne avec un E majuscule. C'est-à-dire que le seul moyen d'obtenir la paix, c'est le renoncement collectif par contrat à la violence que nous pouvons appliquer, de telle sorte que si quelqu'un récupère son pouvoir d'être violent, immédiatement les institutions étatiques de ce pays le lui reprendront violemment. Car Thomas Hobbes dit « l'État, c'est pas la fin de la violence, c'est juste la concentration de la violence qui est en nous » dans une seule instance. On pourrait dire que l'État contient la violence, au double sens de lui offrir une contenance, mais aussi au sens où c'est lui qui l'a. Bon. Or, Thomas Hobbes, ce qui est extraordinaire, c'est que son mythe, c'est l'antimythe, si je puis dire, de la Genèse. C'est l'anti-Genèse. Dans la Genèse, au contraire, vous avez un Dieu qui, pour que les éléments soient en relation, eh bien, sépare ces éléments-là. C'est un Dieu qui met de la relation partout, qui fait entrer comme ça son éclair dans le tohu-bohu pour séparer les éléments et que même à la fin, hommes et femmes puissent être en relation. C'est la relation qui prime et finalement, ce que nous nous donnons prioritairement, primordialement, tout au long de la Bible, ça n'est pas la mort comme chez Thomas Hobbes, c'est la vie. Chez Thomas Hobbes, il n'y a pas de maman, il n'y a pas de papa. Il n'y a pas de donation de vie, mais il y a toujours possiblement une donation de mort. Avec Thomas Hobbes, nous ne sommes plus mortels. Ça, c'est très important parce que l'être humain, depuis Parménide et depuis quelques psaumes, un des synonymes, c'est les mortels. On a ça en français quand on dit le commun des mortels. C'est un synonyme d'être humain. Mais avec Hobbes, on devrait dire, nous ne sommes pas les mortels, nous sommes les tuables. Si vous n'y prenez garde ou si vous vivez sans état, vous serez un jour tués. Tous les mythes finissent par devenir vrais. La Genèse a fini par devenir vraie. Nous avons fini par vivre dans un monde où nous pensions que la relation était un bienfait. Mais Hobbes a pris le pas au commencement de la modernité et nous avons fini véritablement par vivre en état de nature. Vous avez un philosophe italien qui s'appelle Roberto Esposito, que, avec mon ami Pierre Dulot, nous citons dans Faire face, notre livre sur le visage et la crise sanitaire, parce que les travaux d'Esposito qui datent d'il y a 20 ans ont tout à coup une actualité extraordinaire dans Communitas, qui est un livre sur le Léviathan de Thomas Hobbes, et un livre très critique. Dans Communitas, Roberto Esposito expose l'étymologie du mot communauté. Il dit communauté, ça vient du latin évidemment, c'est la mise en commun, co, d'un munus. Or c'est quoi le munus des latins? Il dit le munus des latins, c'est une dette, mais c'est une dette d'un genre tout particulier, car c'est une dette qu'on ne peut pas payer en rendant à notre débiteur, mais en donnant à d'autres que nous. C'est exactement la dette qu'on a contractée avec nos parents. Quand on sent que nos parents nous ont aimés, eh bien, on a envie, nous-mêmes, d'avoir une vie féconde, d'avoir des enfants, par exemple. En tout cas, d'avoir une vie
qui a de la gueule et une vie qui porte du fruit. Et c'est comme ça, c'est pas en leur rendant la vie qu'ils nous ont donnée, c'est pas en se suicidant qu'on paiera la dette, mais en donnant à notre tour parce que nous avons beaucoup reçu. Et Roberto Esposito, d'ailleurs, qui est un philosophe certes italien, mais quand même pas chrétien et pas catholique, et plutôt à l'extrême gauche, il disait que l'exemple parfait de communauté, de munus en commun, c'est la communauté chrétienne, parce que c'est une communauté qui est fondée déjà sur le don de l'être, le don gratis de la création, et sur le pardon des péchés. Et qui, d'ailleurs, dans le Notre Père, pardonne-nous nos offenses ou remets-nous nos dettes, comme nous remettons aussi à ceux qui ont des dettes envers nous. C'est-à-dire, le meilleur moyen, ça n'est pas de rendre, c'est de devenir soi-même une circulation d'amour. Or, quel est le contraire de communauté ? C'est immunité. C'est l'immunité collective, nous dit Roberto Esposito il y a 20 ans. Et il dit ceci, que l'immunité, le fait que on demande à l'État de nous protéger de notre voisin, car ce qu'on se donne d'abord, ça n'est pas la vie mais la mort, eh bien cette immunité est la vérité de la conception moderne de la politique. Dernier pilier, je vais un peu vite, hein, mais on pourra creuser après si vous voulez. Dernier pilier, il s'appelle John Locke. Là, on est entre le XVIIe et le XVIIIe siècle. Et ça n'est pas l'État comme chez Hobbes. Ça n'est pas la science comme chez Galilée. Ça n'est pas le sujet autonome comme chez Descartes. C'est le marché. Vous avez un gros livre de David Graeber qui s'appelle « La dette 5000 ans d'histoire ». Et ce livre m'a déniaisé sur l'hypothèse du troc le troc avait déjà été thématisé par Aristote, mais il y a un vrai mythe du troc à l'orée de notre modernité, mythe du troc selon lequel, eh bien, nos échanges de biens auraient toujours d'abord été économiques et intéressés, et que la monnaie est venue, eh bien, beaucoup plus pratique que le troc. Hein, si vous faites des chaussures, vous en avez, vous pouvez pas vous payer un piano à queue en donnant à une personne 48 paires de chaussures, car elle n'a jamais que deux pieds. Et donc, il faut la monnaie pour pouvoir mieux échanger, etc. Or, en quoi y a-t-il mythe du troc ? Eh bien, il y a mythe du troc en tant que les anthropologues nous apprennent que, en réalité, ça n'a pas commencé par le donnant-donnant sur le mode utilitariste ou sur le mode économique intéressé, mais que tout a commencé sur le mode du don qui appelle un contre-don, mais qui appelle un contre-don qui n'est pas forcément ce qu'on a donné et dans le temps où on l'a donné. Un peu comme ce que je vous disais avec la communauté. Et surtout, avec cette, si vous voulez, anthropologiquement, quand on voit les peuples, il y a cette dimension qui est alimentée par le mythe, qui nous raconte surtout qu'on a toujours déjà reçu de plus loin que nous, et donc que nous sommes fondamentalement, envers nos proches, des donateurs, sans qu'il y ait un équilibrage nécessaire de l'échange par ce qu'on appelle le marché. Et qu'est-ce que c'est que le marché ? Qu'est-ce qui est devenu le marché ? Eh bien, le lieu de l'interchangeabilité totale. Le marché est en fait l'espace galiléen appliqué à l'économie, un espace pareil, sans lieu, sans seuil, sans valeur, sans densité, sans visage, sans personne, un lieu d'échange pur où les choses ne peuvent arriver là que si, comme dans le musée d'ailleurs, elles sont démondanéisées. Le marché aussi est une fin du monde. Dans Faire face, on s'interroge sur la perte du visage sous le masque sanitaire, et dedans, je me suis permis quelques pages sur cette chose horrible qui vous arrive peut-être parfois, qui est l'appel masqué, qui vous met en ligne avec quelqu'un qui n'a pas choisi de vous appeler, celui qui est sur une plateforme c'est pas lui qui passe les appels, dès qu'il a raccroché, un appel est lancé à sa place. Donc on est mis en commun vraiment par l'espace du marché, c'est-à-dire quelqu'un qui ne veut pas vous parler est mis en demeure de vous parler pour vous vendre quelque chose qu'il ne veut peut-être pas vous vendre à vous, qu'il n'avait pas le temps pour lui. Et voilà, et le jour où j'ai compris que plus l'appel durait longtemps, mieux ils étaient payés, maintenant je leur passe tous les enfants, je les bénis mille fois, etc. Mais à part ça, c'est quand même un appel masqué, c'est-à-dire un appel sans visage. C'est un philosophe français, Gérard Granel, qui disait « Le même rapport d'abstraction et de fin du monde peut aussi bien s'analyser comme règne du capital selon Marx que comme règne de l'essence de la technique moderne
selon Heidegger. Voilà. Je m'arrête là. D'ailleurs, j'ai une petite parenthèse par rapport au marché. Regardez comment même le Christ attaque cette idée de donnant-donnant. Moi, récemment, je me suis rendu compte, au moment de l'envoi des 72, c'est ce moment où il a cette phrase, on pourrait dire très économique, tout travail mérite salaire. Ah bah oui, bah ça, c'est, ouais, on est quand même dans la logique de Hobbes, hein, voilà, j'ai travaillé, tu me dois un salaire. Sauf que quand vous regardez le contexte, c'est Jésus qui en envoie 72, il leur dit, prenez ni tunique, ni sandales, ni rien, enfin, chez Marc, il faut prendre des sandales, mais pas chez Matthieu et chez Luc. Donc, allez-y, pas de tunique de rechange quand même, une tunique, mais, et allez, dites paix sur cette maison, et s'ils n'en veulent pas, c'est pas grave que cette paix rejaillisse sur vous, et s'ils en veulent, entrez, et s'ils vous donnent à manger, mangez, car tout travail mérite salaire. Vous êtes là, ouais, mais c'est quoi leur travail au juste? Bon, si ce n'est d'aller avec au cœur la joie du Seigneur. Donc vous voyez, même le Christ, qui présentait d'ailleurs le royaume des cieux comme un voleur, vient bouleverser ce mythe du troc qui est aussi un mythe fondateur de notre modernité, le marché, l'État, la science et le sujet, chez Descartes, qui sont en réalité quatre fins du monde, qui faisaient que Rimbaud, dans Une saison en enfer, pouvait bien dire « La vraie vie est absente, nous ne sommes pas au monde ». Quels sont les éléments, et c'est ma dernière partie, ma partie conclusive, quels seraient les éléments d'une réponse chrétienne? Je crois que le point commun entre ces quatre apocalypses, ces quatre fins du monde au fondement de notre modernité et dont nous voyons actuellement les conséquences matérielles, j'ai envie de dire, le point commun de ces quatre apocalypses, c'est qu'elles sont à chaque fois une maladie du don. Une maladie du don. Descartes se pose tout seul. Il est comme le baron de Munchausen. Vous savez, le baron de Munchausen se noie et à un moment donné, il a le réflexe, il s'attrape par sa petite couette, comme c'était à la mode, et il se tire de l'eau tout seul. Comme Descartes, au moment où il doute de tout, performativement, comme Judith Butler performativement dit, si je dis que je suis une femme, je le suis, quelle que soit mon assignation de genre, eh bien, performativement, Descartes se tire du néant, je suis, j'existe tout seul. Du moins, le croit-il, puisque en réalité, il fait usage d'une langue. Voyez, maladie du don aussi chez Galilée. À partir de Galilée, la science va consister, Kant le dit très bien dans la préface à la seconde édition de la Critique de la raison pure, qu'est-ce que fait un scientifique? Il force la nature à répondre à ses questions. La nature est écrite en langage mathématique, mais elle ne le sait pas elle-même, et il faut un scientifique pour, par le protocole expérimental, la forcer cette nature à répondre à ses questions. On est loin de la sympathie qui était finalement un des moyens d'enquête et qu'on va retrouver après le XXe siècle avec Bergson ou la phénoménologie. Mais la sympathie, cette consonance, ce consentiment avec le monde qui pourrait être aussi une piste pour connaître le monde. Hobbes, maladie du don aussi. Nous ne sommes plus mortels et donc confiés les uns aux autres dans le soin. Nous sommes tuables et dans un régime de méfiance absolue. Nous sommes démortalisés pour devenir tuables. Ça m'avait marqué pendant la crise Covid. Il y avait un fait divers malheureux sur 21 frères en Vendée. 7 étaient morts la même semaine. Alors article dans La Croix, article dans Famille Chrétienne, qui disent, mais voilà, le Covid tue, mine de rien, sur 21 frères, 7 sont morts la même semaine. Et puis, il déplorait ses morts. C'était d'autant plus dommage qu'ils venaient tous de recevoir leur deuxième dose. Alors, courrier des lecteurs, qu'évidemment, il fallait aller voir dans Famille Chrétienne, mais c'est le vaccin qui les a tués. Mais non, c'est le Covid et c'est vous qui les tuez, etc. Bon, quand on regardait l'âge de ses frères, ils avaient tous entre 90 et 99 ans, pour deux d'entre eux. On avait envie de dire qu'ils étaient morts peut-être d'abord parce qu'ils étaient mortels. Mais la démortalisation de l'être humain fait que, si on n'est plus mortel, c'est nécessairement quelqu'un qui nous a tués. Soit le vaccin, soit celui qui ne sait pas laver les mains correctement. Et enfin, maladie du don, chez Locke évidemment, avec la marchandisation de toutes choses et surtout l'incapacité de penser la gratuité. Ça va être très très fort au XIXe siècle, un siècle utilitariste. Et je vous conseille, si vous avez le temps, de contrebalancer votre Darwin par Adolf Portmann, grand biologiste génial du XXe siècle, qui a étudié tous les phénomènes de gratuité dans le comportement animal, qui a montré que, certes, si l'insecte, c'est un peu une machine de guerre,
si l'insecte est dans son corps qui manque un peu de chair, une sorte de combinaison parfaite pour survivre à son milieu, eh bien, dès que vous avez un peu de chair, qu'est-ce que vous avez? Et peut-être chez l'insecte lui-même, des comportements gratuits. Les oiseaux, le matin, ils chantent et ça ne sert à rien, si ce n'est à l'exultation, à la prononciation de soi. C'est de l'échéité scotiste, les oiseaux qui chantent disent « me voici ». Et c'est vrai aussi des animaux qui jouent, ça sert à rien et ça existe. Quelle peut être la réponse chrétienne? Ça va être mon envoi et ma conclusion, et je vais vous les donner en piste, et comme ça, si vous voulez, je pourrais creuser ceci ou cela, mais ce qui m'intéresse, c'est ce que vous en pensez, vous. J'avais imaginé, mais j'ai déjà trop parlé, j'avais imaginé 5 pistes pour habiter cette fin du monde. Et déjà, avec cette idée, ça va être ma conclusion, que si ces 4 fins du monde sont des maladies du don, il serait trop dommage que nous, face à notre modernité, eh bien, nous ne comprenions pas qu'elle aussi est un don. Et que cette fin du monde actuel est aussi quelque chose que nous pouvons élucider comme un don. Que nous n'avons pas à nous crisper face à cette modernité. Et d'ailleurs, Rimbaud disait un peu plus loin, dans Une saison en enfer, il faut être absolument moderne, au sens peut-être où c'est une chance à saisir. C'est une chance à saisir et c'est une chance pour nous d'annoncer à cette éco-anxiété galopante que oui, on peut envelopper Tchernobyl sans la nier dans Jérusalem. Et envelopper la Tchernobyl terrestre dans la Jérusalem céleste. Et pour moi, il y aurait 5 sens, et je vous les donne très rapidement, 5 sens comme nos 5 sens, 5 sens que nous ouvre la fin du monde telle que la modernité nous y a universellement précipité. Parce que je ne sais pas si je l'ai fait assez sentir, mais dans le parti pris de Descartes, vous avez l'individualisme et vous avez ces solitudes et même cette logique concentrationnaire qui fait que on crève dans les EHPAD. Chez Hobbes, vous avez le démon totalitaire. Chez Galilée, vous avez la bombe atomique. Je vais un peu loin. Chez Hobbes, vous avez la surexploitation de nos ressources et toutes les mauvaises réponses qu'on voudrait lui opposer. Qu'il y a bel et bien une catastrophe, mais que nous avons peut-être une manière de l'habiter. 5 sens qui s'ouvrent. Le sens de la gratuité. Et là, je vous invite juste à lire donc le chapitre 7, vers les versets 27 à 30 et quelques, chapitre 7 de la première lettre aux Corinthiens de Saint Paul, hein, c'est magnifique, hein, la figure de ce monde passe, bon, que désormais vous preniez femme sans la posséder et pleuriez sans vous accabler et vous réjouissiez sans triompher et achetiez des biens comme s'ils ne vous appartenaient pas, usez du monde comme n'en usant pas, afin que votre joie soit parfaite. Sens de l'honneur aussi, peut-être, fin du monde, mais vous savez, les histoires commencent par « il était une fois », car on ne sait la première fois d'une histoire que si cette histoire a déjà eu lieu et qu'on peut la raconter. On ne sait la première fois qu'au bout de toutes les autres fois, et que si cette première fois est la foi de toutes les autres fois, et donc, sens de l'honneur, à nous chrétiens, il revient d'avoir la tête haute et de poser tous les actes de charité aujourd'hui qui feront que cette « il était une fois du monde », eh bien, ce soit le « il était une fois d'une grande histoire ». Sens de la pauvreté, sens de la pauvreté. Il y a un cycle très intéressant en art, c'est que quand on va vers un maximum de complexité, tout à coup, une décision est faite de vivre simplement, sans qu'on ait à la forcer et sans qu'on ait à rendre les générations malades et coupables d'exister. Très spontanément, si vous voulez, à un moment donné, Beethoven, il excelle tellement qu'il compose ce mouvement très très simple de la sonnette au clair de lune que vous connaissez. Une fois que vous avez eu Liszt, eh bien vous avez des choses beaucoup plus simples qui se font. Ou une fois que vous avez eu Deep Purple et je ne sais quel groupe de hard rock qui était capable de faire des solos. Eh bien vous avez le punk qui arrive. C'est-à-dire à chaque fois et quand vous avez voilà le phénomène extraordinaire de la scolastique. Vous avez un mouvement beaucoup plus simple qui fait suite théologiquement.
Sens de la pauvreté. La pauvreté est notre chance. Des pauvres, vous en aurez toujours. En réalité, cette phrase n'est pas une condamnation, c'est une chance. Nous serons toujours assez pauvres pour échapper au transhumanisme. Nous serons toujours assez pauvres pour échapper à ce rythme effréné qu'on voudrait nous voir adopter. Je vous donne une citation de Cormac McCarthy dans La Route, qui est un roman, qui est un chef-d'œuvre, et qui raconte l'itinéraire. Voilà, on a à la fois Descartes, Galilée, Hobbes et Locke, l'itinéraire d'un père et de son fils dans un paysage post-apocalyptique. Plus rien ne tient, et voilà. Et pourtant, l'espérance, elle est maintenue. Et à un moment donné, Cormac McCarthy, qui est mort il y a 2 mois peut-être, ils étaient tous des chauds. Voyez, sans chaussures, sans sandales, jusqu'au dernier comme des pèlerins d'un ordre inférieur, car toutes leurs chaussures avaient été depuis longtemps volées. L'humanité dans cette fin du monde est déchaud, mais vous savez, ne pas avoir de sandales, c'est ce que demandait le Christ, parce que enfin le royaume des cieux touchait terre. Il nous est donné peut-être de mieux toucher terre. La pauvreté, écrivait Giorgio Agamben, être pauvre, disait-il, c'est être en relation avec un inappropriable. Dès lors que ce monde s'est révélé par nous inappropriable, eh bien, il nous invite à une relation plus simple avec lui. Sens de la crainte aussi, 4e des sens que cette fin du monde ouvre. Je vous renvoie à mon dernier livre, Dieu après la peur. Le sens de la crainte, c'est le sens de l'imminence du retour du Christ. C'est le kairos de la création et qui est le kairos aussi de la fin du monde. Les temps se sont contractés, nous dit saint Paul. Nous avons la chance de nous dire que nous ne pouvons plus croire que nous vivons dans une parenthèse, que nous avons le droit d'ouvrir des parenthèses, que le monde, non, c'est demain, c'est aujourd'hui, c'est maintenant que le Christ pourrait bien nous rejoindre. Nicolas Gomez d'Avila disait, on reconnaît un chrétien au fait que c'est un homme qui vit dans l'imminence d'un perpétuel tremblement de terre. On pourrait dire un tremblement de terre, mais aussi un tremblement de ciel. Et enfin, sens de l'humour. Sens de l'humour, si j'avais eu beaucoup de temps, mais je pourrais vous le partager, et je vous l'indique, ce sont les dernières pages d'Achever Clausewitz de René Girard et de Benoît Chantre. René Girard propose un texte très fort, un texte vraiment où il pense que la montée aux extrêmes va avoir lieu, et René Girard parle à la fin, tout à la fin de ce livre, dans un court texte voilà, que je pourrais envoyer aux frères par exemple pour qu'ils vous le communiquent, que j'ai photographié, dans un court texte qui s'appelle, je ne sais plus quel titre, mais c'est un petit résumé de toute sa pensée en 4 pages, c'est précieux. Et René Girard dit ceci, que finalement à la fin du monde il n'y a plus que les fondamentalistes qui en parlent, ou du moins c'était il y a 20 ans, maintenant tout le monde en parle, il n'y a plus que les fondamentalistes qui en parlent, et il manquait peut-être un peu de sens de l'humour, car il n'imaginait pas que cette fin du monde pourrait advenir par l'homme lui-même. Car selon René Girard, le Christ nous a fait une proposition de vie qui est folle, qui est de sortir de ce qu'il appelle le désir mimétique d'appropriation. « Je veux ce que tu as ». De sortir du meurtre du bouc émissaire, de sortir. Le Christ nous a fait une proposition folle, mais dit-il, le christianisme avait cet humour, car le christianisme est la seule religion qui avait prévu son propre échec. Et qu'est-ce que c'est que l'Apocalypse, les textes apocalyptiques, et pas nécessairement saint Jean, mais aussi les passages apocalyptiques dans les évangiles? René Girard dit, c'est une religion qui a su que sa proposition de vie, sa menace de vie était telle que les hommes, en réalité, continueront d'avoir des boucs émissaires, continueront de s'armer, développeront des techniques de plus en plus radicales pour tenir la dragée haute face à l'ennemi, au lieu de choisir la voie de la haute pauvreté. Et que le christianisme a eu le sens de l'humour, voilà, de prévoir son propre échec. Et donc, il a dit à la fois, qu'est-ce que c'était que le paradis? Vivre en dehors de la vengeance, et pourtant ce que serait peut-être notre fin du monde. Seuls les fondamentalistes parlent de la fin du monde, c'est le dernier mot de Achever Clausewitz de René Girard. Ils n'ont peut-être pas vu que la fin du monde viendrait par l'homme lui-même, car fondamentalement, il manque de sens de l'humour. Merci de votre attention.